0: Oui, je comprends.
1: Donc j'ai peu l'occasion d'y retourner. J'y retournerai.
2: Du coup, vous quittez Reims assez rapidement et vous allez où? Quel est le deuxième lieu qui arrive assez rapidement dans votre vie?
1: Nîmes.
2: Alors, vous avez 6 mois, donc du coup.
1: Oui.
2: Mais vous allez rester combien de temps du coup?
1: Non, pas du tout. Je vais à Brest. Vous voyez, attendez, je suis perdue. Vais à Brest.
2: Vous savez, il y a une quinzaine de lieux où elle a vécu.
1: Je vais d'abord à Brest.
2: Ok.
1: Alors Brest.
2: Alors c'est la pointe. Hein.
1: Ah, c'est la fin de la. Moi, j'adore Brest. J'adore. En plus, j'ai toujours mon oncle et ma tante Bernard et Françoise qui habitent à Brest. Mon oncle était cordonnier là-bas et ma tante était infirmière en néonat. Et j'adore cette ville. J'adore comment elle a évolué. Je trouve que c'est une ville au vent. C'est une ville très moderne maintenant. Avec ici, il passe plein de choses. Et pourtant, elle a été détruite pendant la guerre. Elle a beaucoup souffert. C'est magnifique. C'est le cœur de la Bretagne. Alors, c'est pas au centre de la Bretagne, mais c'est vraiment une Bretagne. Fougueuse.
2: La Bretagne, alors on va aussi retourner un petit peu plus tard dans cette émission, parce qu'avec Aix-en-Provence ou encore la Bretagne, ce sont des choses qui comptent pour vous faire plaisir, Sylvanie.
1: Ah bah oui. Je dois dire quelque chose?
2: Rien du tout.
1: Ah non, je vais écouter.
2: C'est juste de la musique.
1: Je dois juste danser.
2: Bah, c'est breton. Ah mais si vous voulez, vous êtes.
1: C'est
2: vous
1: un fest-noz.
2: Totalement.
1: Ah, ça me rappelle mes fest-noz d'étudiante quand j'étais à Rennes, voilà, à la fac de lettres, en Hippocagne, voilà, on dansait.
2: Yannick Bonnec, vous l'avez dit, footballeur, ailier gauche, hein, ouais. C'était son poste. Normand, lui d'ailleurs, hein, il est né où du coup?
1: Il est né à Caen, à Lisieux. Oh là là, à Lisieux.
2: Il est né à Lisieux, donc ouais. Lisieux, vous avez eu l'occasion d'y aller, du coup Lisieux, vous connaissez un petit peu?
1: Caen, oui, mais pas Lisieux.
2: Et comment ça se fait?
1: On est tellement de partout avec mes parents, on a tellement bougé que, eh bien, il y a des lieux sur lesquels on retourne pas. Voilà, on choisit les lieux sur lesquels on retourne, mais celui-là, c'est vrai, j'avoue, non.
2: Christine, c'est votre maman.
1: Oui.
2: Ils sont rencontrés où?
1: Ah, mes parents, ils se sont rencontrés à Lorient. Ils se sont rencontrés à
2: Lorient. Hein.
1: Ils avaient 17 ans.
2: Ah, c'est jeune.
1: Ah, c'est très jeune. Et ils se sont rencontrés à 17 ans. Papa était un joueur de foot. Et il était présenté à maman par un autre joueur de foot que maman aimait bien aussi. Et puis, c'est mon papa qui emportait le cœur de Christine. Et ils se sont mis ensemble très, très jeunes en Bretagne.
2: Brest, puis Nîmes. Ça y est. On y arrive.
1: Ça y est.
2: C'est Nîmes. C'est Nîmes. On est d'accord. C'est Nîmes. Juste derrière.
1: Juste derrière.
2: Il y a 1200 kilomètres d'écart quand même entre la pointe du Finistère et Nîmes.
1: Mais quand vous avez un papa joueur de foot, c'est incroyable parce que vous êtes dans une ville et puis vous apprenez en une semaine que votre vie va changer. Mmh. Et que, alors parfois il y a des propositions, parfois il n'y en a qu'une. Donc, et puis nous on est les enfants. Donc,
2: quelle image vous avez de Nîmes? Première image qui vous vient?
1: Moi j'étais fascinée par les arènes de Nîmes. J'avais assisté d'ailleurs à une corrida. J'avoue que ça, j'avais pas trop aimé. Un peu traumatisée.
2: Okay,
1: mais je comprenais que c'était aussi la culture de. Moi j'ai rapidement appris à m'adapter au lieu. Et comme je trouve que la France, c'est 1000 pays, voilà, quand vous venez de Brest, vous imaginez que Nîmes c'est un peu une claque quand même, donc c'est pas la même gastronomie, c'est pas le même vocabulaire, les accents, mais en fait ça m'a façonné. J'ai adoré devoir m'adapter un peu comme une plante qu'on rempote un peu partout.
2: C'est une vie itinérante que vous allez
1: vivre. Oui, c'est une vie de saltimbanque. Hein.
2: Et finalement, ça vous correspond?
1: Bah oui, sauf que depuis que j'ai pu décider de mon destin, j'ai choisi Paris et je n'ai pas quitté Paris.
2: Ouais.
1: Donc je suis quand même contente d'avoir une petite routine.
2: Alors on parlera
1: d'ici lieu à moi.
2: Quelques instants de Paris, même si c'est le mot qu'il ne faut pas prononcer,
1: l'avez
2: compris. Bah oui, non, parce qu'il n'y a pas que Paris dans la vie. Alors il y a Brest, il y a Nîmes, il y a donc la Bretagne, il y a le sud de la France et vous l'avez compris, il y a Aix-en-Provence, on va en parler d'ici quelques minutes. Vous êtes sensible à la nature et à l'environnement, Sylvanie Bonnec?
1: Ah ben c'est ma passion.
2: Alors ça tombe
1: et
2: bien.
1: Ma préoccupation.
2: Alors Benoît Prospero nous rejoint et avec lui on ouvre la revue des merveilles et justement allons en Méditerranée aujourd'hui, voilà qui va vous plaire, écoutez.
3: Est-ce que vous savez combien on dénombre d'espèces de mammifères marins en Méditerranée? Pas moins de 21. Et nous pourrions imaginer qu'on connaît leur vie par cœur, le territoire de chaque espèce, les lieux dans lesquels ils se nourrissent, ceux dans lesquels ils se reproduisent. Et bien même si ça peut paraître fou, pas du tout. Et c'est pour cette raison que ICI est parti à la rencontre des responsables du parc naturel du Cap Corse et de l'Agriaté qui ont lancé le programme Horizonté. L'idée, comprendre non pas seulement les mammifères marins, mais ce qui les unit à leur habitat.
4: La plupart du temps, les campagnes scientifiques sur les cétacés ou sur les oiseaux ne prennent en compte que l'observation individuelle des différentes espèces. Là, on a la chance de pouvoir de mailler de l'acoustique, des paramètres physico-chimiques, du phyto et du zooplancton, l'ensemble de la chaîne alimentaire et l'ensemble de la chaîne trophique jusqu'à le prédateur suprême qui est le grand dauphin, le rorqual, le cachalot et tout le reste. Et l'ensemble de ces éléments scientifiques vont nous permettre de comprendre tout ce système et tout ce fonctionnement. À l'échelle de la Corse, c'est une première.
3: Et finalement, qu'est-ce qu'il y a dans la mer Méditerranée? Des poissons, c'est tout?
5: Eh ben non, on a une richesse incroyable et en plus, on a une spatialisation de cette richesse. C'est-à-dire que la salinité, c'est pas la même partout, la température, c'est pas la même partout.

0: tout le phytoplancton, c'est pas le même partout. Et on a ce qu'on appelle notamment des zones frontales, donc où, via des courants très complexes, on a finalement tout le temps de la vie, parce que on va avoir un apport de nutriments, un apport de plancton et toute la chaîne qui en découle.
1: Eh oui, il est bon de rappeler que sous l'eau, il existe un véritable monde vivant, un monde complexe, et par complexité comprenez extrêmement riche, un cadeau à préserver, qu'il soit gros comme une baleine ou tout petit comme du phytoplancton.
0: Parce que les grandes baleines que l'on voit, finalement, elles dépendent de tout ce qui est tout petit, et du coup ça n'a pas trop de sens d'étudier ce qui est très grand sans étudier ce à quoi la base, la raison pour laquelle elles sont là.
1: Et donc finalement, quand on parle de la planète Terre, ça sert à quoi d'observer et de savoir? Eh bien, comme dit l'adage, on aime ce que l'on connaît, on protège ce que l'on aime. Essayez, vous verrez, c'est une merveille. Merci France 3 Corse et merci au parc naturel du Cap Corse et de la Grillatée. Rendez-vous sur parc-marin-cap-corse-agriaté.fr.
2: Merci Benoît Prospero et France 3 Corse via Stella, Sidonie Baudet.
3: Magnifique reportage.
2: Ben oui, quand on parle de mammifères marins, de cachalots, comme on l'entend, de dauphins, ça vous évoque quoi?
3: Dans la Manche, à Dinard, où habitent mes parents aujourd'hui, on voit des dauphins, ça paraît extraordinaire. Et moi, je suis une fille de la mer, parce qu'on a toujours habité pas loin de la mer, donc la Méditerranée, je m'y suis baignée. C'est une espèce de belle fille un peu calme. L'Atlantique, la Manche, c'est beaucoup plus vivace, un peu fou. Moi, j'aime toutes ces mers. J'ai vraiment une passion pour les mers et les animaux. Et d'ailleurs, on ne connaît que 5 à 10% des espèces marines. Donc, il y a encore beaucoup de découvertes à faire.
2: Alors, ça va être l'occasion de retourner en Bretagne, à Dinard, à Dinan, à Cancale, à Saint-Malo. Oh là là là. Vous avez vécu. Et dans un instant, on ira dans le sud, à Martigues.
3: Ah oui.
2: Martigues. Vous êtes une fille du sud, Sidonie
3: oui,
2: Bonnec.
3: Aussi.
2: Sidonie est votre invitée avec ce livre, La femme effacée, publié chez Albin Michel, sorti le 2 septembre. Elle est à la télévision sur France 2 tous les soirs à 18h. Et elle est votre invitée jusqu'à 21h sur ICI.

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2: Jusqu'à 21h, on prend le temps de vivre tranquille. On respire là depuis 20h et on s'installe partout en France en revivant le parcours, l'itinéraire de notre invité Sidonie Bonnec. Son nouveau roman, dont nous parlerons à la fin de l'émission, est sorti il y a quelques jours chez Albin Michel et s'appelle La femme effacée. Bienvenue dans Il n'y a pas que Paris dans la vie. Le terrain, on l'a évoqué tout à l'heure, vous y êtes resté à peine et vous allez beaucoup voyager au gré des mutations de votre papa joueur professionnel. Vous irez notamment à Brest, Sidonie Bonnec. Mais alors ça va pas s'arrêter là, on a un petit peu évoqué le sud de la France, on a écouté quelques cigales tout à l'heure. Et avant de parler d'Aix-en-Provence, je crois qu'il y a eu Martigues.
3: Oui, il y a eu Martigues. C'est bizarre, j'ai des souvenirs d'école et de piano.
2: Et vous avez quel âge?
3: J'avais
2: 4-5 ans,
3: c'est ça,
2: ouais.
3: Voilà, à peu près. Et bah, en fait, c'est surtout des souvenirs de week-end. Vous savez, ces week-ends où vous allez, soit vous prenez la voiture, vous allez au bord de la mer. Il y a toujours de la mer, il y a des pinèdes. Vous pouvez toujours faire des pique-niques. Voilà, c'est des régions quand même. C'est une région extraordinairement agréable à vivre.
2: Alors, ce qui est intéressant, c'est que là, vous allez vous poser en région PACA pendant quelques temps.
3: C'était tout le temps des
2: courts séjours.
3: C'est vrai.
2: Là, vous allez rester
3: 2-3 ans.
2: Rester quand même une partie de l'enfance, de l'adolescence.
3: Oui, c'est vrai. Aix-en-Provence, c'était jusqu'à mes 11 ans.
2: La Venise provençale, juste pour rappeler que c'est le nom que l'on donne à Martigues.
3: Oui, c'est vrai, la Venise provençale.
2: Si je vous dis les temps de Berre, si je vous dis.
3: Mais oui, bien sûr.
2: Mais oui, la Côte Bleue.
3: Mais oui, j'étais toute petite quand même. Hein.
2: Le miroir aux oiseaux.
3: Ça, je me souviens plus. C'est quoi?
2: Oh, c'est un des noms du port que l'on donne du côté de Martigues.
3: C'est vrai que le port, je m'en souviens.
2: Vous alliez à l'école.
3: Oui.
2: Et vous allez à l'école ensuite à Aix-en-Provence.
3: Oui, je me rappelle de ma maîtresse, Madame Bartoli.
2: Qu'est-ce qu'elle a fait, Madame Bartoli?
3: Elle était adorable.
2: Ah, bah tant mieux.
3: Elle me donnait envie de travailler.
2: Est-ce qu'elle fait partie de ces gens qui vous ont donné envie, justement, d'aller loin dans vos études ou dans votre vie? On a des visages comme ça, des gens importants.
3: Il y a trois femmes. À chaque fois, ce sont des femmes. Bon, c'est un hasard. Qui m'ont donné envie d'écrire. Qui m'ont donné envie d'inventer. On faisait des exercices autour de Molière, on faisait du théâtre, mais des petites choses toutes modestes, mais ça, elle excitait notre curiosité, notre créativité. Et je me rappelle de ça, et je me rappelle qu'à ces moments-là, je me suis dit, oh, un jour, j'aimerais bien raconter des histoires, j'aimerais bien faire ça, mais ça semblait tellement écrire un livre,
2: c'est réussi,
3: je pense que c'est pour les autres.
2: Premier livre, 100 000 exemplaires, c'est plutôt là. Ça y est, les preuves, elles sont.
3: J'ai attendu 40 ans avant d'écrire. Enfin, j'écrivais des nouvelles, mais.
2: C'est la maturité.
3: Voilà. Ah oui, mais vous savez, ça sédimente, dans le cerveau d'un être humain. Il faut du temps. Il faut avoir vécu des choses.
2: Et vous en avez vécu. Quand on arrive dans le Sud, on découvre aussi une mentalité, une culture.
3: Ouais,
2: vous êtes acclimaté assez facilement. On dit souvent que les Bretons sont un peu froids. Vous étiez à Brest, même pas longtemps, même gamine. Le Sud, c'est un peu plus.
3: En fait, les Bretons sont pas froids, mais on est. Bah oui, parce que je suis quand même bretonne.
2: Je suis dans des stéréotypes.
3: Il y a peut-être un côté où on peut être plus casanier, qui est peut-être un peu lié au temps aussi. Alors dans le sud, il y a un peu plus de bonhomie, mais il peut y avoir aussi un petit peu plus de superficialité parfois.
2: Ouais.
3: Donc, mais moi, je me suis toujours adaptée. D'ailleurs, quand je suis arrivée dans le sud de la France, j'ai commencé à prendre l'accent du sud. Donc je disais plus rose, mais rose.
2: Et vous l'avez reperdu à nouveau?
3: Rose, je dis souvent, j'ai des mots comme ça qui reviennent. Mais je crois que je voulais m'adapter aussi.
2: Ouais.
3: Donc, mais j'ai adoré, franchement. Une fois qu'on a l'habitude de déménager, ça devient un jeu.
2: Aix-en-Provence, le chemin de l'école, c'est près de la Torse.
3: Oui.
2: Alors, c'est une rivière, la Torse.
3: Oui, c'est vrai.
2: C'est un espace, j'ai regardé les photos, c'est un espace un peu aménagé.
3: Oui, ça a dû changer depuis 30 ans.
2: J'ai regardé les photos récentes, c'est assez ombragé, il y a beaucoup d'arbres.
3: Je me rappelle des galipettes, il y avait des petites collines. L'hiver, quand il neigeait, on descendait sur des sacs poubelles. Et je traversais ce parc de la Torse pour aller à l'école, dans ma petite école où j'ai rencontré ma super amie Agnès Monnier, que je salue, qui vit à Nantes aujourd'hui, qui est avocate, à qui j'ai parlé il y a encore pas longtemps, vous imaginez, ça fait 40 ans. Et on adorait Aix-en-Provence parce que c'était très nature et en même temps, petite ville urbaine, joyeuse, avec son festival, c'est quoi, un festival d'opéra, ou je sais plus,
2: oui.
3: Je rappelle, ça.
2: Non, les festivals ne manquent pas dans les Bouches-du-Rhône, et dans le Var.
3: Il se passait tellement de choses, on était bien.
2: Mais vous viviez où, à Aix-en-Provence?
3: Je vivais près de la Torse, en face du cimetière, vous voyez, à gauche.
2: Donc de mes fenêtres.
3: Non, mais c'est peut-être ça qui m'a inspiré les thrillers que j'écris aujourd'hui. Non, je vous promets, ma chambre donnait sur un cimetière.
2: Ouais.
3: Donc certaines nuits, je voyais des feux follets. J'ai dit à mes parents, je crois qu'il y a des fantômes. Ils m'ont dit, non, je crois que c'est un feu follet. Je dis, mais qu'est-ce que c'est que ça? Ce gaz qui sort.
2: Oui, bien sûr.
3: Je dis ça pour les auditeurs, parce que moi, je trouvais ça, feu follet, je connaissais pas.
2: Non, parce que les fantômes du vivant, les fantômes du passé, vous allez les croiser dans la fin
3: Oui, ça m'a bien alimenté. Mais voyez, ça doit pas venir de nulle part, ça.
2: Le cours Mirabeau?
3: Ah, le cours Mirabeau, bien sûr. Ah, vous savez, j'y suis retournée. Alors, incroyable. Enfin, incroyable pour moi. Ça vous intéresse.
2: Ça tombe bien, vous êtes notre invité, donc ça nous intéresse.
3: Écoutez, je fais comme si ça allait vous intéresser. Quand j'étais en école de journalisme à Paris, je ne redirai pas Paris, je voulais faire de la radio. C'était ma passion. Eh bien, vous savez où j'ai fait mon stage de radio? à France Bleu Provence, à Aix-en-Provence. Donc, 15 ans plus tard, je redébarque.
2: Ici Provence aujourd'hui.
3: Ici Provence, exactement. Je débarque avec ma petite valise et mes parents m'avaient loué 5 mètres carrés sur le cours Mirabeau. Et c'est là que j'ai.
2: Pour le coup, c'est à deux pas. Pour ceux qui connaissent pas Aix, le cours Mirabeau, il est à deux pas de la radio.
3: Exactement. Et j'ai fait là mes premières armes à la radio. C'était très dur.
2: Alors, la radio, moi qui l'ai connue aussi, cette radio, quelques années après vous, il y a tout un nouveau quartier, le quartier Sextus, quartier La Méjeanne, qui s'est ouvert autour. Moi, je me demande même si j'ai pas vu le Pasino se construire.
3: Voyez, moi, c'est un peu loin pour moi déjà. Ouais. Ouais. C'était une super expérience. Je me rappelle, je conduisais très mal et je partais en voiture faire des reportages à Marseille. Non, je me disais, mais je vais jamais revenir vivante.
2: Vous avez évoqué les ruelles, c'est ça qui vous a marqué. Les fontaines, c'est vrai qu'il y en a beaucoup.
3: Je suis très urbaine. Moi, j'adore la nature, mais j'adore la ville. Un de mes plus grands plaisirs dans la vie, c'est de me balader seule dans une ville. Je me sens libre, j'aime la pierre, j'aime les fontaines, j'aime les noms des rues, j'ai vraiment une passion pour ça. Mmh. Et les rues aixoises sont uniques. C'est quelque chose qui me manquera toute ma vie, quoi. Vraiment, et pourtant, il y a d'autres jolies villes, mais les rues aixoises sont sublimes.
2: J'ai pris quelques noms, des villes qui sont autour, Bouc-Bel-Air.
3: Ah oui, Bouc-Bel-Air. Oui.
2: Un souvenir particulier à Bouc-Bel-Air?
3: Non, pas du tout.
2: Salon de Provence?
3: Oui. Moi, c'est surtout la montagne Sainte-Victoire.
2: La Sainte-Victoire.
3: On allait souvent, que Paul Cézanne a dessiné. Ça me fascinait. J'avais des cartes postales avec les déclinaisons de la Sainte-Victoire par Paul Cézanne.
2: Au bagne?
3: Au bagne, je m'en souviens pas très bien.
2: Port de Bouc.
3: Port de Bouc. Ah,
2: vous avez connu les sardinades de Port de Bouc?
3: Ah oui. Mais j'adorais ce nom Port de Bouc quand j'étais petite. C'était hyper délicieux à prononcer, ça.
2: C'est moi, j'ai fait les sardinades, c'est extraordinaire. Ça. On faisait des grandes soirées où on mange comme ça. Attendez, Sidonie.
3: Attendez. C'est vous qui pêchez la sardine, donc, là, aujourd'hui?
2: Je pêche la sardine, mais il y a une plage, je cherche.
3: Moi, je la mange.
2: Allez-y. Votre plage. Elle était où, votre plage?
3: Vous savez que je m'en rappelle pas.
2: Oh, bah, il y a bien un coin où vous alliez, là. Je sais pas, la Couronne, à Carreau.
3: Je sais.
2: À Martigues, à Marseille, à David.
3: Alors on allait plutôt à Martigues, mais peut-être la Couronne, ça me dit quelque chose. Vous savez que je me revois à la plage, je me rappelle plus du nom de la plage.
2: C'est pas très loin d'Aix-en-Provence, un peu cool, la plage de la Carreau, la plage de la Couronne.
3: Ouais, non, ça devait être là.
2: Vous aviez la plage, je vous l'avais dit, la mer, c'est un élément très très important pour vous.
3: Très important. On était avec mes parents, avec le grand, je me rappelle, on arrivait avec, vous savez, le gros parasol qu'on plantait comme ça, et on restait des heures. Je me rappelle. Voilà, j'avais passé des heures dans l'eau à ramasser des petits bouts de coquillages, à me baigner. C'est une enfance de rêve, en fait, hein, l'enfance au bord de la mer.
2: Maillot de bain, j'essaye de faire un lien comme je peux, mais c'est pas mal, parce qu'on va parler de sous-vêtements féminins.
3: Ah, pas de mon maillot de bain.
2: Non, j'essaye de faire un lien un peu capillotracté, je vous l'avoue. Ici, ça entreprend une matière de sous-vêtements féminins. Alors, il y en a pour tous les goûts, Sidonie, et toutes les envies, vous allez l'entendre. Aujourd'hui, Catherine Quicandon, vous avez choisi une gamme qui nous respecte.
4: À La Rochelle, la lingerie féminine est absorbante.
5: Oh, dis donc, c'est joli, ça c'est quoi, c'est du cachemire?
6: C'est du coton.
4: En lin, plutôt, c'est la matière qu'ont choisi Arnaud et Beverly pour leur marque L'Intime Conviction.
7: C'est une gamme de produits absorbants, destinés dans un premier temps aux règles féminines, parce que c'est le domaine d'où on vient. Quand on a des petites fuites urinaires, ces produits qui sont aussi parfaitement adaptés.
4: Les culottes absorbantes et les serviettes hygiéniques lavables sont fabriquées dans des ateliers à Chizé, dans les Deux-Sèvres, et à Chauvigny, dans la Vienne. Le lin, lui, est produit en Normandie. Seuls les élastiques viennent d'Espagne et les attaches des brassières d'Allemagne. Pas le choix, ils n'en ont pas trouvé en France. Mais alors, pourquoi des sous-vêtements réutilisables? Car on ne va pas se mentir, une protection jetable, c'est quand même très pratique. Quand on a besoin d'en changer au milieu de la journée, on la jette à la poubelle. Et là, ce n'est pas le même topo. Alors Arnaud Lacoste, que nous dites-vous?
7: Vous êtes encore nombreuses à utiliser des protections jetables. On sait que ces protections-là sont mauvaises pour la santé, nuisibles à l'environnement. Vous êtes nombreuses à avoir déjà essayé des produits menstruels réutilisables, donc des culottes menstruelles ou des serviettes réutilisables. C'est mieux. Essayez le lin, vous allez voir. C'est frais, c'est léger, c'est hypoallergénique. Et vous allez normalement être agréablement surprise.
4: Je n'en doute pas. Pour le prix, c'est plus cher. À partir de 17,90€ pour la protection hygiénique et 44,90€ pour la culotte. Il y a aussi une brassière, mais là aussi, Arnaud a un bon argument.
7: Quand vous regardez le prix que vous dépensez pour les protections jetables aussi, c'est-à-dire les serviettes conventionnelles ou les tampons conventionnels, et que vous passez à des culottes menstruelles réutilisables ou à des serviettes réutilisables, vous faites sur la durée de votre vie de femme, vous allez utiliser ces produits-là, vous faites à peu près 50% d'économie. Alors c'est un investissement. Parce qu'au départ, on vous dit oui, mais il faut acheter entre 4 et 5 culottes pour pouvoir faire un roulement, pour pas être obligé de laver tous les jours pendant la semaine où vous avez vos règles. Bah oui, effectivement, il y a un petit investissement, mais il faut le considérer comme un investissement. C'est pas à perte. C'est-à-dire que c'est pas des produits que vous jetez dès que vous les avez utilisés. Et surtout, c'est pas des produits dans lesquels vous avez du plastique et des matières chimiques.
4: Et ça n'a pas de prix. Enfin si, mais vous avez compris. 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Merci à Fabien d'ici La Rochelle pour cette idée intime et convaincante. Ici, ça entreprend l'intime conviction, une gamme de lingerie absorbante en lin qui nous respecte.
2: Merci,
3: c'est
2: Catherine.
3: Super. Et il faudrait que ce soit remboursé par la sécurité sociale.
2: C'est une bonne
3: car
2: idée,
3: les femmes
2: ça.
3: N'ont pas le choix d'avoir leurs règles ou pas. C'est aussi ce qui donne naissance aux êtres humains et aux hommes. Et donc, il va falloir réfléchir à ça. Mais je trouve ça très bien ce qu'ils font.
2: Vous êtes partie toute seule, Sylvie Baudet.
3: Oui,
2: je vous ai même pas proposé de réagir.
3: C'est notre quotidien de femme et merci d'en parler.
2: Merci à Catherine Quicandon. Ici, ça entreprend. Vous l'avez compris, ce sont les bonnes initiatives et puis les gens qui en France décident d'entreprendre. Elle entreprend plein de choses et elle a entrepris l'écriture de ce roman qui est sorti, qui est déjà le deuxième. Il s'appelle La femme effacée, on en parlait avant 21h. Il est en librairie depuis le 2 septembre et puis vous pouvez l'avoir sur France 2 tous les jours à 18h, dont tout le monde a son mot à dire. C'est Sidonie Bonnet qui est votre invitée jusqu'à 21h.

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15: Elle est journaliste, elle est animatrice de radio et de télévision. Elle a aussi incarné plusieurs documentaires d'immersion dans un monde à part, La vie, la nuit, et plus récemment, Si j'étais sage-femme, sur France 5, Visage de France 2, avec Tout le monde a son mot à dire, chaque soir à 18h05, qui a fait sa rentrée il y a quelques jours. Mon invité ici, Denis Bonnec, est aussi romancière. Son nouveau roman, La femme effacée, est disponible chez Albin Michel en librairie. Elle est avec vous jusqu'à 21h. On s'est déjà pas mal baladé, on a surtout beaucoup parlé du Sud, où vous avez passé, Sidonie, une grande partie de votre enfance. Du coup, quand on vit dans le Sud de la France, où est-ce qu'on part en vacances?
16: Ah oui, en Bretagne.
15: D'accord. Donc vous retourniez régulièrement durant votre enfance, votre adolescence en Bretagne.
16: Parce que mes grands-parents étaient en Bretagne, Denise et Marcel, voilà, Gégouzeau, donc à Quervignac, près de Lorient, et ils avaient une très jolie maison avec un beau jardin, avec des animaux dans le jardin, un potager, et je passais toutes mes vacances chez eux, voilà.
15: Alors justement, parlons de Quervignac, j'ai noté, c'est dans le Morbihan, c'est non plus le Finistère, hein, vous aviez vécu, une image comme ça qui vous vient en particulier de Quervignac? Oh,
16: c'est minuscule, hein. C'est un tout petit village, je m'en rappelle du pain de deux qu'on achetait, en montant une colline et en descendant une colline, boulanger très sympa.
15: Ouais.
16: Je me rappelle du lait qu'on allait chercher à la ferme chez le voisin, donc vous savez, le fameux pot au lait que j'ai toujours chez moi, que j'ai gardé. Je me rappelle de Port-Louis, qui était pas très loin, on prenait la voiture, on allait se baigner. Voilà, c'est une vie simple à la campagne. On allait, mon grand-père qui était poissonnier allait pêcher sur le Blavet, et ma grand-mère me donnait des petits bonbons au caramel pendant que papy pêchait. Non mais vous voyez, c'est des souvenirs, là c'est comme si j'y étais, quoi. C'est incroyable.
15: Le Sud, vous allez le quitter justement pour retourner en Bretagne.
16: Oui, à Vannes.
15: D'abord, dans un premier temps.
16: D'abord,
15: après, vous allez voir, il y a Dinard et tout
16: ça. Oui, c'est ça.
15: Vannes.
16: Vannes, oh, j'ai adoré Vannes. Là, j'étais adolescente.
15: Ce petit caramel de Vannes.
16: Ah oui. Non, mais si, qu'est-ce qu'il y avait à Vannes? Non, mais Vannes, formidable ville. En plus, j'habitais sur la place de la mairie et j'étais au collège Jules Simon qui était à 5 mètres. Donc, c'était un luxe. Je pouvais me réveiller au dernier moment. C'était parfait. C'est là où j'ai eu mes premiers amours, mes premiers, ma super bande de potes. C'est les premières booms. Et puis, c'est une ville magnifique avec plein de maisons à colombages. Quand vous le baladez, alors moi qui adore les centres-villes, je pense que Vannes a nourri cette passion du centre-ville et de la ville parce qu'il y a ces maisons qui semblent se toucher tellement elles sont vieilles, vous voyez, et on voit la maison qui bouge.
15: Elles ne font qu'un, finalement.
16: C'est
15: l'impression que il y a une ville, il y a une maison.
16: Non, mais c'est incroyable. On a l'impression que les gens vivent de travail, que tout est penché à l'intérieur. C'est une ville extraordinaire et le fameux port aussi. Et c'est drôle parce que j'étais pas retournée pareil depuis 15 ans et là j'y suis retournée pour un festival de livres le salon du livre du mois de juillet et du mois de juin, excusez-moi, et qui est formidable. Et je suis revenue, ça m'a fait un choc de revenir grande.

0: plutôt le beau décor. Oh là là, quelle bonne idée ils ont eue.
1: Station balnéaire qui est réputée par les Anglais et par les Américains, notamment pour le festival du film britannique. C'est les villas. À l'époque, vous parliez des villas, justement, c'est aussi ça. Dinard, on est en face de Saint-Malo, là.
0: On est en face de Saint-Malo, qui est magnifique. Mais moi, Dinard, c'est pour moi, c'est à part. C'est-à-dire que c'est plein de toutes petites plages, elles sont toutes différentes. Vous avez la plage de l'Écluse, qui est la plage du centre. Il y a beaucoup de monde, mais elle est très belle et elle est encadrée de ces villas, ces fameuses grandes villas qui rappellent Hitchcock, l'Angleterre, les mystères, voilà. Et puis il y a d'autres plages, il y a des petites criques, Port-Rioux, il y a le village de Saint-Enogat, et puis après il y a la Fourberie, Port-Blanc. Moi j'ai des souvenirs sur chacune de ces plages.
1: Oui, parce que vous faisiez des pique-niques avec vos copines dans des plages
0: copains,
1: différentes.
0: Et des copains,
1: bien sûr. Vous l'avez dit, c'est le lieu des premiers amours. Voilà. Toutes les semaines dans des endroits différents.
0: Ah mais oui, on partait en vélo, on va à Saint-Éno, on va à Saint-Luc, on changeait tout le temps de destination. C'était des décors mais mirifiques, vous voyez, comme dans les séries américaines où ils vont à la plage en sortant de l'école. Ben moi, on vivait ça, quoi. C'était trop chouette.
1: Vous êtes nostalgique de cette époque?
0: Non, j'ai jamais ressenti
1: Mon
0: truc, la nostalgie. Mais je me rends compte de la chance que j'avais. Mais je m'en rendais compte à l'époque déjà. Je me dis, aller à la plage en sortant de l'école, c'est...
1: Oui, c'est ça, parce que ça, c'est un quotidien pour un enfant, pour une ado, vous étiez plutôt ado.
0: Ouais,
1: effectivement, après l'école, je sais pas, à 14h30, 5h, vous allez faire un plongeon. Quoi.
0: Et mes premiers pas de journaliste, je les ai faits bénévolement.
1: Au festival
0: du film britannique.
1: On va en parler, parce que c'est le premier boulot, c'est vos premières interviews, en fait.
0: Première interview, et c'est fou parce que j'ai rencontré mon meilleur ami, j'avais 17 ans, il en avait 10 de plus, qui est devenu un très grand réalisateur de cinéma.
1: Ah, Dinard, ça. Vous parlez du Café Méliès.
0: Oui, alors en fait, si, on s'est rencontré à Dinard.
1: Alors c'est Fred Cavaillé,
0: Fred Cavaillé, qui réalise Les Misérables, là, que vous allez voir sur vos écrans en octobre, qui a fait Mea Culpa, Pour Elle, etc., qui est mon meilleur ami, mais très grand réalisateur.
1: C'est à l'époque que vous ne connaissez pas à l'époque.
0: Il réalisait le mini-clip de cérémonie du festival du film britannique.
1: Ouais.
0: Et on est tombés amis autour de la piscine de Dinard, piscine extérieure. Et après, j'ai proposé un papier, donc je l'ai interviewé, c'était ma première interview au Café Méliès, à Rennes. Donc j'ai fait ma première interview pour son premier court-métrage. J'ai encore la photo, on est des gamins évidemment. Et à partir de là, on ne s'est jamais quitté. Et on a toujours regardé, moi j'ai vu tous ses courts-métrages, tous ses films, il a assisté à toutes mes chroniques, on se visionnait les chroniques à la télé ensemble.
1: C'est incroyable pour vous deux.
0: Bah oui, parce qu'on avait des rêves, on venait de milieux où on n'avait pas de réseau, on a dû se débrouiller vraiment tout seul. Et on s'encourageait, c'était vraiment une des personnes qui croyait en moi, en plus de mes parents. Et moi je croyais en lui, et voilà, lui et sa mère. Du temps aussi à émerger, parce que on met du temps à réaliser nos rêves. Et là, aujourd'hui, voilà, j'étais avec lui hier, il me parlait de la sortie le 12 octobre des Misérables, et c'est extraordinaire.
1: Faut qu'il vienne voyager avec nous ici dans cette émission.
0: Il est formidable. Il est passionnant.
1: On peut dire un mot sur Saint-Malo, parce que moi, j'adore Saint-Malo.
0: Ah, moi aussi.
1: Quel est votre Saint-Malo à vous, Sidonie Bonnet?
0: Oh, c'est le Sillon. C'est pas intramuros. Intramuros, c'est pas mon truc.
1: C'est des images incroyables
0: intramuros,
1: quand on est en marée.
0: Il y a trop de touristes. Mais alors? J'ai vu ça avec. J'étais au mois de décembre, je suis allée quelques jours, on s'était loué une petite chambre sur le Sillon, c'était les grandes marées. C'est une des plus belles choses que j'ai vues de ma vie.
1: Impressionnant.
0: La mer qui se déchaîne, vous n'êtes plus rien. Et ça, c'est agréable.
1: Ville des Corsaires.
0: Ville des Corsaires.
1: Châteaubriand.
0: Jacques Cartier.
1: Bien sûr. Les remparts, les crêpes.
0: Ah, oui.
1: Vous lancez les crêpes ou pas?
0: Je sais pas,
1: il y a plein de crêpes à Saint-Malo. J'ai l'impression que cette ville n'est qu'une crêpe quand on se balade à l'intérieur de la ville.
0: J'adore, cette ville n'est qu'une crêpe. Alors ça, cette phrase, je vais la garder.
1: Si je me balade dans Saint-Malo, à chaque fois, tiens, crêpe
0: et machin. Alors, vous savez que ma vie n'est qu'une crêpe aussi. Je vous explique pourquoi.
1: Mais d'ailleurs, vous en avez emmené, là, dans le
0: salon. Tous les matins, j'en fais à mes enfants.
1: Tous les matins, vous faites des
0: crêpes sucrées ou galettes de sarrasin avec un œuf. Ah, bah oui, mais on est breton ou pas? Mais bien sûr. Mais c'est bien meilleur que de manger des céréales. Je vous adopte.
1: Sidonie, on va rester à Saint-Malo, puis on va continuer de se balader d'ici 21h. D'après un baromètre réalisé par Odoxa en 2024, plus de 6 Français sur 10 possèdent un animal de compagnie. Vous en avez un?
0: Non, malheureusement.
1: Vous en avez eu, donc.
0: J'en ai eu.
1: Vous en avez eu. Parmi eux, 30% ont un chien, et pour tous ceux qui travaillent dans un bureau, il est parfois difficile de laisser son compagnon seul à la maison toute la journée. Alors, nous, on a trouvé une solution. Robin Bernot s'est baladé en France. Elle nous vient du sud-ouest. Robin Bernot et Elsa Marot nous emmènent la découvrir.
2: Et si vous alliez au travail avec votre animal de compagnie?
3: C'est complètement positif.
2: À Libourne, dans l'est de la Gironde, l'entreprise Seva Santé Animal autorise ses collaborateurs à venir travailler avec leur chien depuis le mois de mars. Alors on a voulu dresser un premier bilan sur cette expérimentation. Notre journaliste Elsa Marot s'est rendue sur place et a rencontré Jennifer, responsable du support informatique.

0: aromatique accompagnée d'une petite boule de poils.
1: C'est Natsu, c'est la petite mascotte au premier qui se balade et qui a des caresses de tous les tontons et tatis de l'Haïti.
0: Vous allez l'entendre, Jennifer est ravie de pouvoir passer ses journées avec son Jack Russell.
1: C'est vrai que de pouvoir l'amener au bureau, lui déjà il est content parce qu'il est avec moi toute la journée. Et puis c'est aussi une forme de l'avoir à proximité, de pouvoir... le caresser, tout le monde s'en occupe. Le matin, il m'attend devant la voiture, il lui tarde qu'une chose, c'est de pouvoir monter, que je l'amène au travail.
0: Bon, pour pouvoir mener à bien cette expérience, il a tout de même fallu mettre en place quelques règles que nous explique Laetitia Malo, responsable de la communication interne de l'entreprise.
2: Il y a un petit process, une sorte de candidature qu'il faut mener quand on veut venir avec son chien au bureau. Le certificat du vétérinaire qui atteste que le chien est en bonne santé, qu'il a un comportement sociable en communauté. Donc ça se fait assez rapidement. Et on a essayé de le rendre le plus simple possible, mais il y a quelques contraintes à prendre en compte.
0: Venir avec son chien au travail, ici à Libourne, ça marche. Et vous, tiens, qu'en pensez-vous?
3: Je trouve que c'est une super initiative.
0: Sarah a la vingtaine et elle est étudiante.
3: Ça rajoute quelque chose, je sais pas, de la positivité. Les animaux, c'est toujours agréable de les avoir à proximité.
0: Le bien-être au travail, un des critères qui compte le plus pour Sarah dans le choix de sa future entreprise.
3: Ce serait bien d'avoir un cadre qui est agréable au travail, quoi, pas qu'à la maison. Du coup, vu qu'on passe une grande partie de notre vie au travail, ce serait bien que ce soit un cadre qui est agréable pour les employés quand même.
0: Même avis pour Lilia.
4: Tu es décontracté, tu travailles mieux que quelqu'un qui est stressé. C'est de la logique.
0: Bon, les chiens, c'est sympa, je suis d'accord avec vous. Moi, je dois vous avouer que je préfère quand même un peu plus les chats. Est-ce que ce serait possible, par exemple, d'emmener son chat au bureau? Pas sûr, me confier Lilia.
4: Après, les questions sanitaires, le bac à sable et tout ça, un chien, ça va, mais un chat, ça va pas du tout.
0: Aujourd'hui, sur les 100 propriétaires de chiens que compte l'entreprise girondine, une quinzaine d'employés viennent régulièrement avec leur toutou depuis le lancement de l'expérience.
5: C'est mignon tout ça.
6: Bah je découvre et je trouve que c'est très bien. En plus, ça apaise tout le monde au travail.
5: C'est vrai.
6: Bah oui.
5: Robin Bernot pour ce joli reportage. Si Denis Bonnec, votre invité, encore pour quelques minutes, dernière ligne droite. Le voyage va continuer à Rennes, puis à Paris. Voilà, on connaît la suite de la carrière. Et puis nous parlerons de ce livre, La femme effacée, chez Albin Michel, sorti il y a quelques jours. C'est le deuxième roman de notre invité, Si Denis Bonnec.

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2: C'est vrai, alors elle vous le prouve, hein, notre invité ici, Denis Bonnec, qui se balade avec vous, qui retrace ce parcours. On a parlé de Reims, de Nîmes, de Martigues, de Vannes, de Brest, d'Aix-en-Provence, de Dinard, de Saint-Malo, il y a un instant. Parcours inspirant, passant par Rennes et la Sainte-Victoire. Rennes, où, voilà, c'est les études, hein, c'est prépa littéraire, c'est calme.
3: Voilà, attention, hippocagne, même, hippocagne, hein. Après fac de lettres et d'histoire. Et pour devenir journaliste.
2: Alors Paris, l'école de journalisme du CELSA, Paris c'est au final la seule ville qu'on vous a pas imposée.
3: Oui, c'est ça, c'est la seule que j'ai. Alors beaucoup de gens sont parisiens et partent en région. Bah moi j'étais une régionale et je rêvais de Paris. Parce ouais. que je n'étais jamais vraiment allée et puis je me disais que j'aurais peut-être des opportunités pour mon métier. Puis j'avais envie de vivre des aventures, j'avais surtout envie d'être perdue dans une ville. Et bien je suis toujours, ça fait 20 ans, je suis toujours perdue.
2: Très honnêtement, je pense que même les purs parisiens ne connaissent pas Paris, ne connaîtront jamais
3: c'est
2: Paris.
3: Ça, c'est ça qui enivre. Moi, je me sens, je sais pas, est-ce que je peux dire que je suis parisienne, ça fait 20 ans
2: que ça dépend, vous vivez pas à Paris aujourd'hui.
3: Juste à côté.
2: Vous êtes francilienne.
3: Je suis francilienne, ouais.
2: Et vous êtes à combien de kilomètres de Paris? 10, 15, 20?
3: Ah non, 2.
2: Ah oui. Vous êtes petite couronne ou vous dites parisienne?
3: Oui.
2: Vous dites petite couronnienne.
3: Petite couronnienne.
2: Bon, évidemment.
3: Mais j'ose pas parler de Paris, parce qu'on n'a pas trop le droit de.
2: On verra. Bon, bah, Paris, voilà, c'est moi qui le dis. C'est quand même le symbole aussi de la réussite pour vous. Je survole rapidement, c'est pas l'objectif, mais il y a Endemol, il y a France 4, il y a W9, il y a les maternelles sur France 5, il y a la TNT, il y a France 2, toujours sur France 2, tous les soirs à 18h05, avec tout le monde.
3: Ça fait quasiment 10 ans, hein.
2: Ouais, il y a RTL, il y a France Bleu, on l'a évoqué il y a quelques années. Que des lieux où vous êtes bien senti.
3: Ah oui, moi je suis bien partout, puis quand je suis pas bien, je finis par m'en aller, hein, mais ouais. Bien sûr, on a de la chance d'avoir des métiers quand même très, très chouettes.
2: Bon, et puis, alors, il y a ce déclencheur qui fait que maintenant, vous écrivez. Mais il y a ça, premier roman, La fille au père, là, c'était il y a quoi, il y a 2 ans maintenant, je dirais
3: Oui, 2 ans, vous avez raison.
2: Gros succès, fierté, j'imagine quand même, on va se dire les choses franchement, 100 000 exemplaires, les hommes politiques qu'on voit tous les jours à la télé, qui en vendent pas autant.
3: Oui, hein. C'est une chance inouïe. C'est une histoire que j'ai écrite à partir de ma propre histoire de fille au père quand j'avais 20 ans qui s'est très mal déroulée à Londres et j'avais envie d'écrire un thriller. Je me suis dit, oh, je vais m'inspirer de ce décor, de ces gens fous que j'ai croisés dans ma vie qui m'ont un peu traumatisée et je vais en faire une fiction. Et je me suis lancée dans l'écriture de ce roman que j'ai écrit avec les conseils de plusieurs personnes qui m'ont dit, lâche les chiens, de toute façon des écrivains il y en a plein, donc ça parlera peut-être à personne, peut-être que oui, la seule possibilité que ça marche, c'est qu'on entende ta voix. Voilà, j'ai lâché les
2: chiens. C'est d'autant plus une réussite parce que je pense qu'il n'y a pas beaucoup de gens qui vous attendaient. Là.
3: Personne.
2: Comment?
3: Mais c'est ça qui est magnifique. Et c'était horrible d'ailleurs quand j'écrivais. Je me disais, pourquoi je fais ça? Ouais. Puis il y a des jours, j'étais contente, voilà. Et puis j'ai trouvé un public, j'ai touché des gens et c'est extraordinaire. Et je vis ma meilleure vie.
2: Est-ce qu'il y a un lieu en France, ne me dis pas mon lit ou je sais pas quoi, vous aimez écrire?
3: Alors, je sais pas comment vous le savez, mais mon lit.
2: Oui, je sais. Pourtant, je ne connais pas votre lit. Je le dis très honnêtement, en toute amitié.
3: J'adore écrire allongé. Mais on s'en fiche. Je commence et je finis mes romans à Dinard.
2: Non, parce que écrire allongé dans un lit, c'est bien. Mais qu'est-ce que vous voyez? Peut-être qu'il y a quelque chose qui vous inspire quand vous êtes allongé.
3: Parce qu'en fait, et vous avez tout compris, j'ai une baie vitrée qui donne sur le jardin de mes voisins. Ils ont une belle pelouse verte, ils entretiennent bien, ils ont des belles fleurs, ils ont un cèdre, ils ont un magnolia. Et ça m'inspire. Et sinon, j'écris à Dinard. Face à la mer. Voilà, j'ai besoin de un petit peu, pas tout le temps, hein, mais.
2: En Bretagne, il pleut.
3: Pas souvent. Alors cet été.
2: Que sur les cons, comme disent les Bretons.
3: Cet été, il n'a pas dû y avoir un seul con en Bretagne, car il n'a pas plu.
2: Est-ce que vous voyez pourquoi je vous emmène sur la pluie et l'orage?
3: Oui, parce que dans La Femme effacée.
2: Candice suffoque dans un Paris totalement submergé, avec une espèce de pluie incessante. C'est comme ça que ça démarre.
3: C'est vrai, c'est vrai.
2: Et ça l'oblige à rester enfermée chez elle, parce qu'il fait moche.
3: Oui, alors comment j'ai imaginé ça? Figurez-vous que l'année dernière, je ne sais pas si vous vous rappelez, on a eu une semaine d'épisodes de pluie. C'est-à-dire qu'il a plu intensément tous les jours. Donc premier jour, deuxième jour, troisième jour, je me dis mais je suis toujours pas sortie. Quatrième jour, j'ai commencé à angoisser. Cinquième jour, je me suis dit la planète est en train de changer. J'ai fait quelques recherches et j'ai vu qu'en effet, avec les futures canicules, allait avoir également des grosses pluies. Et ça m'a fait un décor en fait. Je trouvais que c'était un super décor pour mon thriller. Et surtout, je me suis dit que c'est comme si on était un peu en France dans quelques années, vous voyez. Et j'ai réfléchi à cette pluie, qu'est-ce qu'elle va impliquer, qu'est-ce qu'elle va entraîner dans la vie des gens et notamment des femmes. Eh bien, quand il pleut beaucoup et que vous ne pouvez plus sortir, les femmes et les enfants sont plus cloîtrés. Et quand on cloître des humains, des femmes, des enfants et des hommes, il y a aussi plus de violence familiale. Et ça m'a, voilà, ça m'a inspiré pour ce roman.
2: Candice, elle a une fille qui a 5 ans et qui crie la nuit.
3: Elle hurle la nuit et elle ne sait pas pourquoi. Et Candice, alors c'est un roman avec beaucoup de rebondissements et de secrets que vous allez découvrir, donc je ne peux pas vous les révéler. Mais elle va faire une découverte, justement à l'occasion d'une inondation, parce que Paris déborde, donc sa cave est inondée. Et en descendant dans sa cave, elle va avoir une inscription. Et à partir de là, elle va découvrir des secrets sur Paris.
2: Avec une étrange inscription,
3: peut-être sur sa
2: ça
3: famille.
2: Démarre à ce moment-là.
3: Ouais.
2: Sur la famille.
3: Ouais. Je suis la voix cousue
2: ça va
3: dans
2: aller
3: la
2: dans
3: pierre.
2: Ça va plonger tout le monde dans un lointain passé. Ça va, ouais. Vous allez remonter le temps là.
3: Et on va parler de ses souffrances et de ses blessures dans nos vies passées. Et c'est quelque chose de réel, c'est pas la psychogénéalogie, qui viennent aujourd'hui gâcher nos quotidiens. Et elle va devoir enquêter pour comprendre d'où viennent toutes ces angoisses. Voilà. Elle a l'impression de s'effacer dans la vie. Peut-être qu'on a voulu effacer d'autres femmes avant dans sa famille, qui sait.
2: Il y a de la folie, il y a de la manipulation. On parlait des fantômes tout à l'heure, des feux follets, le cimetière qui était en face de chez vous. Et un peu les fantômes du passé, les fantômes du présent. Ils se baladent aussi dans ce livre-là.
3: Parce que j'adore l'idée, et c'est une psychologue française qui a développé ça, l'idée que nous sommes en fait aussi le fruit de notre histoire familiale. Nous sommes une génétique familiale, mais nous sommes aussi une psychologie familiale. Et donc, il y a certains de vos ancêtres qui ont vécu des choses terribles. Ça crée comme des nœuds, des secrets, des non-dits dans la famille et des souffrances qui parfois se réveillent à des dates d'anniversaire dans votre propre vie. Mmh. C'est pour ça que des gens vont parfois voir des psychologues qui sont spécialisés en psychogénéalogie pour comprendre cette histoire familiale et soulager des douleurs d'aujourd'hui qui appartiennent en fait au passé.
2: Quand on vous voit comme ça, toute gentille, généreuse, souriante, on n'a pas l'impression que vous allez devenir ce que vous êtes, je l'ai dit tout à l'heure. On se dit pas, tiens, on va nous emmener dans quelque chose d'assez
3: noir,
2: un peu suffocant, oppressant, noir, thriller. C'est ça,
3: oui,
2: votre
3: c'est
2: univers
3: vrai.
2: Dans ce roman, dans le premier aussi.
3: C'est parce que justement, j'aime tellement la vie, les gens, j'ai toujours un abord très positif, mais on est quand même souvent déçu ou étonné ou inquiet par le comportement des gens. Et donc moi, la littérature, ça me permet d'épingler le mal, les comportements étranges et de pouvoir me libérer de ces peurs, vous voyez. Et puis je vous libère, je vous fais plaisir, en plus je vous libère de vos peurs aussi.
2: Donc je ne vous demande pas ce que provoque l'écriture en vous, une libération.
3: Oh là là, une sérénité, j'ai jamais été aussi bien de ma vie.
2: La femme effacée ou quand la vengeance défie le temps, signé Sidonie Bonnec, deuxième roman après le succès du premier, La fille au père. C'est en librairie depuis le 2 septembre, ce qui va vous conduire, j'imagine, dans des salons littéraires. Vous l'avez
3: évoqué. Je fais tout le tour de France.
2: Vous faites tout le tour de France.
3: Mais oui,
2: ça.
3: J'adore rencontrer les lectrices et les lecteurs. Je vais aller à Besançon, à Nancy, je vais aller à Brive, je vais aller à Dinard. J'ai encore plein d'autres villes. Je vais tout mettre sur mon Instagram, mon petit tour de France. Comme ça, on pourra tous se rencontrer. J'ai hâte.
2: Il y a deux îles qui comptent pour vous, Sidonie Bonnec, Henri Salvador, bien sûr, l'île de Porquerolles.
3: Ouais, ah oui. Oui, c'est un de mes magnifiques souvenirs d'enfance. On avait des amis qui avaient un petit bateau et ils nous emmenaient faire du bateau à Porquerolles. Donc vous imaginez une île de rêve avec une eau extrêmement claire. Et donc on sautait dans l'eau avec notre petit maillot de bain. On regardait cette nature magnifique, cette eau délicieuse, cette Méditerranée. Et c'est une île magnifique, toute petite, très protégée. Je crois qu'il y a un numerus clausus. Maintenant on peut plus y aller comme ça facilement pour les vacances. Mais c'est une île, c'est l'île de mon enfance. Mais en fait c'était le bonheur. C'était le rêve de pouvoir passer des dimanches sur cette île.
2: Il y en a une deuxième.
3: Ah oui.
2: C'est l'île de Groix.
3: Ah, j'adore. Pareil, des vacances en camping. Alors
2: l'île
3: on avait des
2: Grenat, on la surnomme. J'ai
3: je ne savais pas.
2: Ouais.
3: Je me rappelle, on pêchait des... Comment ça s'appelle? Ça n'existe presque plus. Les pieds-pouces, ça vous dit quelque chose?
2: Oui, bien sûr.
3: Ouais. Ce fruit de mer un petit peu étonnant. Et je me rappelle, on mangeait ça avec des amis qui avaient des tentes dans un camping. Et donc, on campait, on faisait du vélo, on mangeait des crêpes, parce que Groix n'est que crêpes aussi. Hein.
2: C'est au nord-ouest de Belle-Île-en-Mer. Hein,
3: excusez-moi. Oui, c'est dans le sud de la Bretagne.
2: De la Bretagne.
3: Voilà, exactement. Et c'est une petite île qui a des plages de toutes formes, des petites criques. La mer est bonne. Et elle est vraiment accessible, c'est une île extraordinaire.
2: On s'est baladé partout, est-ce qu'il y a un lieu que vous retenez parmi tous ces endroits? Vous avez commencé tout à l'heure en fermant les yeux en me disant Aix-en-Provence. Et puis finalement, là, depuis quasiment une heure, on a évoqué plein de choses. Si on devait en garder qu'un seul, et si vous étiez une carte de France et qu'il y avait un lieu central?
3: Porquerolles.
2: Bah,
3: une île.
2: Oui.
3: Oui, parce que l'île, c'est fascinant. Et en plus, quand on écrit des romans, c'est très inspirant, une île. C'est le décor d'un huis clos, c'est l'isolement, c'est l'inquiétude, c'est aussi la beauté, mais c'est, j'adore l'île. On a beaucoup d'îles en France, hein, c'est extraordinaire.
2: Évidemment. Et l'île de France, où vous vivez.
3: Bah, oui. Alors, celle-là, elle est plus l'île de la cité aussi.
2: C'est vrai. S'il y a des lieux que vous connaissez peu ou que vous aimeriez découvrir, vous vous dites, tiens, voilà, je me suis jamais arrêté, j'ai noté la Lozère, la Creuse ou encore la Corrèze.
3: Bah oui.
2: Parce qu'en mais fait, c'est pas
3: je...
2: du tout.
3: Bah non. Si je suis allée à Saint-Chély-sur.
2: Saint-Chély-d'Apcher.
3: D'Apcher.
2: Ouais, ça sent
3: l'Auxerre. Oui, ça sent l'Auxerre. Extraordinaire festival de du livre. Justement, c'est ça qui m'a donné envie de me balader un peu plus au cœur des terres. J'ai demandé plein de conseils pour de futures vacances et en camping-car, faire du vélo. Voilà, ça c'est un coin qui m'attire. Le calme, la solitude. Je suis en recherche de ça un peu. Moins de monde.
2: Ah, pourtant il y a du monde.
3: Moins de Paris, vous voyez. Hein.
2: En revanche, il y a du monde qui vous regarde, Sylonie. Tout le monde a son mot à dire. C'est à 18h05 très précisément avec le camarade Bruno Guillon. On est bien d'accord.
3: Oui.
2: Pour cette émission.
3: Mon nouveau coloc.
2: Sur France 2, votre nouveau collègue. On salue Olivier Mine, on t'embrasse Olivier.
3: Ah bah oui, désolé.
2: Ah bah il est parti sur la 6 quoi.
3: Je sais pas, je veux pas savoir. Il est dans mon cœur en tout cas.
2: Ça c'est la télévision et puis on rappelle moi aussi La Femme Effacée, le livre chez Albin Michel sorti le 2. On s'est bien baladé, c'était chouette.
3: Ah c'était
2: hein.
3: Chouette, j'étais très heureuse de vous retrouver Eric et de retrouver tous les auditeurs. Vous manquez quand même, hein. On va se retrouver dans les salons du livre.
2: Revenez, c'est plus de radio là.
3: J'écris des histoires maintenant, je vais te faire.
2: On trouvera toujours le temps. Merci beaucoup Sylonie d'avoir été notre invitée.
3: Allez, merci à vous, c'était un bonheur.
2: 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N'hésitez pas, le podcast est à votre disposition. Salut.

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1: Salut à toutes, salut à tous et bienvenue sur votre radio ici, c'est Décibel jusqu'à 20h. J'espère que tout va bien pour vous et que vous êtes prêts à écouter plein de belles chansons ensemble. Nous célébrerons ce soir l'anniversaire d'Emma Decaune, mais c'est pas elle qui chantera, vous vous en doutez, elle a beaucoup de talent mais pas celui-là. Un petit blind test qui appellera au secours, un petit coup de cœur, un joli duo entre Yoa et Marine. Et puis notre invitée de ce soir, la délicieuse Élodie Frégé.

Élodie Frégé qui va encore une fois nous éblouir puisque son prochain projet est assez dingue. Elle va chanter les chansons de Michel Berger accompagnée de milliers de choristes. Elle nous expliquera ça tout à l'heure. Elle est l'invitée de Décibel. Mais démarrons ce soir en vous donnant des nouvelles de Johnny Clegg. Alors non, pas de miracle, hein, il est mort depuis 7 ans, il ne nous annonce pas son retour. J'adorerais avoir ce genre de pouvoir, mais ça n'est pas encore au programme. En revanche, les mémoires de Johnny Clegg vont être publiées à l'automne. Johnny Clegg, donc chanteur sud-africain, qui était très engagé politiquement. Dans ses carnets, ça parle de musique, puisque c'est son métier, mais politique beaucoup. Son combat, donc très médiatique, partout dans le monde, contre l'apartheid et pour la libération de Nelson Mandela. Alors le livre traduit en français aux éditions HarperCollins France, à qui il faut quand même tirer un autre chapeau parce que ils font des efforts de dingue pour nous proposer à nous public français d'excellentes biographies musicales, que ce soit Lily Allen ou Johnny Clegg. Voilà, ça fait plaisir de les avoir en version française. Il s'appelle le livre Johnny Clegg, journal d'un Zoulou blanc. Il sortira le 11 novembre et c'est le fils de Johnny Clegg qui fera le tour des médias pour en faire la promotion. On verra si on l'invite dans Décibel. En attendant, on va lire le livre et écouter Assim Bonanga, c'est Johnny Clegg avec le groupe Savukar, mélange noir et blanc qui n'était certainement pas consensuel à l'époque en Afrique du Sud et qui était drôlement courageux, une chanson dans laquelle il appelle de ses voeux la libération de Nelson Mandela.

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1: Patsy Bonanga, un des tubes de l'album Third World Child, Johnny Clegg, énorme carton en France en 1987, c'est-à-dire il y a près de 40 ans, incroyable. Et les mémoires de Johnny Clegg, donc journal d'un Zoulou blanc, sortiront le 11 novembre en France.
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1: Notre coup de cœur du soir vient du label indépendant Panenka Musique. La chanteuse, elle, oh, normalement vous en avez déjà entendu parler, elle s'appelle Yoa, petit diminutif de son vrai prénom Johanna. Yoa a sorti son premier album, La Favorite, l'année dernière. Elle a reçu la victoire de la révélation scène aux victoires de la musique. Bravo à elle. Yoa qui effectivement a fait énormément de concerts, mais pas que. C'est aussi elle qui posait nu cet été dans le numéro spécial sexe des Un Rock. Bah oui, toujours un peu de culture, vous savez, dans cette émission. Alors Yoa a eu la bonne idée de sortir la réédition de son album La Favorite en ajoutant des petits titres inédits et puis en invitant une copine, alors pour le coup pas du tout sur un label indépendant puisque c'est Marine, la gagnante de la Starac, mais ensemble elles font une version géniale de la chanson Princesse K.O. sur la réédition donc de l'album de Yoa. C'est notre

0: Le coup de cœur du jour de Décibel, Princesse K.O., Yoa et Marine. Merci d'avoir choisi Décibel. On est ensemble jusqu'à 20h. Notre invitée de ce soir, vous la connaissez bien, c'est Élodie Frégé. Mais là, elle va vous surprendre une fois de plus, parce que son nouveau projet, c'est de chanter du Michel Berger.
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0: Berger Story avec Élodie Frégé. On en parle dans Décibel, à tout de suite.

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1: Et ce soir, c'est Élodie Frégé qui fait l'actualité musicale. Bonsoir Élodie.
2: Bonsoir.
1: Bienvenue dans Décibel. Oh, dès le bonsoir, moi je suis cuite.
2: Ah bon,
1: je vous aime tellement.
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1: Élodie Frégé a gagné la Star Academy en 2003. Elle est chanteuse, elle est autrice, elle est compositrice, elle joue de la guitare, mais comme un ange. Également comédienne, du ciné, ouais, de la télé, enfin voilà, mille choses. Mais ce que j'aime chez vous, Élodie, c'est que vous pouvez tout chanter. Vous chantez du Renaud.
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1: Avec autant des anges que du Disney. Et là, c'est presque le plus difficile, la reine de la soul aux yeux bleus de Steve Springfield.

0: Mesdames et messieurs, alors qui a sorti quand même 4 albums aussi, il faut bien le dire.
1: Oui.
0: Voilà.
1: Je sais, c'est pas assez.
0: Alors non, effectivement, je vais vous remettre au boulot un peu plus tard, on va en parler. Mais là, donc, l'actu qui nous remue en ce moment, vous concernant, c'est que vous allez chanter du Michel Berger, et pas n'importe comment, hein, dans le cadre du chœur Spectacular, qui, déjà depuis plusieurs années, est connu pour sa assemblée de grands chœurs, de centaines, voire parfois de milliers de choristes, ouais, avec des voix qu'on aime. Et là, cette fois-ci, la voix, c'est vous. Et le répertoire exploré, c'est Michel Berger. Racontez-moi comment ça vous est arrivé, ce projet.
1: Eh bien, on m'a contacté tout simplement pour me demander d'être la soliste de ce beau projet. Au début, j'avais un peu peur parce que je me disais, alors attends, c'est quand même un gros truc, il y a une grosse tournée, il y a, je sais pas, 35 dates, un truc comme
0: énorme.
1: Ça.
0: Là, vous avez déjà commencé. Hein,
1: Et en plus, c'est des gros espaces, quoi. Là, on a déjà commencé, on a fait Bobino. Bon, Bobino, c'était encore, on est encore familial, quoi.
0: Vous avez fait le théâtre antique d'Orange.
1: Et ouais, ça, c'était le plus gros.
0: Ça,
1: vraiment, j'ai cru que j'allais m'évanouir. Mais, finalement, les voix m'ont porté. Ouais. Et le public aussi, parce que c'est très apprécié, en fait. Ce spectacle est très apprécié. Les arrangements sont sublimes. Puis là, on part en tournée et on fait des grosses salles, quoi. Donc, on fait des zéniths, des choses comme ça. Et moi, j'ai pas l'habitude de ça. Et puis, je me suis dit, ah mince, j'ai pas sorti d'album depuis 13 ans, si je me remets dans un truc où c'est des reprises de quelqu'un, mais si c'est quelqu'un que j'admire, c'est compliqué. Est-ce que je le fais? Est-ce que je le fais pas? Puis finalement, je me suis dit, allez. Puis en plus, ça va peut-être permettre aux gens de se souvenir que je sais chanter quelques trucs, quoi.
0: Effectivement, parce que c'est des chansons qu'on a tous dans l'oreille, dans le cœur, qui sont pas faciles à chanter et que vous appropriez. Il y a donc des moments de solo, puis il y a des moments assez incroyables quand même qui filent les poils avec tous les choristes. En tout, dans toute la tournée, il y a 6300 choristes qui vont participer. Et donc les prochaines dates, ça sera le 12 septembre à Montpellier, et puis encore Lyon, Châteauneuf-sur-Isère, Dijon, c'est déjà complet, Angers, Nantes, Saint-Grégoire, et là c'est que le mois de septembre. Je vous parlerai d'octobre un peu plus tard, mais avant, j'avais envie de savoir, vous, perso, Élodie Frégé, la musique de Michel Berger, c'est quelque chose, quoi? C'est un peu l'enfance, c'est l'adolescence,
1: oui,
0: à quel moment?
1: J'ai aussi accepté pour ça, parce que c'était un artiste qui me plaisait énormément. Je sais que l'année d'avant,

0: Par exemple, c'était Claude François, et là, je oui. pouvais pas.
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0: Non, voilà.
1: Lundi.
0: Oui, non, et même dans l'absolu, même humainement, en oui, fait, oui, après ce qu'on sait, voilà, c'est dommage, quoi. Parfois de devoir séparer l'homme de l'artiste, mais pour moi, Michel Berger, je trouve que son humanité, sa délicatesse, son intelligence, tout ça, ça se ressent dans sa manière d'écrire et de composer, et aussi sa manière d'interpréter, de choisir son trajet, de choisir ses interprètes aussi. Enfin, si. D'accepter peut-être qu'on le choisisse aussi comme producteur. Je suis hyper impressionnée en fait par son parcours. Et puis quand j'étais enfant, je ne savais pas tout ça, mais j'écoutais tout simplement les chansons, les premières chansons qu'il a commencé à écrire quand il répondait à Véronique Sanson qui écrivait Amoureuse. Enfin, oh là ça là. M'a bouleversée très jeune en fait.
2: Je pense que même quand on connaît pas l'histoire, en fait, comme quand on est enfant, on est des petites éponges à émotions.
0: Oui.
2: On sent.
0: Ouais, exactement. Je pense qu'on a l'intuition du grand sentiment qui passe à travers l'art. Donc la musique est un art majeur ou mineur. Je ne me prononcerai pas.
2: Alors il y en a un autre que vous allez pas trop aimer, mais Gainsbourg disait que c'était plutôt mineur la chanson.
0: Ouais, ouais. je sais pas. Je dessine plus assez bien pour dire que. Donc finalement c'est mon art majeur à moi et voilà. Faudrait que je le fasse plus souvent. Mais c'est vrai qu'après à l'adolescence ou un peu plus tard, en tout cas, je suis tombée folle amoureuse de Starmania, que je n'ai jamais vue en vrai sur scène, mais que j'ai vue à la télé tout simplement et que j'ai saigné en disque et avec mes frères et sœurs. Et en tout cas, c'est un opéra rock tel qu'il n'en existera peut-être plus, je sais pas.
3: Possiblement.
0: Parce que vraiment, ça s'inscrit dans le temps. Il y a une modernité, il y a le choix des interprètes. Évidemment, Luc Plamondon, les textes, le thème en fait de ce spectacle. Tout ça en fait, ça nourrit l'enfant et l'adolescente que j'étais en tant que peut-être artiste.
2: Et aujourd'hui, donc, vous rendez hommage à Michel Berger avec le cœur spectaculaire. Berger Story, c'est le nom du spectacle. Les choristes et la soliste qui est avec nous ce soir, Élodie Frégé. On se ferait pas un petit message personnel, mais chanté par Michel Berger.
0: Ah, oh.
2: Ça vous dit?
0: Ah, bah oui,
2: c'est une
0: choix.
2: De vos préférées. Hein.
0: Oui.
2: Vous la chantez celle-là sur scène?
0: Je la chante sur scène.
2: Ouais. Alors, on révise ensemble. Michel Berger.
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0: faire pour chanter une telle chanson sans pleurer. Michel Berger arrivait à le faire. Élodie Frégé le fait aussi.
1: Je le fais. Sans pleurer. Je le fais, mais c'est vrai qu'il y a des... Il y a des grands moments d'émotion pendant tout le spectacle. Hein. D'ailleurs, il y a un final sur Diego qui est incroyable. Les arrangements, enfin, toutes ces voix ensemble, c'est vraiment bouleversant. Et c'est vrai que c'est, moi, les chansons que j'ai choisies, et dont celle-ci qui est une de mes préférées, elles me font vibrer vraiment profondément. Et quand on entend les chœurs qui arrivent, surtout derrière soi, on a déjà de très bons musiciens, mais ouais. Avec les chœurs derrière, ça donne une dimension encore supérieure qui fait qu'il y a un moment où le chœur peut lâcher. Ou les larmes, je ne sais pas. Et pour l'instant, j'ai pas pleuré parce que justement, il y a une énergie qui nous porte, mais je pleure à l'intérieur et c'est ce qui est très beau dans cette chanson.
2: Samedi soir à Montpellier, puis Lyon, Châteauneuf-sur-Isère, Dijon, Angers, Nantes et Saint-Grégoire. Au mois d'octobre, le chœur spectaculaire et Élodie Frégé pour Berger Story. En octobre, donc à Plougastel, Chambéry, Annecy, Clermont, Orléans, Metz, Muret, c'est à côté de Toulouse, Narbonne, Mérignac, Lille, et puis les 3 et 4 novembre au Grand Opéra d'Avignon. Alors, Élodie, parlons.
1: Le Tour de France.
2: Ouais. Parlons business maintenant. Ah ouais. J'ai dit, on gagne la Starac en 2003, premier album en 2004, puis le jeu des 7 erreurs en 2006, la fille de l'après-midi en 2010, Amuse-Bouche en 2013. Pas d'album depuis 2013, alors que, pardon, je vais le dire très franchement, quand même, merde.
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1: c'est pas moi ça. Enfin, c'est moi qui chante. Et peut-être que vous étiez un peu d'inspiration de nos discussions avec Monsieur Biolay, quoi. Mais
2: la ceinture.
1: Mais c'est un cadeau qu'on m'a fait, quoi.
2: Comment t'appelles-tu ce matin?
1: Ah bah vas-y.
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1: C'est vrai qu'elle est pas si mal cette chanson.
2: Elle est excellente.
1: En fait, c'est fou parce que comme
2: le
1: m'a
2: son
1: fait
2: de la guitare.
1: Bah ouais.
2: Thibaut Barbillon.
1: Bravo Barbillon, Alex. Non mais c'est vrai, c'est parfois, moi j'ose pas me réécouter, je suis tellement dure et perfectionniste et puis les gens le savent pas, mais parfois on s'en prend vraiment plein la gueule dans ce métier. C'est difficile de livrer un enfant, comme un album, c'est comme un enfant en pâture si on veut à toutes les oreilles et à toutes les bouches.
2: C'est vrai, ça fait peur, ça peut faire mal parce que ça fait 13 ans là que vous avez pas sorti.
1: Bah ouais, ça commence à être long. Alors, après j'ai fait beaucoup de choses, voilà, je me suis jamais arrêtée.
2: Je suis pas en train de vous dire qu'Élodie Frégé est une feignasse. C'est faux. Du théâtre,
1: j'ai pas gagné au loto,
2: de la télé, plein de participations, etc. Beaucoup de scènes et tout, c'est pas ça.
1: La nouvelle vague pendant 10 ans, ça prend de la place.
2: Voilà.
1: D'ailleurs, comment t'appelles-tu ce matin? C'est Marc Collin en fait qui a réalisé cet album.
2: Mais on avait quand même l'envie.
1: En fait, c'est terrible parce que je suis. C'est très difficile à expliquer.
2: Ouais, on essaye.
1: Ouais. Mais en fait, c'est à la fois une très très grande envie qui est toujours là de façon sourde, quoi. C'est dans mon ventre. Et à la fois, elle est mêlée de peur, de procrastination, de. Je sais pas si je dois le dire parce que les gens ils disent que c'est une mode, mais c'est pas du tout une mode. Moi je le sais que depuis que je suis en CE2, moi je souffre de TDAH en fait.
2: Okay, ouais.
1: Donc je me soigne depuis peu parce que j'aurais pu être sous traitement depuis l'enfance ou l'adolescence du moins.
2: Donc c'est une difficulté à fixer son attention longtemps sur
1: exactement.
2: Un même sujet
1: et à se mettre à l'action.
2: Ouais.
1: Et plus tu recules en fait de ta ligne d'horizon qui pour moi est cet album. Qu'en plus je chéris déjà parce que moi j'ai déjà plein de chansons, hein.
2: Ouais.
1: Donc je pourrais faire un double album, un triple album peut-être. Ouais. Mais je prends mon élan tellement de fois, j'ai pris mon élan tellement de fois et j'ai tellement reculé pour mieux sauter et puis je me suis tellement éloignée de cet horizon là que au final je le vois flou, quoi. Ça y est, je commence à avoir des problèmes de vue mais je pense qu'il va falloir que je me mette un sacré coup de pied au cul et que je partage enfin ces chansons qui sont en fait qui sont mes enfants, hein, et c'est important de pouvoir les offrir. Et pas seulement les garder pour soi, c'est assez moche en fait finalement.
2: Alors c'est pas pour vous brusquer, mais effectivement je pense que le pays est prêt. Élodie Frégé qui reste avec nous et qui va, alors pour le coup avec le TDAH, ça va être marrant cette affaire.
1: Ah ouais. Ça va, là j'ai pris mon traitement ce matin.
2: Enfin, un petit questionnaire, choix cornélien, ça va être drôle. À tout de suite.
1: Transpire.
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2: Oui, merci d'avoir choisi ici pour passer votre mercredi soir. On est avec Élodie Frégé qui fait l'actualité musicale en ce moment à l'affiche du spectacle Berger Story. D'ailleurs, le cadeau du Blind Test ce soir, eh bien, c'est un petit t-shirt collector du spectacle Berger Story. Alors, si vous voulez vous inscrire au Blind Test pour tenter de gagner ce joli objet de mode.
3: Et je l'ai peut-être porté.
2: Ah, peut-être. Elle l'a repassé, vous en faites partie. Oui, 0810 055 056 0810 055 056, vous pouvez appeler Alexandra au standard. On jouera au Blind Test un peu plus tard, mais pour le moment, Élodie Frégé,
3: oui,
2: il est donc temps de vous faire le questionnaire des choix cornéliens.
3: Ah là là.
2: C'est pas forcément facile de choisir, mais il le faut.
3: Gauche.
2: On commence tranquille. Gauche.
3: Voilà, voilà.
2: Gauche ou ketchup?
3: Gauche.
2: Ah. Gauche ou Nutella?
3: Gauche.
2: Oh là là, ça va être bien. Ok, la première vraie question. Guitare sèche ou grand orchestre?
3: Aïe, aïe, aïe.
2: Ah, voilà, ça y est, elle perd.
3: Ah, ça y est, là, je pense à Chico Buarque, je sais pas pourquoi.
2: Oui,
3: je
2: c'est
3: me
2: beau,
3: dis,
2: c'est
3: hein.
2: Bon Dieu, c'est magnifique. On peut commencer par une guitare, nylon, et puis après, il y a un orchestre qui arrive, des voix.
3: Est-ce que je peux mixer? On commence par la guitare sèche et on finit en orchestre symphonique.
2: J'aimerais bien.
3: Symphonique.
2: Si vous mettez ça sur votre album,
3: bah, c'est ça
2: arrivera,
3: voudrais,
2: oui.
3: Je
2: bah, voilà.
3: Ouais, j'ai plein d'idées. Hein,
2: Celle-là, faut la noter. Télé ou radio?
3: Ah là là. Ah bah je sais pas, parce que moi je suis arrivée par la télé, donc je pourrais pas cracher dessus.
2: Oui, ça rappelle pour ceux qui étaient pas là, elle a gagné la Starac en 2003. Donc effectivement, la télé a une grande part.
3: Ça fait longtemps, mais...
2: Mais vous avez une voix de radio.
3: Ah oui?
2: Ouais.
3: Mais tu sais, vous savez, on se situe vous.
2: Comme vous
3: je
2: voulez.
3: Je ne sais plus. Non mais quand j'étais enfant à l'école primaire, souvent le premier jour de la rentrée, les profs nous demandaient, ou au collège, nous demandaient ce qu'on voulait faire. Ouais. Et pendant une année, je crois que j'avais écrit animatrice radio.
2: Hey.
3: Parce qu'en fait, je ne me sentais pas d'être vue, mais j'aimais bien l'idée de rencontrer plein de gens, de poser des questions. J'avais un côté, j'avais envie de poser des questions, quoi, de faire parler les autres, puisque moi, j'avais du mal à m'exprimer, en fait, à cause de tout ce qu'il y avait dans ma tronche, quoi, toute cette pollution, toute cette pensée en arborescence, etc., qu'on connaît, nous les fous, quoi.
2: Elle a mis des guillemets avec ses doigts dans l'air.
3: Oh mon Dieu, j'ai honte.
2: C'est mignon, les zinzins.
3: Nous, les zinzins.
2: Voilà.
3: Et en fait, après, ça y est, je me suis perdue dans mes pensées.
2: Non, mais la radio, en tout cas,
3: oui,
2: c'était peut-être une vocation.
3: Non, mais finalement, pour m'exprimer, j'ai trouvé la musique. Ouais. Jouer, chanter, danser aussi, c'était important, la danse. Mais la radio m'attirait pour ça, pour ne pas être vue et pouvoir utiliser seulement la voix et voilà, un seul vecteur.
2: 20 ans ou 40 ans?
3: 40.
2: Ouais.
3: Ah ouais. Oh, putain. Ah oh, non, c'est... Mais on pense pareil.
2: On est d'accord.
3: Ah, non, mais c'est fou, quoi. Mais j'ai hâte d'avoir 70 ans.
2: Fille du matin ou de l'après-midi?
3: Ah ouais, c'était pour l'album, en fait. Cléo, ouais. 5 à 7, la femme d'à côté. J'étais sur des films de la nouvelle vague pour cet album-là.
2: Mais en vrai, dans la vie.
3: Donc, je... Enfin, j'ai pu être fille du matin, mais parce que je rentrais tard. Je rentrais tôt le matin.
2: Fille du petit matin.
3: Fille du petit matin. Et de l'après-midi, ça m'a toujours séduit, en fait, ce truc de 5 à 7. J'ai l'impression qu'il se passe toujours des trucs affriolants, mais pas seulement dans des chambres d'hôtel, mais parfois on a une idée. Enfin, je sais pas, l'après-midi, on se met à écrire et puis.

0: Oui, parce que je trouve que ça correspond à mon énergie en fait profonde. Donc je me sens très bien comme ça. Voilà.
1: Un nouvel appart ou un nouvel album?
0: Ah, c'est marrant. Ah, c'est marrant que tu dis ça.
1: Pourquoi? Vous êtes en train de déménager?
0: Parce que ça fait 21 ans que je suis dans mon appartement et j'ai envie de le quitter. Je sens une très grande envie de le quitter et peut-être que ça va coïncider avec la finalisation de cet album qui tarde à venir parce que j'ai besoin d'un espace vraiment pour travailler, pour m'isoler, pour créer en fait tout simplement et celui-là il est empreint de tellement de choses, de passages de vie. Mon chat qui est parti au mois de juin, je sens qu'il faut que je m'en aille et que ça va être un renouveau.
1: Alors peut-être pour terminer du coup ce questionnaire, un nouvel appart et un nouvel album.
0: Tout à fait.
1: Et en attendant, on vous écoute avec une chanson qu'on n'oubliera jamais. Hein. Elodie Frégé.
0: Moi non plus. Hein. Je vais pas l'oublier.
1: Ceinture.

0: vingtaine d'années, deuxième album d'Élodie Frégé, qui est notre invitée ce soir dans Décibel. Merci d'être avec nous, Élodie, ça fait trop plaisir.
1: Bah, merci de m'avoir invitée. Je ne savais pas quoi faire.
0: Eh bah, ben voilà, faut pas hésiter.
1: On m'a dit de rentrer.
0: Vous savez où on habite. L'hiver, il y a le chauffage, l'été, il y a la clim. Oh, vraiment, ouais. Vous n'hésitez pas.
1: C'est là que je vais habiter finalement.
0: Voilà,
1: je
0: nouvel
1: appart. Appartement.
0: La maison de
1: J'anime
0: la radio.
1: Une nouvelle émission.
0: Oui, j'adorerais. En attendant, quand même, en septembre-octobre, on a un petit planning, Élodie Frégé, puisque vous chantez Michel Berger. Déjà eu des dates incroyables à Paris, au théâtre Bobino, au théâtre antique d'Orange à Troyes, et puis là la tournée continue, donc ce week-end à Montpellier, puis Lyon, Châteauneuf-sur-Isère, Dijon, Angers, Nantes, Saint-Grégoire, au mois d'octobre à Plougastel, Chambéry, Annecy, Clermont, Orléans, Metz, Muret à côté de Toulouse, Narbonne, Mérignac, Lille et Avignon, Berger, Story avec le chœur, spectacle.

0: Populaire. Et puis, en octobre aussi, décidément, octobre 26, ouais. Il se passe des trucs. Vous retrouvez un camarade, oui. Qui lui aussi a été découvert grâce à l'émission de télé, à Starac.
1: C'est une prise de risque.
0: C'est votre copain Patchy, Patchy Garat.
1: Et oui, tout à fait.
0: Et alors, mais vous êtes encore amis?
1: Le Basque, comme on l'appelle.
0: Le Basque.
1: Le fameux.
0: Vous êtes encore copain?
1: Ah ouais, ouais.
0: Vous étiez copain à l'époque?
1: Non, il m'a payé pour... Il m'a envoyé un chèque, il m'a dit oh ça va là.
0: Non mais ce que je veux dire, ça fait un bail et chacun oui, voilà trace fait. Sa route et on reste pas forcément amis. Vous êtes toujours restés proches.
1: Nous on est alors il y a des moments où on s'éloigne un peu plus. Enfin on se donne toujours des nouvelles mais ouais. On se voit moins. Mais c'est vrai qu'on est on a toujours gardé un lien comme avec d'autres hein, d'ailleurs. Et c'est vrai que bah, Patchy en fait a écrit et composé un album pour lui qui sort bientôt plus en 2027 je crois.
0: Ouais. Il a sorti l'année dernière. Il était venu dans Décibel pour nous le présenter.
1: Ouais, ouais. Il est beaucoup plus productif que moi. Laisse de la place aux gens qui ont du mal. Bon, c'est absurde ce que je dis. Non, mais merci Patchy de nous inonder de ta musique. Mais bon, maintenant tu vas.
0: Et là, on fait un duo.
1: Alors, en fait, c'était pas du tout prévu.
0: Ouais.
1: Patchy participait à un grand spectacle symphonique à Biarritz pour aider l'hôpital de Bayonne en pédopsychiatre, en pédo, je sais pas quoi. Bon, bref, j'ai perdu ma
0: mémoire.
1: En tout
0: cas, un service spécialisé en pédiatrie.
1: Exactement.
0: Pour les enfants, et spectacle caritatif.
1: Ouais. Exactement. Merci de remettre les pendules à l'heure.
0: Et l'église au milieu du village.
1: Tout à fait. Ah, Dieu. Et en fait, je lui ai dit, je vais venir te voir parce qu'on devait passer dans le coin avec des amis. Et il me dit, mais tu voudrais pas venir chanter cette chanson qu'on avait chantée un soir ensemble à Paris, un peu ivre, un peu ailleurs. Je vais pas venir la chanter avec moi. Et puis on l'a chantée. Puis finalement, il m'a dit, mais c'est super à deux, en fait. Peut-être qu'on devrait l'enregistrer en duo. Et moi je lui dis mais attends, tu sais qu'on a tous les deux fait la Starac, donc on va avoir un problème, on va nous parler que de ça si on sort un duo. Mais j'ai très envie de chanter avec toi. Et puis cette chanson je l'adore, je la trouve très belle. Et puis son disque, j'ai écouté toutes les chansons de son disque. Il est vraiment très beau, très fin, très touchant, très patchy quoi. Donc j'ai hâte qu'il sorte et j'ai dit oui. Donc voilà,
0: ça sort le 23 octobre. Le duo Élodie Frégé et Patchy avant qu'il ne soit trop tard.

0: vivement le mois d'octobre, votre fille, Élodie Frégeais. Et merci d'être venue nous voir.
1: Bah, merci de. Non, encore une fois, hein, je suis très bien ici, moi.
0: Je sens qu'elle va revenir.
1: Non, mais parce qu'au début, je suis toujours un peu stressée parce qu'effectivement, j'ai plein de stimuli divers et variés. Je me dis, qu'est-ce que je vais raconter pourvu que je ne dérape pas.
0: Non, ça va, là, vous avez été bien. Hein.
1: Et en fait, au bout d'un moment, je me détends. Comme chez le psy, en fait, il faudrait que ça dure vachement plus longtemps.
0: Allongez-vous. Prenez une petite boîte de Kleenex.
1: Ouais, c'est ça. Bah voilà, quoi. On se sent bien. On a envie de. Mais j'aime beaucoup cette chanson. Vraiment, elle me touche. Je suis très, très contente.
0: Et ben, on la passera quand elle sortira en octobre. Et d'ici là, bonne route, Élodie Frégeais. Et alors, à bientôt.
1: À bientôt.

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1: Décibel qui continue avec le petit blind test. Oui, je sais, ça fait partie des habitudes qui sont là depuis la saison 1 de Décibel. Oui, si vous n'avez pas compté, on est en saison 5 maintenant, ça rigole pas. Et pour jouer au blind test avec nous, ah, des fidèles parmi les fidèles, eux, ils sont là depuis la saison 1 de Décibel, c'est sûr. Il y a Marie-Christine. Bonsoir, Marie-Christine.
2: Eh ben bonsoir Émilie, on est ravie de te retrouver et de faire le début de la saison.
1: Eh oui, c'est vrai, ça. Tous ceux qui passent en septembre, hein, vous avez des points bonus évidemment, ça veut dire c'est la rentrée, hein, c'est normal, on marque des points avec la prof principale.
2: Ouais. Comment vas-tu après cet été caniculaire?
1: Eh ben écoute, ça va très bien, je suis contente de retrouver la radio, j'avoue, et après, moi la canicule, j'ai eu de la chance, parce que comme j'étais dans la Drôme, on n'a pas eu si chaud.
2: Oh.
1: Voilà.
2: Ah bon?
1: Ouais, ça a été.
2: D'accord.
1: Ça a été. Et toi?
2: Ah bah, écoute, j'étais pas très loin, puisque moi je suis dans la Haute-Loire, donc on a eu très chaud.
1: T'as eu très chaud, ouais.
2: Très chaud.
1: Et Gaëtan, alors, est-ce qu'il a eu chaud? Ah bah, il est pas là encore, Gaëtan. D'accord, il a raccroché, on va le rappeler. Donc, on reste sur Marie-Christine, mais ça tombe bien, j'avais pas terminé avec toi. T'as eu très chaud, mais t'as profité quand même?
2: Oui, bien sûr. Moi, je suis partie en juin, et je suis allée au Pays Basque, la première semaine de canicule. C'était vraiment merveilleux, parce qu'il faisait une température très correcte pendant qu'il faisait la canicule ailleurs.
1: Ah, bah voilà. Très bonne chose.
2: Donc j'ai au moins gagné ça. J'ai gagné une semaine de fraîcheur pendant l'été.
1: Bravo.
2: Voilà, c'était le bon plan.
1: Le thème du blind test de ce soir, ce sont les chansons qui appellent au secours. Bah oui, ça peut arriver parfois, des chansons de la sorte. Et Gaëtan est là également, ça y est, pour jouer avec nous. Ça va Gaëtan?
3: Ça va très bien, Émilie, et vous?
1: Ah, bah oui, ça va super. Gaëtan, tu connais Marie-Christine ou pas?
2: Qui vient jouer avec nous?
3: Non, pas du tout. Bonjour Marie-Christine.
2: Bonsoir.
1: On joue tous ensemble. Bonsoir. Et tout le monde gagne, évidemment. Je ne sais pas chez qui sonne le ding-dong, mais c'est pas grave.
2: Ah ben, c'est des petits enfants qui savent pas quoi faire qui sonnent chez moi.
1: C'est pas vrai?
2: Oui. Oh, on vient les voir partir en courant.
1: Ça me fait penser à cette BD que je lisais quand j'étais petite qui s'appelait Quick et Fluk. C'est Quick et Fluk, mais Fluk, ça s'écrivait Flupke. Alors là, il y a Iris qui réalise l'émission, vu qu'elle a 12 ans et demi, évidemment, elle ne connaît pas ces BD de vieilles personnes. Elle lisait des mangas, mais je vous promets que Quick et Fluk, c'était deux petits héros belges et ils faisaient plein de bêtises comme ça. Ils allaient sonner.
2: C'est pas très grave.
1: Ça va. Donc Marie-Christine.
3: Et moi aussi je le faisais, hein, fut un temps.
1: Gaëtan, petit fripon, c'est pas vrai?
3: Oui. Je le faisais aussi. Je faisais aussi des canulars téléphoniques pour embêter mon grand-père.
1: Oh. Tu disais quoi, ton papy au téléphone?
3: Des canulars préenregistrés en disant que c'était le livreur de pizza ou le chauffeur de taxi ou des choses comme ça.
1: Mais qui sont coquins. Alors du coup, en parlant de ça, j'ai oublié de vous dire que donc le cadeau, c'était le t-shirt collector du spectacle spectaculaire Berger Story avec Élodie Frégé. Oh. Et vous en avez évidemment chacun un exemplaire, Gaëtan et Marie-Christine. Allez, maintenant on joue, on cherche les interprètes des chansons et on a...

0: on a besoin de dire son prénom avant de donner la réponse. Ça, vous le savez, Marie-Christine Gaëtan. Première chanson qui appelle au secours, car aujourd'hui, c'est la journée mondiale des premiers secours. Qui chante ça?
1: Gaëtan.
2: C'est Daniel Balavoine.
0: Oui. Une seconde plus tard, Marie-Christine, mais effectivement, Gaëtan a été rapide.
2: Gaëtan a dégainé.
0: Comme une flèche. Un point pour Gaëtan, sauver l'amour de Daniel Balavoine. Allez, on continue. Cette fois-ci, c'est en anglais. Mais qui appelle au secours?
2: Gaëtan.
1: Peut-être Britney Spears, mais je ne suis pas sûr.
0: C'est pas Britney, mais c'est vrai que sur l'intro, on pourrait se tromper. C'est une chanteuse, alors qui chante en anglais, mais qui vient de la Barbade. On attend son album, ça fait 10 ans qu'on attend un nouvel album d'elle. Elle est aussi une égérie de mode, elle a une marque de lingerie, une marque de cosmétiques. Et son petit surnom, c'est Riri.
2: Rihanna.

0: Inès, Rihanna appelle au secours. Un point pour Marie-Christine, un point pour Gaëtan. Et une dernière chanson pour vous départager. Qui appelle au secours?
1: Gaëtan.
0: Michel Berger. Alors, Gaëtan me dit que c'est France Gall qui chante. Oui, Marie-Christine me dit que c'est Michel Berger qui signe la musique. Oui, tout le monde a gagné. Voilà. Oh, secours! J'ai besoin d'amour. Je l'ai mal chanté, peut-être, mais ça m'a fait plaisir. J'ai besoin d'amour, au secours, j'ai besoin d'amour. Marie-Christine et Gaëtan, je vous embrasse et je vous félicite. Vous avez tous les deux gagné.
2: Merci beaucoup, Émilie.
1: Merci beaucoup, Émilie.
2: À la revoyure, à bientôt. Merci beaucoup.
0: Vous le savez, le blind test, c'est tous les soirs, du lundi au vendredi, sur votre radio ici. Et quitte à appeler au secours, autant le faire à Liverpool avec... les Beatles.

0: pas à dire, hein, un bon Beatles, ça détend.
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0: Et c'est l'heure de la chanson anniversaire aujourd'hui. Emma Decaune, la fille de son père Antoine Decaune, Emma Decaune, actrice et présentatrice de télévision, fête ses 50 ans. Joyeux anniversaire à Emma Decaune, qui fait partie de notre culture musicale parce qu'elle animait une super émission de musique sur Canal,

s'appelait La Musicale. Elle y avait notamment accueilli Iggy Pop pour une émission restée dans les annales. Et vous pouvez aussi d'ailleurs la trouver sur YouTube. Très bonne intervieweuse et puis grande fan de musique. Elle faisait vraiment passer sa passion. C'était super. Et puis Emma Decaune, elle a joué dans un clip qui est resté. Lui aussi, le clip d'une chanson qui fêtera ses 30 ans l'année prochaine. Si c'est bon comme ça, gros tube de Sinclair en 97 sur son album La Bonne Attitude. Sinclair et Emma Decaune, à l'époque, ils étaient amoureux. Alors c'était trop chouette de la voir, elle, dans le clip. On se réécoute la chanson et bon anniversaire, madame.

0: Guillaume aura 30 ans l'année prochaine et Sinclair, lui, continue à nous épater sur scène. N'hésitez pas à aller le voir. Il fait une grande tournée à partir du mois d'octobre. Ça commence au Festival de Marne le 9 octobre à Ormesson-sur-Marne. Et puis ensuite, tu passeras un peu partout en France, à Limoges, à Troyes, à Strasbourg, à Dijon, à Metz. Pour les Parisiens, tiens, rendez-vous au Zénith de Paris, La Villette, le 25 novembre. Et puis, il y a aussi des dates à venir en 2027. Allez, Décibel, c'est terminé pour ce soir. Merci à l'équipe de l'émission. Il y avait Alexandra Sackberg, Vincent Désière, Iris Guitoni et Mélodie Chaïb. Retrouvez à 20h Eric Bastien et sa nouvelle émission. Il n'y a pas que Paris dans la vie. Et n'oubliez pas, Décibel revient sur votre radio ici demain à 19h. Soyez au rendez-vous. Bisous.
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0: Bonjour à tous. Quel bonheur de vous retrouver chaque midi. Et il est midi 5.

0: précisément sur votre radio ici. Je voudrais faire un immense coucou à toutes les locales d'ici, partout en France. Et je voudrais vous dire que la semaine prochaine, avec Aude Razo, l'équipe sera à Paris, mais nous serons à Montpellier.
1: Eh oui.
0: Voilà, donc on est très contentes, on fera l'émission en direct de Montpellier. Oui, oui, j'ai un petit peu le boulard, je suis comme ça. Bienvenue dans votre nouveau rendez-vous. Ici, on parle bon plan, vie quotidienne, arnaque à éviter, santé. Nous sommes là pour vous rendre service parce qu'on vous doit bien ça. C'est le titre de votre nouveau rendez-vous quotidien sur votre radio ici. Nous sommes ensemble jusqu'à 13h. Moi, je m'appelle Enora Malagré. Et voici la très joyeuse bande du jour qui sont très, très en forme. Aude Razo, Madame Anti-Arnaque. Bonjour, Aude.
1: Bonjour, Enora. Hâte d'aller à Montpellier.
0: Oh là là, on sera très heureuses toutes les deux. Valère Coréard et ses bons plans. Bonjour, Valère.
2: Salut, Enora. Bonjour à toutes et tous.
0: Gérald Kierzek, notre médecin qu'on adore. Coucou, Gérald.
3: Bonjour, Enora. Bonjour à tout le monde. Il sort de garde, le docteur. Donc, il est au taquet.
0: Et il a même pas l'air fatigué, oui.
3: Non, ça sera pour demain.
0: Il a pris des petits produits, peut-être. Dans la pharmacie de l'hôpital, je plaisante. Et Elsa Wolinski, notre rayon de soleil. Bonjour Elsa.
4: Bonjour à tout le monde.
0: Alors, aujourd'hui, un sujet qui touche de plus en plus de personnes. On démarrera l'émission par ça, l'usurpation d'identité. Ça vous est arrivé? Ça vous angoisse? Vous avez des questions? Appelez-nous ou laissez-nous un vocal. C'est gratuit sur notre WhatsApp 0810 055 056. Nous sommes là pour vous. Et puis, laissez-nous aussi des messages vocaux. Ça aussi, c'est possible sur le même numéro. Comme Rose aujourd'hui.
5: Bonjour, c'est Rose de France. Je cherche un appartement et on me demande un garant que je n'ai pas.
0: Ah, voilà. Alors ça on connaît, hein. C'est malheureusement il n'y a que trop de situations comme ça. Ça c'est pour vous, Valère Coréard.
2: Oui, ça tombe bien parce que j'ai une solution pour celles et ceux qui n'ont pas de garant et qui veulent en trouver un.
0: C'est formidable. On y répondra dans une trentaine de minutes et puis le meilleur pour la fin, vous le savez peut-être maintenant, tout au long de l'année, je booste votre pouvoir d'achat. 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Midi 7, on démarre avec vous, chère Aude Razo. Vous allez ouvrir l'émission avec cette angoisse que nous avons toutes et tous, enfin de plus en plus nombreux je trouve, à partager. L'usurpation d'identité. Qu'est-ce qui se passe? Qu'est-ce que c'est déjà?
1: Déjà, usurpation d'identité, c'est tout simple. C'est quand quelqu'un se fait passer pour vous. Voilà. Il vole votre identité. Généralement, c'est évidemment pour commettre une fraude. Il ne fait pas avec de très bonnes intentions. Pardon. Vous avez raison de dire qu'effectivement, le phénomène est en hausse, puisqu'en 10 ans, le nombre de condamnations pour usurpation d'identité, il a augmenté de 25%.
0: Oh là là, c'est énorme.
1: C'est juste énorme. Je suis souvent interpellée par les auditeurs à ce sujet, parce que ça fait peur. On entend beaucoup de témoignages. Vous savez, à la télé, de gens qui disent qu'ils ont été usurpés. Ouais. Nous, ce qu'on va voir ensemble, c'est le plus important, ce sont les petits gestes au quotidien qui vont limiter les risques d'en être victime. C'est quand même ça le plus important, c'est de trouver des solutions tous ensemble. Usurpation d'identité, je vous donne un premier exemple. Un escroc qui réussit, alors d'une manière ou d'une autre, on va revenir là-dessus, à récupérer votre carte d'identité.
0: D'accord.
1: Très important. Il monte dans le train. Le contrôleur arrive, l'escroc n'a pas de billet, il sort Enora, votre carte d'identité au contrôleur. Et qui va payer la prune?
2: Vous.
0: C'est maman.
1: Voilà, effectivement.
0: Exactement.
1: Alors ça peut arriver une fois, mais après l'escroc il peut le faire tous les jours. Finalement, il peut prendre le train tous les jours. Et puis on arrive parfois à des situations un peu dramatiques. Vous allez recevoir des amendes à n'en plus finir, une fois, deux fois, trois fois, et vous allez devoir justifier à chaque fois que vous n'étiez pas dans ce train. Il y a plein de cas comme ça d'usurpation d'identité.
0: Valère Coréard.
2: Oui, absolument, il y en a plein. Pardon, je le disais en même temps autre chose parce que je me rends compte que c'est un peu complexe. Mais la vérité, c'est que vous pouvez par exemple vous retrouver avec un crédit qui a été souscrit en votre nom, mais évidemment, vous n'avez pas touché l'argent.
0: Bien sûr, bien sûr.
2: Ça, c'est quand même assez affreux. C'est-à-dire, d'un coup, on vous relance et on vous dit, pensez à payer la mensualité. Vous n'avez pas payé. Vous êtes engagé pour 10 000 euros. Vous vous rendez compte? Et là, l'usurpation d'identité,
0: donc
2: c'est
0: ça,
2: très mal.
0: C'est pareil, parce qu'ils ont réussi à choper notre carte d'identité. Gérald Kierzek.
3: Quand vous dites, ils ont pris la carte d'identité, ils l'ont pas pris physiquement,
0: non,
3: forcément,
0: c'est ça,
3: la carte
0: sûr,
3: d'identité.
0: Non, pas forcément, du moins.
3: Ils l'ont pas volé dans le portefeuille.
1: En fait, la grande différence, c'est que avant, effectivement, pour voler votre identité, il fallait vous piquer votre portefeuille.
0: Oui.
1: Aujourd'hui, il y a un truc qui s'appelle Internet, et votre carte d'identité, elle traîne un petit peu partout. Donc d'ailleurs, petit test, on va le faire ensemble. Qui a déjà envoyé par mail autour de cette table une photo ou une photocopie de sa carte d'identité?
0: Moi, plein de fois.
1: Bien sûr,
0: mille fois. Mais pour les voyages, par exemple.
2: S'inscrire à la salle de sport.
0: Aussi.
1: Effectivement, pour les locations, etc.
0: Pour des abonnements, je sais pas, chez Darty, j'en sais rien, il m'avait demandé, moi. Mais c'était peut-être pas vraiment Darty.
1: Je me rends compte, c'est horrible. Petit geste tout simple. Vous allez tout de suite là, dans votre boîte mail, dans vos éléments envoyés, et vous supprimez

0: ces mails que vous avez envoyés, parce qu'en fait, je suis sûre que là, vous les avez toujours dans les éléments envoyés.
1: J'ai votre carte d'identité. Ça,
0: bah, évidemment. Vous les avez pas supprimés.
2: Bah, non, du coup, on a toujours peur.
3: Non, mais attendez. Ils peuvent rentrer dans votre boîte mail, aller dans les fichiers envoyés, et c'est là où ils chopent la carte d'identité.
0: J'ai une auditrice qui m'avait contacté, elle s'était fait pirater sa boîte mail, ça arrive plus souvent que ce qu'on pense, hein. Et en fait, première chose, l'escroc est allé récupérer les documents d'identité. Alors, il n'y avait pas d'ailleurs que sa carte d'identité, il y avait aussi son avis d'imposition, etc. Tout ce qu'on envoie partout.
3: Donc, là-dessus, je vais me remettre en fait, au pigeon voyageur, moi, ça va pas faire un pli, vous allez voir.
0: Voilà, il faut les supprimer. C'est le premier d'accord. petit geste okay. que je donne, qui est vraiment très simple. Et puis, deuxième geste, on arrête d'envoyer sa carte d'identité. Et là, vous allez vous exclamer. Bah oui, mais comment
3: parfois,
0: on fait?
3: Bah oui, parce que parfois, on nous la demande.
0: En fait, quand on n'a pas le choix, effectivement, parfois, on n'a pas le choix, le propriétaire veut notre carte d'identité pour la location du logement, pour les locations de vacances, etc. Il y a quand même des solutions. Il y a un site du gouvernement qui s'appelle Filigrane Facile. filigrane.beta.gouv.fr, c'est l'adresse. filigrane.beta.gouv.fr.
4: Pourquoi pour .beta?
0: Bah, moi, .beta, je pense que c'est en test, en fait, à l'origine.
4: D'accord. Donc, voilà. Oui.
0: Il est là quand même depuis plusieurs années.
3: Il est très loin dans les questions, ce médecin.
4: Wow. Non, mais moi, je suis pas bêta, vous voyez, donc je ne veux pas aller sur un site pour les bêta.
0: Gouvernement,
5: il n'a pas beaucoup dormi.
0: En tout cas, c'est un site officiel. Même s'il y a écrit bêta dedans, c'est un site officiel. Et donc, en fait, vous allez mettre votre carte d'identité, la télécharger ou la photo plutôt de votre carte d'identité sur ce site. Et en fait, il va ajouter des petites lignes en travers. Le fameux filigrane, c'est pour ça que ça s'appelle filigrane facile.
4: D'accord.
0: Et là, vous écrivez ce que vous voulez. Donc, par exemple, vous écrivez document exclusivement réservé à la location immobilière. Vous pouvez mettre la date, vous pouvez mettre le nom de la personne à qui vous adressez ce document. Et en fait, du coup, il va vous générer cette carte d'identité avec les petits filigranes en travers et vous allez vous servir de ça. Alors, certains me diront, attention, on peut la supprimer, on peut supprimer ces petites lignes si on est doué en informatique, etc. Mmh. Oui, mais sachez que l'escroc, il ne vous cible pas vous particulièrement. Il va cibler plein de cartes d'identité. Donc, s'il doit choisir entre la carte d'identité où il y a un filigrane et donc il ne pourra pas utiliser tout de suite et celle qui n'en a pas, il prendra celle qui n'en a pas. Donc, ça aussi, petit geste, filigrane facile.
3: On va continuer okay. de parler usurpation d'identité et comment s'en prémunir. On va aussi vous parler des célébrités dont l'identité a été usurpée. Mais pour l'heure, nous allons écouter un peu d'Alain Souchon, bidon, sur votre radio ici dans On vous doit bien ça.

0: Alain Souchon sur votre radio. Ici, dans On vous doit bien ça. 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
0: Vous avez des problèmes. Nous avons sûrement des solutions. C'est la promesse de ce nouveau rendez-vous quotidien. On est ensemble jusqu'à 13h. On parlait avec Aude Razeau, notamment, et toute l'équipe. Usurpation d'identité, ça arrive malheureusement de plus en plus souvent. On vous dit comment s'en prémunir. Réagissez avec nous, évidemment, si ça vous est arrivé, si vous avez des questions à nous poser. 0810 055 056. Parce que ça arrive à nous, adultes, mais ça arrive aussi aux enfants. Elsa, vous en avez fait malheureusement l'expérience.
2: Si mon ado, elle s'est fait usurper son identité, alors évidemment, je l'ai pas du tout cru parce que comme elle fait quand même des petites bêtises, donc j'étais persuadée que c'était sa faute. En fait, pas du tout. C'était un jeune homme qui a pris son identité et qui a dépensé plein d'argent. Et en fait, mais c'est très compliqué à prouver parce qu'il faut montrer, il faut donner des photos, prouver qu'elle n'était pas à tel endroit, à telle heure, qu'elle n'a pas fait ces dépenses-là. Donc c'est pas facile.
3: Et c'est vrai que c'est compliqué aussi pour ceux qui se font usurper dans le train. Parce que c'est souvent le cas qui revient. Effectivement, il faut à chaque fois ne pas payer l'amende, déposer plainte, contester le PV auprès de la SNCF. Mais pour contester le PV, il faut quand même avoir la preuve que vous n'étiez pas dans le train. Et des fois, c'est pas forcément évident. Donc, il faut avoir regardé le petit ticket de caisse qui montre que vous étiez, au magasin du coin de la rue à ce moment-là. Mais
4: ça s'appelle un alibi.
3: Exactement.
4: Il faut avoir un alibi.
0: Excusez-moi, on a le commissaire Maigret qui a débarqué dans les studios. On nous doit bien ça. Sous les traits de Gérald Kirzek. C'est merveilleux. Lis ton enquête. Aude Razeau.
3: On voulait aussi parler des célébrités qui se font usurper. Alors, les escrocs qui se font passer pour des célébrités ou qui utilisent le nom des célébrités pour nous soutirer de l'argent, comme d'habitude.
4: Bah, c'est toujours la même chose.
3: Le cas le plus célèbre, on en parlait un petit peu la semaine dernière, l'escroc qui se fait passer pour Brad Pitt.
0: Oui, ça, tout le monde. Enfin, voilà. Peut-être. Vous n'en avez pas entendu parler, mais enfin, ça a fait quand même, comment on dit, les choux gras. Allez, j'ai envie d'inventer cette expression éventuellement. Non, mais de cette femme, effectivement, qui s'est fait totalement escroquer par ce...
3: 800 000 euros, donc là, on est dans l'arnaque amoureuse, quelqu'un qui se fait passer pour Brad Pitt et qui fait croire à quelqu'un que Brad Pitt est très amoureux d'elle.
4: Et en toute modestie, sans être Brad Pitt, moi, je me suis fait usurper.
0: Alors, exactement. On allait en parler avec vous, Gérald Kirzek. Est-ce que c'est un vrai phénomène, Aude Razeau, les médecins qui se font usurper votre identité?
4: Et pas que des Brad Pitt.
3: C'est le cas qui me remonte le plus, et j'ai même parfois des gens qui me disent le docteur Kirzek me recommande tel ou tel médicament.
0: Non, et là, pardonnez-moi, c'est très sérieux, non, c'est très grave.
4: C'est dramatique parce qu'il y a des gens qui font des faux articles, alors ça fait très sérieux, on a l'impression que c'est un article du Figaro, du Monde. Ils prennent des logos, ils prennent ma photo, celle d'autres médecins, Michel Simès, entre autres, il l'avait dénoncé, Marine L'Orphelin aussi a eu ce même problème, et ils vendent des médicaments. Alors moi, je suis allé porter plainte. Malheureusement, ça ne sert à pas grand-chose parce que ce sont des sites qui sont renvoyés vers l'étranger, etc. Donc on ne peut pas remonter la filière, et ce sont...
0: Mais pardonnez-moi,
4: c'est beaucoup d'argent.
0: La solution,
4: c'est, je le rappelle à chaque fois, on n'a pas le droit en tant que médecin de faire de la publicité. Un médecin n'a pas le droit de faire de la publicité pour des compléments alimentaires, pour des médicaments, pour je ne sais quoi. Donc ne vous faites pas avoir, quand il y a notre photo, quand on vous vend quelque chose, en fait, le médecin ne peut pas vous vendre, c'est interdit par l'ordre des médecins, donc ça veut dire que c'est forcément une arnaque. Donc les médicaments, les compléments alimentaires, moi j'ai des gens dans la rue qui me disent « Ah, j'ai acheté vos médicaments, mais c'est des sommes dingues. » Moi, j'ai une personne, la dernière fois, elle m'a dit « J'ai dépensé 400 euros. »
0: Mais non.
4: Mais bien sûr. Alors moi, j'étais un peu gêné parce que lui dire « Malheureusement, c'est 400 euros pour recevoir je ne sais quoi. » Et en plus, on ne sait pas ce qu'on reçoit. Ça peut être en interaction avec vos médicaments, etc. Donc vraiment, ne faites pas. Les médicaments, c'est à la pharmacie. Les compléments alimentaires, c'est à la pharmacie.
0: Aude Razeau, il y a aussi
2: Florent Pagny,
3: effectivement, il avait alerté, c'était il y a 2 ans, une fan qui avait donné de l'argent à un faux Florent Pagny. Et là, ça nous amène à un autre sujet. Merci beaucoup, Elsa, parce que là, on parle d'encore autre chose, et Gérald pourra en parler aussi. On va parler des deepfakes.
0: Alors, on n'en parlait pas.
3: C'est une fausse vidéo, c'est-à-dire que cette fan avait reçu une vidéo de Florent Pagny en train de lui parler. Sauf que c'était pas Florent Pagny, mais physiquement et la voix, c'était vraiment Florent Pagny.
2: J'ai vu la vidéo, on croyait vraiment que c'était lui.
4: C'est bluffant, avec les médecins, c'est pareil. C'est-à-dire qu'on répond à des interviews, on est en train de dire... Il y a tout un truc qui tourne sur les parasites, soi-disant, on serait tous parasités. Et donc, on voit des médecins, moi en l'occurrence, en train de parler, d'expliquer comment les parasites, les vers, rentrent par l'alimentation, se développent dans le tube digestif, etc. Et bien sûr, la solution, cliquez, commandez et on va vous déparasiter. C'est très difficile parce que c'est de mieux en mieux fait, ces vidéos.
0: C'est le problème de l'intelligence artificielle. Moi, je vais vous avouer quelque chose. Je suis, et c'est pas du tout une plaisanterie, je suis la femme la plus

0: deepfaké de France, figurez-vous. Mmh. Comment je l'ai appris? Grâce à nos confrères de France Télévisions. Vous connaissez peut-être cette émission qui s'appelle Complément d'enquête. Oui. Ils ont fait un complément d'enquête sur les deepfakes pornographiques. Et en fait, ils se sont rendus compte lors de leur enquête, pardonnez-moi, je vais vous le révéler, qu'en fait, mon visage était mis très souvent, j'en ai déjà parlé dans des interviews et tout, sur des corps de femmes pour des scènes pornographiques, absolument. Mmh. Et croyez-moi, quand vous allez, donc évidemment vous allez porter plainte contre, bah, on ne sait qui, et quand vous voyez des images de vous-même, dans des ébats sexuels, ça fait tout drôle, c'est extrêmement traumatisant. C'est pas tellement par rapport à moi que je vous raconte ça, c'est que les deepfakes pornographiques, etc., moi j'ai pensé à nos enfants.
1: Bien sûr.
0: À nos mineurs, à nos jeunes, dont l'image peut être comme ça, tordue, utilisée à des fins atroces.
2: Le préjudice.
0: Je vais faire la vieille dame un peu pénible, mais moi ça me fait peur, et l'intelligence artificielle là-dessus ça me fait peur.
3: Il faut faire attention aux réseaux sociaux, hein. C'est pour ça aussi, attention à pas mettre n'importe quoi sur les réseaux sociaux, après ça peut partir n'importe
0: Exactement,
3: où.
0: Valère.
2: Et le préjudice, il est financier, on en parlait, mais il est aussi psychologique, c'est un réel psychotraumatisme quand on voit ça, et chez des ados déjà vulnérables, on imagine les conséquences à l'école notamment, ou au lycée.
0: On continue de réagir sur ce sujet, n'hésitez pas à nous appeler, 0810 055 056. C'est votre émission, on est là pour vous rendre service. Pour l'heure, on va s'écouter un petit peu de Zazie, peu importe, sur votre radio, ici.

0: La sublime voix rocailleuse de Zazie, peu importe sur votre radio ici.
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0: On vous doit bien ça. Votre nouveau rendez-vous quotidien sur votre radio. Ici, on est ensemble jusqu'à 13h. Ça débat, hein, ça débat au standard, ça débat hors antenne. On parle usurpation d'identité grâce à Aude Razeau en ce midi. On a énormément de réactions au standard au 0810 055 056. Appelez-nous, envoyez-nous des vocaux, écrivez-nous. On est avec vous et nous recevons Alice qui avait envie de réagir, qui nous appelle de Toulouse. J'embrasse très fort ici Occitanie d'ailleurs. Bonjour Alice, bienvenue à vous.
2: Oui, bonjour à toute l'équipe.
0: Bonjour.
2: Et donc, ma question c'est la suivante. Quels sont les petits trucs qui peuvent nous alerter concernant justement une usurpation d'identité?
0: Très bonne question Alice, merci beaucoup de l'avoir posée. C'est une question pour Aude Razeau, évidemment, Madame Antiarnac.
3: Alors l'usurpation, merci Alice effectivement pour cette question, c'est quelque chose de très large, on a compris, ça peut couvrir énormément de domaines. Le petit signe déjà, je parlais de la SNCF, mais si vous commencez à recevoir des amendes inexpliquées, c'est forcément qu'il y a quelque chose qui ne va pas. Alors l'amende, je parlais de la SNCF, ça peut aussi être une infraction routière. Vous êtes flashé, ah bon, mais comment ça, j'étais pas là du tout en voiture à cette heure-là. Donc ça, c'est quand même des petits indices qui doivent vous mettre la puce à l'oreille. Et là, il faut commencer effectivement à s'en inquiéter. Sinon, c'est des prélèvements éventuellement qui peuvent arriver. Ce sont des relances pour des crédits. On parlait de crédit avec Valère, on vous dit tout d'un coup, mais vous devez de l'argent, etc. Mais de quel argent on parle, en fait, on ne sait pas. Tout ça, c'est des petits indices où là, tout de suite, il faut pouvoir réagir.
0: D'accord, merci beaucoup Alice pour votre appel. On va essayer de prendre un maximum d'auditeurs parce que c'est avant tout votre émission. On va du coup recevoir Odile qui nous appelle de Rezé, je crois. J'embrasse très fort ici Loire-Océan. Je vais venir vous faire un petit coucou ici dans pas longtemps. Bonjour Odile.
4: Bonjour.
0: Comment allez-vous, chère Odile?
4: Très bien.
0: On est ravis de vous accueillir. Ravis de vous accueillir. Alors, dites-nous, parce que c'est votre émission, on peut parler de complètement autre chose. C'est vous qui faites le conducteur de l'émission. On vous écoute, cher Odile.
4: Alors moi, c'était sur les arnaques téléphoniques, le démarchage téléphonique.
0: Ah, nous en avions parlé, effectivement, hier.
4: Avec cet état d'appel intempestif.
0: Oui, on n'en peut plus.
4: Et j'ai une maman très âgée et je voulais pas qu'elle se fasse arnaquer. Ouais. Et la seule solution que j'ai trouvée, qui fonctionne très très bien, c'est que systématiquement, dès l'instant où elle a un appel, un démarchage, quel qu'il soit, elle répond qu'elle est sous tutelle.
0: Oh. Mais c'est pas mal, ça.
4: Et la personne, très courtoisement, dit « Oh, ne vous inquiétez pas, madame, c'est pas grave, on va voir avec votre tuteur, passez une bonne journée, ça se passe très très bien, et elle n'a plus d'ennui, et elle n'a plus d'appel. »
0: Comment s'appelle votre maman ?
4: Bernadette.
0: Eh ben Bernadette, elle est bien maligne. Voilà, c'est vous qui nous donnez des astuces, Odile. Merci, Aude Razeau.
4: Oui, je vous en prie.
3: C'est vrai que les personnes âgées sont particulièrement ciblées par les démarcheurs et par les arnaqueurs. J'avoue, moi, ça me fait quand même assez mal au cœur quand j'ai les auditeurs qui me contactent, parce qu'il y a un grand sentiment de solitude des personnes âgées qui parfois sont seules et qui ne savent pas trop quoi faire. Et souvent, le démarcheur et l'arnaqueur, ils vont rappeler. Quand ils ont compris qu'ils ont une personne un peu peut-être en difficulté, qui ne comprend pas tout, ils vont appeler encore et encore. Et des fois, j'ai des gens qui me disent, il était tellement insistant, j'ai cédé. Voilà. Et
5: puis il y a des gens qui sont seuls aussi.
0: Oui,
5: ils jouent aussi sur ce côté-là. C'est-à-dire, ils commencent à discuter, je suppose, et ils jouent sur le lien, mais c'est horrible.
0: Ils peuvent le savoir, ça, que les personnes sont seules.
5: Dans la discussion, peut-être.
3: Dans la discussion, ils finissent par le comprendre. De toute façon, ils passent beaucoup de coups de fil dans la journée.
0: Gérald Kierzek.
6: C'est bien le coup, la tutelle, bravo, parce que ça veut dire quoi? Ça veut dire que, la personne ne peut pas acheter toute seule, donc ça n'intéresse plus l'escroc ou le démarcheur potentiel. Et deuxièmement, il doit peut-être mettre une petite note ou enlever de sa base de données dans la liste d'appels en disant, voilà, c'est plus la peine de rappeler, donc ça diminue le nombre d'appels aussi.
0: Et je vous rappelle cette application merveilleuse que nous avait donnée Aude pour
6: ça raccroche
0: exactement.
6: Trois fois ce matin, j'ai le numéro.
0: Ne plus subir ces appels intempestifs. Merci beaucoup Odile et surtout merci du tuyau. On embrasse très fort Bernadette, votre maman. Et là, c'est l'heure. Oh là là, c'est mon moment préféré. Vous le savez, tout au long de l'année, je booste votre pouvoir d'achat. 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Et vu que c'est la rentrée, pour vous alléger un peu, il y aura un autre gagnant un peu plus tard dans l'émission. Mais pour l'heure, on accueille Laura, qui nous appelle du Pays Basque. Quelle chance.
7: Oui, bonjour.
0: Bonjour Laura.
8: Bonjour.
0: 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Bravo. 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
0: 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Bon, et ben voilà.
7: Je n'arrête pas de faire des concours parce que ça me permet de finir les fins de mois.
0: Ben, bien sûr.
7: Maman de trois enfants. Donc voilà.
0: On est ravis de pouvoir vous donner ce petit coup de pouce parce qu'on vous doit bien ça sur votre radio ici. 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
2: Il est midi 33 sur votre radio ICI. Bienvenue dans votre nouveau rendez-vous. ICI, nous parlons bon plan, vie quotidienne, arnaque à éviter. On parle aussi santé. Nous sommes là pour vous rendre service parce qu'on vous doit bien ça. Et c'est le titre de ce nouveau rendez-vous quotidien. Nous sommes ensemble jusqu'à 13h. Je suis Enora Malagré et je suis avec la bande. Aude Razo, Valère Correa, Gérald Kirzek qui nous parlera de la maladie de Céline Dion dans un instant. Et Elsa Wolinski qui nous parlera injonction à rester jeune. Et ça, on n'en veut plus. Mais pour l'heure, c'est Rose qui nous avait laissé un message vocal sur notre numéro WhatsApp gratuit 0810 055 056.
3: Bonjour, c'est Rose d'Île-de-France. Je cherche un appartement pour suivre mes études à Caen et on me demande un garant que je n'ai pas. Est-ce qu'il existerait des solutions pour m'aider, s'il vous plaît ? Merci beaucoup.
2: Merci surtout à vous, Rose, de nous poser cette question qui taraude tant de gens en France. Et c'est une question pour Valère Coréard, monsieur Bonplan.
4: Ouais, c'est un peu agaçant de se dire qu'on a plein de jeunes comme ça qui sont coincés parce qu'ils sont dans une famille qui est elle-même coincée. Enfin, on répète des trucs.
2: Bien sûr.
4: Heureusement, il existe un système qui est public et qui, du coup, est accessible à toutes et tous. Ça s'appelle la garantie visale. En fait, la garantie visale, c'est en quelque sorte l'État qui va se porter caution pour le jeune et qui va garantir les loyers impayés, qui va garantir des dégradations éventuellement dans l'appartement. En fait, ce qui est bien, c'est que ça enlève des enjeux pour le locataire parce que il a accès du coup au logement. Et puis, ça enlève des enjeux aussi pour le propriétaire parce qu'on va pas non plus faire des caricatures. Un propriétaire, s'il a un studio à louer, il a un prêt dessus, il est ric-rac. S'il tombe sur un locataire qui paye pas son loyer, c'est la catastrophe aussi. Donc voilà. Alors pour profiter de ça, il faut que le locataire obtienne le visa d'action logement, en fait, mais aussi que le bailleur, donc le propriétaire ou la propriétaire, accepte cet acte de caution. Donc soyez vigilants sur un point, les règles ne sont pas exactement les mêmes selon là où vous habitez. Tout est expliqué sur le site service-public.gouv.fr. Et là, c'est une petite recommandation, allez sur les sites officiels pour ce genre de truc, parce que il peut y avoir aussi des sociétés qui vont vous dire « Ah ben, il faut payer pour avoir la garantie visale ». Là, j'imagine que voilà.
2: Encore des arnaques.
4: Aude va vous dire, voilà, soyez vigilants. Alors, si vous avez entre 18 et 30 ans, ou que vous avez plus de 30 ans et que vous êtes salarié, c'est un bon départ. À partir de là, selon les régions, les plafonds changent, mais il ne faut pas que le loyer du bien que vous visez dépasse un certain montant qui reste raisonnable. Voilà, ça c'est vraiment un critère important, mais comme ça change d'une région à l'autre, je ne vais pas vous donner tous les critères de toutes les régions.
2: Bah et si. Puis,
4: il n'y a aucun problème. Donc on va finir à 14h30 aujourd'hui, prévenez les chefs. Non, puis s'ajoutent certains critères comme avoir une promesse d'embauche, un contrat de travail, et quand on a moins de 30 ans, là il n'y a presque plus de conditions. Et là je pense que ça peut convenir à Rose, parce que quand on est étudiant, et là on enlève toutes ces conditions. Notez qu'il y a un site pour tester votre éligibilité en tant que locataire ou en tant que bailleur, si vous voulez donc sécuriser un locataire qui a un dossier fragile mais vous avez envie de lui donner sa chance. C'est site.actionlogement.fr. Vous allez sur ce site et là vous verrez si vous êtes éligible ou non à ce qu'on appelle la garantie visale.
2: Merci beaucoup Valère Coréard. Faites comme notre auditrice Rose, écrivez-nous, appelez-nous, vous avez un souci, nous avons des solutions parce qu'on vous doit bien ça. On va s'écouter un petit classique, indémodable, Queen, We Will Rock You, sur votre radio ICI.

0: We Will Rock You Queen sur votre radio ici dans On vous doit bien ça.
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0: alors, de continuer à parler de stars comme au-delà fait tout à l'heure. Effectivement. Parce que vous savez, moi j'aime les stars et j'ai aucun problème à l'assumer. J'ai un côté très midinette, groupie avec une pointe de cagole dans l'âme quand même. Je dois l'avouer. Oui, Gérald, je l'avoue. Donc moi, les stars, ça me fait rêver. Après tout, c'est aussi un peu leur fonction. Incarner quelque chose de l'ordre du fantasme et de la projection. Donc avec toutes les histoires d'usurpation d'identité, franchement, moi aussi, j'aurais très bien pu me faire avoir. Mais il y a quand même un petit problème avec le rêve. À force de le regarder, on finit parfois par le prendre pour de la réalité. Parce que quand je regarde Salma Hayek qui vient de fêter ses 60 ans, ou Demi Moore, Nicole Kidman, chez nous Isabelle Huppert ou Sophie Marceau, évidemment que je me dis, moi aussi, j'aimerais bien leur ressembler. Mais derrière tout ça, il faut pas oublier, derrière tous ces physiques qui nous fascinent, qui nous font rêver, il y a du temps, du sport, des coachs, des massages... Peut-être de la génétique, mais aussi beaucoup, beaucoup, beaucoup, beaucoup de chirurgie esthétique, l'air de rien.
1: Beaucoup d'argent, quoi,
0: beaucoup
1: en gros.
0: D'argent. Oui, surtout, il y a les moyens de s'offrir tout ça, parce que soyons clairs, vieillir comme une star, ça a un prix. Parce que moi aussi, je le veux bien, le ventre de Jennifer Lopez, mais j'ai pas l'argent, ni le temps, pas du tout. Le problème, c'est qu'à force de voir des femmes de 50 ans, de 60 ans, ou de 70 ans, dont le visage et le corps semblent parfois échapper au temps, notre regard finit par se dérégler, effectivement. On sait même plus très bien à quoi ressemble une femme qui vieillit normalement. Et c'est exactement là que le paradoxe commence. Parce qu'en même temps, on nous demande d'assumer notre âge, mais de ne surtout pas avoir l'air vieille. Mais qu'est-ce que ça veut dire avoir l'air vieille? Moi, j'ai toujours pas compris ce que ça voulait dire. J'ai 52 ans, est-ce que j'ai l'air vieille? Ben non, pas du tout. Je me fais moi-même mon auto. Hein, merci. Voilà,
1: il était temps, les garçons. Merci. Que ça se réveille.
0: Non, parce que justement, chez les hommes, curieusement, le vieillissement a l'air beaucoup plus sympathique. Les tempes deviennent grisonnantes, c'est séduisant, les rides autour des yeux, ça donne
1: du caractère. Sauf pour Gérald, il a pris un petit coup de belge.
0: J'ai parlé de Gérald. Gérald, il a un sourire un peu joyeux, comme ça donne du charme. Un peu d'embonpoint, ça fait nounours rassurant.
1: Oh,
0: on allez, a envie de se blottir dans leurs bras.
1: C'est vrai qu'il a un petit côté baladure. Paix à son âme.
0: Non, mais alors que chez vous, l'embonpoint, ça peut être un
1: ça
0: peu
1: peut
0: sexy,
1: être sexy
0: et rassurant.
1: Exactement.
2: Chez une femme aussi.
0: Ça fait grosse.
1: Mais parce que vous, vous êtes sympathique et déconstruit. Et voilà, mais c'est vrai qu'elle a raison, pardonnez-moi.
0: Chez les hommes, on dit qu'effectivement, ils sont bien. Ils se patinent. Nous, on nous dit, t'es vieille, en fait. Et malgré tout ça, on nous demande d'être authentique, naturel et sans filtre. Mais en vrai, quand les personnalités le font, regardez ce qui se passe. Par exemple, Pamela Anderson, Kate Winslet, qui milite depuis toujours et revendique le droit de rester naturel, eh ben, elles se font régulièrement bâcher sur leur physique. Et chez nous, sur les réseaux et à la télé, en France, Vanessa Desmouilles, Élodie Gossuin, Aline Blondieu, Faustine Bollard, il y a une semaine, s'est fait complètement bâcher. À chaque fois qu'elles se montrent face caméra, sans maquillage, naturel, comme je le suis d'ailleurs aujourd'hui, elles reçoivent des commentaires haineux et désagréables. Et je sais que ça vous est déjà arrivé, Enora.
1: Oui, oui, absolument. J'ai fait une émission, le magazine de la santé, sur France Télévisions, pas maquillée, pour rendre honneur à ces femmes. J'en ai pris plein la tronche, donc je me suis dit, plus jamais. Je vais continuer à faire un minimum de petites peintures, quoi. La première sous-couche, au moins, à minima, parce que j'avais pas envie de me faire effectivement danser sur les réseaux.
0: Mais voilà, et c'est ça, et c'est pour ça que ça me dérange, c'est ce qui me dérange le plus en fait. On parle beaucoup aujourd'hui de body positive, d'acceptation de soi, de diversité des corps et des âges. Évidemment, il y a des avancées. La journaliste par exemple, l'écrivain Sophie Fontanelle, elle a beaucoup contribué à changer notre regard. Donc oui, ça bouge. Mais parfois, j'ai quand même l'impression qu'on avance d'un côté et qu'on recule de l'autre. Parce qu'en France, les femmes de plus de 50 ans représentent environ un quart de la population. Et pourtant, dans les films français, elles n'occupent qu'environ un rôle sur 10. Donc je répète, un quart dans la vraie vie, un rôle sur 10 au cinéma. Il y a un petit problème quand même. Alors forcément, notre imaginaire se construit aussi avec ce qu'on nous montre. Regardez Laetitia Casta à Cannes. Elle était sublime, elle était souriante, elle était magnifique. Et qu'est-ce qu'on a trouvé à dire? Qu'elle avait grossi, qu'elle avait pris de l'embonpoint, qu'elle était vieille. Donc en fait, je vais vous dire, finalement, qu'est-ce qu'on veut? Ce qu'on veut, c'est avancer. La prochaine vraie avancée, c'est arrêter de faire du vieillissement des femmes un événement. Ce qu'on veut surtout, c'est qu'on nous foute la paix.
1: Oui!
0: Laissez-nous tranquilles, laissez-nous vieillir et être belles!
1: Merci, qu'est-ce que ça fait du bien! Vraiment, ces interventions de notre Elsa Wolinski. Merci beaucoup. C'est ça qui est bon dans, on vous doit bien ça, mais pour l'heure, on va s'écouter ça aussi, ça va nous faire du bien. C'est

0: Change pas, Céline Dion, sur votre radio. Ici, vous le savez, hein, la série de concerts de Céline Dion à Paris débute samedi. C'est l'événement musical de la rentrée. Tous les tubes de Céline Dion sont évidemment à écouter sur votre radio locale ici. Jusqu'à 13h.
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0: Et quelle est riche cette émission aujourd'hui. Vous êtes très très très nombreux à réagir au 0810 055 056. On a parlé usurpation identité. Elsa Wolinski nous a fait un bien fou en nous disant qu'on avait, voilà, l'âge qu'on avait et le physique qu'on avait, qu'on s'en fichait. Ça m'a, oh là là, je me sens, mais pousser les ailes. Et là, on vient d'écouter Céline Dion et notre docteur émérite Gérald Kirzek va du coup nous parler de la maladie de Céline Dion.
2: Et on en a beaucoup parlé de sa maladie.
0: Absolument.
2: De la personne raide, vous vous rappelez. Alors ça avait défrayé la chronique parce qu'on était très inquiets, on la voyait maigrir, elle avait annulé ses concerts à Las Vegas et puis est tombé le diagnostic médical, le syndrome de la personne raide. Alors moi je vous avouerai que j'en avais jamais entendu parler.
0: Ah c'est vrai, même en tant que médecin?
2: Ah ben oui, mais
0: d'accord.
2: Pourquoi? Parce que c'est une maladie neurologique extrêmement rare.
0: Okay.
2: Ça touche, quand on regarde les statistiques, ça touche une à deux personnes par million de personnes.
0: Là,
2: donc on voit bien que c'est rarissime. C'est une maladie neurologique. Alors les symptômes, c'est une rigidité musculaire, sont des spasmes douloureux. Elle le décrit très bien, ça affecte la voix. Parce que forcément, les spasmes musculaires, pour parler, il y a des cordes vocales. Les cordes vocales, il y a besoin des nerfs, il y a besoin des petits muscles. Et quand on est chanteuse, on voit le drame que c'est. Et c'est un problème de mobilité. On s'est même demandé à un moment donné si elle allait pouvoir marcher, si elle n'allait pas se retrouver dans un fauteuil roulant. Et cette maladie-là, c'est une maladie auto-immune. Alors, on en connaît des maladies auto-immunes, hein, la polyarthrite rhumatoïde, par exemple, le lupus, ce sont des maladies qui attaquent notre système immunitaire, attaquent en fait notre propre organisme. Eh bien, c'est ça, cette maladie de la personne raide, avec une attaque qui est ciblée sur le système musculaire et sur le système neurologique. C'est une maladie rare, très peu connue. Alors, il y a des formes typiques et puis il y a des formes atypiques, mais c'est une raideur progressive. Alors, vous imaginez un peu le drame. Et au début, on s'est dit, elle va se retrouver incapable de marcher, incapable de chanter et de faire ses concerts.
0: Aude Razo.
3: Oui, Gérald, vous avez généralisé aux maladies auto-immunes. Est-ce que c'est mal diagnostiqué parfois, les maladies auto-immunes? Il y a peut-être plein de gens qui ont une maladie auto-immune qui ne le savent pas.
2: Il y a énormément d'errance médicale. On parle d'errance médicale quand vous avez des symptômes. Et comme c'est une maladie orpheline ou une maladie rare, vous imaginez, un à deux cas par million, c'est-à-dire votre médecin généraliste, moi en tant qu'urgentiste, etc., on n'en a jamais vu de nos études ou de notre carrière. Et donc, ça va causer une errance diagnostique. Vous allez voir un médecin, puis un deuxième, puis un troisième. On vous dit à un moment donné, ah, c'est dans votre tête. Parce que c'est ça le problème aussi, quand il y a des spasmes un peu douloureux des symptômes subjectifs que vous ressentez, où on voit quelqu'un qui se tend avec les muscles, mais on lui dit, mais c'est le stress. Et je suis sûr que Céline Dion, c'est ce qui s'est passé.
0: D'ailleurs, on l'a
2: avant
0: vu dans ce documentaire sur elle.
4: C'est impressionnant.
0: On la voyait, je ne sais pas si vous avez vu ce documentaire. Si vous êtes passé à côté, regardez-le. Hein. Il est évidemment très intéressant, très touchant. Surtout, on la voit en pleine crise. Mais elle souffre le martyr.
3: Elle tremble.
0: Ouais.
2: Alors, la difficulté avec cette maladie de la personne raide, c'est que, mais comme souvent avec ces maladies un peu neurologiques, le lien entre le stress, le psychisme et le physique, il y a une imbrication des deux. Le stress va déclencher, va aggraver les symptômes. Et voilà pourquoi on arrive vite à la conclusion, comme on ne sait pas, on n'a pas de prise de sang, on n'a pas d'examen, donc on ne connaît pas médicalement, on va dire, c'est dans votre tête, vous voyez, c'est le stress qui déclenche
4: la
2: maladie.
4: Mais elle va mieux, non? Ça a l'air d'aller mieux.
0: Oui, mais elle va être très stressée, est-ce que ça part redéclencher?
2: La maladie est incurable, c'est-à-dire qu'on n'en connaît pas vraiment la cause,
0: elle est incurable,
2: il n'y a pas de médicaments particuliers, il y a des médicaments qui sont des relaxants musculaires, on va traiter les symptômes en fait, mais qui sont comme le Valium par exemple, pour celles et ceux qui en prennent par exemple, des molécules qui sont des benzodiazépines qui vont relâcher un peu les muscles. Il peut y avoir une modulation, une diminution de la réponse immunitaire, ce qu'on appelle l'immunothérapie, on en parle beaucoup avec le cancer, mais l'idée c'est de jouer un peu sur le curseur du système immunitaire, appuyer sur le frein ou l'accélérateur, et là en l'occurrence appuyer sur la pédale frein. La kinésithérapie, les mouvements, elle a beaucoup parlé Céline Dion du Pilates qui lui faisait beaucoup du bien, de bien jouer sur la mobilité, sur les équilibre, sur la force, et puis la rééducation vocale, les orthophonistes. Et donc, elle a tout un protocole qui a été mis en place par sa neurologue, qui est une neurologue canadienne, qui connaît très bien, ou qui est peut-être américaine, et qui connaît très bien, en fait, cette maladie, parce qu'il y a quelques spécialistes dans le monde, et qui va la coacher, un entourage médical extrêmement important, staffé en France, des séances comme ça entre les concerts, et puis les concerts ont été espacés de façon à ce qu'elle puisse avoir
5: du repos. À 3h du matin, là, en train de chanter, c'est pas sérieux. Hein. Va te coucher, Céline, là. Non, mais enfin, il faut qu'elle soit prête pour le
0: lendemain. Vous lui parlez meilleur, déjà. Oui. Et puis, voilà, on l'aime d'amour. On est tellement heureux qu'elle revienne quand même nous enchanter avec cette voix de diva vraiment unique.
2: Et ça veut dire que tout le monde, comme ça, même avec une maladie grave, peut, comme ça, continuer à vivre. Ah,
0: exactement. Ouais. Merci beaucoup, Gérald Kerzek. Dans un instant, eh bien, j'ai envie de dire, on va vous donner la parole. On va essayer de faire passer le plus de gens possible parce que le standard a explosé. 0810 055 056, à tout de suite. 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
0: C'est votre nouveau rendez-vous quotidien sur votre radio ici. Il nous reste quelques minutes à passer ensemble. Vous avez été extrêmement nombreux à réagir aujourd'hui au 0810 055 056. Continuez d'ailleurs à nous envoyer des questions, des messages vocaux. Nous avons une auditrice qui nous appelle, qui s'appelle Claude. Bonjour Claude, bienvenue.
6: Oui, bonjour à tous.
5: Bonjour.
6: Je voulais revenir sur la garantie visale. Moi, à l'heure actuelle, j'ai besoin d'un garant et je n'en trouve pas.
0: Mmh. Aïe.
6: Il faut dire que j'ai 78 ans.
0: Oui, d'accord. Alors.
6: Et on me dit que la garantie visale ne s'applique pas à cet âge-là.
0: Ah, alors là, vous avez sonné à la bonne porte. Valère Coréard va vous répondre, cher Claude.
5: Oui, Claude, en fait, c'est pas simplement une question d'âge, c'est une question aussi de situation. Et c'est vrai que c'est plutôt tourné au-delà de 30 ans sur les salariés. Mais vous savez, trouver une caution personnelle, ça peut aussi être un ami, ça peut être un proche, quelqu'un de la famille. Vous avez vraiment personne autour de vous qui accepterait de se porter caution pour vous ?
0: Claude.
6: Non, je n'ai absolument personne qui peut se porter caution.
5: Bon, alors, j'ai une solution, mais malheureusement qui n'est pas gratuite, mais qui a le mérite d'exister, c'est à ce moment-là de vous tourner vers un garant privé payant. D'accord. Ça existe, hein, y a des sociétés qui proposent ça.
0: D'accord.
5: Et en fonction de votre situation, ça a un coût, mais ça va vous permettre de sécuriser l'accès au logement.
0: Et ça coûte combien,
5: Valère ? Bah, c'est compliqué parce que ça dépend tout un tas de critères, c'est-à-dire le niveau de retraite, le patrimoine, les assurances-vie, les livrets A, etc. Donc, il faut vous renseigner, et je pourrais creuser, hein, pour être honnête, j'ai préparé là pendant l'émission, en sachant qu'il y avait votre question qui arrivait. Mais voilà, il y a des sociétés dont c'est la spécialité. Je pourrais vous citer Garanmi ou Cautionéo, par exemple, que j'ai identifié là. C'est un point qu'on peut creuser.
2: Il y a des fonds de solidarité aussi, des conseils départementaux. Et nous, aux urgences, on a beaucoup de patients en situation de précarité. On les envoie vers l'assistante sociale de votre mairie, par exemple. Ouais. Et elle peut vous donner justement le contact au conseil départemental, etc. Donc vraiment, la mairie avec le service social peut vous aider.
0: Vous savez ce qu'on va faire, Claude ? On va vous prendre hors antenne. Valère va vous prendre hors antenne pour avoir plus de détails, pardonnez-moi, sur un peu plus privé, pour qu'on puisse vous aider vraiment personnellement. Ça vous dit, Claude ?
6: Bien sûr.
0: Bien sûr. On est là pour ça, hein. On vous doit bien ça, chères auditrices, chers auditeurs. On vous embrasse très très fort, Claude. Et Valère Coréard, qui est vraiment formidable, va faire ses devoirs et va vous aider. On va recevoir aussi un auditeur ou une auditrice, je crois que c'est plutôt une auditrice qui s'est inscrite sur le site d'ici.fr, parce que c'est là que ça se passe. Si vous avez envie de repartir avec les 200 euros de pouvoir d'achat. Béatrice, qui nous appelle de Pau.
7: Bonjour
0: Laurent,
7: bonjour toute l'équipe.
0: Bonjour Béatrice. J'en profite pour embrasser très fort ici Berne Bigorre. Voilà, j'en profite. Je fais mes petites dédicaces personnelles. Pardonnez-moi, chère Béatrice. Alors Béatrice, vous êtes inscrite sur le site de ici.fr. Vous avez fort bien fait. C'est gagné. Bravo.
7: Merci beaucoup.
0: Voilà. En cette rentrée, ça fait du bien.
7: Je suis ravie.
0: Eh ben écoutez, c'est tel est notre bon plaisir. Vous avez trois grands-fils et deux petits-fils. Donc ça mettra un petit peu de beurre dans les épinards, si je puis me permettre. Faites comme notre chère Béatrice. On vous embrasse très fort, Béatrice. Passez une belle après-midi. Inscrivez-vous sur le site d'ici.fr. On a des petits textos, je crois, Aude, peut-être, pendant l'émission, qui sont passés.
3: Beaucoup de questions sur le jeu. 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
0: Bien, je voudrais remercier toute l'équipe pour cette merveilleuse émission aujourd'hui, les amis. On se retrouve demain.

0: sortie en 86, les Rhythm Itsuko avec Catherine Ringer. Une chanson forcément qui résonne de façon particulière ce matin puisqu'on l'a appris hier midi, la disparition de la chanteuse à l'âge de 68 ans.
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0: Bonjour Valentine.
2: Bonjour Louis, bonjour à tous.
0: En ce mardi 16 septembre, des hommages ce matin à Catherine Ringer et on attend bien sûr le vôtre.
2: On recherche un auditeur qui a un souvenir lié à une chanson d'Erita Mitsuko.
0: Un premier amour par exemple sur C'est comme ça qu'on vient d'écouter à l'instant. Une soirée encore sur Marcia Vaila. Un concert, un trajet en voiture. Venez nous raconter au 0810 055 056.
2: Vos souvenirs, vos hommages à la rockeuse immortelle, on les entend aussi dans les infos de 5h.
0: Et pour vous accompagner, bien entendu, jusqu'à 6h, Saveria au standard et Laurie à la technique, Emeline à la rédaction en chef. Ici, dès 5h, ça commence maintenant.
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0: Mercredi 16 septembre, à l'écoute de votre radio, il est 5h. L'actualité à vos côtés, Valentine, à la une, Rachida Dati devant la justice.
2: L'ancienne ministre est jugée à partir d'aujourd'hui pour trafic d'influence et corruption, soupçonnée d'avoir touché 900 000 euros en tant qu'eurodéputée pour défendre les intérêts du groupe Renault-Nissan au Parlement européen, Yannick Falt.
3: Officiellement, Rachida Dati était avocate pour aider Renault-Nissan à l'international, notamment au Maghreb et au Moyen-Orient, avec une rémunération annuelle de 300 000 euros, soit 900 000 euros en 3 ans. Mais pour les juges d'instruction, l'ancienne ministre faisait du lobbying pour le constructeur, une pratique interdite. Un ancien directeur de Renault a d'ailleurs évoqué dans un mail l'utilité d'un relais d'un buzz au Parlement européen. Des accusations de corruption et une avalanche de questions en perspective pour Rachida Dati. Pourquoi il n'y a aucune trace ou presque de son travail sur le plan juridique? Pas de compte-rendu annuel d'activité, aucune note de frais. Pourquoi Rachida Dati a envoyé à Carlos Ghosn sa question sur les seuils de bruit émis par les voitures 5 jours avant de la poser devant les eurodéputés? Pourquoi elle n'a jamais déclaré au Parlement européen qu'elle était payée par Renault-Nissan? Le procès est prévu sur 6 demi-journées. L'ancienne ministre de la Justice risque théoriquement jusqu'à 10 ans de prison et 5 ans d'inéligibilité.
2: Rachida Dati jugée aux côtés de Carlos Ghosn, l'ancien PDG de Renault-Nissan en fuite au Liban. Il demande dans un courrier le report du procès sous prétexte de ne pas avoir reçu sa convocation en temps et en heure. Autour de l'actuel maire de Paris de s'expliquer, Emmanuel Grégoire répond aux questions des sénateurs ce matin sur le scandale des violences sexuelles dans les services périscolaires de la capitale. À l'époque, il est adjoint de l'ancienne maire Anne Hidalgo. Entendue hier, elle parle d'un échec collectif de sa mairie comme de la police et de la justice.
0: 5h01, un budget très serré.
2: Celui de la France pour 2027. Avec 30 milliards d'euros d'économies à trouver, le chef du gouvernement prévient ses ministres, leurs budgets seront strictement au même niveau qu'en 2026. En clair, sauf pour l'armée, pas un euro de plus ne sera dépensé. De quoi remettre en question son annonce quelques heures plus tôt de 3 milliards d'euros dédiés à la lutte contre les violences sexistes et sexuelles. Une proposition de loi remise à l'ordre du jour par l'affaire Liana. En réalité, les associations l'ont bien compris, ce montant ce n'est pas un effort supplémentaire, mais les sommes déjà consacrées aujourd'hui, Sarah Ders, à la lutte contre ces violences.
4: Certes, le Premier ministre s'engage, mais Sébastien Lecornu reste flou.
5: C'est un premier pas intéressant que nous allons suivre précisément.
4: Céline Pic, porte-parole d'Oser le Féminisme.
5: Qu'est-ce qu'il y a derrière ce 1,5 milliard d'euros exactement? Est-ce que ce sont réellement des nouveaux budgets?
4: Si les textes sont votés, ils permettront de recruter des magistrats, du personnel scolaire, précise le Premier ministre dans sa tribune.
5: Malheureusement, 300 magistrats, ça ne suffira pas. 700 nouveaux enquêteurs, ça ne suffira pas. Et 300 encadrants scolaires, dont des infirmières supplémentaires, alors que nous comptons dans ce pays 160 000 enfants qui sont violés, ça ne suffira pas.
4: Les associations réclament le double, 3 milliards d'euros au minimum par an. Un budget donc intégral qui finance chaque mesure, insiste Solène Potvin-Favre, présidente de l'association Face à l'inceste.
6: Notre première réaction a vraiment été celle-ci. Soit c'est une erreur, soit c'est un mensonge, mais en tout cas dans les deux cas, c'est très préoccupant.
4: L'association Face à l'inceste demande désormais aux parlementaires de réalimenter l'enveloppe.
6: On continuera de se mobiliser jusqu'à ce que l'on obtienne les 3 milliards d'euros par an dont on a besoin pour avoir une protection de l'enfance et une protection des femmes digne de ce nom dans ce pays en 2026.
4: D'après les associations, la mobilisation continue chaque lundi soir devant les tribunaux et place Vendôme à Paris.
2: Les Français aussi se serrent la ceinture avec l'explosion des prix du carburant. C'est l'info du jour dans une demi-heure. Le prix moyen du litre d'essence dépasse désormais le record de juin 2022 après le déclenchement de la guerre en Ukraine. Quand la politique internationale percute la tournée d'Ed Sheeran, le chanteur britannique est lâché depuis hier par plusieurs artistes programmés en première partie de ses concerts pour protester contre l'éviction du rappeur Macklemore, écarté pour avoir dénoncé sur scène il y a plusieurs reprises un génocide à Gaza. Ed Sheeran lui répond respecter ses convictions mais défendre son public qui vient voir un spectacle, pas un forum politique. Elle a défendu les femmes, l'écologie et lutté contre l'extrême droite tout au long de sa vie. Catherine Ringer est morte à 68 ans. Chanteuse emblématique d'Erita Mitsouko, elle aura marqué Agathe Mahué de nombreuses générations.
7: Pascal a le cheveu grisonnant et se souvient en rocker amateur de l'année 1984.
8: Avec mon premier groupe, on a fait la première partie d'Erita Mitsouko au CAC Georges Brassens de Mantes-la-Jolie. Ils étaient adorables, très bons souvenirs. Elle était très bonne chanteuse. J'ai adoré comment elle a rembarré Serge Gainsbourg aussi quand il lui avait reproché, entre guillemets, d'avoir fait des films un peu olé olé.
7: Et Pascal n'a pas arrêté, il a toujours un groupe.
8: On joue beaucoup de musique anglaise ou américaine, mais un petit c'est comme ça de temps en temps, franchement, ça fait pas de mal.
7: C'est vous qui chantez ?
8: Entre autres.
7: Ça donne quoi alors, comme ça, blanc, c'est comme ça ? La
8: la la la. Ah, vous faites mieux que moi.
7: Et dans la rue, des vendeurs d'instruments de musique à deux pas, Lola lui rend hommage également.
9: Elle est immortelle dans nos images de télé, de concerts, voilà. C'est un vrai clown et c'est une femme qui, je pense, a développé un visuel rock et très féministe qui nous a fait du bien. Quand on chante en français, par exemple, on pense à Catherine Ringer, qu'on a envie de faire et du rock et du théâtral et porter la voix en tant que femme.
7: Elle a 32 ans et espère que les générations d'après aussi continueront d'écouter la musique de Catherine Ringer.
2: Catherine Ringer décédée lundi soir des suites d'un cancer. La météo, Louis.
10: On est sur un mercredi avec une alternance entre nuages et éclaircies. Des nuages quand même plus nombreux que les jours précédents. Ce matin, on retrouverait une couverture nuageuse plus persistante le long de la Manche notamment, mais également des Hautes-Pyrénées jusqu'aux Ardennes, en passant par l'Occitanie, l'Auvergne-Rhône-Alpes, la Bourgogne-Franche-Comté. Il n'est pas exclu non plus de voir apparaître quelques averses localement au cours de la matinée. Pour les températures, ce matin, on est en dessous des 20 degrés. À Brest et Rennes, 16 degrés. À Paris, 17 degrés. À Besançon, 17 également. Saint-Étienne et Valence, en milieu de matinée, 18 degrés. Bonne nouvelle en revanche, cet après-midi, tout le monde va pouvoir profiter de belles éclaircies. On va retrouver un ciel qui, lui, sera nettement plus dégagé. Puis pour les maximales, on perd quelques degrés. 23 dans le nord à Strasbourg, dans le sud, 24 attendu à Nice et 25 cet après-midi à Montpellier.
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10: Bonne fête aujourd'hui à toutes les Edith ainsi qu'aux Corneilles qui se réveillent avec nous ce mercredi matin. Tiens, j'ai une proposition à vous faire pour lancer la journée. Si on commençait par chanter, l'invitation ne vous est pas donnée par moi. Rassurez-vous, elle vous est envoyée par Julien Clerc qui nous rejoint et qui vous souhaite un bon réveil à l'écoute d'ici.

0: bien clair. Et si on chantait pour vous donner le sourire à ce mercredi matin. Tiens, hier, Valentine, je me suis amusé. Parce que j'ai une vie trépidante à relever quatre bienfaits du fait de chanter, de la chanson.
1: Très bien.
0: Vous les voulez?
1: Mais bien sûr, je suis très curieuse.
0: Ça baisse l'anxiété. Ça développe les hormones du bonheur. Donc ça libère en fait des endorphines et de la dopamine. Et ça développe aussi un sentiment de connexion. Ça crée peut-être de l'oxytocine, de l'auto... Un truc vachement compliqué.
1: De l'ocytocine.
0: Merci.
1: Je vous en prie.
0: C'est également un antidépresseur naturel qui vient stimuler une zone de l'oreille antenne qui génère, elle, du plaisir et un plaisir immédiat. C'est plutôt pas mal.
1: Tout à fait. Comme vous pouvez ajouter que ça aide à l'articulation également.
0: Ah bon?
1: Vous voyez?
0: Ouais, ça marche bien.
1: Ça fait même tomber la pluie parfois.
0: Ah oui, ça oui, parfois.

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3: C'est tous les jours, vous avez rendez-vous avec Catherine Quicandon pour Ici, ça entreprend.
4: Et on parle de notre peau, qu'elle soit sèche, grasse ou sensible, à chacun ses produits de beauté. Et lorsqu'on est plusieurs à la maison, eh bien les étagères et les tiroirs de la salle de bain débordent vite.
3: Alors ce matin, Catherine, vous nous faites découvrir une idée qui pourrait convenir à toute la famille du côté de la Lorraine.
6: À Saint-Germain-sur-Meuse, un petit village de 200 habitants à une cinquantaine de kilomètres à l'ouest de Nancy, il y a une star.
7: Le savon de Cléopâtre.
8: Le savon de Cléopâtre.
6: Effectivement, un savon qu'elle aurait apprécié car il est à base de lait d'ânesse. Laurence est la savonnière du Moulin. Elle produit et fabrique des cosmétiques bio.
9: Ce qu'on propose, ce sont des savons avec 50% de lait d'ânesse et de la cosmétique allant jusqu'à 76% de lait d'ânesse. Et on est les seuls en France à mettre autant de lait. Donc vous avez de la crème pour le visage, le sérum antiride, du moussant pour la douche, de la crème pour les mains, même de la crème pour les hommes.
6: Ah bah oui, hein, merci pour eux. Le lait d'ânesse est reconnu depuis très longtemps pour ses vertus nourrissantes, apaisantes et anti-âge, c'est la classe. Laurence utilise le lait de ses propres ânesses, elle en a 15 car elle est avant tout une éleveuse passionnée. Et pour accompagner ces demoiselles, il y a aussi Étienne, le mâle reproducteur. Laurence utilise aussi d'autres ingrédients et ils sont tous du coin.
9: Par exemple, on utilise l'huile de carthame, elle est fabriquée à Lay-Saint-Rémy à côté de Pagny-sur-Meuse. On a un savon au safran, le safran il vient de la vallée de la Meuse, tout en bio naturellement. On fait des boules de bain, tout le monde adore, et ben, c'est le bicarbonate extrait des carrières de Saint-Germain-sur-Meuse.
6: Tout est en bio et Laurence y tient beaucoup.
9: Vous avez 3 contrôles par an sur le terrain, sur les ânes, sur le lait et puis surtout... Le pourcentage de bio est important. Normalement, en bio, c'est un minimum de 25% de bio dans le produit. Nous, on monte jusqu'à 76% de bio. Ça veut dire que ce sont des ingrédients qui sont propres. On sait d'où ça vient, on sait comment c'est fait et on sait qu'il n'y a pas de chimie dedans.
6: Mais comment Laurence a eu l'idée de devenir savonnière? Eh bien, tout simplement.
9: Un matin, je me suis levée et j'ai dit à mon mari, je vais faire des savons au lait d'ânesse. Et il m'a dit, t'es folle.
6: Eh bien, pas tant que ça, car ça fait 16 ans et Laurence vend partout dans le monde. Bonne nouvelle, la relève est assurée par son fils qui a ouvert un laboratoire pour continuer la fabrication. Plus d'informations sur la-savonnière-du-moulin.com. Merci à Ila Malka d'ici Lorraine pour cette idée qui fait la peau toute douce. Ici, ça entreprend à Saint-Germain-sur-Meuse avec la savonnière du Moulin et ses produits bio au lait d'ânesse.
3: Catherine avec Ici Lorraine. Et maintenant que notre peau est toute douce...
4: Eh bien, nous allons rajeunir. Ou pas, dans un instant, nous fêtons l'anniversaire d'une franchise qui, elle, n'a pas pris une ride. Pikachu et les Pokémon fêtent leurs 30 ans aujourd'hui.
3: Génial, reportage à suivre, c'est dans moins d'une minute.
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3: Soyez les bienvenus ce mercredi matin à 5h15, les 30 ans d'une franchise à succès.
4: C'est l'anniversaire de Pokémon. Pikachu, Dracaufeu, Sacha et ses amis sont nés en 1996. Depuis le jeu vidéo, les dessins animés et bien sûr les cartes sont devenus de véritables objets de collection. Et elles sont toujours à la mode, Benjamin Elie, dans les cours d'école.
12: Voilà, sortie dans le lycée. Bonjour les jeunes, carte Pokémon, c'est votre truc ou pas?
13: Ouais, un peu.
12: Allez, on peut assumer, il n'y a pas de problème.
13: Moi j'aime bien ça.
12: Ton Pokémon préféré, c'est Pikachu?
13: Bulbizarre.
12: Pas Pikachu?
13: Non, Bulbizarre pour moi. J'ai un cahier ancien, moi.
14: Vous pouvez dépenser genre des 100 euros par semaine dans les cartes Pokémon, quoi.
15: Quand on ouvre le paquet, ça devient une addiction.
16: Il y en a qui aiment bien les collectionner et les revendre après.
12: Vous avez fait des sous avec les cartes Pokémon?
16: Ça fait de 10 à 100.
12: À 100 euros? Pour une carte ?
16: Ouais, pour une seule carte, oui, suivant les cartes, oui.
12: Une carte que t'as payé combien au départ ?
16: 7,50€ le package, quoi. Oh, bro !
12: Vous avez quel âge, là ? 15 ans, quoi ?
16: 15 ans, ouais. Mon oncle, il les collectionne, par exemple.
12: Ah bon ? Il a quel âge, votre oncle ?
16: 50 et quelques, à mon avis.
12: En avance, on est devant Uchronis Games. C'est un magasin de cartes, notamment de cartes Pokémon. On est dans le 15e arrondissement avec le responsable.
0: Moi, c'est Thomas.
12: Ce qui fait de la spécificité de ces cartes qui sortent à l'occasion des 30 ans.
0: C'est le genre de produit qui prend beaucoup de valeur parce qu'elles sont généralement imprimées en moins d'exemplaires. Moi, je vends au prix de vente conseillé généralement en boutique.
12: Mais d'ici quelques mois, quelques années, le prix peut être décuplé.
0: Dès demain. Oui, je pense que c'est plus un phénomène de spéculation que de collection.
12: Ah, c'est pas pour Pikachu alors ?
0: C'est plus pour les Pokédollars.
17: François-Xavier Colombani, je suis le patron de PCA, qui est la première entreprise en Europe de certification de cartes de collection. Ce sont des cartes, mais si c'est d'un point de vue de la collection, elles sont exceptionnelles parce que ce sont les 30 ans, parce qu'il y a tout le marketing de Pokémon Company qui va autour, parce qu'ils ont mis énormément de hits. Ce qu'on appelle hits, hein, ce sont les grosses cartes.
12: Les cartes de Pikachu ?
17: Pas que. Au niveau du marché, la valeur des cartes peut aller jusqu'à x10 à peu près.
12: En février dernier, une carte Pokémon extrêmement rare à l'effigie de Pikachu a été vendue aux enchères pour plus de 16 millions de dollars. Sacré Pikachu.
4: De 85 milliards de cartes imprimées depuis les débuts de Pokémon il y a 30 ans aujourd'hui. Pour l'occasion, une extension, 30e anniversaire de nouvelles cartes Pokémon sort aujourd'hui.
3: Merci Valentine, et dire que j'ai tout vendu, je serai riche, 16 millions, j'en reviens pas. 5h17 dans les coulisses TV ce matin, quel sera le monument préféré des Français en 2026 ? 14 sélectionnés, il y a le Petit Trianon, il y a la gare de Metz, il y a le Pic du Midi, 14 monuments. Et le résultat sera dévoilé ce soir sur France 3. Et forcément, qui dit patrimoine, dit Stéphane Bern. Il nous raconte les coulisses de cette nouvelle édition avec Patrice Gascoin dans 5 minutes sur ICI, 5h18. Ah, quelques notes pour rythmer votre début de journée en douceur. À la maison, en voiture, à l'heure du premier café, vous connaissez la chanson. Celle de Sting, évidemment, sur ICI.

0: Sting, Englishman in New York, à l'écoute de votre radio ici. Il est 5h22, soyez les bienvenus. Si vous nous rejoignez à l'instant, bon réveil avec nous. C'est le moment, en plus, vous tombez bien, de nous appeler. Prenez votre téléphone, composez tout de suite le 0810 055 056. Puisqu'avec Valentine, on veut parler à deux d'entre vous pour notre duel d'auditeurs quotidiens. Une question autour de l'actualité. Et comme d'habitude, l'un d'entre vous repartira avec un joli cadeau, Valentine.
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0: Alors, allez-y, foncez, puisque c'est maintenant, et c'est Saveria qui attend vos appels ce matin, au 0810 055 056. Bonne chance à tous.
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0: Pour cela, on retrouve tout de suite Patrice Gascoigne qui nous rejoint avec de nouveau Coulisses TV. Et ce soir, Patrice, eh bien, on va enfin savoir quel est le monument préféré des Français en 2026. Et pour nous en parler, vous êtes allé voir Stéphane Bern.
4: Avec un Stéphane Bern qui tient avant toute chose à vous remercier.
5: Cette année encore, vous avez été très nombreux à voter pour choisir le représentant de votre région. Merci à vous pour votre participation. Et voici donc les 14 finalistes.
4: Alors, je ne vais pas vous énumérer ici la liste des 14 finalistes issus de nos régions pour le titre de monument préféré des Français 2026. Mais pour les découvrir et surtout savoir qui va gagner ce prestigieux titre, il suffit de regarder France 3. Ce soir, une nouvelle fois, Stéphane Bern nous guide à la découverte de l'extraordinaire richesse du patrimoine culturel, architectural et historique de notre pays. Pour le dénouement du monument préféré des Français 2026, l'animateur nous accueille au cœur du magnifique château de Chambord. J'ai demandé à Stéphane Bern si au fil des éditions, il était difficile de renouveler des monuments choisis pour représenter leur région. Stéphane Bern.
6: L'émission Le monument préféré des Français revient effectivement chaque année, mais c'est pas très difficile chaque année de renouveler les monuments. On a même que l'embarras du choix. C'est la raison pour laquelle on fait d'abord une première sélection régionale, de telle sorte qu'avec la PQR et puis ici, eh bien les Français se mobilisent pour défendre un premier monument qui va finalement représenter leur région pour le concours final, et on va avoir les résultats ce mercredi.
4: Mais Stéphane Bern, vous est-il arrivé d'être en désaccord avec le vote des téléspectateurs pour choisir leur monument ?
6: Je suis rarement en désaccord avec le choix du public. D'abord parce que ce sont les Français qui se mobilisent dans chaque région et qui votent pour un monument pour un autre. Parfois, je suis surpris. J'étais très étonné de voir, il y a 2 ans, le circuit automobile des 24 heures du Mans qui avait été choisi par les Français, mais en même temps, il est classé monument historique. Et c'est vrai qu'on avait beaucoup entendu parler du centenaire de ce circuit automobile, si bien que je comprenais que ce monument, enfin en tout cas ce site patrimonial, avait été privilégié à toutes les autres églises, abbayes, châteaux, etc.
4: Stéphane Bern qui va vous révéler ce soir sur France 3 quel est le monument préféré des Français 2026.
0: Tiens, dans la liste, j'ai repéré pour vous les 3 favoris pour cette édition.
1: Ah bon, selon qui ?
0: Alors, selon moi déjà, donc ça ne vaut pas grand-chose. Il y a le château de Grignan en Auvergne-Rhône-Alpes. Très joli le château de Grignan. Le petit Trianon et ses jardins en Île-de-France. Et l'église Saint-Michel de Murato en Corse. Et vous voulez mon pronostic, Valentine ?
1: Bah allez-y.
0: On s'en reparlera demain, c'est le château de Grignan qui va gagner.
1: Vous verrez. Et si vous gagnez, vous faites quoi ?
0: Je fais rien, comme d'habitude.
1: D'accord. Si vous perdez, vous m'offrez le café, d'accord ?
0: Ah, ça par contre, je peux, avec grand plaisir. 5h25, une nouveauté en chanson qui nous rappelle l'été. Voici Adèle.

0: Adèle Castillon, avec Été avec toi. Nous sommes le mercredi 16 septembre. Bon réveil avec nous, avant les infos de 5h30 comme d'habitude. Un petit peu d'histoire avant l'actu aux côtés de Stéphane Bern. Et ce matin, on voyage au temps où une toute petite partie de l'Indre est bien vécue à l'heure américaine.
1: Imaginez le Berry avec ses bocages et ses villages paisibles. Maintenant, imaginez-le version cow-boy et hamburger. Voilà à quoi il ressemblait bel et bien il y a quelques décennies. Année 1951. La guerre froide est en train de s'abattre sur le monde et les États-Unis cherchent à renforcer leur présence militaire en Europe occidentale. Le regard va se tourner vers une région inattendue, le centre de la France. Ça paraît insolite, comme si Tom Cruise décidait de tourner le prochain Top Gun dans la Creuse. À quelques kilomètres de Châteauroux, l'US Air Force investit une base aérienne déjà existante et l'agrandit après acquisition d'un terrain dans la ville voisine de Déol. En quelques années, c'est une véritable ville à l'américaine qui sort de terre, avec toute une cité pavillonnaire et 410 appartements, mais aussi un hôpital, un terrain de baseball, une école et même un magasin réservé aux GI. C'est quasiment Las Vegas implanté dans un décor digne de L'Amour est dans le Pré. Pour les habitants, c'est arrivé à des allures de choc culturel. On découvre les chewing-gums, les décapotables et autres voitures aux dimensions impressionnantes ou bien des habitudes culinaires venues d'outre-Atlantique comme le fast-food. C'est même chez le fameux Joe from Maine qu'auraient été servis les premiers hamburgers en France. Can I get some burger or some peanut butter? Quelque part, l'ancêtre du McDo, c'était le McDeals. Cette parenthèse américaine prend fin en 1967. L'année d'avant, le président Charles de Gaulle décide de retirer la France du commandement militaire intégré de l'OTAN.
2: Je vous ai compris !
1: En quelques mois, les familles américaines repartent.
3: Au revoir.
1: Et le Berry perd son accent ricain. Aujourd'hui, pour réaliser son rêve américain, il faut traverser l'Atlantique. Dans les années 50, il suffisait d'aller dans le Berry.
0: Thanks, Stéphane Bern. See you soon. Il est 5h30. Tout de suite, voici l'actualité en France et dans le monde en 90 secondes. C'est avec vous, Valentine Lettès.
4: Pas un euro de plus. L'an prochain, les budgets des ministères seront strictement au même niveau qu'en 2026, sauf pour l'armée. Consigne donnée par Sébastien Lecornu à ses ministres à la recherche de 30 milliards d'euros d'économies. Rachida Dati a-t-elle touché 900 000 euros pour défendre les intérêts de Renault Nissan au Parlement européen ? À l'époque, l'ancienne ministre est eurodéputée et elle est jugée à partir d'aujourd'hui pour corruption et trafic d'influence, punie jusqu'à 10 ans de prison. Des stations-service attaquées à coups de marteau et sur l'une d'elles, le mot « voleur » peint en rouge. Nous sommes dans le nord, près de Douai, où selon le parquet, au moins 4 stations ont été dégradées. Aucune interpellation à ce stade. La très attendue interdiction des réseaux sociaux aux moins de 15 ans, probablement annoncée aujourd'hui à Strasbourg par la présidente de la Commission européenne. Un projet soutenu par Emmanuel Macron, censuré juste avant la rentrée par le Conseil constitutionnel en France. Si vous avez au frigo des barquettes de légumes à plancha, ratatouille ou à piprade, ne les mangez pas. Ces produits vendus par Intermarché et Leclerc font l'objet d'un rappel. Les légumes présentent un taux trop élevé de résidus phytosanitaires. Tous les détails sur les barquettes concernées sur ici.fr. C'est un smash pour les Français en tête de leur groupe à l'Euro de volley. Après leur victoire hier soir contre les Allemands, les doubles champions olympiques terminent la phase de groupe ce soir avec un dernier match face à la Roumanie, le pays hôte de la compétition.
0: L'info du jour, c'est notre budget carburant devenu intenable.
4: Le prix moyen de l'essence dépasse désormais le pic atteint en 2022 après le déclenchement de la guerre en Ukraine. 2,15 euros en moyenne le litre de sans-plomb 95 E10, quand celui du gazole à 2,35 euros le litre n'est plus qu'à 3 centimes de son record absolu enregistré au mois d'avril. La nouvelle réalité des Français, la voici. On se prive, Brian Nicolas, pour se déplacer.
5: Anaïs vient tout juste d'aller faire le plein d'essence avant de faire ses courses. Elle a bien vu l'augmentation des prix.
6: On le ressent parce que moi je mets des pleins d'essence un plein par semaine.
5: Ça fait quoi à peu près un plein pour vous en termes d'argent ?
6: Par exemple sur mon ancienne voiture je mettais 80 euros de plein et elle est montée à 120.
5: Et impossible pour elle de se priver de la voiture à cause de son métier d'auxiliaire à domicile.
6: Donc plusieurs déplacements un peu partout. Enfin, on est obligé de mettre de l'essence sinon on peut pas travailler.
5: Alors elle a dû se serrer la ceinture surtout sur quelques loisirs.
6: Sortir manger, aller dans des petits parcs, cinéma. C'est vrai que les plaisirs ne sont pas gratuits. gratuit.
5: Et puis il y a la crainte que cela continue jusqu'à Noël ou l'anniversaire de son enfant qui arrive très vite.
6: C'est compliqué de faire plaisir en fait, du coup notre budget il diminue forcément.
3: Ah bah de toute façon je me suis interdit moi beaucoup de choses.
5: Nicole, 76 ans, habite juste à côté du parc Saint-Pierre.
3: Je ne vais pas au restaurant, je ne vais pas au cinéma, aller faire des trajets de loisirs, aller à un parc, aller voir la mer ou n'importe quoi. Je ne peux plus.
5: Et puis elle essaye de dépenser le moins possible quand elle va faire ses courses.
3: Quand il y a des promotions, j'y vais, j'ai un congélateur, donc je stocke et je ressors au fur et à mesure.
5: La retraitée se prive aussi de friandises et de produits de marque pour compenser la hausse des prix du carburant.
4: Et une baisse de prix à la pompe s'éloigne encore. Depuis la quasi-paralysie du détroit d'Ormuz au Moyen-Orient, de nombreux pétroliers passent par le détroit de Bab el-Mandeb en mer Rouge pour le contourner. Mais depuis quelques jours, le passage est devenu le théâtre de nouveaux combats entre les rebelles Houthis du Yémen et l'Arabie Saoudite.
0: Merci Valentine. 5h34 tout de suite, la météo de ce mercredi 16 septembre avec une alternance entre nuages et éclaircies. Aujourd'hui, des nuages d'ailleurs plus nombreux que ce qu'on a connu les jours précédents. Ce matin, on retrouvera une couverture nuageuse d'ailleurs bien plus dense et persistante le long de la Manche, mais également des Hautes-Pyrénées jusqu'aux Ardennes, en passant par l'Occitanie, l'Auvergne-Rhône-Alpes, la Bourgogne-Franche-Comté. Il n'est pas exclu non plus d'avoir quelques averses localement. Pour les températures en milieu de matinée, elles restent en dessous des 20 degrés à Brest et Rennes, à 16 degrés à Paris, 17 degrés. Besançon, 17 également à Saint-Étienne et Valence ce matin, 18 degrés. Bonne nouvelle en revanche cet après-midi, puisqu'on va pouvoir profiter, et ça sera l'entièreté du pays, d'un ciel plus dégagé, de belles éclaircies pour les maximales. Ce mercredi, 23 dans le nord à Strasbourg et dans le sud, 24 à Nice, ainsi que 25 degrés à Montpellier.
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0: 5h35, excellent début de journée avec nous. C'est le moment justement de mettre un petit peu d'énergie en chanson avec Survivor, une chanson qui donne le rythme ce mercredi matin pour commencer la journée du bon pied, en route pour aller au boulot, fraîchement réveillé ou à l'heure du premier café. On est ravis d'être avec vous, toute l'équipe d'ici les 5h, tous les jours du lundi au vendredi.

0: Survivor à l'écoute d'ici 5h39, Ice of Tiger. Soyez les bienvenus, c'est pas vrai dans quelques instants, votre rendez-vous anti-arnaque. Et ce matin, méfiance si les collégiens viennent sonner chez vous pour financer un voyage scolaire, Valentine.
1: Oui, vente de calendriers, de cartes, de tombola, le scénario paraît tout à fait crédible. Sauf que plusieurs établissements et mairies alertent, parfois le voyage n'existe tout simplement pas.
0: Alors comment savoir justement si ces jeunes sont vraiment envoyés par leur collège ? Eh bien, Aude Razo nous donne tous les bons réflexes dans quelques minutes sur ICI.
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0: Allez, c'est l'heure de notre duel quotidien. C'est la bataille des auditeurs autour d'un sujet qui fait l'actualité. Aujourd'hui, on va célébrer un anniversaire, celui de David Copperfield. Mais avant, Valentine, on va accueillir Henri de Gérardmer qui est avec nous ce matin. Bonjour,
1: bonjour Henri.
4: Bonjour Henri. Bonjour.
0: Henri, vous faites quoi dans la vie ?
4: Ben là, ça fait 4 ans, je suis plus en activité, je suis en retraite. Et puis sinon, je bricole pas mal. Pour rendre service, voilà. Et puis, sinon,
1: un bricoleur.
4: La radio presque tous les matins, depuis très tôt, très tôt.
0: Ah, vous êtes un auditeur fidèle. Bah, c'est le plus beau métier du monde, vous savez.
4: Ah, bah, j'adore, oui.
0: On accueille Daniel aussi qui est avec nous, Daniel du Pas-de-Calais. Bonjour Daniel.
5: Bonjour.
0: Daniel, vous passion jardinage, comme moi.
5: Oui. Jardinage, lecture.
0: Et lève-tôt aussi, de ce fait, vous levez à 4h45.
5: Aussi, ouais, j'écoute ICI Nord tous les jours.
0: Eh ben, on leur fait un petit signe amical à nos confrères d'ICI Nord ce matin. Une nouvelle fois, vous allez jouer pour gagner, Valentine.
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0: Une question, messieurs, et un chiffre autour de l'actualité. Ce mercredi 16 septembre, le célèbre magicien David Copperfield fête aujourd'hui ses 70 ans, devenu mondialement connu grâce à ses illusions spectaculaires. En 83, la plus connue, lors d'une émission télé, il a même réussi à faire disparaître la statue de la liberté avec un rideau géant dressé devant le monument. Lorsqu'il est tombé, hop, la statue n'était plus là, volatilisée. Et la question que je vous pose ce matin, devant combien de téléspectateurs ont regardé cette incroyable illusion à la télévision ? Henri, il me faut un chiffre.
4: 100 000 personnes.
0: 100 000 personnes pour Henri. Et Daniel, on vous écoute.
5: 5 millions.

0: 5 millions pour Daniel. Notre arbitre est là, Valentine.
1: 50 millions de téléspectateurs ont vu la Statue de la Liberté disparaître en 1983 et réapparaître juste après.
0: C'est donc Daniel qui a gagné sa radio ici ce mercredi matin. Bravo Daniel.
2: Merci, c'est gentil.
0: Henri, vous étiez tranquille, vous
2: suivez 100 000. Très content.
0: Et Daniel, c'était pas mal, 5 millions, bon, il y avait quand même un...
2: Oui, bah oui, c'est sûr, oui.
1: Un cap.
0: Il y avait un petit gap, on va pas se mentir, il y avait un petit gap. Henri, merci.
1: Vous êtes pas trop télé, Henri, hein.
2: Non, non, pas télé, je suis que radio, moi.
1: Bah oui, ça s'entend.
2: Vous savez, je peux raconter une anecdote ou pas?
1: Oui. Alors, rapidement, Daniel. Allez-y, rapidement. Henri, pardon.
2: Oui, eh ben écoutez, depuis l'âge de 14 ans, mes parents avaient une exploitation agricole et j'avais cueilli des myrtilles pour m'acheter une radio à 200 francs à l'époque. Mais depuis l'âge de 14, même pas 13-14 ans, j'écoute la radio.
0: Eh bien.
2: J'écoute que ça, pas de télé.
0: Henri, j'espère que vous l'avez gardé, cette radio, et j'espère qu'on aura l'occasion de rejouer ensemble très bientôt. Daniel, encore une fois, félicitations, je vous souhaite une belle journée.
2: Oui, merci.
0: Merci Daniel.
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0: Et également des bonnes initiatives qui marchent quelque part en France. C'est l'un de vos rendez-vous quotidiens et qui pourrait d'ailleurs donner des idées ailleurs. Ce matin, imaginez un logement étudiant avec un loyer à 0 euros par mois, eh bien, ça existe vraiment, Valentine.
1: Dans des résidences seniors qui accueillent gratuitement des étudiants en échange d'un peu de leur temps partagé avec les résidents, cette année, 44 résidences participent à l'opération en France.
0: Alors, comment profiter de ce bon plan et qu'est-ce qu'on demande concrètement aux étudiants en échange? Robin Bernot vous raconte à 5h55 sur ICI. 5h45, du rock, des dollars, une bonne dose d'ironie. On est en 75 tout de suite avec William Scheller.

0: William Scheller avec Rock and Dollar à l'écoute de votre radio ici. 5h47, bon réveil avec nous.
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0: Tout de suite, c'est pas vrai, votre rendez-vous anti-arnaque avec Aude Razeau, justement, qui nous donne les bons réflexes adoptés dans une situation, Valentine.
2: Et qui ce matin nous alerte sur un piège en vogue en cette rentrée avec des escrocs adolescents, Aude.
3: Oui, je vous plante le décor. Un jeune frappe à la porte, il est même très jeune, il vous dit qu'il est collégien. Généralement, il n'est pas tout seul, c'est un petit groupe et ce petit groupe vous propose d'acheter un calendrier, des cartes, des objets. Pourquoi ? Pour financer un voyage scolaire, généralement à l'étranger. Le scénario, il est crédible à première vue et puis c'est vrai, ça se fait. Hein. Ça m'est arrivé, moi, personnellement, quand j'étais ado, d'aller toquer aux portes des voisins pour financer un projet de mon collège ou de mon lycée. Problème, dernièrement, plusieurs établissements et plusieurs mairies aussi tirent la sonnette d'alarme un peu partout en France parce que ces jeunes parfois racontent absolument n'importe quoi. Il n'y a pas de voyage, il n'y a pas de projet pédagogique, ils ne sont même pas du collège dont ils parlent et ils se mettent surtout votre argent dans la poche.
2: Bon, et comment on fait, Aude, pour démasquer ces jeunes fraudeurs ?
3: Alors, je ne vais pas vous dire de ne jamais donner d'argent à un ado qui se présente chez vous pour vous vendre un ticket de tombola ou un calendrier. Par contre, avant de lui donner 5-10 euros, je vous conseille quand même de faire quelques petites vérifications. Par exemple, demander des détails sur le voyage en question, demander au jeune le nom de ses profs, dans quelle classe il est. Et puis, dites-lui surtout de repasser plus tard que, en fait, vous allez passer un petit coup de fil avant à l'établissement pour vérifier. Si le jeune est de bonne foi, il repassera sans doute. S'il ne l'est pas, je peux vous dire qu'il ne reviendra pas. Quand vous détectez une arnaque comme celle-là, autre conseil, prévenez l'établissement, c'est important. Prévenez aussi la mairie. Et puis, faites comme vous feriez avec toute personne malhonnête qui toque à la porte. Parlez-en aux voisins, jouez collectif. C'est la meilleure arme, finalement, contre les escrocs, quel que soit leur âge.
0: Merci, Aude, pour ces informations. Et d'ailleurs, vous en partagez quotidiennement. Elles sont toutes à retrouver directement sur notre site ici.fr, page C'est pas vrai. 5h49. Dans quelques instants, on va découvrir une initiative qui marche quelque part en France et qui concerne les étudiants. Mais avant, on profite ensemble de la musique d'ici qui vous réveille ce mercredi avec le chant des cygnes, c'est Indochine.

0: Chant des signes, Indochine, ici, dès 5h. Excellent mercredi avec nous. Tout de suite, on va découvrir une initiative qui marche quelque part en France. Avec un logement étudiant gratuit sans aucun loyer à payer, eh bien forcément, ça peut intéresser du monde. Le principe existe dans plusieurs résidences seniors en France. Un étudiant est logé gratuitement en échange de passer du temps avec les résidents. Alors, comment ça marche concrètement? Robin Bernot nous emmène dans la Drôme.
1: Un logement étudiant gratuit en échange de quelques heures de bénévolat auprès des seniors.
2: C'est gagnant-gagnant, je trouve.
1: À Valence, le groupe de résidence pour seniors Domitis propose à des étudiants de se loger gratuitement en échange de quelques heures passées aux côtés des résidents. Inès, 18 ans, vient par exemple d'emménager dans l'un de ses appartements. Florence Gaucho est allée à sa rencontre.
3: Mes parents, ils auraient pu payer un logement étudiant, mais au final, là, j'ai un appart qui est beaucoup mieux comparé au logement étudiant. Je fais des heures de bénévolat pour pouvoir me le payer, C'est mieux pour mes parents et pour moi.
1: L'appartement d'Inès est un T2 tout équipé, déjà meublé, climatisé, lumineux. Il dispose même d'un balcon. Le tout pour 0 euros de loyer en échange d'une quinzaine d'heures de bénévolat chaque semaine auprès des résidents. L'étudiante s'engage par exemple à organiser des ateliers de pâtisserie, des sorties au marché ou encore des jeux.
4: Pompiers et militaires. Ouais, c'est facile. Tu croyais être tranquille avec des vieux, hein?
1: Pour Denise, 81 ans, c'est un lien intergénérationnel très précieux.
5: C'est amusant parce que des fois, on dit des choses, ah non, je sais pas, j'étais pas née. Et elle-même en bénéficie de notre savoir aussi. C'est dans les deux sens.
1: Alors ici, dans la Drôme, ça marche, mais vous, qu'en pensez-vous? Je suis allé en discuter avec Fabien qui salue l'initiative.
6: Bah, c'est une bonne initiative pour permettre aussi aux jeunes étudiants, s'ils galèrent à trouver un logement, de pouvoir se loger et en même temps de faire une bonne action.
1: Et au-delà du logement, cette solution permet aussi de créer du lien entre les étudiants et les seniors, un aspect important pour Fabien.
6: Totalement, parce qu'on se rend compte qu'il y a de plus en plus aussi de personnes âgées qui se trouvent abandonnées par leur famille parce que trop loin à la distance ou autre, et qui se retrouvent seules. Et donc je trouve ça bien aussi de permettre à ces personnes âgées d'avoir une activité, des contacts et du lien avec des jeunes.
1: Aujourd'hui, avec cette solution, Inès économise plus de 500 euros chaque mois et ce dispositif Génération Partage a déjà permis à plus d'une centaine d'étudiants de se loger gratuitement.
4: Et c'est là qu'on n'en trouvera pas.
0: Robin Bernot avec Florence Gaucho à 5h55. C'est parti pour Cyndi Lauper. Eh oui, ça fait du bien. Et puis à l'origine, cette chanson, figurez-vous qu'elle a été chantée d'abord par un homme. Oui, Robert Hazard, qui était musicien à Philadelphie. Puis Cyndi Lauper a repris cette chanson en 83 pour en faire un hymne à la liberté des femmes. Voici.

0: Ici les 5 heures avec Cyndi Lauper, Girl Just Want to Have Fun, à l'écoute de votre radio ce matin avec Valentine. Eh bien, recherchez un auditeur, une auditrice qui a un souvenir lié à une chanson forcément d'Erita Mitsouko et de Catherine Ringer. C'est Ghislaine qui est avec nous ce matin. Bonjour Ghislaine.
1: Bonjour Ghislaine.
2: Bonjour.
1: Grande fan bonjour. De Catherine Ringer.
2: Eh oui, en quelque sorte, oui, je m'en suis découvert très tard là, mais là je suis vraiment, je suis très émue. Voilà.
1: C'est quoi votre chanson préférée de Catherine Ringer, Ghislaine?
2: Ma chanson préférée, c'est « Je me sens pas belle » avec Marc Lavoine.
1: Qu'est-ce que t'es belle ?
0: Cette chanson, « Qu'est-ce que t'es belle ?»
2: Ah oui, ouais, « Qu'est-ce que t'es belle ?» Voilà, c'est ça, c'est « Qu'est-ce que t'es belle ?»
0: Les deux voix en un mot, Ghislaine, qu'est-ce qu'elle représentait pour vous, Catherine Ringer ?
2: Catherine Ringer, c'est une femme qui, comme j'aurais aimé, enfin, je suis un petit peu comme Catherine Ringer, j'ai 2 ans de différence avec elle. J'ai eu 3 enfants, j'ai un peu son histoire. Enfin,
1: une femme forte.
0: Vraiment. Elle comptait beaucoup pour vous et ça s'entend dans votre voix, Ghislaine, effectivement, cette émotion. Merci à tous d'avoir été là. À 6h, vous avez rendez-vous, bien sûr, avec l'actualité de vos régions. À 6h30, vous retrouvez Valentine Lottès.
1: Pour l'info en France et dans le monde en 90 secondes.
0: Et tout de suite, voici les équipes d'ici matin qui sont là ce mercredi. Je vous souhaite à tous une belle journée qui commence ici.
3: Merci beaucoup, Louis Raspail. Oui, 5h59 sur l'antenne d'ici Azur. L'équipe d'ici matin est là et vous dit bonjour. Bonjour. Sans transition. Parce que c'est elle qu'on va écouter d'ici 10 minutes. Enfin, c'est eux exactement. Catherine Ringer, bien sûr. Nouveau clin d'œil à elle. Et Marc Lavoine, bien sûr, pour l'accompagner. Bienvenue au cœur d'une équipe 100% azuréenne, comme vous, finalement, avec Anthony qui réalise l'émission, Marie Chantal au standard, Richard Marco Vecchio un peu plus tard. Et bonjour, Julie Munch.
4: Bonjour à tous.
3: Vous allez bien ce matin?
4: Très bien, et vous?
3: Ouais, très bien. On posait la question. Votre chanson préférée, vous, d'Erita Mitsouko?
4: Je sais pas si c'est le titre exact, c'est comme ça.
3: Si, oui, c'est ça. Ouais. On l'écoutera, nous, en cours d'émission. Voilà, je vous le dis tout de suite. Si vous êtes à Villefranche et que vous voyez plein de bateaux vers le port de la Darse, c'est normal, on vous en parle dans 10 minutes.
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3: Mercredi aujourd'hui, nous sommes le 16 septembre 2026, il est 6h.
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3: Et l'actu des Alpes-Maritimes, Julie Munch. D'abord cette question, les gilets jaunes vont-ils se remobiliser?
4: Des appels circulent en effet sur les réseaux sociaux pour une mobilisation demain, le 17 septembre, ou le 19, samedi. Quelques rassemblements ont repris sur les ronds-points du sud de la France, des Bouches-du-Rhône et du Var ces derniers jours. Rien d'officiel. Mais ce qui est certain, c'est que face à la montée des prix des carburants, la colère gronde parmi les automobilistes. Le litre de sans-plomb atteint environ 2,17 euros en moyenne en France le litre, soit une hausse environ de 2,7 centimes par rapport à la semaine dernière. Le gasoil, lui, frôle les 2,30 euros le litre, un niveau proche de son record absolu. Sandrine, une azuréenne, est scandalisée.
6: C'est une horreur. C'est complètement aberrant, même, je dirais, parce qu'on se prive de faire beaucoup de choses par rapport au prix de l'essence. C'est terrible. C'est terrible. C'est plus que c'était. J'ai souvenir du gasoil où on le payait 1,20 €. Il y a très très très longtemps. Hein. Vous vous rendez compte que j'ai mon conjoint qui travaille à Carros, qui va tous les jours, il fait 50 bornes aller-retour et ça fait plus d'un plein par semaine. Bah c'est 96 €. Donc c'est quand même un sacré budget pour aller travailler, qui plus est. Pour pouvoir se nourrir et puis mettre de l'essence, c'est qu'à de le dire. Il serait bien que la France puisse enfin comprendre que les Français en ont marre. Même s'il faut mobiliser toute la France entière et l'arrêter comme au Covid, ça serait bien. Au moins, il n'y aurait plus rien qui fonctionne et puis peut-être qu'ils comprendraient.
4: Et pour parler des prix des carburants, nous serons avec Élic Lely à 7h45, le président de la Chambre syndicale des distributeurs de combustibles et carburants dans les Alpes-Maritimes et l'invité d'ici Azur ce matin.
3: La colère aussi des policiers hier dans la rue.
4: Ils étaient plusieurs milliers hier à Paris à l'appel du syndicat Alliance, avec parmi eux une centaine de policiers des Azuréens montés spécialement pour marcher des Champs-Élysées à l'Assemblée nationale et réclamer des hausses de salaire et d'effectifs. Ils ont même été rejoints par le maire et député de Nice. Éric Ciotti venu les soutenir. La France doit être derrière eux, écrit-il sur ses réseaux sociaux. L'autre syndicat, Unity SGP Police, a organisé des rassemblements hier devant les commissariats de Nice, Antibes et Cannes.
3: Ici, Azur vous présente un village un peu particulier dans les Alpes-Maritimes.
4: Le village d'enfants à Carros, c'est plusieurs maisons ou appartements où vivent 45 enfants, des frères et sœurs confiés à l'aide sociale à l'enfance qui ne peuvent pas grandir auprès de leurs parents. Des des éducateurs ou des aides familiaux vivent avec eux 24 heures sur 24. Une journée de recrutement était organisée hier pour faire découvrir ce métier exigeant et ses contraintes. Stéphane Longin, le directeur du village, insiste aussi sur le fait que c'est une vraie vocation.
7: Si on n'a pas l'envie, si on n'a pas la passion, si on n'a pas, on n'est pas équilibré aussi, excusez-moi du terme, mais en tout cas on n'est pas clair dans ce que l'on veut faire et comment on veut le faire, c'est un métier qui est juste pas possible. C'est-à-dire que c'est vraiment un engagement quelque part. Alors ça ne veut pas dire un engagement à vie, ça veut dire simplement une implication, peut-être un peu plus que d'habitude, mais voilà, c'est ici le style d'organisation, le style de management, le style d'accompagnement est vraiment familial. J'ai pas peur de le dire, à la fois au point de vue des enfants, de quoi ce qu'on leur propose au sein du village, mais aussi dans l'accompagnement et l'accueil des professionnels qui vont investir, on va dire, un gros bateau qui accueille des enfants et qui les amène jusqu'à un certain moment, jusqu'à la majorité, voire même plus loin.
4: Et pour les candidats retenus, hier, il y aura une période d'immersion de 5 jours au sein du village. Ce sera dans les prochaines semaines. Pas besoin de diplôme pour candidater, mais il faut avoir un casier judiciaire évidemment compatible avec le travail aux côtés des enfants.
3: Les vieux, ça rapporte
4: 130 milliards d'euros à l'horizon 2030. Voilà ce que pourrait rapporter comme chiffre d'affaires la silver economy. Silver, qui veut dire en anglais, argent, en référence aux cheveux argentés de nos aînés. Pendant 2 jours à Cannes, la 18e édition du Salon Silver Eco s'est tenue au Palais des Festivals, a rassemblé près de 1600 personnes autour donc des innovations pour permettre de mieux vieillir. Tommy, par exemple, de la société iScale, est venu présenter son robot pour les EHPAD afin de rompre l'isolement.
8: Alors, le petit robot, voilà, il s'appelle Temi, et c'est un robot qui embarque une solution de téléprésence qui, elle, est complètement humaine. Donc, c'est vraiment la technologie au service de la relation humaine. L'idée, c'est d'avoir un agent de téléprésence, un humain, qui, au travers de ce robot, se déplace tous les jours et se visite dans les chambres des résidents, dans les EHPAD, visite les résidents et leur permet d'accéder à toute la technologie que le robot peut embarquer. Donc, accéder à des emails, envoyer des messages, en recevoir, visualiser des photos qui auraient été reçues par le résident la veille, ou même intégrer des solutions logicielles tierces de type visite virtuelle, réalité virtuelle, visite de musée. On peut imaginer des quiz interactifs aussi avec de la stimulation intellectuelle pour limiter le déclin cognitif et aussi essayer de rompre l'isolement au quotidien.
4: Et la Silver Eco a de l'avenir chez nous, puisque dans les Alpes-Maritimes, 30% de la population a plus de 55 ans et dans les prochaines années, le vieillissement de la population va encore s'amplifier. En sport, ça commence bien pour le premier tour de la Coupe de France de basket. Les Sharks d'Antibes se sont imposés 85-79 hier soir face à la Ravoire. Pareil pour les Aigles de Nice, mais en hockey sur glace, ils s'imposent 4-3 face à Amiens pour leur premier match de Ligue Magnus de la saison. Le premier match à domicile, ce sera vendredi face à Anglette.
3: Et pour finir ce journal, on revient sur l'annonce de la disparition de Catherine Ringer.
4: Et la mort de la chanteuse Derita Mitsuko des suites d'un cancer émeut le monde de la musique et les Français en général, et ce, Agathe Mahuet, sur plusieurs générations.
9: Pascal a le cheveu grisonnant et se souvient en rocker amateur de l'année 1984.
10: Avec mon premier groupe, on a fait la première partie d'Erita Mitsuko au CAC Georges Brassens de Mantes-la-Jolie. Ils étaient adorables, très bons souvenirs. Elle était très bonne chanteuse. J'ai adoré comment elle a rembarré Serge Gainsbourg aussi quand il lui avait reproché, entre guillemets, d'avoir fait des films un peu olé olé.
9: Et Pascal n'a pas arrêté, il a toujours un groupe.
10: On joue beaucoup de musique anglaise ou américaine, mais un petit c'est comme ça de temps en temps, franchement, ça fait pas de mal.
9: C'est vous qui chantez ?
10: Entre autres.
9: Ça donne quoi alors, comme ça, blanc, c'est comme ça ? La la la la.
10: Ah, vous faites mieux que moi.
9: Et dans la rue, des vendeurs d'instruments de musique à deux pas, Lola lui rend hommage également.
11: Elle est immortelle dans nos images de télé, de concerts, voilà. C'est un vrai clown et c'est une femme qui, je pense, a développé un visuel rock et très féministe qui nous a fait du bien. Quand on chante en français, par exemple, on pense à Catherine Ringer, qu'on a envie de faire et du rock et du théâtral et porter la voix en tant que femme.
9: Elle a 32 ans et espère que les générations d'après aussi continueront d'écouter la musique de Catherine Ringer.
4: Et nous, sur Ici Azur, dans quelques minutes, on se réécoutera un petit « Qu'est-ce que t'es belle, Quentin ?»
3: Ouais, dans une minute, là, tout pile.
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4: Qu'est-ce que t'es belle et qu'est-ce qui fait beau?
3: Oui, c'est ça. Qu'est-ce que le ciel est beau encore aujourd'hui. Alors, peut-être quelques nuages pour ce matin et pourquoi pas de légères averses dans le Mercantour, mais ça, ce sera pour cet après-midi. En attendant, tout va bien. Douceur au programme sur les collines de Nice, nous dit Brigitte, ce matin où il fait 21 degrés. 22 à Péménade, en revanche, chez Brigitte qui nous dit, prenez soin de vous, bisous. Bisous, Brigitte. Cet après-midi, en maximale, vous aurez 27 sur la Prom, 26 à Menton, 28 à Cannes, ce sera le maximum. On en retrouvera 28 aussi des degrés à Carros, 26 en revanche à Mouans-Sartoux et 26 à Saint-Sauveur-sur-Tinée. On garde les mêmes tendances pour demain et une légère baisse attendue normalement pour vendredi. 6h09 pratiquement, tout va bien sur la route. Restez prudents bien sûr en direction de Monaco ou de Nice. Faut s'attendre au premier bouchon dans la demi-heure.
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3: 6h09, quand vous entendez ces petits jingles, hein, de toute façon vous savez que vous allez passer une bonne journée. Le réveil, il a peut-être été un peu dur, bah laissez-nous faire, voilà. Rendre le réveil positif et agréable, c'est notre métier. Voilà. On vous réveille, vous et personne d'autre. Dans les autres radios, vous savez, c'est bonjour Paris, bonjour la province. Mais nous, on fait pas ça.
4: Ah non, hein.
3: Nous, c'est ici Azur, nous, c'est les Alpes-Maritimes, c'est vous et point barre. La musique qui fait du bien au réveil, on vous l'a dit, c'est cet hommage à Catherine Ringer. La voici avec Marc Lavoine. Qu'est-ce que t'es belle.

0: Tout au long de cette matinée, on va les réécouter aussi, ces morceaux de Catherine Ringer, très souvent avec Lerita Mitsuko, bien sûr. Là, c'était bien le duo avec Marc Lavoine sur Ici Azur, et il y aura Pierre Demar avant la nuit aussi. C'est très sympa, ça. C'est le petit massage du matin, ça, Pierre Demar. C'est tout doux, ça s'appelle Je pense à vous, et vous l'aurez dans la demi-heure.
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0: Sur la Côte d'Azur, on a des Azuréens qui sont têtus quand même. Hein. Comme Claire, une antiboise authentique qu'on vous présente ce matin. Sauf que être têtu, ça lui a permis d'exercer son métier. Comme quoi ça sert. Les authentiques, c'est à 6h20. Ici matin, sur le 103.8 à Villefranche, il y en a des bateaux en ce moment vers le port de la Darse. Et c'est normal, on vous explique ce qui se passe dans un instant.
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5: Ici ça marche, c'est le zoom sur les réussites de la Côte d'Azur. Et ce qui marche en ce moment, c'est toute cette ribambelle de bateaux à Villefranche-sur-Mer que vous apercevez peut-être.
0: Il y avait plus d'une soixantaine de bateaux qui sont amarrés vers la rade, le port, tous ces bateaux et plaisanciers qui sont là pour se rencontrer, naviguer dans le cadre d'un bel événement qui s'appelle les voiles maralpines.
5: Ouais, ça me parle, les voiles maralpines. Il y a déjà eu d'autres éditions, non?
0: Ouais, une seule, c'était en 2023. Mmh. Et comme il y a eu du mouvement chez les organisateurs entre-temps, il a fallu un petit moment avant que ça revienne. Les organisateurs étant le département et une association qui s'appelle Uniol pour Villefranche. C'est Rita Moheron, justement, qui la gère. Une première chose déjà qu'elle nous rappelle au téléphone, c'est qu'on a beau parler de rendez-vous de bateaux et de spécialistes, c'est pas un rendez-vous réservé aux professionnels.
6: C'est au contraire dédié à tout le public qui a envie de voir ces anciens bateaux. En plus, c'est international. Il y a des bateaux qui viennent d'Irlande, du Portugal, d'Espagne, d'Italie. On a vraiment essayé de donner une autre envergure à cet événement pour sa deuxième édition. Et on est très contents parce que vraiment, on devient international et c'est ouvert à tous.
5: Et à Villefranche, on voit aussi un grand village installé au port de la Darse.
0: Et oui, et ça c'est lié, un grand village assez conséquent avec des artistes, des artisans, des charpentiers, de marine, des associations de Villefranche et plein d'animations musicales, des concerts, tout ça gratuitement. Hein.
5: Et les voiles maralpines donc qui démarrent véritablement aujourd'hui et pourtant on peut déjà dire que c'est un succès.
0: Et ça c'est grâce à la première édition qui avait marchoté, on va dire, sauf qu'entre-temps le bouche à oreille a fait son chemin chez les plaisanciers, les navigateurs du monde entier. Résultat, l'engouement est total, nous confirme Rita.
6: Ça, pour cartonner, ça cartonne déjà, oui. Pourvu que ça dure, mais je suis très très très optimiste parce que vraiment on a déjà des bonnes ondes, voilà. Je dirais que tout le monde a l'air très content d'être là et tout le monde s'embrasse. Les équipages qui se rencontrent une fois de temps en temps sont heureux de se retrouver là, sur les quais et tout. Ça donne vraiment une chaleureuse ambiance de fête, de plaisir, voilà, pour tous.
0: Et avec une bonne soixantaine de bateaux, on le disait, qui vont naviguer entre Nice, Villefranche, Aise, Beaulieu, Saint-Jean-Cap-Ferrat, peut-être Cap-d'Aille. Entre ça, les animations du village, tout est gratuit, j'insiste. Les voiles maralpines avec un accent sur l'Irlande qui est invité d'honneur. C'est jusqu'à dimanche à Villefranche. Ça a à peine commencé que ça marche déjà. Mercredi 16 septembre, bonne fête au Edith aujourd'hui et puis bon anniversaire à Mickey Rourke. C'est ici matin, votre réveil 100% azurien et c'est une équipe dont vous faites partie. On chante Mylène Farmer ensemble maintenant.

0: 10h19, c'est ici matin avec Mylène Farmer à l'instant. Claire, c'est notre rencontre 10 jours, notre rencontre authentique, une antiboise qui accompagne dans la création, l'entretien de coins de verdure favorables à la biodiversité. Elle anime aussi des ateliers auprès de divers publics. Ce qui anime la jeune femme, c'est le lien avec la nature. Alia Zegaoula a rencontré Claire Aguilera au jardin Ciruti d'Antibes, une trentenaire qui commence par se définir en trois mots.
1: Passionnée, bienveillante, au naturel. Je suis très heureuse quand je suis avec des enfants et qu'ils s'écarquillent les yeux en voyant des vers de terre, quoi. Ça me met un bonheur incalculable dans mon cœur. Mais je suis aussi super heureuse quand dans les EHPAD, je vois des papis et des mamies qui ont toujours fait leur jardin et puis qui peuvent plus le faire. Et c'est arrivé qu'il y a une mamie, on n'arrive pas à la décoller du bac potager. En fait, elle était là et juste elle touchait la terre pendant 30 minutes, elle l'a malaxée, en fait. Et ça donne presque envie de pleurer. C'est beau, c'est merveilleux de pouvoir rendre ça. On devrait pas avoir à se couper de ça. Dans le jardin de mes parents, j'avais mon jardin où c'était moi qui jardinais et où je passais des heures à regarder les petites bêtes et les escargots et où je grimpais aux arbres aussi pour regarder tous les jardins qui étaient autour. D'ailleurs, quand ma fille me demande à quoi jouer quand j'étais petite, elle me dit « Tu jouais au Playmobil, au Barbie ?» Je lui dis « Bah, en fait, je sais pas, moi je jouais dans le jardin. Le reste, je m'en souviens pas. »
2: Et à quel moment vous décidez d'en faire un métier ?
1: En fait, en troisième, quand on m'a demandé qu'est-ce que je voulais faire de ma vie, je voulais être jardinier, quoi. Il y avait aucun doute là-dessus. J'ai eu la chance en fait que dans mon école à ce moment-là, il y ait une conseillère d'orientation qui fasse venir le lycée horticole. Du coup, à partir de ce moment-là, moi j'ai dit non mais je veux faire ça. Et comme j'étais très bonne à l'école, ça a été très compliqué de m'orienter là-dedans parce que c'était une voie de garage. J'ai dû taper du

0: point sur la table et mes parents aussi parce que mes professeurs ne voulaient pas m'inscrire, je ne devais pas aller là-bas quoi. Et au jour d'aujourd'hui, je forme même les jardiniers paysagistes.
1: Qui sont ces gens que vous rencontrez tous les jours, Claire ?
0: Je m'adresse vraiment à tous les publics, c'est-à-dire que je vais à la fois dans les écoles pour mettre en place des potagers ou faire des animations sur le sol. Je suis avec des adultes de tous les âges, donc ça peut être dans des entreprises, pour des particuliers, dans des EHPAD, pour des agriculteurs, pour des jardiniers. Tout type de personne, en fait, qui a envie de mettre en place le monde d'après, si j'ai envie de dire.
1: Et vous, vous aimeriez qu'il ressemble à quoi, le monde d'après ?
0: Il y aurait de la verdure de partout. Même en plein été, on mourrait pas de chaud dans nos bâtiments. Ouais, il va faire de plus en plus chaud, on le sait, mais en fait, si on laisse de plus en plus d'arbres, ce sera moins un problème quand même. Je trouve que dans les générations d'avant, on a perdu énormément de contact à la terre. Souvent, quand je dis aux maîtresses, mais en fait, végétaliser, c'est super parce que les enfants, ils vont pouvoir retoucher la terre. Ils me disent, ah mais c'est dégoûtant. Mais non, en fait, c'est pas dégoûtant. Tout ce microbiote qu'il y a dans le sol, on a besoin d'être en contact avec lui pour pas avoir tout un tas de maladies. Et on a de plus en plus d'enfants malades parce que malheureusement, le culte de la propreté a fait que ils sont plus du tout en contact avec la terre qui pour eux est devenue sale.
1: Et vous vous voyez où dans 20 ans ?
0: Moi, je voudrais être toujours au même endroit, c'est-à-dire toujours dans les écoles, toujours auprès des particuliers, des agriculteurs qui ont besoin de moi. Je me vois juste avec encore plus de public et encore plus d'émulation sur le vivant, quoi.
1: Quand vous regardez le chemin parcouru entre cet élève de 3e qu'on ne voulait pas laisser aller dans la branche qu'elle avait choisie et votre parcours maintenant, vous vous dites quoi ?
0: Je me dis que je suis super fière de ce que j'ai réalisé. Très heureuse en fait au quotidien d'avoir la chance de réaliser ce travail. C'est un bonheur absolu pour ma fille, lui montrer en fait que c'est possible de travailler et d'être heureux. Je trouve que c'est le cadeau que j'ai envie de lui faire. La chose à rajouter, faisons pousser de plus en plus de choses partout, que vous ayez un coin de balcon, un jardin ou juste dans votre appart, faites revenir la verdure de partout.
2: Et pour en savoir plus sur les ateliers, les sorties pédagogiques proposées par Claire Aguilera, ça se passe sur ici.fr, rubrique Les Authentiques. Il est 6h23. Avant l'horoscope, c'est Pierre Demar, comme promis, sur Ici Matin.

0: 6h26 avec Pierre Demar à l'instant.
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8: Et comme promis, Catherine Viguier nous a rejoint. Bonjour Catherine.
9: Bonjour Quentin, bonjour à tous.
8: Pour l'horoscope de ce mercredi 16 septembre.
9: Bélier, vous êtes lucide sur le plan professionnel, vous évoluez dans ce domaine. Taureau, alors vous ne voulez plus vous mentir, en particulier avec vos frères et sœurs. Gémeaux, période de remise en question, période idéale donc pour commencer un travail personnel. Cancer, 6 mois pour revoir votre copie, au sujet de vos partenaires d'amour et de travail. Lion, vous entamez un travail, vous, de longue haleine, tout en devant veiller sur votre forme. Vierge, la lune noire vous rend plus lucide au sujet de votre vie affective. Balance, une évolution est nécessaire au sujet de votre famille et de votre lieu de vie. Scorpion, 6 mois pour évoluer dans le monde de la communication, pour étudier et voyager. Sagittaire, plein feu sur votre trésorerie, votre compte en banque évolue. Capricorne, vous fuyez toute superficialité, vous recherchez l'authenticité avant tout. Verseau, évolution et réflexion de fond au sujet de votre carrière et de vos responsabilités. Poisson, eh bien, des amitiés se renforcent, vous prenez de la distance avec d'autres.
8: Merci beaucoup Catherine Viguier, et puis à demain.
9: À demain.
8: En précisant que l'horoscope s'écoute sur ici.fr et l'appli ici.
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9: Quentin Lacroume, Richard Marcovecchio.
8: Il est 6h29 et bonjour. Plus que tout au monde, on avait envie de vous retrouver et de vous réveiller ce matin. Et Pascal Obispo saura nous le dire en musique d'ici 5 minutes. Une équipe 100% azurienne qui vous dit bonjour si vous nous rejoignez à la télé maintenant, en plus de la radio et de l'appli. Salut Richard Marcovecchio.
10: Et bonjour Quentin Lacrome, bonjour Julie, bonjour Anthony, bonjour Marie-Chantal, bonjour à vous là qui nous écoutez.
8: Ça va Julie Munch aussi?
11: Oui, bonjour à tous.
8: Pleine forme. C'est moi où il a fait encore un peu plus frais cette nuit là?
10: Oh, c'est agréable. Hein.
11: Ah, je suis à toi de remettre la couette.
10: Ben moi aussi. Là, en tout cas, la couette d'été, quoi.
11: J'ai le drap non, et le plaid, on n'est pas loin.
8: Le pilou-pilou, qui n'est pas très loin. Hein. Voilà. Parce que, faut le dire quand même, Julie, elle a un pilou-pilou habituellement.
11: Oui, mais qui n'a pas de pilou-pilou, franchement, c'est la vie.
10: Ben oui, moi... non mais attendez, on ne parle pas de la maison, là. On parle des bureaux. Oui, à la radio, vous avez un pilou-pilou.
8: Moi, ici, c'est un peu comme à la maison, hein, finalement. Et j'espère que c'est le ressenti que vous avez quand vous nous suivez. Non, mais c'est une bonne question, justement, pour annoncer un peu l'automne, le signe qui vous fait dire que l'automne arrive. On en reparlera un petit peu plus tard ce matin. Bon, mercredi, nous sommes le 16 septembre, il est 6h30. Les titres l'actu dans les Alpes-Maritimes, Julie Munch.
12: L'augmentation des prix des carburants met le pouvoir d'achat de certains Azuriens à sec et ce n'est pas terminé. Il devrait encore augmenter dans les prochaines semaines. Le litre du sans-plomb atteint environ 2,17€ en moyenne le litre en France, soit une hausse d'environ 2,7 centimes par rapport à la semaine dernière. Le gasoil frôle, lui, les 2,30€ le litre. C'est un niveau proche de son record absolu. Dans un instant, dans notre reportage grand format, nous vous ferons découvrir un village d'enfants à Carrosse. C'est un village où grandissent en fait des enfants placés à l'aide sociale à l'enfance. Ici Azur, c'est toute l'actualité locale dans les Alpes-Maritimes. Mais on regarde quand même ce qui se passe dans le reste de la France et du monde avec vous, Valentine Letesse, en 90 secondes.
13: Jugé pour corruption et trafic d'influence, Rachida Dati face à la justice à partir d'aujourd'hui. L'ancienne ministre est soupçonnée d'avoir touché 900 000 euros pour défendre les intérêts du groupe Renault-Nissan au Parlement européen entre 2009 et 2013. Un budget très serré pour la France en 2027, avec 30 milliards d'euros d'économies à trouver. Le chef du gouvernement prévient ses ministres, leurs budgets seront strictement au même niveau qu'en 2026. En clair, sauf pour l'armée, pas un un euro de plus ne sera dépensé. Autour de l'actuel maire de Paris de s'expliquer, Emmanuel Grégoire répond aux questions des sénateurs ce matin sur le scandale des violences sexuelles dans le périscolaire. À l'époque, il est adjoint de l'ancienne maire, Anne Hidalgo, entendue hier. Elle parle d'un échec collectif de sa mairie comme de la police et de la justice. Série de cambriolages dans les casernes de pompiers d'Auvergne-Rhône-Alpes. Depuis le mois d'août, 11 casernes du Rhône, de l'Ain et de l'Isère ont été volées de leurs pinces de désincarcération, notamment utilisées pour secourir les victimes d'accidents de la route. Et si nos enfants ne pouvaient plus ouvrir seuls un compte sur un réseau social? Le projet d'une majorité numérique abordé aujourd'hui à Strasbourg par la présidente de la Commission européenne. La couche d'ozone se répare. La menace de ce trou apparu au-dessus de l'Antarctique à la fin des années 70 est de plus en plus petit grâce à l'élimination de certains gaz comme les CFC contenus dans les anciens frigos et climatiseurs. Une réparation totale de la couche d'ozone est possible d'ici 2050.
12: Dans l'info d'ici, dans les Alpes-Maritimes, on vous présente un métier hors du commun dont le but est d'offrir un semblant de normalité. Il s'agit du métier d'éducateur familial. Ces professionnels s'occupent de 45 jeunes du village d'enfants de Carros. Ce sont des frères et sœurs confiés à l'aide sociale à l'enfance qui ne peuvent plus vivre auprès de leurs parents. Alors ces éducateurs sont chargés de remplir ce rôle finalement 24 heures sur 24, 7 jours sur 7, pendant plusieurs semaines pour vivre en fait à leur côté. C'est un métier qui demande beaucoup d'engagement, mais aussi la capacité à créer de véritables liens avec les enfants. Alors, qui sont les candidats prêts à se lancer dans ce métier, pas comme les autres? Sébastien Riglet, vous avez suivi une journée de recrutement hier à Carros.
1: Des maisons, des jardins, une apparence presque ordinaire. Difficile au premier regard d'imaginer que derrière ces portes vivent 45 enfants accompagnés au quotidien par des éducateurs. Stéphane Longin est le directeur de SOS Village d'Enfants à Carros.
14: Comme vous pouvez le voir ici, on est dans un village d'enfants un petit peu atypique par rapport à d'autres villages puisque les maisons familiales que vous pouvez voir autour de vous ne sont pas vraiment concentrées sur un seul et même type de village. C'est-à-dire que on a à la fois des structures extérieures comme les maisons familiales mais aussi des appartements au centre de Carros. Le village d'enfants de Carros est constitué de 5 maisons familiales et de 5 appartements dans le centre de Carros.
1: Le village reste assez méconnu à Carros et ce n'est pas tout à fait un hasard.
14: Aujourd'hui, la population carrossoise ne sait pas qu'il y a un village d'enfants sur Carros. Et c'est une vraie volonté de notre part pour ne pas stigmatiser les enfants que nous accueillons et pour qu'ils puissent vivre la façon la plus normale et qu'ils ne soient pas, entre guillemets, estampillés par village d'enfants, placés, etc. D'où peut-être, effectivement, cette difficulté de pouvoir recruter à certains moments des professionnels.
1: Mais même lorsqu'ils connaissent le village, encore faut-il être prêt à exercer ce métier. Car ici, les éducateurs familiaux vivent au rythme des enfants, 3 semaines consécutives, 24 heures sur 24, avant de passer le relais à des aides familiaux pendant une dizaine de jours. C'est le message que fait passer la recruteuse Marion David au candidat.
15: Ce que je dis aussi, le cours de Zumba du jeudi soir, c'est fini. Ça, voilà, ce que vous serez avec les enfants. Après, il faut trouver des temps pour avoir des temps de pause et pouvoir se ressourcer, mais oui. Pendant 3 semaines, nos professionnels sont au village avec les enfants. On va chercher une personne qui est en capacité de s'investir émotionnellement sur du long terme auprès de ses fratries. Une personne, bien évidemment, qui est en capacité de créer un lien d'attachement avec les enfants, capable de leur apporter une stabilité affective. Et pour ça, il n'y a pas de diplôme, il n'y a pas d'âge. On a vraiment tous les profils, hommes, femmes, enfin, il n'y a pas de profil type.
1: Pas de profil type, donc. Farida, par exemple, a 48 ans, elle habite à Aspremont. Infirmière de formation, cette maman d'une jeune fille majeure se dit aujourd'hui prête à s'occuper de 5 enfants au quotidien.
16: Il faut les gérer, les 5 enfants, mais quand on est issu d'une fratrie de 10, je pense que... Je me suis toujours occupée d'enfants, donc après, oui, 5 multiplié par 5, c'est... On va voir.
1: Et la prochaine étape sera très concrète pour Farida et les autres candidats. Une période d'immersion de 5 jours au sein du village, ce sera dans les prochaines semaines. L'occasion de découvrir le quotidien des enfants, mais aussi de vérifier si ce métier est fait pour eux.
12: Un reportage à retrouver sur ici.fr/azur. La météo, Quentin, avec encore une belle journée.
8: C'est un compromis en fait parfait. C'est-à-dire les nuits, les réveils sont très agréables, les journées un petit peu plus chaudes. On parlera justement de la météo de cet après-midi, mais ce matin, on le disait, douceur, voire fraîcheur, hein, Richard.
10: Ouais, alors on a 21 degrés quand même sur les collines niçoises, donc ça va, hein, on respire. Et ça, c'est Brigitte qui nous a écrit sur la page Facebook d'ici Azur. Lolo, du côté de Menton, 20 degrés également, en direct. Bon mercredi à tous. En revanche, quand on est dans le moyen pays, tout de suite, c'est plus frais, 18 degrés ce matin. matin à Saint-Antonin et on a cette info grâce à Jocelyne.
8: Merci Jocelyne. Alors cet après-midi, quelques nuages peut-être en plus. Des risques d'averses, tiens donc, dans les vallées de la Vésubie, de la Roya, de la Tinée, mais alternant avec les éclaircies partout ailleurs. Ce sera du soleil donc, avec 27 à 26 à 28 degrés sur le littoral, 26 à Monaco, 27 à

0: minutes. Allez, courage.
1: Ouais, bon courage et restez à l'écoute d'ici Azur, bien sûr, puisqu'on vous tient au courant en temps réel.
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1: Ici matin, vous avez choisi l'équipe parfaite pour ce début de journée. Vous avez bien fait toute l'actu avec Julie Munch et Valentine Letess. Celle qui vous accueille, c'est Marie Chantal. Et puis,
0: ben on a quand même Anthony qui réalise ce matin, c'est le boss finalement, parce que sans lui, vous ne nous entendriez pas. Il y a Quentin, évidemment, et puis il y a vous. D'ailleurs, on a une petite sortie pour vous, un jour des Pitchouis ce mercredi, direction le pré de la Basse-Vallée de la Siagne, à Cannes.
1: Voilà, une petite info qui fait du bien pour vous qui gardez les enfants.

0: premier grand succès hein, d'Obispo, 92 quand même, c'était l'époque où il avait encore des cheveux, voilà. Et puis il n'avait pas l'arcade sourcilière coupée, je crois, à l'époque. Hein.
1: Non, pas encore.
0: Non, c'était encore calme. Hein. Bon. Et puis juste avant 7h, Richard, qu'est-ce qu'on a?
1: Ah, Maxime Le Forestier quand même. Ah,
0: ben, voilà, le seul, l'unique. Mais quelque part, on va chanter, réfléchir, profiter de ce mercredi ensemble.
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0: Pas frais, hein, c'est ce qu'on dit en Isarte, hein, vous le savez. Et c'est vrai que ce matin, on peut se poser la question, il fait un peu frais. Ça, en même temps, c'est un des premiers signes que l'automne arrive.
1: On va aussi avoir les premières brumes dans les vallées ou dans les plaines, mais aussi les champignons hein, qui sont de sortie. Ça y est, finalement, il arrive. Franchement, on l'attend quand même avec impatience cette année. Hein.
0: C'est dans pile une semaine, hein, l'automne. On a envie de savoir d'ailleurs ce qui, pour vous, lance l'automne, finalement, en termes d'ambiance, d'atmosphère. Dites-nous tout, il y a un numéro WhatsApp.
1: Venez nous le dire au 04 93 82 0 304. Alors c'est le moment de passer soit en direct et c'est Marie-Chantal qui vous accueille, soit par WhatsApp, il suffit d'enregistrer le numéro et puis ensuite vous lancez une conversation avec ICI Azur, vous cliquez sur le petit micro, là vous enregistrez et vous nous racontez tout simplement.
0: Voilà. Alors vous faites autre chose que évidemment.

0: Bon.
1: On en perd notre latin.
0: Le foot, la minute rouge et noire de ce mercredi qui s'arrête sur la mauvaise série que traverse l'OGC Nice, sur la voie de record que l'on n'a pas vraiment envie de voir tomber. Bonjour Arthur Fradin.
2: Bonjour à tous.
0: L'OGC Nice n'a donc jamais traversé une si longue période sans jamais gagner en championnat au 21e siècle.
2: Avec sa défaite 1-0 dans Lyon, le Gym a atteint le triste score de 12 matchs consécutifs sans remporter un match de Ligue 1. Et ça, en effet, ça n'était jamais arrivé dans le 21e siècle qui est le nôtre, dépassant ainsi la série de 11 matchs sans victoire consécutive de novembre 2006, janvier 2007 et novembre 2009, février 2010. Alors oui, les plus avisés d'entre vous me diront, et le barrage contre Saint-Étienne, c'était bien une victoire, vous avez raison, mais la Ligue de foot, elle ne compte pas ce match comme une victoire. Elle n'intègre que la phase régulière où effectivement le Gym n'est plus sorti d'une rencontre avec les 3 points depuis le 14 mars à Angers. Le record en championnat de 14 matchs consécutifs sans victoire de 96-97 n'est plus qu'à 2 petites rencontres. Alors tout ça relève un petit peu de l'anecdote, mais cela dit quand même beaucoup d'une équipe dont les visages ont changé cet été mais qui n'a pas encore retrouvé le chemin du succès. Les têtes de turc de l'effectif sont parties, mais on espère un Gym qui bosse fort avec ses nouveaux visages pour forcer la voie. D'autant que le match de ce week-end, c'est face à Lille, à l'Allianz Riviera. Je ne sais pas si ça vous dit quelque chose. Allez, je rafraîchis la mémoire de certains. La dernière victoire de l'OGC Nice en Ligue 1 à domicile, c'était face à ces Lillois le 29 octobre 2025. Il y a presque un an, une éternité.
0: Merci beaucoup Arthur Fradin. La Minute Rouge et Noire qu'on retrouve sur ici.fr, l'appli ici comme le podcast de l'émission 100% Aiglon.
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0: Il est 6h45, un message à tous les maîtres de chiens, le rappel, on est d'accord que c'est ce qu'il n'y a pas de plus simple, hein, évidemment. Alors conseil à suivre avec notre docteur vétérinaire, docteur Fabin, il arrive. Mais juste avant ça, une petite question, c'est qui ce poilu, Richard ?
7: Alors ce petit poilu, c'est Ipso, un papy Jack Russell de 13 ans, et malgré son âge, comme tous les Jack Russell, il a une énergie de dingue. Un peu têtu, il s'est néanmoins se montré quand même très attachant, notamment lors des moments câlins et de jeu. Curieux, volontaire, il apprécie les promenades, les activités qu'il permettre de se dépenser et surtout lui fera le bonheur d'une famille, peut-être la vôtre. Sa fiche d'adoption est dispo sur le site spamonaco.mc.
0: Et on le rappelle à chaque fois, hein, Richard, comme toujours, l'adoption c'est un engagement sur le long terme. Alors avant de sauter le pas, évidemment, on y réfléchit à deux fois et on se pose toutes les bonnes questions. À propos de bonnes questions à se poser, docteur Fabin nous a donc rejoint. Bonjour docteur.
8: Bonjour à tous.
0: Comment apprendre à son chien à revenir immédiatement quand on l'appelle en promenade au parc, hein, apprendre le rappel à son chien?
9: Eh ben en fait, si le rappel ne marche pas, c'est parce que le maître l'associe parfois inconsciemment à une punition. Mettez-vous à la place de votre chien. Il joue joyeusement avec ses copains dans l'herbe. Vous l'appelez, il revient, et là, vous lui attachez la laisse pour rentrer à la maison, et vous montez en voiture. Dans sa tête, le calcul, il est simple. Le mot « vient » signifie la fin de ma liberté et de la récréation. Clairement, la fois suivante, il fera semblant de ne pas vous entendre. Pour avoir un rappel infaillible, le retour vers vous doit devenir la chose la plus merveilleuse et la plus joyeuse du monde. Vous devez être beaucoup plus intéressant que le chien avec qui il est en train de jouer. Ça passe par une attitude hyper enthousiaste, une voix aiguë et surtout des récompenses exceptionnelles.
0: Et concrètement, comment on met en pratique cet apprentissage ?
9: Alors, commencez dans un couloir fermé à la maison. Vous reculez de 3 pas, vous l'appelez joyeusement, s'il vient vous donner une récompense ultime. Pas sa croquette habituelle, mais un dé de gruyère, un bout de saucisse ou un bout de poulet. Le jackpot. Et une fois que c'est maîtrisé, on passe dans un jardin clôturé et on répète pendant plusieurs jours. Puis, l'étape cruciale, le parc avec une longe de

0: 10 mètres, vous le laissez s'éloigner, vous l'appelez. S'il ne revient pas, vous bloquez simplement la longe sans tirer violemment. Et dès qu'il fait un pas vers vous, vous le félicitez. Et l'astuce en promenade, c'est de faire des faux rappels. Appelez-le 5 ou 6 fois pendant la balade, juste pour lui donner un bout de saucisse, le caresser et le relancer en disant « Eh ben, retourne jouer !» Le rappel n'est plus la fin du jeu, c'est une simple pause gourmande.
1: Et on fait comment s'il refuse de venir, qu'il nous regarde au loin et repart jouer avec un autre chien? Est-ce qu'on doit lui dire de courir après en hurlant son nom, par exemple?
0: Et ben surtout pas, si vous lui courez après, il va croire que c'est un nouveau jeu fantastique de course-poursuite. Si vous lui hurlez dessus avec une grosse voix pleine de colère, il va avoir peur et n'aura aucune envie de venir se faire gronder. La technique infaillible, s'il vous ignore, c'est de faire demi-tour et de courir très vite dans la direction opposée. Le chien, en général, a un instinct grégaire très fort et s'il voit son maître partir en courant dans l'autre sens, il va paniquer à l'idée de vous perdre et va foncer pour vous rattraper. Et quand il arrive à votre niveau, je sais que c'est dur, vous devez vous forcer à sourire et à le féliciter chaudement.
1: Merci beaucoup docteur Fabin. Alors des vaccins, au transport, à l'hydratation aussi, il y a plein de conseils à retrouver sur ici.fr, l'appli ici, indispensable.
2: Oh oui, et sans faire de pub d'ailleurs, il y a WhatsApp hein, aussi qui est indispensable, notamment pour nous contacter directement. Le numéro c'est toujours le même, celui de votre radio, le 04 93 82 03 04. Il y a Marc qui nous annonce que cet après-midi il y a un atelier découverte de l'accordéon et de la guitare à Tende. C'est à la médiathèque que ça se passe. Merci Marc pour le petit bon plan.
1: Bon, là il n'y a pas forcément de guitare, pas forcément non. D'accordéon. C'est de la musique électronique, donc il y a du synthé en revanche, de l'italo disco, allez on dit comme ça. C'est ce qu'on disait dans les années 80 en même temps.
2: Ouais, hein. Carrément. Et le groupe, bah, vous l'avez peut-être reconnu, hein, c'était P. Lion avec Happy Children. Bon réveil, bon mercredi.

0: Et à chaque fois, je pense au générique du Top 50. C'était le même artiste en même temps, hein, Pilaïon.
1: Toesca.
0: Voilà. C'est les petits clous. Un azurien en plus. Hein. 6h50, il fait doux ce matin. Là, si vous prenez la moyenne corniche à Cap d'Ail, peut-être vitre ouverte, mais en tout cas, il fait bon.
1: Ouais, Cathy notamment. Alors, elle est de l'autre côté du département, à Cantaron. 19 degrés avec un ciel étoilé. Bonne journée à tous. Vous aussi, venez nous dire.
0: Richard, tous les jours, on arrive à se décarcasser pour trouver trois infos qui sont pratiques, locales, utiles et sympas et qui sont pas forcément dans les journaux. Les trois plus, ici Azur. On va commencer par de la mobilité douce à Sofia.
1: Ouais, complètement. Valbonne, Biot qui joue le jeu à fond de cette semaine mondiale de la mobilité. La communauté d'agglomération qui invite le plus de personnes finalement à bouger en vélo. Alors si vous allez bosser ce matin, n'hésitez pas à emprunter votre deux roues. Et puis rendez-vous ce samedi sur le parvis du Pré des Arts de Valbonne pour une grande journée mobilité douce au programme Bourse à vélo, initiation au monocycle et essai de vélo électrique. Il y a des escape games, c'est de 10h à 17h et c'est gratuit, comme d'assister le 2 octobre prochain au concert de la Palestre.
0: Ouais, avec ça, tiens.
1: ABBA.
0: Ah oui, alors tout le monde aime ABBA, hein, je vous pose pas la question. Eh bien, vous allez adorer ABBA Mania, Gimme Gimme Gimme, The Winner Takes It All, Waterloo, tous les classiques à chanter en live gratuitement en plus, parce qu'on vous y invite. Ça, c'est une bonne nouvelle. Il y a le site ici.fr ou l'appli ici pour jouer, gratuit. Puis ensuite, on croise les doigts pour vous. Puis alors, si vous préférez la nature,
1: on file à Val-de-Blore.
0: Ah.
1: Dans le cadre des Journées Européennes du Patrimoine, découvrez le patrimoine naturel du Mercantour. Au départ de la Boline, de belles balades dans ce coin idyllique. Autour des histoires également de ce coin du 06, un guide vous attend samedi matin, 9h30 au parking du Clos. Et les inscriptions sont possibles. On vous laisse le numéro standard d'ici Azur. On compte sur vous.
0: 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Il y a tout sur ici.fr. L'appli ici, même des cadeaux à gagner en ligne, dis donc.
1: Ouais, et à ceux qui gagnent le plus, il y a également les impôts qui vont avec. Là, on parle d'argent, hein, forcément. On va quand même en rire dans les minutes qui viennent.
0: C'est possible?
1: Ouais, avec Fred Ballard.
0: Et les humoristes. En tube. Voilà. À tout de suite après Maxime Le Forestier, on vous l'a promis, il est quelque part. C'est sûr, ici, Azur. On choisit pas.

0: Ah, il en a fait des tubes et celui-là, ça en est un. Né quelque part, Maxime Le Forestier sur l'antenne d'ici Azur. Dans quelques minutes, 7h, les infos. Puis entre-temps, petite dose de rire sur un sujet qui n'est pas forcément marrant, les impôts. A tout de suite.
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0: J'ai entendu parler de la fiscalité appliquée aux ultra-riches. Parfois, vaut mieux en rire et c'est ce que fait Fred Ballard pour l'humour en tube.
9: Ils disent à quoi bon entreprendre. Dès que je vais dépasser 100 millions, on va le taxer à 2%. J'ai vendu du shit.
10: Sur entre 2% de 100 millions et 20 ans de tôle, il y a de quoi hésiter. Mais bon, pour que la notion de justice fiscale soit comprise par tous et surtout par ceux qui ne participent pas beaucoup à l'effort collectif, Paco Pérez est l'expert comico-fiscaliste qu'il nous faut.
9: Il y a 30 ans, il paraît que les 500 plus grosses fortunes de France avaient 80 milliards au total et aujourd'hui, elles ont 1228 milliards. Ils ont fait x15. Zucman propose une taxe à 2% et l'Assemblée nationale a dit non, c'est confiscatoire. Voilà, la vanne est là, mais vous n'êtes pas assez à gauche, visiblement.
10: Oui, c'est fou comme ce qui est considéré comme confiscatoire pour certains est juste un acte citoyen pour d'autres. Hein, nous aussi, on trouve que l'impôt à la source est franchement confiscatoire. Mais bon, tant que l'argent ne fait pas le bonheur, on est sauvé. Sauf si Yacine Bellous nous dit le contraire.
11: Pendant des années, on m'a fait croire que l'argent, c'était pas bien. J'ai grandi dans une banlieue communiste au nord de Paris. On m'a fait croire que l'argent ne fait pas le bonheur. C'est faux. L'argent fait le bonheur. C'est le malheur qui ne fait pas le bonheur, d'accord?
10: Ah bah oui, là c'est vrai que c'est implacable hein, comme démonstration. Donc du coup, si c'est le malheur qui ne fait pas le bonheur, eh ben rayons un peu en attendant de devenir ultra riche et d'échapper à la peau.
0: Merci beaucoup, cher Fred Ballard. L'humour en tube, c'est sur ici.fr et l'appli ici que ça se réécoute.
12: Des histoires d'amour,
13: eh oui, hommage à un Catherine. Petit peu quand même, en musique avec Catherine Ringer. Nous a quitté hier, on va l'écouter dans les minutes qui viennent. Hein.
0: Ouais, puis on en écoutera plein d'Erita Mitsuko d'ailleurs ce matin, c'est normal.
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0: On vous souhaite un bon mercredi dans les Alpes-Maritimes, nous sommes le 16 septembre, il est 7h.
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0: Et dans l'actu des Alpes-Maritimes, Julie Munch, cette question, le sans-plomb est-il en train de nous plomber?
14: Face à la flambée des prix des carburants, de nombreux Azuriens connaissent des difficultés financières. Le litre de sans-plomb atteint environ 2,17€. Le litre en moyenne en France, soit une hausse d'environ 2 centimes par rapport à la semaine dernière. Le gasoil lui frôle les 2,30€ le litre en moyenne, niveau proche de son record absolu. Le gouvernement reconduit les aides aux gros rouleurs, certes, mais c'est un coup de pouce insuffisant pour des automobilistes impactés par ces hausses. Reportage à la pompe de Sébastien Gernin.
15: Comme Kader, il livre les courses pour un supermarché directement chez les clients. Alors le prix du gasoil dans la station-service juste en bas de chez lui, c'est simple, il le connaît par cœur.
16: 2,38 à Auchan. D'habitude, hein, je fais le plein à 85 euros, là je fais à 135. Ah oui, à 40 euros de plus. Hein.
15: 40 euros qui pourraient avoir de lourdes conséquences.
16: Peut-être on va arrêter la livraison. On fait la livraison pour les gens âgés et tout. Là, on va arrêter, hein, parce que ça revient cher.
15: Sandrine, elle aussi, a pris la décision d'arrêter. Mais d'arrêter, de prendre sa voiture.
17: C'est aberrant. Je sais que pour ma part, je ne me sers plus de mon véhicule. Hein. C'est scooter ou transport en commun, parce qu'on ne peut plus. Il faut faire un choix, c'est l'essence ou la nourriture. Bah, le choix est vite fait.
15: Si Sandrine a la chance de pouvoir utiliser les transports en commun, ce n'est pas le cas d'Abdel, professeur.
18: De physique-chimie. J'ai 25 km pour me rendre du village dans lequel je réside dans mon établissement. Et donc, ça me fait 50 km par jour. J'y vais 5 jours par semaine. Et donc, moi, j'ai vu mes frais de déplacement doubler donc, depuis la rentrée quasiment. Mais je perds en gros 200 euros par mois, grosso modo. Ouais.
15: Et s'il s'en sort financièrement, Abdel l'explique très simplement, c'est parce qu'il est célibataire et qu'il travaille depuis 30 ans dans l'éducation nationale.
14: Et pour parler des prix des carburants, on se rend en direct avec Éric Lely à 7h45, le président de la Chambre syndicale des distributeurs de combustibles et carburants dans les Alpes-Maritimes, et l'invité d'ICI Azur.
0: Costard cravate au milieu des policiers à Paris.
14: La photo d'Éric Ciotti derrière le drapeau niçois et à côté de la banderole du syndicat de police Alliance est multidiffusée sur ses réseaux sociaux. Le maire de Nice est député. C'est en effet joint à la centaine de policiers azuriens qui ont fait le déplacement dans la capitale hier pour une grande manifestation nationale pour demander des hausses de salaire et d'effectifs. Des rassemblements ont aussi eu lieu devant les commissariats d'Antibes, de Cannes et de Nice hier à l'appel d'un autre syndicat, Unité SGP Police. Autre mobilisation, celle du Front Populaire Étudiant hier à Nice. Le cortège est parti de la gare en direction de la préfecture pour demander la création d'un revenu d'autonomie fixé basé sur le seuil de pauvreté pour les étudiants.
0: Seriez-vous prêt à donner tout votre temps pour aider les enfants ?
14: 24 heures sur 24, 7 jours sur 7, c'est l'engagement des éducateurs familiaux du village d'enfants de Carros, là où vivent 45 jeunes, des frères et sœurs confiés à l'aide sociale à l'enfance car ils ne peuvent plus vivre chez leurs parents. Ils vivent donc dans de petites maisons et des appartements dans ce village. Tout est fait en fait pour leur offrir une vie la plus normale possible. C'est pour cette raison que les éducateurs familiaux vivent avec eux 24 heures sur 24, 7 jours sur 7, presque comme des parents finalement. Marion David, qui gère les recrutements, explique cette profession forcément très particulière.
19: Dans chaque maison, vous avez 3 à 5 enfants. Et pour s'occuper d'eux, c'est un éducateur familial ou une éducatrice familiale qui va vivre avec eux sur une période de 3 à 5 semaines et s'en occuper comme un parent d'une famille monoparentale pour apporter une stabilité affective aux enfants, pour que les enfants soient vraiment accompagnés dans le quotidien par la même personne, connaissent les habitudes des enfants, le rythme des enfants, pour que vraiment, eux, ils puissent essayer de grandir le plus normalement possible. Donc cette personne, on lui confie les enfants, une maison, un budget, une voiture, et elle va tout gérer. La scolarité, les lessives, le ménage, les vacances, les activités extrascolaires, les rendez-vous médicaux, les pipis au lit la nuit, les crises, apprendre à faire du vélo, tout comme un parent d'une famille monoparentale.
14: Les journées de recrutement au village d'enfants de Carros, comme celle d'hier, sont organisées régulièrement.
0: Ici matin, il est 7h04. Savez-vous ce qu'est la silver economy ?
14: Silver, ça veut dire argent. En anglais, référence à la couleur argentée des cheveux de nos aînés. C'est donc toute l'économie générée par le bien vieillir. Et pendant 2 jours à Cannes, s'est tenu donc le Silver Eco Festival pour rassembler les entreprises de ce secteur qui pourrait générer, tenez-vous bien, 130 milliards d'euros de chiffre d'affaires en France d'ici 2030. Par exemple, Philippe Duchesne est directeur marketing chez Samsung. Il pense que la technologie peut aider à vivre plus longtemps.
20: Il y a beaucoup de personnes qui ont plus de 65 ans, plus de 70 ans. Il y a ce mur démographique qui va arriver en 2030 où on va avoir de plus en plus de Français qui ont plus de 85 ans. Nous, on pense que la techno, elle a un rôle à jouer et que le digital va aider l'humain à mieux répondre. Aujourd'hui, toutes les personnes de plus de 60 ans ont un smartphone. Donc, tout ça, c'est quelque chose qui évolue. On est de plus en plus habitué dans nos vies à être coaché, à avoir des indicateurs. On fait du sport, on a des applications. On va mesurer notre taux d'oxygène dans le sang, notre rythme cardiaque. Donc on est de plus en plus habitué à tout ça en fait. Et de prendre toutes ces technologies, de les agglomérer et de pouvoir avoir plus de recommandations pour mieux manger, mieux faire du sport, mieux dormir, bah, ça contribue à mon bien-être. Et quelque part, bah, ça contribue aussi à me sentir mieux, à vivre le plus longtemps possible.
14: La silver economy, c'est aussi le sujet de notre reportage grand format à 7h30 où vous découvrirez un système de serrure connectée pour éviter que les personnes malades d'Alzheimer ne sortent de chez elles sans savoir où aller et se perdent.
0: On parlait des prix du carburant en début de journal, hein, Julie. Eh bien, une des solutions peut-être, c'est le vélo.
14: C'est vrai que quand c'est possible, ça coûte beaucoup, mais alors beaucoup moins cher. Nous sommes d'ailleurs en plein dans la semaine européenne de la mobilité et une nouvelle piste cyclable est sur le point d'être inaugurée à Albert Einstein à Sofia Antipolis, au cœur du campus sur la commune de Valbonne. Violaine Hill, le but, c'est d'attirer les cyclistes.
1: Le vélo à Sofia, c'est 32 km désormais de pistes cyclables, dont les deux tiers en site propre. Des pistes qui ont déjà coûté 7,5 millions d'euros en 9 ans. Elles permettent de relier par exemple Antibes à Skema en 22 minutes, Saint-Philippe à Thalès en 11 minutes. La nouvelle piste inaugurée cette semaine va elle relier plusieurs écoles d'enseignement supérieur dans la technopole, dont l'école Skema et les mines Paris. Ces circuits sont de plus en plus empruntés, notamment par les vélos électriques, car c'est vallonné, mais ce n'est pas encore assez. Selon une enquête de Choisir le vélo, la voiture reste utilisée à 81% pour les trajets domicile-travail, soit environ 25 000 véhicules en circulation pour quelques 40 000 personnes qui travaillent dans la technopole.
14: Les précisions de Violaine Hill.
0: Enfin, dans l'actu du gym, c'est le dernier jour pour acheter un maillot historique.
14: Celui qui rend hommage aux victimes de l'attentat du 14 juillet 2016. Les maillots portés par les joueurs niçois lors du match face au Mans, ils sont en vente jusqu'à ce soir sur un site spécialisé dont on vous a mis le lien sur ici.fr/azur. Le produit de ces enchères sera reversé bien sûr aux associations des victimes.
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14: Encore une belle journée.
0: Ouais, essentiellement ensoleillé, c'est vrai, du moins pour ce matin, peut-être quelques nuages qui arrivent, mais il fait bon, Richard.
13: Ouais, 18 degrés, hein, petit 18 degrés pour Andréa qui est à la Gaude, avec une belle journée, la fraîcheur qui est là, les jours raccourcis, c'est le matin, le jour tarde à se lever, c'est une belle saison qui approche, l'automne bientôt. Les couleurs vont s'adoucir.
0: Mais on en parlera justement des tendances automnales. En attendant, cet après-midi, c'est agréable hein, sur le littoral. 27 degrés à Nice, 26 à Menton, 28 à Cannes, 26 également en pays grassois, jusqu'à 28 dans l'Estéron et la vallée du Var à Carros ou Puget-Théniers. Demain, on aura les mêmes tendances. Vendredi, peut-être une baisse des températures, mais toujours sous le soleil. Bon courage sur la route, direction Monaco, direction Nice. Ça commence à freiner, quel que soit l'axe hein, d'ailleurs. Au niveau des trains, Richard ?
13: Au niveau des trains, c'est un peu plus galère. Hein. On a quand même le 6h32, oui, il est 7h08. Il y a 45 minutes de retard à destination de Grasse si vous êtes en gare de Menton. 7h12 pour Grasse également, 45 minutes de retard si vous êtes en gare de Nice. Bref, c'est un peu la galère pour aller à Grasse ce matin. Plutôt privilégier peut-être les bus. Hein.
0: Ouais, bon courage en tous les cas et restez à l'écoute d'ici Azur.
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0: 7h09, mercredi 16 septembre, c'est ici matin, bonjour. Imaginez, on repart en été 2012, avance.
13: Ouais, ah oui, place du Grand Jardin.
0: Et ouais, voilà, en plein festival des Nuits du Sud.
13: On entendait cette chanson, hein, Les Histoires d'A.
0: Ouais, et puis toutes les chansons d'Erita Mitsuko avec Catherine Ringer qui était sur scène. Hein.
13: Et forcément, bah, de bon matin, on avait envie de lui rendre hommage à Catherine Ringer qui nous a quittés hier. Alors on la chante et on en profite ensemble.

0: Verita Mitsuko, les histoires d'A sur l'antenne d'ici Azur, il est 7h13. Vous savez que dans notre Méditerranée, on a des concombres de mer. Hein, alors je sais pas si ça se mange, hein, mais on demandera à Richard Chemla à 7h16 ce qu'il en est. Planète d'ici, c'est le rendez-vous de la nature azuréenne. Merci d'être là.
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0: Bah tiens, à propos de la nature, je suis en ce moment un groupe Facebook qui s'appelle Champignons du 06 et je vois des photos de dingue.
3: Ah ouais, bah oui, parce que c'est ça y est, hein, les cueillettes elles ont commencé depuis quelques jours, hein, c'est pour ça.
0: Ouais. Mais alors la taille des champignons, il y en a qui font la taille d'un avant-bras, hein, vraiment. C'est un truc de fou.
3: Bon, il y a même un garçon de 10 ans qui a cueilli, je crois, un set de près d'un kilo au boréon.
0: Ouais, ouais. Alors ça c'est énorme. Alors pour moi, la cueillette des champignons, c'est vraiment le signe qui lance un peu l'arrivée de l'automne. Vous voyez, même si officiellement c'est dans une semaine.
3: Bon, pour toi, Richard, pour moi, c'est vraiment les feuilles mortes.
0: Ouais.
3: Bah, il y a cette petite odeur, ce petit parfum et ce goût un petit peu de nostalgie aussi, hein, qui va avec, on va pas se mentir.
0: On peut poser la question aux auditeurs, hein, ça. Quel est pour vous le signe qui annonce l'automne, puisque c'est dans une semaine? Pour réagir, Richard, il y a un numéro.
3: Ouais, tout simplement le 04 93 82 03 04, celui de votre radio. Et puis, soit vous nous appelez en direct, c'est Marie-Chantal qui vous accueille, soit vous passez par WhatsApp, vous enregistrez le numéro, vous lancez une conversation avec nous, et puis ensuite vous enregistrez un petit message vocal.
0: On fait de la radio avec vous, quoi.
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4: Et vous, quel est votre coup de cœur de cette rentrée littéraire? On en parle ce mercredi avec nos libraires azuréens.
1: Jean Rino.
4: Car des nouveautés, il y en a. On sera donc avec la librairie Masséna et la librairie Les Parles à Nice pour y voir plus clair et surtout vous partager tous les bons plans.
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0: On a encore 6 jours pour choisir sur le site de la Banque Centrale Européenne les illustrations, vous savez, sur les prochains billets en euros. On va en parler avec vous, David, aussi, ou à travers votre billet, c'est le cas de le dire, mon œil. Mais qui paye encore en cash en France?
6: Eh bien, beaucoup plus de monde qu'on ne le croit. 43% de nos achats en magasin sont encore payés en espèces. Plus de 4 sur 10. Mais ça baisse vite, c'est vrai. En 2016, c'était près de 7 sur 10. Aujourd'hui, la carte est passée devant. Mieux, maintenant on approche son téléphone et sa montre. Et c'est payé. C'est comme ça pour un achat sur 5 en magasin. Mais le bon vieux billet est quand même toujours là. En France, on utilise plutôt celui de 20 euros, même si le 50 gagne peu à peu du terrain. Et puis il y a le mythique billet de 500. Si vous n'en avez jamais vu, rassurez-vous, la Banque Centrale Européenne a arrêté de le fabriquer en 2019, mais il vaut toujours 500 euros. Et même si les billets disparaissent tout doucement de nos poches, leur vocabulaire résiste. Regardez, on dit toujours « ça m'a coûté 100 balles », sauf qu'avant l'euro, 100 balles, c'était 100 francs, environ 15 euros. Aujourd'hui, 100 balles, c'est 100 euros. Et la balle a été multipliée par 6,56. Alors, est-ce qu'on va finir par vivre sans liquide? La Banque Centrale Européenne assure que non, parce que le bon vieux billet a un énorme avantage. On n'a pas besoin de téléphone, pas de batterie, pas de réseau, pas d'électricité. On l'a vu pendant la grande panne en Espagne, quand les terminaux de paiement s'éteignent, le billet tout à coup redevient très moderne. Alors choisissez bien la tête de nos prochains billets. Marie Curie, Beethoven, Léonard de Vinci ou des fleuves et des oiseaux. Ils ont tous un avantage, eux au moins, ne tomberont jamais en panne.
0: Merci beaucoup David Ossiou. Mon œil se retrouve sur ici.fr et l'appli ici.
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0: Ah, que ça soit en montagne, que ça soit dans la mer, il s'en passe des choses au cœur de la nature azuréenne. C'est le principe de Planète d'ici, c'est tout évoqué ce matin. Bonjour Richard Chemla.
7: Bonjour, bonjour tout le monde.
0: Alors aujourd'hui, il y a des animaux qu'on croise régulièrement sans même savoir ce qu'on regarde. Là, on va plonger entre concombre de mer et oursin, quoi.
7: Et oui, on va rentrer dans la famille des échinodermes, c'est-à-dire des animaux à peau épineuse. Ils ont une peau avec plein de petites épines comme ça. Ils se caractérisent en plus à ce qu'on appelle, allez, on va dire un petit mot, une symétrie pentaradiale. Ça veut dire quoi, pentaradiale? Ça veut dire 5. Il y a 5 parties à chaque fois, donc chaque côté. Et nous allons commencer peut-être par celui qui est le plus étrange pour moi, c'est l'holothurie, vous l'avez dit, ou concombre de mer. Vous les avez tous vus, et oui, vous les avez tous vus. Si on met un masque, les palmes, à quelques centimètres, alors bien sûr, ils se dégagent quand c'est du sable, parce qu'ils ont une forme un peu marron, avec une forme de cure. D'un côté, ils ont une bouche, de l'autre côté, ils ont en fait un anus, c'est très simple. Et ils sont par contre entourés de tentacules à une extrémité. Et ils ont des pieds. Ils peuvent se déplacer avec des dimensions variables. Ça peut aller de quelques centimètres à plus quand même de 30 centimètres.
0: Ah oui, ils ont quand même quelques surprises à nous réserver. Hein.
7: Oui, moi j'adore les holothuries parce que d'abord, ils sont faciles à voir. Ils ont ces petites peaux épineuses. Ils ont aussi, à un moment donné, en juillet-août, c'est incroyable, ils se lèvent tous pratiquement au même moment. Mais ça, c'est difficile à voir. Il faut plonger souvent. C'est un phénomène qui est synchronisé. Et il n'y a que pendant 2 ou 3 jours, ou à la fin juillet, début août, surtout en fin de journée. Donc cet été, vous les avez sûrement rencontrés. Vous êtes peut-être passé à côté de cette façon d'être. D'ailleurs, ce que j'adore dans l'holothurie, c'est la légende. Il y a une légende qui raconte que là, pratiquement tout le sable de Méditerranée est passé au travers d'eux. Et ça, c'est super beau. J'aime bien quand la légende, quand l'histoire se mélange à la biologie.
0: Ça donne une autre façon, finalement, de regarder le sable sous nos pieds, Richard. Et les échinodermes s'arrêtent évidemment pas là.
7: Et oui, on en reparlera parce que les échinodermes, c'est une très grande famille. On va retrouver, bien sûr, les oursins. On en reparlera. Je sais que vous les aimez pour le côté culinaire.
0: J'en ai dans les poches aussi.
7: Il y a aussi dans les échinodermes, souvenez-vous ce que j'ai dit au début de la rubrique, Pentaradis 5, l'étoile de mer. Oui. Mais ça, j'allais dire, c'est presque déjà une autre histoire.
0: Voilà, des oursins de toutes les formes, de toutes les couleurs. Mais attention, hein, tous ne mangent pas. Faut le préciser quand même, Richard.
7: Et oui, on en reparlera. Voilà. C'est vrai qu'il y a des oursins qui ne se mangent pas.
0: Merci beaucoup, Richard Chemla, Planète d'ici. C'est sur ici.fr et l'appli ici. Puis sinon, demain, bien sûr. Hein.
7: Bien sûr.
0: À demain, Richard.
7: À demain, bonne journée.
0: 7h19, ici matin, avec vous, dans la Vésubie. On y sera d'ailleurs dans 3 minutes, hein, Julie Munch.
8: Oui. Il y aura certainement de l'émotion avec notre invité. Il s'agit de Katia, la sœur de Sonia, cette randonneuse disparue à Saint-Martin depuis le 31 août dernier.
0: Voilà, la parole à sa sœur, effectivement, important ce matin. 7h20, c'est ici Azur. Il y a un message très gentil qui nous est arrivé sur Facebook. Là.
3: Celui d'Eliane qui nous dit merci pour votre bonne humeur, vous enchantez nos journées. Merci Eliane, ça fait plaisir.
0: Quand on reçoit ça, franchement, on sait pourquoi on se lève tôt, hein, vraiment.
3: C'est clair. On vous embrasse d'ailleurs.
0: Sur 89.3, par exemple, à la Brigue, vous nous suivez, vous chantez Bonhème.

0: bien sûr, reprise disco en version Boney M sur Ici Azur. Il est 7h22. Ça compte à cette heure-ci, nous sommes à Saint-Martin-Vésubie où, vous le savez, depuis le 31 août, les proches de Sonia sont à sa recherche. Sonia, cette randonneuse qui était partie pour tenter de retrouver son téléphone portable, mais depuis, aucune nouvelle, aucune trace. Mais des recherches solidaires ont été menées. On en parle avec sa sœur Katia.
1: Bonjour Katia.
2: Oui, bonjour.
1: Merci d'être sur Ici Azur avec nous ce matin. Est-ce que plus de 2 semaines après la disparition de votre sœur, vous continuez à la chercher ?
2: Oui, on continue à la chercher. Là, juste après l'interview, on va remonter. J'ai deux petits jeunes en fait qui vont nous accompagner. Je les appelle mes cabris parce qu'ils peuvent aller un peu tout dans les zones un peu plus escarpées. Et puis moi, je monte avec mon ancienne directrice d'école et puis mon amie. Et voilà, on va continuer. Et puis il y a peut-être aussi des habitants du coin qui vont se joindre à nous. On va continuer tranquillement notre petite recherche ce matin.
1: Vous parlez donc de vos cabris, ces jeunes qui vont sur des terrains escarpés. C'est ce genre de zone que vous ciblez ?
2: On cible pas du tout les terrains escarpés. L'association Mission Précœur l'a ciblé dimanche avec leur câble et en fait, leur corde. Et ils étaient parfois en difficulté parce que j'étais en connexion avec les talkie-walkie. Donc je me rends compte qu'il ne faut pas partir dans ces coins-là. Et je ne les envoie surtout pas là-bas parce que c'est des jeunes, ils croient qu'ils peuvent tout arriver à faire, décrocher la lune. Donc là, ils ne restent pas loin de nous en fait. On leur dit qu'ils montent,
1: qu'ils montent. Qu'il n'y ait pas de suraccident, en effet. Vous explorez où alors précisément ? C'est quoi la zone de recherche ?
2: La zone de recherche, c'est celle qui est juste à côté du sentier, où elle aurait, à mi-sentier du chemin des adultes, où elle aurait en fait, être allée le dimanche, un peu sur le versant, sur les côtés, en disant « je vais chercher des champignons en attendant de rejoindre mon ami », et puis là, elle aurait perdu son téléphone, la veste et tout. Mmh. Mais on va partir maintenant de la zone de recherche, en fait, où ils ont retrouvé, on a les coordonnées GPS du randonneur qui a retrouvé sa veste dimanche. Donc on va partir, et c'est pas loin du torrent en bas, en fait, donc on va partir de cette zone pour la remonter. Mais en fait, on sait pas trop, parce qu'on y a eu un éboulis, on sait pas à quelle heure, donc elle est peut-être sous des pierres, on sait pas. De toute façon, elle n'est pas en visu, parce que je veux dire, entre les chercheurs de champignons ce week-end, il y avait 250 voitures et nous, et puis les opérations des gendarmes qui ont été menées, si elle avait été vraiment allongée tranquillement sur l'herbe, on l'aurait vu, quoi.
1: Vous avez travaillé avec les gendarmes également pour mener à bien les recherches. Il y a eu de nombreux moyens déployés, des drones, des hélicoptères. Est-ce qu'il y a d'autres moyens qui pourraient être engagés, qui pourraient vous aider ?
2: Je crois qu'on a fait le tour des moyens. Moi, je me suis renseignée auprès de l'association UNIS qui est spécialisée avec des recherches de chiens. Et moi, il m'a expliqué que les seuls chiens capables en fait, d'intervenir sont les Saint-Hubert. Le Saint-Hubert, il est venu le premier jour. Il a eu quelques traces, mais pas énormes. Et pourtant, ils ont un flair extraordinaire. Donc c'est ça qui moi me fait dire qu'elle est au fond, quoi, je veux dire, elle est vraiment ensevelie par quelque chose et non pas tout près du sol. Et donc parce que moi je voulais qu'un Saint-Hubert revienne, mais en fait on m'a expliqué qu'il y en avait 3 en France, qu'ils n'étaient pas dispo et que de toute façon Patrick Desverdi, l'association Ulysse, m'a expliqué que de toute façon au bout de 15 jours il ne pourra pas suivre sa trace. Il faudrait qu'il tombe juste par hasard.
1: Les chances.
2: On a aussi un pompier qui intervient tous les jours. Hein, dès qu'il a un moment de libre, il va retenter explorer la zone avec son chien. Mais en fait,
1: Il y a une grosse mobilisation et c'est tant mieux. Les chances néanmoins de la retrouver sont de plus en plus infimes. Mais vous tenez à poursuivre les recherches. Est-ce qu'il y aura d'autres battues citoyennes organisées prochainement ?
2: Nous, on va lancer une affiche pour vendredi et samedi. Mais bon, moi, j'appréhende un peu parce que j'ai plus le talkie-walkie qu'on avait dimanche avec l'association Randonnée Vésubie et Mission Précœur parce que c'était super bien organisé. Et comme la zone n'est pas couverte par le réseau, j'appréhende un peu. J'ai pas envie qu'il y ait des gens qui aillent se perdre en disant c'est bon, on va la trouver, qui connaissent pas les lieux. Je préfère avoir des gens qui connaissent bien le coin et qui connaissent bien la montagne parce que sinon, ça peut faire peur, quoi.
1: Merci beaucoup Katia, on vous souhaite en tout cas beaucoup de courage dans vos recherches. Merci beaucoup d'avoir été l'invité d'Ici ça compte ce matin sur Ici Azur. Bonne journée.
2: Merci, au revoir.
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0: Interview retrouvée sur ici.fr et l'appli Ici. Ici matin, il est 7h27. Les débuts de journée qui se suivent et qui se ressemblent peut-être niveau météo, fraîcheur quand même dans les vallées azuriennes, douceur sur le littoral. Avance, c'est combien Richard là ?
5: Avance, écoutez, j'ai le droit à un appel à un ami.
6: Dites-le, allez-y. Ouais.
5: Alors on va dire bonjour à Samir qui est en ligne avec nous. Bonjour Samir.
7: Bonjour tout le monde.
0: Bonjour Samir.
5: Bon, en tout cas, vous êtes originaire de Vence, ça c'est sûr. Est-ce que vous êtes dans le coin parce que vous êtes en ambulancier, hein?
7: C'est ça. Et là, j'ai une prise en charge, donc j'ai 2 minutes, ouais, il n'y a pas de souci.
5: Alors, quel temps fait-il là? Qu'est-ce que vous avez constaté comme température, dites-nous?
7: Alors là, je suis à Carros, ouais. Il y a un petit peu de vent, en fait. Le ciel est un tout petit peu voilé, c'est pas encore clair, mais je pense que ça va se dégager.
5: Ouais.
7: Et puis surtout, température agréable.
0: Ah tiens, justement, les températures agréables, ça c'est un des signes peut-être que l'automne arrive, c'est la question qu'on pose un petit peu ce matin pour vous. Le signe qui fait sentir l'arrivée de l'automne, c'est quoi pour vous, Samir?
7: Pour moi, c'est vraiment une sérénité, c'est un petit peu le calme qui revient après la tempête de l'été.
5: Ouais.
7: Et c'est pas un jeu de mots, c'est vraiment tout le monde est tout flamme l'été, les esprits sont un petit peu relâchés. Donc là, c'est vrai que l'automne, au-delà du calme et des champignons, c'est cet esprit de sérénité. Ouais. Voilà. On retrouve un petit peu des bases un peu plus saines et sereines.
5: Et vous écoutez ici Azur Zen ce matin.
7: Il y a la musique derrière de relaxation, c'est ça.
5: Complètement, grosse réalisation ce matin.
0: Alors que Samir après il tape une vitesse en cinquième ambulancier.
5: Sur la 202, à la Manda, virage à 300.
0: C'est ça, et avec la musique en détente.
7: Dans les ambulances du Colombier, on est spécialisé dans la RPI. Contrairement aux idées reçues, on n'est pas des Fanjo.
5: Ah, bah, c'est bien.
7: Mais même d'adapter. Non, je le dis pour ceux qui connaissent Fanjo, d'ailleurs. C'est juste un rappel historique. Oui. Non, on essaie de faire attention. On va vite, mais bien.
0: Eh bien, c'est le principe justement des ambulanciers. Merci beaucoup. Vous êtes fait partie des héros du quotidien. Samir, on vous embrasse. Bonne journée, bon courage pour aujourd'hui. On continuera de parler de l'automne d'ici quelques minutes avec vous.
5: Avec toujours ce numéro, le 04 93 82 0304. Dites-nous tout. On compte sur vous.
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0: Il est 7h30, merci d'écouter ICI Azur ce mercredi 16 septembre. L'actu dans les Alpes-Maritimes, Julie Munch.
1: Essence trop chère face à la mobilisation. Des appels circulent sur les réseaux sociaux dans le sillage du mouvement des Gilets jaunes. Certains réinvestissent des ronds-points ces derniers jours dans les Bouches-du-Rhône et le Var. Mobilisation ténue, certes très sporadique également, mais qui témoigne du ras-le-bol et des difficultés des Azuréens face à la flambée des prix. On en parle avec notre invité en direct à 7h45, le président de la Chambre syndicale des distributeurs de combustibles et carburants dans les Alpes-Maritimes. Dans l'actu du gym, vous avez jusqu'à ce soir pour acheter les maillots de l'OGC Nice en hommage aux victimes de l'attentat de Nice. On vous a mis le lien sur ici.fr/azur. Mais la parole est à vous, Valentine Letesse, pour l'actu en France.
9: Une ancienne garde des Sceaux devant la justice. Rachida Dati, jugée à partir d'aujourd'hui à Paris pour trafic d'influence et corruption, soupçonnée d'avoir touché 900 000 euros pour défendre les intérêts du groupe Renault-Nissan lorsqu'elle siégeait au Parlement européen. La sidération des victimes du 13 novembre. Le terroriste considéré comme le logisticien des attentats de Paris en 2015 est en voie d'obtenir sa libération conditionnelle grâce au système judiciaire de la Belgique où il est emprisonné, et ce malgré sa condamnation en France à 30 ans de prison. Pas un euro de plus. L'an prochain, les budgets des ministères seront strictement au même niveau qu'en 2026, sauf pour l'armée. Consigne donnée par Sébastien Lecornu à ses ministres à la recherche de 30 milliards d'euros d'économies dans le prochain budget. Le mot « voleur » peint en rouge sur l'une des 4 stations-service attaquées à coups de marteau dans le Nord. Le prix moyen de l'essence a dépassé hier le record de juin 2022 lorsque la guerre en Ukraine a commencé. 2,15 euros le litre de sans-plomb 95-10. Après les méga-feux, les canicules, les inondations et la sécheresse, une bonne nouvelle enfin pour la santé de notre planète. Le trou dans la couche d'ozone est de plus en plus petit. Apparu dans les années 70, l'élimination de certains gaz de l'atmosphère porte ses fruits. Très rock'n'roll et à la fois très vieille chanson française. Le chanteur Bernard Lavillier est très ému, comme tous ceux qui ont connu Catherine Ringer. L'inimitable chanteuse d'Erita Mitsuko est morte à 68 ans d'un cancer foudroyant. C'est comme ça.
1: Dans notre reportage grand format, vous allez voir que la technologie peut aider à mieux vieillir. C'est tout l'enjeu de la Silver Economy, l'économie autour des seniors. Le salon Silver Eco vient de s'achever à Cannes dans notre département où près de 30% de la population a plus de 55 ans. Justine Leclerc, au Palais des Festivals, de nombreuses sociétés sont venues présenter leurs solutions pour aider les seniors à rester à domicile.
10: Infirmière à domicile, Stéphanie Allard a eu l'idée de développer un système à base de capteurs pour permettre aux personnes âgées de rester le plus longtemps possible chez elles.
11: Le logement, c'est la personne qui nous voit vivre H24 sans même nous surveiller, sans caméra, sans écoute. Et à partir d'un regroupement des données, de savoir si la personne se mobilise moins dans son environnement, utilise moins sa plaque de cuisson, si elle sort, si elle ne sort pas de chez elle. Et donc à partir de ça, ça nous permet de mettre en place des solutions de prévention, d'accompagnement pour la maintenir en bonne autonomie et le plus longtemps possible.
10: Alors, c'est-à-dire
11: en fait, les interrupteurs sont connectés, du coup, on connecte les éclairages, mais la personne, elle voit que des interrupteurs, elle continue à utiliser ces interrupteurs de façon normale. Et en fait, entre le moment où les lumières sont allumées dans sa chambre, les lumières sont allumées dans le salon, on sait qu'elle a changé de positionnement. Si elle l'utilise plus lentement ou moins lentement pour aller à sa salle de bain, si sa plaque de cuisson s'allume moins souvent dans la journée au moment des repas, c'est qu'elle commence à avoir des difficultés.
10: En plus de l'adaptation du logement, Sinacker propose un suivi de santé pour soulager les familles.
11: Si en fait, il y a eu par exemple une chute et que les pompiers dirigent vers un hôpital, nous on va leur envoyer l'information en temps réel. Et en fait, l'idée c'est aussi de soulager les aidants parce que cette gestion quotidienne de l'accompagnement est souvent lourde à porter.
10: Autre solution pour aider les seniors qui restent longtemps à domicile, une serrure magique.
12: Alors, on a mis une serrure connectée qui permet de sécuriser les entrées dans le logement, aussi bien pour le propriétaire que pour les intervenants. Toutes les aides ménagères, les auxiliaires de vie, les portages de repas, je vais pouvoir filtrer mes accès de mon logement, mais de pouvoir aussi ouvrir à distance en cas d'urgence, en cas de besoin ou en cas de perte de clé, en cas d'indisponibilité, en cas de maladie, enfin, quelles que soient les situations.
10: Cette serrure permet aussi aux personnes souffrant d'Alzheimer de ne pas pouvoir sortir à n'importe quel moment, comme l'explique Laurent Tourde de la société Cogelec.
12: C'est une fonction qu'on peut activer sur place, sur la porte ou à distance sur l'application et qui permet de sécuriser les gens qui souffrent d'Alzheimer. Donc là, je vais l'activer sur l'écran. Et donc maintenant, si la personne... Eh ben voilà.
10: J'essaye de sortir.
12: Maman, c'est pas l'heure. Attention. Par contre, voilà, si quand même je souhaite lui autoriser
10: l'ouverture. Mais si j'ai besoin, il faut que j'appelle les pompiers. La porte s'ouvre. Système de télésurveillance, robots intelligents, montres connectées, de nombreuses solutions se développent. L'économie à destination des seniors, la Silver Economy, pourrait générer un chiffre d'affaires de plus de 130 milliards d'euros d'ici 2030.
1: Et ce, rien que pour la France. Vous retrouvez ce reportage sur l'appli Ici Azur. C'est bon ce matin.
0: Oui, c'est vrai, avec plutôt des températures agréables et le soleil qui, justement, pointe le bout de son nez. Richard, là, en termes de température, on est d'accord, c'est de la douceur qu'annoncent les auditeurs. Hein.
5: On est d'accord, effectivement, avec même 21 degrés 4 du côté de Péménade. Voilà ce que l'on nous a écrit sur la page Facebook d'ici Azur. Sur le WhatsApp également, quelques messages. 20 degrés à Mougins, voilà ce que nous annoncent Antoinette et René, fidèles auditeurs, que l'on salue, que l'on embrasse, comme toutes celles et tous ceux qui jouent le jeu.
0: Voilà, et bonne journée à vous qui serez peut-être à Nice avec 27 degrés au mercure. Il en fera autour de 26 à Menton, 28 à Cannes, 26 dans la Bastinée, 27 en Pays Vensois, mais 16 degrés seulement à Saint-Sauveur, ça va faire du bien. Pour demain, même chose, et pour vendredi, le retour peut-être d'un peu de douceur sur le littoral, en tout cas le mercure qui devrait baisser, mais toujours sous le soleil. Il est 7h36, on est en plein dans les bouchons, quoi qu'on ait connu pire sur la pénétrante du Paillon, ça va encore, c'est à partir de la Trinité que ça freine un peu. La direction de Monaco, moyenne corniche à Cap d'Aille, tunnel de la 500 après la Turbie, ça freine tout pareil. Cagnes-sur-Mer jusqu'à Antibes, jusqu'à Nice, pardon, Nice Aéroport, c'est très chargé. La voie Matisse aussi qui est quasi saturée en direction du port ou de l'aéroport. On pense à vous comme à la pénétrante Cannes-Grasse. Pour les trains, Richard.
5: Une grosse galère ce matin.
0: Ah oui, dis donc.
5: Le 6h57 en gare de Nice, Drape-Cantaron à 1h20 de retard. On va à Cannes. Le 7h52 pour Menton est annulé. Le 7h53 pour Grasse. est supprimé également en gare de Menton.

0: Fait du bien ce matin, Richard. C'est une chanson qu'on aime bien, qui s'appelle Rue Fontaine de Marc Lavoine. Et vous voulez que je vous raconte ce qui se passe au moment où je vous parle?
1: C'est assez drôle.
0: J'ai Anthony qui réalise l'émission ce matin, qu'on a cité, qui devient tout rouge. Et pourquoi ça devient tout rouge? Parce qu'il est censé lancer un petit bouton, un petit potard qui lance le morceau de Marc Lavoine. Et qui partait pas.
1: Et vous savez quoi? C'est grâce à moi. J'ai envoyé une autre version.
0: Après, vous savez quoi?
1: On vous dévoile tout ce matin.
0: Moi, j'aurais pris plaisir à parler encore plus longtemps.
1: Ça, parce que vous êtes
0: gourmand. C'est l'ego qui parle. Allez, Marc.

0: l'a eu jusqu'au bout, hein, rue Fontaine de Marc Lavoine. Parce que comme on a eu du mal à le lancer, je me dis, ça se trouve, il va y avoir un blanc.
1: Non, il fallait en profiter quand même. Hein.
0: Voilà, Marc Lavoine, s'il vous plaît. Sur l'antenne d'ICI Azur, il est 7h42. Merci d'être là ce matin.
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0: Ils arrivent et ils vont pourrir la vie des parents.
1: Qui ? Quoi ?
0: L'époux. Ah ouais, non mais l'époux, désolé, hein, mais ça, ça aussi c'est un signe de plus que l'automne approche, hein, ouais, comme les feuilles qui roussissent, les épines qui tombent aussi. Hein.
1: Et les champipis aussi, hein, les champignons qui font leur retour. Et vous, pour vous, c'est quoi le premier signe là, que l'automne n'est pas si loin ? Est-ce que c'est la petite fraîcheur matinale ? Est-ce que c'est la petite veste que vous mettez le matin pour partir au travail ? Ben, venez nous le dire, on compte sur vous dans les toutes prochaines minutes, on va vous écouter, on fait la radio avec vous. Et le seul moyen de le faire, ben, c'est de nous contacter directement au 04 93 82 03 04.

0: Marie-Chantal qui vous accueille en direct, sinon vous passez par le WhatsApp.
1: Voilà, c'est le même numéro de toute façon. Bonjour, moi je passe par directement par le studio et bah, vous le savez encore mieux. Ce sont les jours qui raccourcissent pour moi, c'est ça.
2: C'est de la radio en circuit court de toute façon. Ça va Adrien Mangano?
1: Ça va très bien, un plaisir.
2: Tapis rouge de star évidemment et avec une certaine Géraldine Nakache, excusez du peu, pour la sortie d'un film qui s'appelle Si tu penses bien.
1: Ah ben oui, Géraldine qui nous avait habitué à des comédies très drôles comme Tout ce qui brille, J'irai où tu iras ou encore New York. Avec Si tu penses bien, elle change totalement de registre. C'est un drame, un film sombre sur l'emprise, l'histoire d'un coup de foudre qui va se transformer en enfer conjugal. Le film a été présenté chez nous, en avant-première, hein, au dernier festival de Cannes, un accueil plus que chaleureux qui a bouleversé la comédienne et réalisatrice à l'issue de la projection.
3: Oh là là, je ne savais plus ce qui se passait. C'était intense, c'était magnifique.
2: Un sujet qui n'est pas si simple à aborder.
1: Ah, c'est sûr. Hein. Pourquoi le choix d'explorer ce thème qui est en plus d'actualité?
3: J'ai l'impression que quand t'es une femme aujourd'hui, c'est quand même un sujet, comme tu dis, qui est d'actualité. Et puis depuis que j'écris des films, finalement, moi je questionne un peu le féminin, même avec Tout ce qui brille, c'était déjà le cas, J'irai où tu iras aussi. Donc là, aujourd'hui, c'est vrai que, bon, bah, j'ai 46 ans, je suis mère de famille, j'ai la chance de pouvoir mettre des sujets en lumière. Donc c'est important pour moi de parler de ces femmes-là et de leur entourage aussi, qui sont finalement tout à fait mis sous cloche comme elles, et qui peuvent pas parler, intervenir.
2: Alors, pour les besoins du film, Géraldine Nakache a rencontré des victimes, des femmes qui ont été ou qui sont encore malheureusement sous ce genre d'emprise.
1: Ah, c'est un travail de longue haleine, c'est vrai.
3: On a beaucoup échangé avec des femmes qui avaient vécu ça ou le vivaient même encore. Et c'était assez fascinant de voir à quel point c'est qu'il y avait un systématisme, une récurrence dans les propos. C'est toujours la même manière, quoi, la même méthodologie si j'ose dire. C'était intéressant pour moi d'aller chercher ce qui se passe pour ces femmes-là et d'y répondre un peu avec le film. Parce qu'on leur pose souvent la même question à ces femmes-là, on leur dit mais pourquoi t'es pas partie?
2: Il y a un beau casting dans ce film, hein. Nils Schneider, Monia Chokri aussi.
1: C'est vrai, très beau, la comédienne québécoise et puis Nils qui, malgré sa gueule d'ange, interprète un mari diabolique qui va rendre l'atmosphère irrespirable. C'est important pour Géraldine d'avoir ces deux comédiens qui se connaissaient déjà avant le tournage. Hein.
3: Ça a été un cadeau ça a été la cerise sur le gâteau, c'était de savoir que Nils et Monia se connaissaient depuis 20 ans et qu'ils avaient un amour respectif l'un pour l'autre. Parce que du coup ça m'aidait aussi quand on coupait la scène de savoir que ça allait bien se passer entre eux.
4: Jacques m'a toujours dit, je pense qu'il faut attendre la bonne, je pense qu'elle viendra au bon moment. Et comme tu sais, si tu penses bien,
5: il t'arrivera que du bien.
4: Mazal tov.
6: Non, tu fais du mal à ton enfant. C'est mon enfant aussi, Gilles.
7: Je préfère qu'elle bouffe du lait en poudre que tu la bousilles avec tes merdes, là.
6: Tu pleures encore comme ça devant ma fille, je te jure, je t'envoie à l'hôpital.
4: C'est en faisant un qu'on peut s'aimer.
8: Comment je suis supposée faire un? Moi, avec quelqu'un qui supporte ni ma famille, ni mon travail, ni mes amis.
4: Sans les autres.
8: Ma famille, mes parents. Ça, c'est les autres.
2: Ah, il est fort, hein, ce film.
1: Ouais, très fort, très fort.
2: Et la création de ce film n'a pas été un long fleuve tranquille.
1: Ah, il a fallu du temps avant de le tourner. Géraldine a dû porter le projet à bout de bras.
3: C'était 4 années d'écriture. Il a fallu du temps aussi pour le financer, pour le monter. Et une fois que Nils et Monia ont embarqué à bord, ça s'est accéléré. Ouais.
2: 4 années d'écriture. Et c'est un film utile.
1: C'est vrai, une façon de montrer aux personnes qui traversent la même situation qu'on peut s'en sortir.
3: Oui, on peut s'en sortir, la lumière existe. Et puis c'est aussi une façon de dire à l'entourage, n'hésitez pas, allez-y, n'ayez pas peur de couper le lien, allez-y, parlez, dites. Ouais.
2: Et à côté de ça, pour Géraldine Nakache, c'était un retour à Cannes.
1: Ah ben, se retrouve à Cannes cette année, c'est vrai que ça lui a rappelé des souvenirs, parce que moi j'étais présent en 2010, lorsqu'elle était venue présenter le film Tout ce qui brille sur la plage du Majestic, et beaucoup de monde autour, que de chemin parcouru depuis, et puis quel grand souvenir de Cannes pour elle.
3: Bah, le souvenir de Cannes que je garde, c'est probablement celui-ci, la montée des marches pour célébrer le succès de Tout ce qui brille avec Audrey et Leïla. Ah, c'était exceptionnel. C'était exceptionnel. On a compris, je pense, ce jour-là, que le film avait été un objet particulier, quoi.
1: Géraldine Nakache pour Si tu penses bien, qui nous plonge en immersion dans un enfer conjugal aujourd'hui sur nos écrans.
2: Allons le voir justement aujourd'hui, un beau conseil ciné. Merci beaucoup Adrien Mangano, ce tapis rouge qu'on réécoute sur ici.fr et l'appli ici. À demain.
1: Plus tard.
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2: Il est 7h47. Vous l'avez peut-être constaté, le prix du gazole atteint un niveau record, 2,30€ le litre en moyenne en France, 2,17€ pour le sans-plomb. On va faire le point avec le président de la Chambre syndicale des distributeurs de combustible et de carburant dans les Alpes-Maritimes.
5: Bonjour Éric Lely.
10: Bonjour.
5: Pourquoi le carburant augmente-t-il encore et encore ?
10: C'est dû à des phénomènes géopolitiques, hein, bien sûr, à la fois la guerre en Iran et le blocage du détroit d'Ormuz, et maintenant aussi de la mer Rouge, puisque les Houthis ont bombardé un oléoduc et bloquent le détroit de mer Rouge par où passer des pétroliers en provenance d'Arabie Saoudite. Alors tout cela, ça fait monter le prix du baril qui, ces derniers jours, était à $108. Donc le baril a augmenté de plus de 50% par rapport au mois de mars 2026. Et puis à ça s'ajoute aussi la guerre entre la Russie et l'Ukraine, avec l'Ukraine qui attaque les raffineries et les dépôts pétroliers russes, et donc la Russie n'exporte plus de gasoil. La Russie était le deuxième exportateur mondial de produits pétroliers, et même si l'Europe n'en achetait pas, elle exportait vers d'autres pays. Donc une tension encore plus forte sur le gasoil, dont le prix, les cotations sur le marché ont doublé par rapport au début de la guerre.
5: Est-ce qu'on atteint des records en ce moment ?
10: Alors, on atteint des records et je dirais que malheureusement, les prix sur le gasoil continuent d'augmenter.
5: On n'a pas fini d'en atteindre
10: et je pense qu'on va atteindre assez rapidement 2,50€ du litre.
5: Voire 3€, c'est possible.
10: 3€ peut-être pas, mais 2,50€ dans les prochains jours.
5: Il y a des stations où c'est quasiment 2,90€.
10: Hein. Oui, sur les autoroutes, parce qu'il y a en plus les taxes autoroutières. Ouais. Mais oui.
5: Est-ce que c'est plus cher dans les Alpes-Maritimes qu'ailleurs ?
10: Non, alors dans les Alpes-Maritimes, on est à peu près sur la moyenne française. En fait, les Alpes-Maritimes sont approvisionnées depuis les raffineries et le dépôt pétrolier de Fos-sur-Mer. Mmh. Le coût de transport par camion-citerne entre Fos et les Alpes-Maritimes est pas grand-chose, hein, à peine un centime et demi par litre. Donc les prix sont à peu près les mêmes dans les Alpes-Maritimes que dans les Bouches-du-Rhône, par exemple.
5: À qui profitent ces hausses de prix ? Notre argent, on le donne à qui ? À l'État, aux raffineurs, aux pompistes ?
10: Alors, on le donne pas aux pompistes, dont les marges n'ont pas bougé par rapport à avant la crise. Il y a eu d'ailleurs, à la demande du gouvernement, une enquête de la DGCCRF qui a montré que les pompistes n'ont pas augmenté leurs marges.
5: Alors qui s'en met plein les poches ? Nos auditeurs se posent la question. Ouais.
10: Alors ça profite aux raffineurs, hein, évidemment, hein, qui quand ils exportent du pétrole avec un coût à $40 le baril, et s'ils le vendent, si le baril est à 60 ou à $108, ils mettent la différence dans leur résultat. Ça profite à l'État qui engrange de la TVA supplémentaire, hein, puisque la TVA sur les carburants, c'est 20%. Donc quand le prix du gasoil est à 2,40€, il y a plus de TVA qu'à 1,50€.
5: Ces prix élevés, et quand on vous entend donner toutes ces explications, ça génère de la colère. Au moins 4 stations-service viennent d'être attaquées à coups de marteau dans le Nord. Est-ce que vous craignez des violences ?
10: Alors c'est regrettable, ces violences, parce qu'en fait, c'est au détriment des automobilistes. Lorsque la station est attaquée, va falloir aller plus loin pour trouver du carburant.
5: Il y a l'inscription « voleur » qui est inscrite sur les pompes.
10: Alors, voleur, je vous le dis, hein, les pompistes n'ont pas augmenté leur marge. Le groupe Total a bloqué ses prix, hein, à 1,99€ pour les carburants, 2,25€ pour le diesel. C'est une façon de redonner aux consommateurs, aux automobilistes, une partie des profits qu'ils font en amont sur l'exploration.
5: Ou alors c'est une façon de se dédouaner, puisque Total Energy paie très peu d'impôts sur les sociétés en France. Vous ne voyez pas comme ça ?
10: Oui, mais Total Energy, je pense, fait ses bénéfices majoritairement dans l'exploration, la production en dehors de la France. Et je pense qu'il y a peut-être un deal avec le gouvernement en disant pas de taxes sur les super profits et je fais des prix sur le carburant, ce qui est plutôt mieux.
5: Pour revenir sur la colère, juste, est-ce que vous pensez que une mobilisation des Gilets jaunes peut repartir ? Il y a des appels à la mobilisation pour demain, samedi, c'est rien d'officiel, rien de sûr, mais on en entend parler.
10: Je pense que c'est possible. Et vous savez, en 2018, quand c'est arrivé, hein, le gasoil était 1,50€ du litre. Aujourd'hui, on va être là, à la fin de la semaine, à 2,40€. Et le gouvernement, à l'époque, augmentait les taxes et voulait pas bouger sur l'augmentation des taxes. Ils avaient une trajectoire. Il y a un phénomène, il y a quelque chose d'un peu parallèle aujourd'hui, parce que dans le prix des carburants, le gouvernement nous explique qu'ils n'ont pas de marge budgétaire, mais il y a un dispositif qui s'appelle les certificats d'économie d'énergie qui est fait pour financer la transition énergétique et dont le prix pèse pèse sur les fournisseurs d'énergie, que ce soit les pétroliers, gaziers, électriciens. En 2018, à l'époque des Gilets jaunes, ça représentait moins de 4 centimes par litre sur les carburants. Aujourd'hui, c'est 18 centimes par litre. Il faut, si le gouvernement décidait de suspendre ce dispositif qui

0: On présente un budget annuel de 5 milliards d'euros.
1: Ça referait augmenter la colère.
0: Ben, je pense que on a le moyen, le gouvernement a le moyen de décider de baisser de 18 centimes par litre sans que ça pèse sur le budget.
1: C'est en tout cas votre souhait ce matin. Merci beaucoup Éric Lely, président de la Chambre syndicale des distributeurs de combustibles et carburants dans les Alpes-Maritimes. Bonne journée.
2: Interview retrouvée sur ici.fr et l'appli ici. 7h53, la symphonie des éclairs, vous reconnaissez l'intro de Sao de Sagazan.

0: Elle l'a refait en version symphonique.
1: Ah, justement, c'est beau.
0: Cette fameuse symphonie des éclairs. Zao Tsagazan, 7h55, c'est ici Azur. Et bonjour.
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0: Bon, dans une semaine, ça y est, hein, fini l'été, bonjour l'automne. Et quels sont pour vous les premiers signes de ce changement de saison?
6: On a envie de vous entendre. Et comme toujours, il y en a certains qui ont déjà pris le pli. Il y a Lolo le héros qui nous a laissé un message vocal sur WhatsApp, on l'écoute.
7: Oui, bonjour à tous, ici Lolo le héros de Menton. Quels signes qui montrent que l'automne arrive? Eh bien, les jours baissent de plus en plus. On le sent à la luminosité et à l'ambiance essentiellement en début de soirée. Bonne journée.
0: Il a raison, et je vais même vous dire pourquoi. Parce que nous, comme on vit un petit peu de nuit, on va dire la vérité, Richard et Julie.
6: Petite chauve-souris.
0: Voilà. À quelle heure tu te couches, toi, Richard Marco Vecchio?
6: 21h30.
0: Voilà, 21h30. Dodo, quoi, on va rire, Julie Munch, quelle heure?
8: 17h30.
0: C'est une chouette, Julie. Voilà. Une chauve-souris, comme vous voulez. Et ben voilà. Nous, on a ce plaisir, justement, avec l'automne, c'est de pouvoir se coucher plus facilement avec la nuit directement. Venez nous dire, quel est pour vous le signe que l'automne arrive, le numéro?
6: 04 93 82 03 04.
0: Vous réagissez sur WhatsApp ou coup de fil en direct.
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0: Et Stéphane Bern nous rejoint comme tous les jours. Vous savez, un petit voyage dans le temps. Monsieur Patrimoine, bonjour.
13: Bonjour à tous.
0: Là, on voyage au temps où une partie de l'Indre a vécu à l'heure américaine.
13: Imaginez le Berry avec ses bocages et ses villages paisibles. Maintenant, imaginez-le version cow-boy et hamburger. Voilà à quoi il ressemble.

0: semblait bel et bien il y a quelques décennies. Année 1951. La guerre froide est en train de s'abattre sur le monde et les États-Unis cherchent à renforcer leur présence militaire en Europe occidentale. Le regard va se tourner vers une région inattendue, le centre de la France. Ça paraît insolite, comme si Tom Cruise décidait de tourner le prochain Top Gun dans la Creuse. À quelques kilomètres de Châteauroux, l'US Air Force investit une base aérienne déjà existante et l'agrandit après acquisition d'un terrain dans la ville voisine de Deol. En quelques années, c'est une véritable ville à l'américaine qui sort de terre, avec toute une cité pavillonnaire et 410 appartements, mais aussi un hôpital, un terrain de baseball, une école et même un magasin réservé aux GI. C'est quasiment Las Vegas implanté dans un décor digne de l'amour et dans le pré. Pour les habitants, c'est arrivé à des allures de choc culturel. On découvre les chewing-gums, les décapotables et autres voitures aux dimensions impressionnantes ou bien des habitudes culinaires venues d'outre-Atlantique comme le fast-food. C'est même chez le fameux Joe From Maine qu'auraient été servis les premiers hamburgers en France. Can I get some burger with some peanut butter? Quelque part, l'ancêtre du McDo, c'était le McDeals. Cette parenthèse américaine prend fin en 1967. L'année d'avant, le président Charles de Gaulle décide de retirer la France du commandement militaire intégré de l'OTAN.
1: Je vous ai compris !
0: En quelques mois, les familles américaines repartent.
2: Au revoir.
0: Et le Berry perd son accent ricain. Aujourd'hui, pour réaliser son rêve américain, il faut traverser l'Atlantique. Dans les années 50, il suffisait d'aller dans le Berry.
3: Oh, bien, comme Chuck évidemment. Merci Stéphane Bern pour ce voyage dans le temps. Retrouvez sur ici.fr l'appli ici. Jean-Jacques Goldman tourne les violons. Ça vous dit qu'on l'écoute après les infos de 8h?
4: Ah, carrément.
3: Allez, vos désirs sont des ordres.
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3: On vous souhaite un bon mercredi. Aujourd'hui, c'est le 16 septembre, il est 8h. 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
3: Et Julie Munch, dans la Vésubie, l'espoir de retrouver Sonia.
7: Même plus de 15 jours après la disparition de cette randonneuse, les recherches se poursuivent pratiquement chaque jour. Sa sœur, Katia, retourne encore ce matin dans la forêt près de Saint-Martin-Vésubie où elle a disparu en partant chercher le téléphone portable qu'elle avait perdu. Même s'il y a peu d'indices, la zone de recherche se précise.
8: On va partir maintenant de la zone de recherche en fait où ils ont retrouvé, on a les coordonnées GPS du randonneur qui a retrouvé sa veste dimanche. Donc on va partir, et c'est pas loin du torrent en bas en fait, donc on va partir de cette zone pour la remonter. Mais en fait on sait pas trop quand il y a eu un éboulis, on sait pas à quelle heure, donc elle est peut-être sous les pierres, on sait pas. De toute façon, elle est pas en visu, parce que je veux dire, entre les chercheurs de champignons ce week-end, il y avait 250 voitures et nous, et puis les opérations des gendarmes qui ont été menées, si elle avait été vraiment allongée tranquillement sur l'herbe, on l'aurait vu, quoi.
7: Katia, qui était notre invitée ce matin dans Ici, ça compte. Toute son interview est à retrouver sur l'appli Ici Azur.
3: La colère des policiers hier dans la rue.
7: Ils étaient plusieurs milliers hier à Paris à l'appel du syndicat Alliance, avec parmi eux une centaine de policiers azuriens montés spécialement pour marcher des Champs-Élysées à l'Assemblée nationale et réclamer des hausses de salaire et d'effectifs. Ils ont même été rejoints par le maire et député de Nice, Éric Ciotti, venu les soutenir. La France doit être derrière eux, écrit le maire sur ses réseaux sociaux. L'autre syndicat, Unité SGP Police, a appelé hier à des rassemblements devant les commissariats d'Antibes, de Cannes et de Nice-Ovar.
3: Elle la réclame à corps et à cri depuis plus de 3 mois et la mort de la petite Liana.
7: Toutes ces femmes en majorité qui ont manifesté depuis le printemps devant le palais de justice de Nice. La loi intégrale contre les violences sexuelles envers les enfants et les femmes franchit une nouvelle étape aujourd'hui. Les députés auditionnent une dizaine de représentants d'associations. Le gouvernement va aussi proposer de débloquer plus de 4 milliards d'euros cumulés dès l'année prochaine, malgré les difficultés financières, Audrey Tison.
9: Ni oubli, ni indifférence, Sébastien Lecornu affiche sa volonté de lutter contre les violences dès l'année prochaine. Il promet d'inscrire 1,5 milliard d'euros contre les violences sexistes et sexuelles et 2,6 milliards d'euros pour la protection de l'enfance. Et ce ne sont pas là des montants slogans, dit-il. Cela permettra de recruter 300 magistrats, 700 enquêteurs, 300 encadrants scolaires, dont des infirmières, mais aussi de conforter le budget des associations. Pour prouver son volontarisme, le Premier ministre va même proposer une trajectoire.

0: trajectoire de dépenses sur plusieurs années, plus de moyens contre les violences. On imagine mal des parlementaires refuser cela. Sauf que ces montants vont être inscrits dans la loi de finances de l'État et la loi de finances de la sécurité sociale, des textes qu'aucune force d'opposition n'a l'intention de voter.
1: Les précisions d'Audrey Tison.
2: Cette question aussi dans l'actu. Les gilets jaunes vont-ils se remobiliser ?
1: Des appels circulent sur les réseaux sociaux pour une mobilisation demain, le 17 septembre, ou alors le 19 samedi. Quelques rassemblements ont repris aussi sur les ronds-points des Bouches-du-Rhône et du Var ces derniers jours. Rien d'officiel, mais ce qui est certain, c'est que la montée des prix des carburants fait grandir la colère parmi les automobilistes. Le litre de sans-plomb atteint environ 2,17 € en France, et encore c'est une moyenne, ça fait une hausse d'environ 2,7 centimes par litre par rapport à la semaine dernière. Le gasoil, lui aussi, frôle les 2,30 € le litre en moyenne. C'est un niveau proche de son record absolu. Sandrine, une Azuréenne, est scandalisée.
3: C'est une horreur. C'est complètement aberrant, même, je dirais, parce qu'on se prive de faire beaucoup de choses par rapport au prix de l'essence. C'est terrible. C'est terrible. C'est plus que c'était. J'ai souvenir du gasoil où on le payait 1,20 €. Il y a très très très longtemps, hein. Vous vous rendez compte que j'ai mon conjoint qui travaille à Carros, qui va tous les jours, il fait 50 bornes aller-retour, et ça fait plus d'un plein par semaine. Bah, c'est 96 €, donc c'est quand même un sacré budget pour aller travailler, qui plus est. Pour pouvoir se nourrir et puis mettre de l'essence, c'est qu'à de le dire. Il serait bien que la France puisse enfin comprendre que les Français en ont marre. Même s'il faut mobiliser toute la France entière et l'arrêter comme au Covid, ça serait bien. Au moins, il n'y aurait plus rien qui fonctionne et puis peut-être qu'ils comprendraient.
1: Et sur notre appli ICI Azur, vous retrouvez notre carte interactive pour vous permettre de trouver les stations les moins chères dans le département.
2: Ici matin, il est 8h04. Les vieux, ça rapporte
1: 130 milliards d'euros à l'horizon 2030 en France. Voilà ce que pourrait rapporter comme chiffre d'affaires la Silver Economy. Silver en référence aux cheveux argentés de nos aînés. Pendant 2 jours à Cannes, la 18e édition du salon Silver Eco s'est tenue au Palais des Festivals. Ça a rassemblé près de 1600 personnes autour des innovations pour permettre de mieux vieillir. Tommy, par exemple, de la société iScale, est venu présenter son robot pour les EHPAD afin de rompre l'isolement.
4: Alors le petit robot, voilà, il s'appelle Temi et c'est un robot qui embarque une solution de téléprésence qui, elle, est complètement humaine. Donc c'est vraiment la technologie au service de la relation humaine. L'idée, c'est d'avoir un agent de téléprésence, un humain, qui, au travers de ce robot, se déplace tous les jours et se visite dans les chambres des résidents, dans les EHPAD, visite les résidents et leur permet d'accéder à toute la technologie que le robot peut embarquer. Donc accéder à des emails, envoyer des messages, en recevoir, visualiser des photos qui auraient été reçues par le résident la veille, ou même intégrer des solutions logicielles tierces de type visite virtuelle, réalité virtuelle, visite de musée. On peut imaginer des quiz interactifs aussi avec de la stimulation intellectuelle pour limiter le déclin cognitif et aussi essayer de rompre l'isolement au quotidien.
1: Et dans les Alpes-Maritimes, près de 30% de la population a plus de 55 ans et dans les prochaines années, le vieillissement va encore s'amplifier.
2: Et enfin, ils ont hissé la grand voile.
1: Le village des voiles maralpines est installé sur le port de Villefranche depuis hier. Vous pouvez visiter les plus grands voiliers, rencontrer les équipages. Il y a aussi des orchestres, des fanfares. C'est la 2e édition de cet événement. Dans l'actu du gym, c'est le dernier jour pour acheter un maillot historique, celui qui rend hommage aux victimes de l'attentat du 14 juillet 2016. Les maillots portés par les joueurs niçois lors du match face au Mans, ils sont en vente jusqu'à ce soir sur un site spécialisé dont on vous a mis le lien sur ici.fr/azur. Le produit de ces enchères sera reversé aux associations des victimes. Et puis, ça commence bien pour le premier tour de la Coupe de France de basket. Les Sharks d'Antibes se sont imposé 85 à 79 hier soir face à la Ravoire. Pareil pour les Aigles de Nice, mais en hockey sur glace cette fois, qui s'imposent 4 à 3 face à Amiens pour leur premier match de Ligue Magnus de la saison.
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1: Quelques nuages cet après-midi ?
2: Oui, plus ou moins, on va dire, sur le littoral, mais le soleil va dominer. Exception peut-être dans le moyen et le haut pays, vallée de la Vésubie, de la Tinée et de la Roya. Bon, côté température, on est sur un super compromis. Des matinées qui font du bien, Richard.
6: Ouais, complètement. 22 degrés à Nice, secteur Caras, c'est Annie qui nous l'a écrit, avec le ciel qui se partage entre étoiles au moment

0: Elle nous a écrit ce message il y a une heure. Et quelques nuages blancs, quelques nuages gris également, mais pas de vent.
1: Bon, il n'y aura pas de vent non plus cet après-midi. Des températures qui vont grimper, évidemment. Sur le littoral niçois, par exemple, 27 degrés. Il en fera 28 à Cannes. Pratiquement 26 sur le Mentonnet. 26 également à Roquebillière ou à Grasse. Et puis notez un 19 degrés à Valberg. Demain, on prend les mêmes tendances. Ensuite, vendredi, retour de quelques températures un peu plus douces. Dans tous les cas, sous le soleil. La route à 8h08, eh bien, elle est toujours chargée sur les grands axes. Direction Monaco, quel que soit l'axe. Direction Nice, par la 8, par la pénétrante du Paillon. Traverser la ville par la voie Matisse, c'est très compliqué aussi. C'est saturé sur la voie rapide dans les deux sens. La pénétrante Cannes-Grasse, on pense à vous aussi. Descendant le boulevard Carnot, ensuite, après, ça reste très chargé pour les trains, Richard.
0: Retour à la normale en gare de Cannes, de Nice, de Menton. Plus de retard, on a seulement un parcours modifié pour le 8h32 à destination de Menton. Si vous êtes en gare de Nice, il ne s'arrêtera pas dans toutes les gares. Mais sinon, partout ailleurs, tout va mieux.
1: Et bonne route.
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1: Ici matin, 8h09. Et hier, Richard, tu nous parlais d'un don du sang dans le 06.
0: Non ouais, c'est au Théâtre de la Mer, aujourd'hui à Valoris. Toute la journée.
1: Ah, c'est ça, voilà. Petite piqûre de rappel.
0: Bah oui, piqûre de don de sang.
1: Par rapport au don du sang, voilà.
0: La seringue.
1: Oui, c'est ça. Pipo et Mario font de la radio. Merci d'écouter ici, Azur.

0: entendre les violons, Jean-Jacques Goldman, sur Ici Azur, il est 8h12. Sur la Côte d'Azur, on a des Azuréens qui ont la tête dure, qui sont un peu têtus, mais ça peut être une qualité. Exemple avec notre authentique du jour qui s'appelle Claire, parce que si elle n'avait pas été têtue, elle pourrait pas faire ce qui est fait aujourd'hui. On va vous la présenter à 8h20.
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0: Bon, avec Goldman à l'instant, on vient de le prouver, on aime la chanson française à telle enseigne qu'on vous propose de chanter ça début octobre.
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0: Balavoine. Eh ouais, bien joué Richard. Bon, désolé, il n'y avait rien à gagner là sur ce blind test.
4: Oh là là. Bon, alors qu'à 8h25, on va quand même faire gagner deux invitations de place pour le concert Hommage à Balavoine. C'est au Palais des Festivals de Cannes le 4 octobre prochain. Alors, inutile de vous dire que vous n'allez chanter que des tubes. Le chanteur qui reprend Balavoine s'appelle Patrice Carmona.
0: Ah oui, il a fait les 10 commandements, lui.
4: Ouais, complètement. Ouais. Et en plus de cela, c'est une super soirée qui vous attend 100% Balavoine le 4 octobre. Et deux places pour vous. Comment ça se passe, Quentin?
0: Un numéro de téléphone, 04 93 82 03 04. Vous appelez Ici Azur. Tout de suite, si vous voulez vos places, on vous les offre avant 8h30. Un piano qui sera branché, un blind test, de la musique de la bonne humeur. En contrepartie, on vous attend. 04 93 82 03 04.
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0: Il n'y a pas que les grands, pas que les adultes qui fraudent. Aude Razo, tiens, vous êtes là pour nous en parler avec votre rendez-vous en tiernac. C'est pas vrai, bonjour Aude.
6: Bonjour.
0: Là, vous nous alertez sur un piège en vogue en cette rentrée avec des escrocs adolescents.
6: Oui, je vous plante le décor. Un jeune frappe à la porte, il est même très jeune, il vous dit qu'il est collégien. Généralement, il n'est pas tout seul, c'est un petit groupe. Et ce petit groupe vous propose d'acheter un calendrier, des cartes, des objets. Pourquoi ? Pour financer un voyage scolaire, généralement à l'étranger. Le scénario, il est crédible à première vue. Et puis c'est vrai, ça se fait, hein. Ça m'est arrivé, moi, personnellement, quand j'étais ado, d'aller toquer aux portes des voisins pour financer un projet de mon collège ou de mon lycée. Problème. Dernièrement, plusieurs établissements et plusieurs mairies aussi tirent la sonnette d'alarme un peu partout en France parce que ces jeunes parfois racontent absolument n'importe quoi. Il n'y a pas de voyage, il n'y a pas de projet pédagogique, ils ne sont même pas du collège dont ils parlent et ils se mettent surtout votre argent dans la poche.
0: Mais Aude, comment on fait pour démasquer les jeunes fraudeurs ?
6: Alors, je ne vais pas vous dire de ne jamais donner d'argent à un ado qui se présente chez vous pour vous vendre un ticket de tombola ou un calendrier. Par contre, avant de lui donner 5-10 euros, je vous conseille quand même de faire quelques petites vérifications. Par exemple, demander des détails sur le voyage en question, demander au jeune le nom de ses profs, dans quelle classe il est. Et puis, dites-lui surtout de repasser plus tard que, en fait, vous allez passer un petit coup de fil avant à l'établissement pour vérifier. Si le jeune est de bonne foi, il repassera sans doute. S'il ne l'est pas, je peux vous dire qu'il ne reviendra pas. Quand vous détectez une arnaque comme celle-là, autre conseil, prévenez l'établissement, c'est important. Prévenez aussi la mairie. Et puis, faites comme vous feriez avec toute personne malhonnête qui toque à la porte. Parlez-en aux voisins, jouez collectif. C'est la meilleure arme, finalement, contre les escrocs, quel que soit leur âge.
0: Merci beaucoup, Drazo. Le rendez-vous en tiernac qui s'appelle C'est pas vrai. C'est tous les jours à 8h15 et puis sur ici.fr à tout moment. 8h17, mercredi 16 septembre. C'est ici matin, deux places pour le concert Hommage à Balavoine. 4 octobre à Cannes, au Palais des Festivals. On vous offre ça dans 5 minutes. Le numéro, Richard ?
4: C'est le 04 93 82 03 04. Et ce sera juste après Abba.
0: À tout de suite.

0: chanter à bas en plus dans pas longtemps, je crois, dans les Alpes-Maritimes, Richard Marcovecchio.
1: Ouais, complètement. Ce sera le 4 octobre prochain.
0: Voilà, ça va faire du bien.
1: Non, 4 octobre, c'est Balawan.
0: Donc ce sera un peu plus tard.
1: Oui, non, un peu avant.
0: Merci Richard.
1: On va revérifier les infos.
0: Je l'ai pris au piège, le pauvre. Il est 8h20. Comme tous les jours, on essaie de voir qui fait la Côte d'Azur. On appelle ça les authentiques. Et ce matin, c'est une antiboise qui accompagne dans la création et l'entretien de coins de verdure favorables à la biodiversité. Elle s'appelle Claire. Elle anime aussi des ateliers auprès de divers publics. C'est ce qui anime la jeune femme, c'est le lien avec la nature. Alia Zegaoula a rencontré Claire Aguilera, c'est son nom, au jardin Cerruti d'Antibes. Une trentenaire qui se décrit d'abord en trois mots.
2: Passionnée, bienveillante, au naturel. Je suis très heureuse quand je suis avec des enfants et qu'ils s'écarquillent les yeux en voyant des vers de terre, quoi. Ça me met un bonheur incalculable dans mon cœur. Mais je suis aussi super heureuse quand dans les EHPAD, je vois des papis et des mamies qui ont toujours fait leur jardin et puis qui peuvent plus le faire. Et c'est arrivé qu'il y a une mamie, on n'arrive pas à la décoller du bac potager. En fait, elle était là et juste elle touchait la terre pendant 30 minutes, elle l'a malaxée en fait. Et ça donne presque envie de pleurer. C'est beau, c'est merveilleux de pouvoir rendre ça. On devrait pas avoir à se couper de ça. Dans le jardin de mes parents, j'avais mon jardin où c'était moi qui jardinais et où je passais des heures à regarder les petites bêtes et les escargots et où je grimpais aux arbres aussi pour regarder tous les jardins qui étaient autour. D'ailleurs, quand ma fille me demande à quoi jouer quand j'étais petite, elle me dit « Tu jouais au Playmobil, au Barbie ?» J'ai dit « Bah en fait, je sais pas, moi je jouais dans le jardin. Le reste, je m'en souviens pas. »
3: Et à quel moment vous décidez d'en faire un métier ?
2: En fait, en troisième, quand on m'a demandé qu'est-ce que je voulais faire de ma vie, je voulais être jardinier, quoi. Il y avait aucun doute là-dessus. J'ai eu la chance en fait que dans mon école à ce moment-là, il y ait une conseillère d'orientation qui fasse venir le lycée horticole. Du coup, à partir de ce moment-là, moi j'ai dit non mais je veux faire ça. Hein. Et comme j'étais très bonne à l'école, ça a été très compliqué de m'orienter là-dedans parce que c'était une voie de garage. J'ai dû taper du poing sur la table et mes parents aussi parce que mes professeurs ne voulaient pas m'inscrire. Je ne devais pas aller là-bas quoi. Et au jour d'aujourd'hui, je forme même les jardiniers paysagistes.
3: Qui sont ces gens que vous rencontrer tous les jours, Claire?
2: Je m'adresse vraiment à tous les publics, c'est-à-dire que je vais à la fois dans les écoles pour mettre en place des potagers ou faire des animations sur le sol. Je suis avec des adultes de tous les âges, donc ça peut être dans des entreprises, pour des particuliers, dans des EHPAD, pour des agriculteurs, pour des jardiniers. Tout type de personne, en fait, qui a envie de mettre en place le monde d'après, si j'ai envie de dire.
3: Et vous aimeriez qu'il ressemble à quoi, le monde d'après?
2: Il y aurait de la verdure de partout. Même en plein été, on mourrait pas de chaud dans nos bâtiments. Ouais, il va faire de plus en plus chaud, on le sait, mais en fait, si on laisse de plus en plus d'arbres, ce sera moins un problème quand même. Je trouve que dans les générations d'avant, on a perdu énormément de contact à la terre. Souvent, quand je dis aux maîtresses, mais en fait, végétaliser, c'est super parce que les enfants, ils vont pouvoir retoucher la terre. Ils me disent, ah, mais c'est dégoûtant. Mais non, en fait, c'est pas dégoûtant. Tout ce microbiote qu'il y a dans le sol, on a besoin d'être en contact avec lui pour pas avoir tout un tas de maladies. Et on a de plus en plus d'enfants malades parce que malheureusement, le culte de la propreté a fait qu'ils sont plus du tout en contact avec la terre qui pour eux est devenue sale.
3: Et vous vous voyez où dans 20 ans ?
2: Moi je voudrais être toujours au même endroit, c'est-à-dire toujours dans les écoles, toujours auprès des particuliers, des agriculteurs qui ont besoin de moi. Je me vois juste avec encore plus de public et encore plus d'émulation sur le vivant, quoi.
3: Quand vous regardez le chemin parcouru entre cet élève de troisième qu'on voulait pas laisser aller dans la branche qu'elle avait choisie et votre parcours maintenant, vous vous dites quoi?
2: Je me dis que je suis super fière de ce que j'ai réalisé. Très heureuse en fait au quotidien d'avoir la chance de réaliser ce travail. C'est un bonheur absolu pour ma fille, lui montrer en fait que c'est possible de travailler et d'être heureux. Je trouve que quoi, c'est le cadeau que j'ai envie de lui faire. La chose à rajouter, faisons pousser de plus en plus de choses partout, que vous ayez un coin de balcon, un jardin ou juste dans votre appart, faites revenir la verdure quoi, de partout.
0: Et si vous voulez retrouver tous les ateliers, les sorties pédagogiques de Claire Aguilera, ça se passe sur ici.fr ou l'appli ici, rubrique Les Authentiques dans tous les cas. 8h24, on joue.
1: Allez, c'est parti, on vous accueille pour partir avec vos invitations. Deux places pour l'hommage à Balawan sont à gagner ce matin. L'hommage qui aura lieu le 4 octobre prochain, 19h, au Théâtre de Bussy. Qui se situe où, le Théâtre de Bussy?
0: Au cœur même du Palais des Festivals de Cannes.
1: C'est là où se tient le Festival du Cinéma. Eh bien nous, on vous invite peut-être pour la toute première fois dans ce temple finalement de la culture azuréenne, avec vos invitations qui sont à gagner ce matin, avec le Pientassé, votre grand jeu du matin finalement.
0: Ça, c'est le blind test au piano finalement. Nicole qui va jouer avec nous ce matin. Nicole de Valoris, bonjour Nicole.
4: Bonjour Quentin.
0: Comment ça va ce matin?
4: Ah bah écoutez, ça va bien, je vous remercie.
0: Bon, vous faites quoi à cette heure-ci?
4: Pardon?
0: Que faites-vous à cette heure-ci? Dites-moi tout, Nicole.
4: À cette heure-ci, je suis en train de me préparer pour aller donner un cours.
0: Cours de quoi? Cours de quoi?
4: Aide aux devoirs.
0: Ah, trop bien.
1: Bah oui, on est mercredi en plus. Ouais.
0: Est-ce que vous avez été enseignante par exemple?
4: Oui,
0: avant?
4: Oui.
1: Et vous étiez dans quel domaine, Nicole?
4: Allemand.
0: Guten Tag.
4: Prof d'allemand.
0: Comment on dit bonjour, je suis très heureuse de participer au jeu d'ici Azur.
4: Guten Morgen, ich freue mich sehr an diesem Spiel von ICI Azur teilzunehmen.
1: Alors moi j'ai retenu ICI Azur et ouais. C'est déjà pas mal. Nicole, bravo.
0: Je sais pas si Auribeau sur scène ça parle en allemand aussi. Bonjour Françoise.
5: Et bonjour.
0: Que faites-vous ce matin aussi Françoise?
5: S'il vous plaît.
0: Que faites-vous ce matin, Françoise, à cette heure-ci?
5: Ce matin, pour l'instant, je suis sur ma terrasse, au soleil, dans mon fauteuil, et je bois mon café.
1: Et vous écoutez ICI Azur. Et en plus, vous avez fait le bon choix, mesdames. On va rappeler le principe du jeu du Pian Test avec vos invitations pour l'hommage Balavoine qui est prévu le 4 octobre prochain. Quentin va vous jouer des morceaux de musique hein, au piano directement. Il suffit pour vous de reconnaître ou l'interprète ou bien le nom de la chanson. Et attention, mesdames, s'il vous plaît, il faudra donner votre prénom avant de donner la réponse. Est-ce que c'est bon pour vous?
5: Je suis nulle à ça.
0: Mais vous allez voir, ça va aller très vite. Premier morceau, je ne dis rien.
5: Oui, je connais, mais je ne sais pas le nom. Nicole.
4: Michel Berger, je ne suis Balavoine, je ne suis pas un héros.
1: On est sur un rattrapage en piste là.
0: Rattrapage en plein vol, hein. Il y avait un pied dans le vide, mais
1: sortie de route, la voiture était au bord de la bascule.
0: On vous avait eu chaud, Nicole.
1: et on aime tout autant Michel Berger, mais là effectivement c'est Balavoine.
0: Je vous laisse vous éponger le front, Nicole, parce que c'est vrai que ça s'est joué à peu de choses. Un point pour Nicole.
4: Merci.
0: Françoise.

0: rien n'est perdu.
1: Oui, je vous ai dit que c'était nul à ça.
0: Allez, je suis sûr que le deuxième, vous l'avez. C'est parti.
1: Nicole.
2: Rita Mitsouko. Bon, Françoise, vous ne nous avez pas menti, mais en tout cas, c'est un plaisir de jouer avec vous et de passer un beau moment.
0: Moi, ce que je retiens, c'est qu'elle a
1: une voix
0: super. Écoutez,
1: moi, je ne suis pas très forte non plus, hein, il faut dire. J'ai eu de la chance.
2: Bon, ça a été un vrai plaisir de passer un moment avec vous, Françoise. Passez une belle journée à Auribeau sur Siagne. Et Nicole, rendez-vous le 4 octobre prochain pour chanter Balavoine en live.
1: Ah, c'est super. Je vous remercie infiniment et je souhaite bonne chance à Françoise pour la prochaine fois.
0: Mais oui,
2: bah alors ça, c'est ultra
1: fair-play. Nicole. Ah, c'est trop gentil. Merci beaucoup. Bonne journée et à vous tous.
0: On vous souhaite également une bonne journée. Et moi, je trouve qu'elles avaient la même pêche. Elles pourraient être copines facilement, les deux, Nicole.
2: Ouais, ça se touche.
0: Ouais, on les embrasse. Et puis demain, il y a encore des places à gagner pour Génération Balavoine. Hein, si vous avez tenté d'appeler le standard, que c'est pas tombé sur vous, on rejoue demain. Voilà.
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0: Les signes que l'automne arrive pour vous, ce sont lesquels? On en reparlera d'ici quelques minutes. Entre-temps, il y a les infos qui arrivent.
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0: Merci d'être là ce mercredi 16 septembre, 8h30. L'actu dans les Alpes-Maritimes, Julie Munch.
8: Alors que les prix des carburants augmentent et que la colère gronde, à qui profitent ces hausses de prix? Le président de la Chambre syndicale des distributeurs de combustibles et carburants dans les Alpes-Maritimes a répondu aux questions d'ici Azur ce matin en direct. Vous entendrez un extrait de l'interview dans le prochain journal à 9h. Dans un instant, dans notre reportage grand format, nous vous ferons découvrir le village d'enfants de Carrosse. Mais tout de suite, c'est l'heure de l'actualité en France et dans le monde. Avec vous, Valentine Lopez.
9: Pour corruption et trafic d'influence, Rachida Dati est jugée à partir d'aujourd'hui à Paris, soupçonnée d'avoir touché 900 000 euros pour défendre les intérêts de Renault Nissan. En tant qu'eurodéputée, l'ancienne ministre risque jusqu'à 10 ans de prison. Encore un blocage de dépôt de carburant, celui de Frontignan dans l'Hérault, où une centaine de pêcheurs sont sur place depuis tôt ce matin. Troisième jour de mobilisation de la profession pour interpeller le gouvernement sur la hausse des prix du carburant. La ceinture des ministres de plus en plus serrée, avec 30 milliards d'euros d'économies à trouver dans le prochain budget de la France. Le chef du gouvernement prévient, les ministères auront l'an prochain un budget identique à celui de cette année, pas un euro de plus, excepté pour celui des armées. Qui dépouille les casernes de pompiers? 11 cambriolages désormais en Auvergne-Rhône-Alpes depuis le début du mois d'août. Les voleurs sont notamment repartis avec leurs pinces de désincarcération utilisées pour secourir les victimes d'accidents de la route. Si vous avez des barquettes de légumes au frigo, ne les mangez pas tout de suite. Certaines préparations pour plancha, ratatouille ou piperade font l'objet d'un rappel. Vendus par Intermarché et Leclerc, les légumes présentent un taux trop élevé de pesticides. Les détails sur les barquettes concernées sur ici.fr. Et puis quel monument sera désigné comme le préféré des Français cette année? Stéphane Bern dévoile le gagnant de l'édition 2026 ce soir. 14 sites en lice, comme la cathédrale de Chartres, le château de Grignan ou encore la piscine Art déco de Bruay-la-Buissière.
8: Dans l'info d'ici, dans les Alpes-Maritimes, on vous présente un métier hors du commun, mais dont le but est d'offrir un semblant de normalité. Il s'agit du métier d'éducateur familial. Ces professionnels s'occupent de 45 jeunes au village d'enfants de Carrosse. Ce sont des frères et sœurs confiés à l'aide sociale à l'enfance qui ne peuvent plus vivre auprès de leurs parents. Alors ces éducateurs sont chargés de remplir ce rôle 24 heures sur 24, 7 jours sur 7. Pendant plusieurs semaines d'affilée, ils vivent à leur côté. C'est un métier qui demande donc beaucoup d'engagement, mais aussi la capacité de créer de véritables liens avec les enfants. Sébastien Riglet, vous avez suivi une journée de recrutement hier à Carrosse.
10: Des maisons, des jardins, une apparence presque ordinaire. Difficile au premier regard d'imaginer que derrière ces portes vivent 45 enfants accompagnés au quotidien par des éducateurs. Stéphane Longin est le directeur de SOS Village d'Enfants à Carrosse.
11: Comme vous pouvez le voir ici, on est dans un village d'enfants un petit peu atypique par rapport à d'autres villages, puisque les maisons familiales que vous pouvez voir autour de vous ne sont pas vraiment concentrées sur un seul et même type de village. C'est-à-dire que on a à la fois des structures extérieures comme les maisons familiales, mais aussi des appartements au centre de Carrosse. Le village d'enfants de Carrosse est constitué de 5 maisons familiales et de 5 appartements dans le centre de Carrosse.
10: Le village reste assez méconnu à Carrosse et ce n'est pas tout à fait un hasard.
11: Aujourd'hui, la population carrossoise ne sait pas qu'il y a un village d'enfants sur Carrosse. Et c'est une vraie volonté de notre part pour ne pas stigmatiser les enfants que nous accueillons et pour qu'ils puissent vivre la façon la plus normale et qu'ils ne soient pas, entre guillemets, estampillés par village d'enfants placés, etc. D'où peut-être, effectivement, cette difficulté de pouvoir recruter à certains moments des professionnels.
10: Mais même lorsqu'ils connaissent le village, encore faut-il être prêt à exercer ce métier. Car ici, les éducateurs familiaux vivent au rythme des enfants, 3 semaines consécutives, 24 heures sur 24, avant de passer le relais à des aides familiaux pendant une dizaine de jours. C'est le message que fait passer la recruteuse Marion David au candidat.
12: Ce que je dis aussi, le cours de Zumba du jeudi soir, c'est fini. Ça, voilà, ce que vous serez avec les enfants. Après, il faut trouver des temps pour avoir des temps de pause et pouvoir se ressourcer, mais oui. Pendant 3 semaines, nos professionnels sont au village avec les enfants. On va chercher une personne qui est en capacité de s'investir émotionnellement sur du long terme auprès de ses fratries. Une personne, bien évidemment, qui est en capacité de créer un lien d'attachement avec les enfants, capable de leur apporter une stabilité affective. Et pour ça, il n'y a pas de diplôme, il n'y a pas d'âge. On a vraiment tous les profils, hommes, femmes, enfin, il n'y a pas de profil type.
10: Pas de profil type, donc. Farida, par exemple, a 48 ans, elle habite à Aspremont. Infirmière de formation, cette maman d'une jeune fille majeure se dit aujourd'hui prête à s'occuper de 5 enfants au quotidien.
13: Il faut les gérer, les 5 enfants, mais quand on est issu d'une fratrie de 10, je pense que... Je me suis toujours occupée d'enfants, donc après, oui, 5 multiplié par 5, c'est... On va voir.
10: Et la prochaine étape sera très concrète pour Farida et les autres candidats. Une période d'immersion de 5 jours au sein du village, ce sera dans les prochaines semaines. L'occasion de découvrir le quotidien des enfants, mais aussi de vérifier si ce métier est fait pour eux.
8: Un reportage de Sébastien Riglet à retrouver sur l'appli Ici Azur. La météo, Quentin.
0: Avec du soleil ce mercredi, avec également de la douceur. Ça, c'est ce qui est relevé pour ce matin, Richard.
2: Et complètement. D'ailleurs, n'hésitez pas à venir le partager avec nous à tout moment. C'est faisable directement sur le WhatsApp au 04 93 82 03 04 ou directement sur la page Facebook. Comme les fidèles auditeurs en ont l'habitude, notamment 20 degrés citronnés à Menton. Ça, c'est Lolo qui nous l'a écrit. Brigitte, elle est sur les collines niçoises avec 21 degrés et déjà quelques nuages.
0: Nice, où il fera 27 hein, cet après-midi, 28 à Cannes, 26 à Menton, sous le soleil, un peu moins normalement dans la Vésubie, la Tinée et la Roya, où quelques averses sont attendues, mais on aura quand même une moyenne de 26 à 27 degrés quand même dans ces coins-là. Et 28, ce sera le maximum dans la vallée du Var, Carrosse ou Puget-Théniers ou même Villars-sur-Var. Notez que les jours prochains, on aura encore du soleil avec des températures un peu plus basses, mais il faudra attendre vendredi. 8h36, coup d'œil sur la route, c'est très compliqué ce matin, bien sûr, mais comme d'habitude, les bouchons, Nice par la pénétrante du Paillon, la 8, la voie Matisse, c'est chargé. Monaco, quel que soit l'axe également, ou Cannes, sinon par le boulevard Carnot. On pense à vous. Et puis c'est très chargé sur les trains, mais il y a une explication, Richard.
2: Ouais, il y a eu une personne qui a été happée par un train en gare de Nice, Pont-Michel. Et donc on a tous les trains finalement entre la vallée des Merveilles et la vallée des Paillons et Nice qui sont annulés, supprimés pour le moment jusqu'à 11h. Voilà ce que nous annonce la SNCF. Donc si vous souhaitez accéder à Drape, Cantaron ou en direction de Breil, là ce ne sera pas possible ce matin en train. Il y a des bus de substitution qui sont mis en place.
0: Et si vous avez des infos en plus, 04 93 82 03 04, évidemment, on en reparlera dans le journal de 9h.
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0: parce qu'on adore tout le répertoire finalement de Fred Chichin et de Catherine Ringer. On a profité, si j'ose dire, de cette disparition à Catherine Ringer hier pour se refaire tous les tubes d'Erita Mitsouko. Ah,
2: les grands classiques et cette chanson notamment qui parle d'un cancer et que l'on a tous chanté très très

0: Marzia Baella, bien sûr, l'Erita Mitsuko sur ICI Azur. Et on continuera de rendre hommage à Catherine Ringer tout au long de cette journée, alors qu'on a appris sa disparition hier midi. Soprano lui arrivera pour la suite.
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2: Avec une grande tournée des stades, hein.
0: Ouais. Ouais. On espère avoir nos places, ou je sais pas.
2: Bah,
0: un petit cadeau d'anniversaire,
2: oui,
0: pour moi, Richard.
2: Ça pourrait être sympa.
0: Ah, ouais. Je dis ça, je dis rien, moi.
2: En 10 jours.
3: Je sais pas. 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
2: Il est mégalo, hein, quand même. Hein. Ah, il aime qu'on parle de lui, quand
0: bien
2: même.
0: Sûr, bah, je suis animateur radio, au bout d'un moment. Je ne parle que de moi à la troisième personne. Sinon, 120 secondes pour nous convaincre, ça, c'est un rendez-vous qu'on a cette saison. C'est Richard qui s'en charge, mais pourquoi aujourd'hui?
2: Bah, je vous en pose des questions. Hein.
0: C'est bien, au moins, ça nous permet de gagner du temps.
2: Les journées européennes du patrimoine, avec un thème, la photographie, je vous emmène au Musée National du Sport et je vous explique pourquoi il faut absolument s'y rendre.
0: Suite. D'abord le foot avec Arthur Fradin. Bonjour Arthur.
5: Bonjour à tous.
0: Pour la minute rouge et noir. Bon, là évidemment en ce moment, mauvaise passe pour l'OGC Nice sur la voie de record qu'on n'a pas vraiment envie de voir tomber. Le gym qui n'a donc jamais traversé une si longue période sans gagner en championnat au 21e siècle.
5: Avec sa défaite 1-0 dans Lyon, le gym a atteint le triste score de 12 matchs consécutifs sans remporter un match de Ligue 1. Et ça, en effet, ça n'était jamais arrivé.

0: dans le 21e siècle qui est le nôtre, dépassant ainsi la série de 11 matchs sans victoire consécutif de novembre 2006, janvier 2007 et novembre 2009, février 2010. Alors oui, les plus avisés d'entre vous me diront, et le barrage contre Saint-Étienne, c'était bien une victoire, vous avez raison, mais la Ligue de foot, elle ne compte pas ce match comme une victoire, elle n'intègre que la phase régulière où effectivement le Gym n'est plus sorti d'une rencontre avec les 3 points depuis le 14 mars à Angers, le record en championnat de 14 matchs consécutifs sans victoire de 96-97 n'est plus qu'à 2 petites rencontres. Alors tout ça relève un petit peu de l'anecdote, mais cela dit quand même beaucoup d'une équipe dont les visages ont changé cet été, mais qui n'a pas encore retrouvé le chemin du succès. Les têtes de turc de l'effectif sont parties, mais on espère un Gym qui bosse fort avec ses nouveaux visages pour forcer la voie. D'autant que le match de ce week-end, c'est face à Lille, à l'Allianz Riviera. Je ne sais pas si ça vous dit quelque chose. Allez, je rafraîchis la mémoire de certains. La dernière victoire de l'OGC Nice en Ligue 1 à domicile, c'était face à ses Lillois le 29 octobre 2025, il y a presque un an, une éternité.
1: Merci Arthur Fradin, la Minute Rouge et Noire à retrouver sur ici.fr et l'appli ici.
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1: À 8h46, 2 minutes, 120 secondes chrono, c'est ce qu'on propose chaque matin, 2 minutes pour convaincre de sortir, de se souvenir peut-être ce matin, Richard.
8: Ouais, d'un été formidable, il y a 2 ans, l'été 2024.
1: Oh le frisson, oh là là.
8: Ça marche toujours hein.
1: Ah ouais.
8: C'est l'hymne des Jeux Olympiques de Paris 2024. Un mois de fête de liesse populaire à la capitale et aussi à Nice. Parce que oui, n'oublions pas, on a eu des épreuves à l'Allianz Riviera, quelques matchs de foot. Ça existe quand même, il faut le souligner.
1: Bon alors, ça rappelle de bons souvenirs. Mais pourquoi on parle de Paris 2024?
8: Et bah tout simplement parce que l'esprit des Jeux vit encore à Nice. Et non, c'est pas une exagération. Depuis quelques mois, vous pouvez visiter l'exposition qui est consacrée au Musée National du Sport sous l'Alliance. Et c'est même pas moi qui vous le dis.
9: Ce week-end, il faut absolument venir au Musée National du Sport à Nice. Déjà parce que c'est les Journées du Patrimoine, mais aussi parce que c'est la dernière occasion de découvrir l'exposition d'Odio Bobby qui démontre que les Jeux de Paris 2024 étaient une vraie parenthèse enchantée. C'est une exposition photo magique, magnifique, qui est à mettre en relation avec l'exposition Un été 2024 qu'on propose également au musée. Évidemment, vu qu'on est sur les Journées du Patrimoine, tout est gratuit, de nombreuses autres animations sont proposées.
8: Comme des visites de l'Allianz Riviera, oui, et là aussi, c'est gratuit. Celui que vous venez d'entendre, c'est Thomas Fanaril, responsable de la communication du Musée National du Sport.
1: Il reste 34 secondes, Richard. Pourquoi il faut y aller?
8: Ah, parce que le thème des Journées européennes, c'est la photo, et vous avez des photos de dingue de ce mois de fête partout en France, donc par Odieux Bobby, et parce que c'est aussi l'occasion de profiter de cet esprit positif dont on a particulièrement besoin, parce que c'est donc gratuit, et surtout, pour l'avoir vu, parce que ça vaut le coup, monsieur, dame. Alors, tous au Musée du Sport, ouvert ce week-end pour les Journées Européennes du Patrimoine.
1: Merci beaucoup Richard Marcovecchio. Restons sur le thème des Journées du Patrimoine et allons visiter un château, celui de Roquebrune-Cap-Martin. Vous ne le connaissez peut-être pas, bah dans 3 minutes vous direz oui, même que c'est une bonne raison d'aimer la Côte d'Azur. Tom Aubry arrive après Soprano.
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0: Soprano, DJ sur Ici Azur à 8h51. Il paraît que le virus du Nil s'installe jusqu'en France. On va vous expliquer ce que c'est. Docteur Kirzek arrive avec ses conseils santé dans une minute. Entre-temps, on va surtout se faire plaisir en ouvrant un grand livre, celui des 1000 raisons d'aimer la Côte d'Azur. En plus, journée du patrimoine qui arrive. Salut Tom.
1: Salut Quentin, bonjour à tous.
0: Et ouais, c'est ça, hein, journée du patrimoine, tout le week-end là.
1: Exactement, c'est le principe. On va visiter plein de monuments et apprendre plein de choses.
0: Et on répond à des questions.
1: Exactement, et je crois qu'on va répondre à la question de Françoise aujourd'hui.
2: Ouais, Françoise qui nous dit « J'ai entendu dire que le plus vieux château de France se trouvait dans les Alpes-Maritimes. Est-ce que c'est vrai ?»
1: Eh bien Françoise, on va vérifier ça tout de suite.
2: Allez.
1: Avec la raison 582, le château de Roquebrune-Cap-Martin. Allez, c'est parti pour les ponts-levis, Machicouli et Chevalier. On part à l'assaut de l'une des plus vieilles forteresses de France. Car entre Monaco et Menton, un joyau médiéval surplombe la Méditerranée depuis des siècles.
0: Et pourquoi est-ce qu'on l'a construit ?
1: Eh bien, le château de Roquebrune-Cap-Martin, avant de devenir une attraction touristique, c'est d'abord un symbole militaire des comtes de Vintimille. Mais, à partir du XIIIe siècle, la République de Gênes étend son influence sur la région et ils vont prendre le contrôle de la forteresse pour y abriter une garnison et stocker des armes.
0: Mais alors, pourquoi est-ce qu'il fallait autant se protéger à l'époque ?
1: Eh bien, parce qu'ici, les grandes familles se disputaient le territoire. On passait beaucoup, beaucoup de temps à se taper dessus. C'était pire qu'un samedi soir dans le Vieux-Nice. Et les menaces, elles pouvaient arriver de partout. Par la Méditerranée, mais aussi par les Alpes.
0: En fait, Roquebrune, c'était un lieu stratégique.
1: Et oui, le site, il permet de surveiller la route et les accès maritimes. Et le château de Roquebrune ne fonctionnait pas tout seul. Il faisait partie d'un ensemble de fortifications qui permettait de protéger le territoire du bord de mer jusqu'au sommet des Alpes.
0: Et alors, pourquoi on l'appelle le château Grimaldi ?
1: En 1355, nouveau changement de propriétaire. Les Grimaldi de Monaco achètent Roquebrune. Et ils vont régner ici pendant près de 5 siècles et laisser une telle empreinte sur la forteresse qu'on l'appelle encore aujourd'hui le château Grimaldi.
0: Alors, on vient sur la question de Françoise qui me demandait si c'était bien le plus vieux donjon de France, alors ?
1: Alors, j'ai vérifié, j'ai appelé Christine Didier, l'historienne de la ville de Roquebrune, que j'embrasse d'ailleurs, et on découvre qu'une légende fait remonter le château de Roquebrune en l'an, tenez-vous bien, 970.
0: Ah, c'était pas hier.
1: Au Xe siècle. Mais aucune source fiable ne le prouve. On a donc demandé à d'autres experts et les chercheurs ont regardé le bâtiment de plus près et ils ont découvert qu'un premier château en pierre a été construit entre le 11e et le 12e siècle. Il n'est donc pas le plus ancien de France, ma chère Françoise, mais c'est tout de même le plus vieux des Alpes-Maritimes.
0: Et puis ça reste de toute façon une bonne raison d'aimer la Côte d'Azur.
1: En plein dans le mille.
0: Et puis on rappelle une chose, hein, Richard.
2: Ouais, tout simplement. Vous pouvez évidemment nous envoyer des petites photos, des petites histoires comme ça que vous souhaitez apprendre. Tom, est-ce que tu savais que les rochers qu'il y a à la plage du Buz à Roquebrune-Cap-Martin, en fait, ce sont des rochers qui étaient à côté du château de Roquebrune-Cap-Martin, qui ont dévalé la pente et qui ont été arrêtés par un arbuste de genêt.
1: C'est vrai ça ?
2: Ouais, c'est vrai, en tout cas c'est la légende locale.
1: Okay,
2: bah, et certains ont continué leur route pour finir jusque dans la mer. Et c'est ce qu'a donné l'une des légendes. Et ces petits rochers ont des noms d'ailleurs, notamment le chapeau du curé, etc.
1: On apprend plein de choses sur Ici Azur.
0: Ça fait mille et une raisons d'aimer la Côte d'Azur. On rajoute une page dans le bouquin. Si
1: c'est une écrite par Richard, elle fera un peu tâche dans le bouquin, moi je vous le dis.
2: Oh, super, allez, ciao.
0: C'est la conclusion, voilà Tom, un tir partout, la balle au centre. Tom, on se dit à demain évidemment.
1: Allez, à demain.
0: Et puis on continuera de répondre à vos questions, journée du patrimoine oblige donc.
2: J'en ai capable.
0: Et vous laissez tous les deux, moi je veux pas prendre les balles. Ce qui vous fait penser à l'automne, on a eu de beaux messages hein, sur les réseaux sociaux. Un dernier très vite.
2: Un dernier, c'est Marco qui nous a écrit depuis Breil-sur-Oya qui nous dit ça y est, ça commence à roussir dans les arbres. Oui. Et ça me fait plaisir parce qu'en même temps la fraîcheur est au rendez-vous. Ça y est, c'est la fin de l'été. Loupi, youpi, l'automne arrive.
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0: Bonjour docteur Kirzek.
5: Bonjour à toutes et à tous.
0: La consultation gratuite. Alors là, on va pas parler de chikungunya, mais d'un autre virus transmis par les moustiques. Le virus du Nil occidental, il progresse en France cette année, jusqu'en région parisienne.
5: Oui, c'est une véritable nouveauté cette année. Le virus du Nil occidental a manifestement décidé de s'offrir un petit séjour en France. On le connaissait surtout dans les régions méditerranéennes, mais après les Bouches-du-Rhône, le voilà désormais signalé pour la première fois jusqu'en Île-de-France, avec une quarantaine de cas autochtones, c'est-à-dire des cas contractés en Île-de-France, recensés en France depuis le début de l'été. l'été. Alors le virus, il s'appelle le West Nile, mais visiblement, il ne respecte plus tellement l'appellation d'origine contrôlée. Il est parti du Nil, il a traversé la Méditerranée et il termine son voyage près de Paris. Encore un effort, il va demander une photo ou un selfie devant la Tour Eiffel. Mais pour voyager, ce virus n'emprunte ni le train ni l'avion. Il utilise une compagnie aérienne beaucoup plus discrète, le moustique. Et c'est pas le même moustique. On parle souvent du moustique tigre. Là, c'est le moustique commun, le moustique culex. Ce n'est donc pas le moustique tigre que l'on connaît déjà. Le moustique tigre travaille essentiellement pendant la journée. Le culex, lui, il a choisi les horaires de nuit. C'est un peu le chauffeur Uber du virus du Nil, sauf qu'il vous pique, vous dépose le colis et ne vous laisse même pas mettre une mauvaise note. Son itinéraire comporte une première escale chez les oiseaux et en fait, par accident, il va se retrouver chez l'être humain. Les oiseaux servent de grands aéroports de correspondance, mais de temps en temps, le passager, bah, c'est vous et c'est vous qui êtes piqué. Dans 8 cas sur 10, il se passe rien, le voyage s'arrête sans provoquer de symptômes, l'infection passe totalement inaperçue, parfois un petit peu de fièvre ou des maux de tête ou de la fatigue, mais chez certaines personnes, notamment après 50 ans ou quand on a un système immunitaire un peu faiblard, le virus peut prendre une correspondance beaucoup plus dangereuse vers le système nerveux et là, ça provoque une méningite, une encéphalite, bref, des formes graves.
0: Et comment on se protège, sachant que ce moustique-là, il pique surtout le soir, la nuit, contrairement aux autres?
5: Toute la subtilité consiste effectivement à consulter les horaires de la compagnie. Comme contre le moustique tigre, la vigilance s'exerce surtout la journée. Mais le culex, lui, il faut renforcer les contrôles à partir de la fin d'après-midi et pendant la nuit. Donc on porte des vêtements longs, on utilise un répulsif cutané et si nécessaire, on dort sous une moustiquaire. Mais il faut surtout, et ça c'est valable pour tous les moustiques, supprimer toutes les eaux stagnantes autour du domicile. Les coupelles sous les pots de fleurs, les gouttières, les récipients oubliés, etc. Bref, c'est le seul moyen de prévention. Allez, d'ici là, portez-vous bien.
0: Merci beaucoup, docteur. Kierzek, autant que faire se peut, on vous souhaite une bonne journée, comme à vous qui nous avez suivis à la télé ce matin.
2: Hein. Directement sur le canal 3 de la TNT, d'ailleurs vous pouvez nous voir à la télé, mais aussi sur l'application. Bref, on est toujours avec vous, voilà. Ici matin, et ici Azur qui continue d'ailleurs.
0: Demain 6h30.
2: Ciao.
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0: Et dans une minute, l'actu des Alpes-Maritimes. Le journal, ce sera avec Julie Munch. Et puis ici, c'est vous, c'est votre émission. Bonjour Jean Rino.
8: Bonjour Quentin, bonjour Richard et à toute l'équipe d'ici matin. Si je vous donne ce chiffre, 461, est-ce que ça vous dit quelque chose?
2: Alors, c'est vaste, il y a plein d'options.
8: Bah exactement, il y a plein d'options. Je vais vous donner la réponse directement. Ça correspond au nombre de romans sortis pour cette rentrée littéraire 2026, car ce mois de septembre est un mois charnière. Mais alors, comment y voir plus clair? Quels sont les romans absolument se procurer, les coups de cœur, les incontournables? On va faire le point avec la librairie Masséna de Nice et la librairie Les Parleuses, mais j'attends surtout vos appels pour me donner vos pépines de cette rentrée et même de cet été, vos livres de chevet. 04 93 82 03 04. Richard, vous êtes face à moi, est-ce que vous avez un livre en ce moment?
2: Ah, pas du tout, je m'endors beaucoup trop tôt pour lire.
8: Quentin?
0: Moi c'est la notice de ma machine à laver, je la lis tous les soirs et ça m'endort facilement.
2: Je lis une peut-être.
0: Julie, dans toutes les langues.
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8: On est bien parti, c'est un très
9: Christophe
8: bon
9: début. Christophe
8: Onodibio.
0: Si vous voulez, je peux être faillot. Il y a un monsieur spécialiste de la musique à Radio France qui s'appelle Didier Varaud et qui a écrit un grand bouquin sur la chanson française. Voilà, comme je suis corporate.
8: Très bien, merci Quentin, on va le noter évidemment. Richard aussi, vous voulez être
2: non,
8: faillot?
2: Non, c'est moi qui lui ai offert, c'est pour ça. Allez, à tout à l'heure.
8: À tout à l'heure.
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8: Mercredi 16 septembre, excusez-moi, ça passe très vite le temps. Il est 9h et l'actualité, c'est avec vous Julie Munch.
9: Le trafic des trains est interrompu dans les deux sens entre Nice et Drape en raison d'un accident de personne à Nice-Pont-Michel. La SNCF prévoit des retards et des suppressions dans les prochaines heures. La reprise normale de la circulation n'est pas prévue avant 11h. Dans l'actualité aussi, cette question face à la hausse des prix des carburants. Qui en profite? Où va notre argent? Alors que le gasoil est à 2,30€ le litre en moyenne et que le samplon est à 2,17€ et que ça continue d'augmenter, le président de la Chambre syndicale des distributeurs de combustibles et carburants dans les Alpes-Maritimes, Éric Lely, a répondu à nos questions en direct ce matin.
10: C'est regrettable ces violences parce qu'en fait c'est au détriment des automobilistes. Lorsque la station est attaquée, bah, va falloir aller plus loin pour trouver du carburant.
9: Il y a l'inscription voleur qui est inscrite sur les pompes.
10: Alors, voleur, je vous le dis, hein, les pompistes n'ont pas augmenté leur marge. Alors ça profite aux raffineurs, hein, évidemment, hein, qui quand ils explorent du pétrole avec un coût à $40 le baril, et s'ils le vendent, si le baril est à 60 ou à $108, ben ils mettent la différence dans leur résultat. Ça profite à l'État qui engrange de la TVA supplémentaire, hein, puisque la TVA sur les carburants c'est 20%. Donc quand le prix du gasoil est à 2,40€, ben, il y a plus de TVA qu'à 1,50€.
9: Éric Lely qui faisait référence aux stations attaquées dans le Nord, attaquées à coups de marteau. Il y a aussi des appels à la mobilisation des Gilets jaunes qui circulent sur les réseaux sociaux pour demain et samedi, sans que rien ne soit officiel. Ce qui est sûr, c'est que vous avez une carte interactive sur ici.fr/azure pour trouver les stations les moins chères sur votre route.
8: Et c'est très bon de le rappeler. L'espoir encore et encore dans la Vésubie.
9: Vous avez aussi entendu ce matin sur notre antenne Katia, la sœur de Sonia, cette randonneuse disparue depuis maintenant plus de 2 semaines autour de Saint-Martin-Vésubie. Katia poursuit les recherches inlassablement et se concentre sur le secteur où a été retrouvée la veste de sa sœur.
8: Et puis on parle du silver economy qui a de l'avenir dans les Alpes-Maritimes.
9: La silver economy dans notre département où près de 30% de la population a plus de 55 ans. Pendant 2 jours à Cannes s'est tenu le Silver Eco Festival pour rassembler les entreprises de ce secteur. Par exemple, Philippe Duchesne, directeur marketing chez Samsung, pense que la technologie peut aider à vivre plus longtemps.
11: Il y a beaucoup de personnes qui ont plus de 65 ans, plus de 70 ans. Il y a ce mur démographique qui va arriver en 2030 où on va avoir de plus en plus de Français qui ont plus de 85 ans. Nous, on pense que la techno, elle a un rôle à jouer et que le digital va aider l'humain à mieux répondre. Aujourd'hui, toutes les personnes de plus de 60 ans ont un smartphone. Donc, tout ça, c'est quelque chose qui évolue. On est de plus en plus habitués dans nos vies à être coachés, à avoir des indicateurs. On fait du sport, on a des applications. On va mesurer notre taux d'oxygène dans le sang, notre rythme cardiaque. Donc on est de plus en plus habitué à tout ça en fait. Et de prendre toutes ces technologies, de les agglomérer et de pouvoir avoir plus de recommandations pour mieux manger, mieux faire du sport, mieux dormir, bah, ça contribue à mon bien-être. Et quelque part, bah, ça contribue aussi à me sentir mieux, à vivre le plus longtemps possible.
9: La silver economy pourrait générer 130 milliards d'euros de chiffre d'affaires en France d'ici 2030.
8: 9h04 sur votre radio ici à Azure. Seriez-vous prêt à donner tout votre temps pour aider des enfants?
9: 24 heures sur 24, 7 jours sur 7. C'est l'engagement des éducateurs familiaux du village d'enfants de Carrosse, là où vivent 45 jeunes, des frères et sœurs confiés à l'aide sociale à l'enfance car ils ne peuvent plus vivre chez leurs parents. Marion David, qui gère le recrutement, explique cette profession forcément très particulière.
12: Dans chaque maison, vous avez 3 à 5 enfants. Et pour s'occuper d'eux, c'est un éducateur familial ou une éducatrice familiale qui va vivre avec eux sur une période de 3 à 5 semaines et s'en occuper comme un parent d'une famille monoparentale pour apporter une stabilité affective aux enfants, pour que les enfants soient vraiment accompagnés dans le quotidien par la même personne, connaissent les habitudes des enfants, le rythme des enfants, pour que vraiment, eux, ils puissent essayer de grandir le plus normalement possible. Donc cette personne, on lui confie les enfants, une maison, un budget, une voiture, et elle va tout gérer. La scolarité, les lessives, le ménage, les vacances, les activités extrascolaires, les rendez-vous médicaux, les pipi au lit la nuit, les crises, apprendre à faire du vélo, tout comme un parent d'une famille monoparentale.
9: Les journées de recrutement, comme celle d'hier, sont organisées régulièrement.
8: Et puis, on parlait des prix du carburant en début de journal. Julie, eh bien, une des solutions, c'est le vélo.
9: C'est vrai que c'est quand même moins cher, beaucoup moins cher quand c'est possible. Nous sommes d'ailleurs en plein dans la semaine européenne de la mobilité. Une nouvelle piste cyclable est sur le point d'être inaugurée, avenue Albert Einstein à Sofia Antipolis, au cœur du campus sur la commune de Valbonne. Violaine Hill, le but, c'est d'attirer les cyclistes.
13: Le vélo à Sofia, c'est 32 km désormais de pistes cyclables, dont les deux tiers en site propre. Des pistes qui ont déjà coûté 7,5 millions d'euros en 9 ans. Elles permettent de relier par exemple Antibes à Skema en 22 minutes, Saint-Philippe à Talaise en 11 minutes. La nouvelle piste inaugurée cette semaine va elle relier plusieurs écoles d'enseignement supérieur dans la technopole, dont l'école Skema et les mines Paris. Ces circuits sont de plus en plus empruntés, notamment par les vélos électriques, car c'est vallonné, mais ce n'est pas encore assez. Selon une enquête de Choisir le vélo, la voiture reste utilisée à 81% pour les trajets domicile-travail, soit environ 25 000 véhicules en circulation pour quelques 40 000 personnes qui travaillent dans la technopole.
9: Les précisions de Violaine-Île.
8: Et puis, il y a des bateaux en ce moment à Villefranche-sur-Mer.
9: De 60 bateaux, des équipages venus de toute l'Europe sur le port royal de la Darse pour les voiles mares alpines. Pendant plusieurs jours, les embarcations navigueront entre Nice, Villefranche, Beaulieu et Saint-Jean-Cap-Ferrat. Et puis, ça commence bien pour le premier tour de la Coupe de France de basket. Les Sharks d'Antibes se sont imposés 85 à 79 hier soir face à la Ravoire. Pareil pour les Aigles de Nice en hockey sur glace qui s'imposent 4 à 3 face à Amiens. Pour leur premier match de Ligue Magnus de la saison. Le premier match à domicile, ce sera vendredi face à Anglette à la patinoire Jean-Bouin.
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9: Ciel bleu et petits nuages blancs.
8: Exactement, une belle journée en perspective, même si le ciel sera coupé en deux aujourd'hui, du soleil à un temps dégagé du matin au soir. Ça c'est sur le bord de mer, ça sera un peu plus mitigé cet après-midi dans le haut pays et dans le moyen pays, avec quelques risques d'averses, que ce soit dans le haut pays grassois, autour de Puget-Théniers, dans la Vésubie, la Tinée, la Roya. Des averses faibles donc attendues dans l'après-midi. Les températures, elles restent au-dessus des normales de saison. On attend 28 degrés à Antibes, 27 à Carros, 26 à Cagnes-sur-Mer et Nice, 26 aussi à Grasse, à la Tour-sur-Tinée, à Roquebilière, 24 à Comte et 22 à Tende et Isola Village. Demain, le temps sera beaucoup plus nuageux avec des températures similaires. Pour ce qui est de la route, on vous parle notamment de ces gros ralentissements en ce moment sur l'A8 dans le sens Antibes-Nice, avec un trafic très dense aux alentours de Cagnes-sur-Mer. On parle de 24 minutes de bouchon actuellement.
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8: 344 romans francophones et 117 romans étrangers. C'est le nombre de livres et de nouveautés annoncées pour cette rentrée littéraire.

0: 2026. Amélie Nothomb, Lilia Hassen, Sylvain Prudhomme, ils font partie des noms à suivre pour ce mois de septembre. Mais avec plus de 400 nouveaux livres en librairie, comment faire un choix? Eh bien, on va poser la question à nos invités pendant une heure, nos spécialistes Dominique Barba-Garcia de la librairie Masséna de Nice, et puis on sera aussi avec la toute nouvelle responsable de la librairie Les Parleuses. Et puis, je compte surtout sur vous pour me donner vos coups de cœur littéraires. Vous avez découvert un auteur, un livre vous a chamboulé cet été. Venez en parler au 04 93 82 03 04.
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0: Pour bien commencer cette heure, on va se faire plaisir avec le rock de Nicolas Sirkis et ce titre 3 nuits par semaine, 9h09. Mais...

0: Le groupe Indochine avec 3 nuits par semaine, 9h15.
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0: 68, c'est le nombre de premiers romans publiés pour cette rentrée littéraire. 68 nouvelles voix qui rêvent de se faire une place parmi les grands auteurs, mais lesquels vont réussir à sortir du lot. Où se cachent les révélations de l'année? On part à la chasse aux pépites avec les librairies Masséna et les parleuses à Nice. Dominique Barba-Garcia et Léna Schillinger sont nos invités ce matin. Bonjour mesdames.
3: Bonjour.
0: Et vous, est-ce que vous avez déjà un coup de cœur pour un jeune auteur, un premier roman? On va aussi vous poser la question, vous qui nous écoutez, 04 93 82 03 04. Je redonne évidemment le numéro. Dominique Barba-Garcia, cette rentrée littéraire, elle a quelle importance pour les auteurs?
3: Alors c'est très important parce que d'abord elle préfigure un petit peu les prix qui seront décernés tout au long de l'automne. Donc c'est très important pour les auteurs d'être présents à cette rentrée, c'est très important pour nous, l'enjeu est de taille puisque les médias relayent beaucoup cet événement et on a de la chance cette année, c'est une très très belle rentrée et on a de la chance à deux niveaux puisqu'on a peu de livres qui se détachent, donc on a vraiment un choix très très éclectique pour les lecteurs, c'est très bien. Et puis aussi ça met en avant les maisons plus jeunes, les maisons même les éditions indépendantes qui ont une très très belle place, même dans les listes déjà qui sont sorties pour les prochains prix. Donc c'est une très belle rentrée.
0: Léna Schillinger, vous avez repris la librairie Les Parleuses au mois d'août dernier, c'est donc un tout nouveau départ à Nice. Je me doute que cette rentrée c'est aussi un mois crucial pour vous. Vous avez dû devoir faire des choix. En un mois, ça a été compliqué.
4: Ça a été un peu sportif comme cette reprise, puisqu'on a mené les démarches administratives courant de l'été pour pouvoir ouvrir au plus tôt et être prête pour cette première rentrée littéraire. Effectivement, on a dû faire des choix, mais c'est le principe et c'est le métier qu'on apprend et qu'on applique tous les jours.
0: Dominique Barba-Garcia, à quoi ça ressemble concrètement une rentrée littéraire dans les coulisses d'une librairie comme la librairie Masséna à Nice?
3: Une plateforme logistique avec des centaines et des centaines de livres. Donc pour les libraires, notamment de littérature française, c'est un très très gros travail de mise en place, de choix. Donc nous à Masséna, on a fait le choix d'avoir tous les livres. On les a pas tous en nombre, mais on a tous les livres de la rentrée. Et donc on fait des choix éditoriaux pour présenter sur nos tables les livres que nous on a envie de défendre, des livres qu'on lit. Et d'ailleurs, si vous venez à Masséna, c'est assez inédit. On a des coups de cœur sur pratiquement tous les livres. C'est incroyable cette année. On a vraiment une qualité très très intéressante.
0: Mais je pense qu'on s'est tous déjà posé la question, comment vous faites pour tout lire?
3: Alors, on peut pas tout lire, c'est pas vrai. Hein. On lit énormément, mais on se partage les lectures entre nous, en fonction de nos choix. Il n'y a pas de directive pour les libraires, chacun lit ce dont il a envie. Et puis après, on discute entre nous, et quand il y a vraiment un livre qui nous tient à cœur, à ce moment-là, on en parle, on le fait lire à quelqu'un d'autre. Et généralement, on essaye à ce moment-là de recevoir l'auteur, parce que c'est important aussi que les lecteurs puissent entrer en contact avec l'auteur. C'est toujours enrichissant de connaître un peu les coulisses de la création.
0: Léna Schillinger, vous qui venez d'ouvrir justement et de reprendre la librairie Les Parleuses au mois d'août dernier, vous, cette librairie, elle est un peu plus restreinte, un peu plus petite, ça veut dire encore plus de choix. Comment vous faites ces choix justement?
4: Alors d'abord, les choix là pour la rentrée littéraire, c'est pas uniquement la littérature, hein, c'est aussi les sciences humaines, la jeunesse. On a un fond pointu en sciences humaines qui représente une part importante de la spécificité de la librairie.
0: Donc il faut réussir à faire ses choix, ça prend évidemment du temps. Vous êtes plusieurs peut-être aussi à échanger, parce que vous n'êtes pas toute seule à gérer cette librairie.
4: Oui, on est une équipe de quatre, avec notamment Maïna qui était déjà présente dans l'ancienne équipe d'Anouk Aubert et Maud Pouillet. Donc Maïna est celle qui impulse là les choix pour cette rentrée, puisque c'est la plus expérimentée. On a des choix pointus en sciences humaines aussi, parce que cette rentrée, c'est une rentrée importante pour les maisons d'édition indépendantes de gauche qui ont subi la faillite de leur distributeur historique Macassar. Donc c'est l'occasion pour nous de les mettre en avant, voilà, des maisons plus fragiles et qui sont actuellement en difficulté.
0: Exactement, donc il y a des vrais choix qui sont faits. On va se demander justement en ce moment quelle est un peu la dynamique du livre. Est-ce que les gens sont toujours friands de lecture? On sait que le pouvoir d'achat des Azuréens est en baisse. Est-ce que la littérature est encore une priorité aujourd'hui? On va se poser la question. Et puis on va prendre aussi vos appels. On a un premier appel justement autour des coups de cœur littéraires de cette rentrée et peut-être de cet été. On écoute tout ça dans quelques minutes, le temps de faire une pause musicale avec Boulevard Désert. Ça s'appelle C'est pas si facile, ça fait partie des nouveaux titres que l'on vous propose à 9h19.

0: C'est pas si facile, nouveau titre signé Boulevard Désert et Carbone à 9h22. On parle littérature et rentrée littéraire ce matin jusqu'à 10h.
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7: 68 premiers romans, 117 traductions et 461 nouveautés au total. Vous êtes perdus? Eh bien, nous aussi. Alors aujourd'hui, on débroussaille la rentrée littéraire avec les librairies Masséna et les Parleuses à Nice, les Incontournables, les Surprises, les Futurs Prix, mais aussi vos propres coups de cœur. Quel livre faut-il absolument lire en ce moment? À vous de nous convaincre au 04 93 82 03 04. Et tiens, Hélène nous appelle depuis Nice ce matin. Bonjour Hélène.
8: Bonjour Jean.
7: Merci d'être avec nous. Hélène, une lectrice, c'est ça, assidue, vous aimez lire?
8: Oui, j'aime lire et puis j'aime cette période de la rentrée littéraire parce qu'on a toujours l'espoir de découvrir de nouveaux auteurs. Et là, pour l'instant, mon premier coup de cœur, c'est pour le dernier livre de Philippe Besson, la première phrase du premier livre. C'est un journal intime de l'enfance, de la jeunesse, de l'adolescence. Et puis les premiers amours sont évoqués avec beaucoup de finesse et d'honnêteté. Et puis en même temps, on révise les événements politiques des années 70 à 90. Enfin, bref, moi j'aime son écriture et sa personnalité sensible m'émeut. J'ai eu la chance de le rencontrer d'ailleurs au Salon du Livre cette année à Nice. Et puis ensuite...
7: Oui, allez-y Hélène.
8: Ensuite, j'ai sélectionné le livre d'Anne Godard, « Nous aussi ». C'est l'histoire d'une famille bourgeoise, c'est un clan fermé, les cousins, les cousines avec leur code un peu bourgeois, mais en filigrane, on devine l'inceste. Et puis après, je lirai le dernier Amélie Nothomb, « Adolescence du perroquet ». Je ne sais pas bien de quoi ça parle, je n'ai pas regardé encore, mais en général, je lis les livres d'Amélie Nothomb. Voilà,
7: ah ben,
8: c'est pour vous dire qu'en ce moment, avec Gourmandise, je me dis qu'il va y avoir des coups de cœur à venir.
7: Ben oui, c'est positif. Merci Hélène pour ces coups de cœur que vous nous partagez à l'antenne avec tant de générosité. Et surtout, eh bien, moi je vois que nos deux libraires ont hoché la tête pendant toutes vos recommandations. Hélène, Dominique Barba-Garcia, ce que nous dit Hélène, vous le validez, entre guillemets?
9: Alors à 100%, les deux livres qu'elle a cités, c'est vraiment des coups de cœur, notamment Anne Godard, c'est un livre extraordinaire, c'est un vrai coup de poing. Et Philippe Besson aussi, c'est vraiment très très très très sympa, surtout pour des gens qui ont vécu dans ces années-là. On retrace on revoit les musiques, les films qu'on avait entendus et vus, c'est vraiment bien. Et Amélie Nothomb, oui, c'est une métaphore drôle et grinçante sur l'amour, la solitude et la domination. Voilà, c'est un peu ça la thématique de ce livre.
7: Dominique Barba-Garcia de la librairie Masséna à Nice, si vous aviez un coup de cœur à nous donner par rapport au premier roman, est-ce que vous avez un premier roman qui vous a transporté pour cette rentrée?
9: Oui, alors c'est un coup de cœur et en même temps c'est un coup de cœur aussi pour le texte mais aussi pour l'autrice qui est une jeune femme vraiment extraordinaire, adorable, pleine de vie. Ça s'appelle Le Nénuphar et c'est publié au Bruit du Monde, une maison indépendante ici, elle est à

0: basé à Marseille. C'est une maison qu'on aime beaucoup et cette année, ils ont vraiment une très très belle rentrée. Et donc, Alexandrine Descotes nous propose une histoire pleine de sensibilité sur une thématique peu abordée d'une jeune femme qui découvre qu'elle est née d'une... Elle et son frère et sa sœur sont triplés, nés d'une insémination artificielle. Elle va se demander pourquoi. Elle va remonter l'histoire de sa famille. C'est une très très belle histoire d'amour entre donc la grand-mère et son papa, puisque la thématique du livre tourne autour d'un secret de famille qui touche son père. Et une déclaration d'amour d'une fille à son père, c'est très sensible et c'est un très beau texte. Et on reçoit d'ailleurs l'autrice à la librairie.
1: Je vous laisse retrouver la date.
0: Le 17 novembre, voilà, 17 à 19h30.
1: Ouais. Bah écoutez, voilà. C'est noté. Le Nénuphar d'Alexandrine Descotes. Et puis en plus, vous l'avez dit, c'est une maison d'édition marseillaise.
0: Absolument.
1: Donc il y a un côté un petit peu fierté de notre
0: Absolument.
1: Région sud.
0: Absolument.
1: On va partir à la librairie Les Parleuses avec Léna Schillinger. Vous avez aussi un coup de cœur, Léna, dans les premiers romans qui viennent de sortir pour cette rentrée.
2: Un premier roman, ça serait Paradis et Gloria d'Élise Lespade dans la nouvelle maison d'édition du Cercle Ouvert. C'est un premier roman d'une autrice trentenaire, une saga familiale dans l'Alsace contemporaine. C'est un premier roman ample dont la critique souligne l'ambition et le souffle épique.
1: C'est ça qu'on peut retrouver évidemment dans votre librairie. On va s'intéresser évidemment aussi aux livres qui sont attendus pour cette rentrée. On a donné quelques noms, Amélie Nothomb, Lilia Hassen, Sonia De Villers, Sylvain Prudhomme. Ça fait partie des noms donc qui sont donnés et peut-être que là aussi vous avez vos coups de cœur à nous proposer. On en parle dans quelques minutes. Et puis vous qui nous écoutez, faites comme Hélène hein, qui a passé un coup de fil ce matin pour nous donner ses coups de cœur littéraires. 04 93 82 03 04, on parle des bouquins qui vous ont marqué. N'hésitez pas à intervenir en direct à l'antenne, à la radio. Michel Fugain, lui, nous raconte une belle histoire en musique et je pense que ça va nous faire du bien. À 9h30, un peu de douceur, s'il vous plaît.

0: s'appelle Michel Fugain. Il était là il y a un an à Roquebrune Cap Martin pour un magnifique festival en plein air. Et son titre, c'est évidemment la fameuse Belle Histoire. 9h33.
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0: Jusqu'à 20%, les livres publiés à l'automne peuvent représenter jusqu'à 20% des ventes annuelles pour une librairie. La rentrée littéraire, c'est donc un grand rendez-vous culturel, mais aussi une énorme bataille commerciale ici sur la Côte d'Azur. Les libraires sont à bloc pour vous faire découvrir toutes les nouveautés. Quels romans vont rafler les prix, occuper les vitrines et remplir les paniers? On décrypte cette course avec les librairies Masséna et les Parleuses du côté de Nice. Et puis on vous a aussi posé la question dans la rue, vos coups de cœur justement dans les librairies en ce moment, vos livres de chevet préférés? Eh bien écoutez, on a eu des réponses assez étonnantes, on écoute.
3: Bonjour, je suis Raphaël et je viens de Fréjus. Un des livres que je choisirais de lire, c'est La Grande Nageuse d'Olivier Frébourg. Et je choisis ce livre parce que moi-même, je suis une nageuse, j'adore la mer. Et donc, le personnage principal, c'est un personnage qui nage jusqu'à plus soif, à lire au bord de la mer ou ailleurs.
4: Bonjour, je m'appelle Amandine, je viens de Levens. Et le livre que je vous conseille, c'est Les Filles de la librairie de Julia Foyce. Je me suis laissée transporter par Maud et Malika, les deux libraires qui vont aider leurs voisines à transporter et cacher un corps sur les berges du Paillon, ici à Nice, donc c'est super.
5: Bonjour, je m'appelle Rémi, je suis de Saint-Laurent-du-Var, dans le 06, et le livre coup de cœur que je recommande vivement à tout le monde, c'est le livre Noces suivi de l'été, d'Albert Camus, et c'est formidable à lire sur les galets ou sur le sable. C'est vraiment une très très belle description de ce qu'on peut vivre en été, au niveau des émotions et au niveau de la réflexion, donc super intéressant.
0: Voilà, quelques coups de cœur de nos auditeurs azuréens qu'on est allé voir dans la rue. Léna Schillinger, cette rentrée, elle est aussi marquée par des noms qu'on a entendus il y a quelques instants. Amélie Nothomb, Lydia Sen, Sylvain Prudhomme, par exemple. Pour vous, est-ce qu'il y a un coup de cœur parmi les noms attendus dans ce que vous allez pouvoir proposer à la librairie Les Parleuses?
6: Oui, je me permets simplement de rebondir sur le coup de cœur de l'auditrice pour Les Filles de la librairie, puisque Les Filles de la librairie a été écrit par Julia Foyce. Inspiré en grande partie par Modé Anouk, les fondatrices des Parleuses.
0: Ah, oh, génial, voilà. D'accord, je n'avais pas cette anecdote.
6: Le roman est sorti ce printemps, mais voilà, c'était un joli clin d'œil, donc je me permets de le relever. À titre personnel, moi j'ai eu un coup de cœur pour « Mais que fait ce sang sur le pull de Jennifer ?»
0: Oh.
6: Très beau titre, inquiétant, drôle, énigmatique, et tout le roman est à l'avenant. C'est un roman qui traite d'une manière très ludique d'un sujet dramatique qui est celui de l'amnésie traumatique. Voilà, c'est un roman brillant, loufoque et profond.
0: Bah, c'est déjà une très belle description et c'est signé Lucie Rico pour qui est de l'autrice. Dominique Barba Garcia, vous aussi, parmi les best-sellers attendus pour cette rentrée, vous avez trouvé ce qu'il vous faut. En tout cas, il y en a un qui vous a particulièrement inspiré.
7: Oui, moi j'ai beaucoup aimé le nouveau livre de Sylvain Prudhomme, qu'on reçoit d'ailleurs le 8 octobre à la librairie. Un livre d'une extrême finesse. C'est une sorte de thriller autour d'un lac de montagne. Il y a des disparitions de femmes et on se demande un petit peu ce qui se passe. Et c'est une ode à la nature, mais surtout à la façon qu'on a de la regarder, cette nature. Vous avez par exemple des archéologues qui sont plongés dans leurs fouilles et qui ne s'aperçoivent pas de la beauté autour d'eux. Et c'est un peu tout ça, ce regard qu'on peut avoir sur le monde. C'est un très très beau livre.
0: Ça s'appelle De l'autre côté du lac. Comme
7: exactement.
0: Ça, on donne aussi le nom de ce livre.
7: Chez Minuit, donc c'est aussi une... C'est aussi bien de signaler que c'est aussi un livre qui est sorti chez Minuit, donc une très très belle maison d'édition. Et cette année, ils ont donc deux auteurs qui sont en lice pour le Goncourt, donc c'est très important.
0: Vous nous avez parlé de rendez-vous qui vont arriver à la librairie Masséna à Nice, avec des rencontres autour des auteurs, à la librairie Les Parleuses aussi. Il y a un vrai lieu de vie avec un espace jeunesse notamment qu'on va pouvoir découvrir. On va se poser la question, on va chercher aussi à comprendre comment aujourd'hui on arrive à donner un second souffle à ces librairies, peut-être en créant de vrai lieu de vie. Vous allez justement nous raconter un peu quels événements vous mettez en place au sein des librairies pour que les personnes continuent de venir acheter au sein de nos librairies, et c'est hyper important, nos librairies locales. Nous, on revient dans quelques instants, on attend toujours évidemment vos coups de cœur littéraires. Pour ça, vous nous appelez au 04 93 82 03 04. Vous pouvez aussi passer par le WhatsApp

0: suite italienne de Stravinsky et la sonate pour violoncelle et piano de Rachmaninov. À Beaulieu d'ailleurs, à partir de jeudi, le port devient une galerie à ciel ouvert. C'est Art Beaulieu jusqu'à dimanche de 10h à 19h et l'entrée est libre. De la peinture, de la sculpture, du design installé entre les bateaux pour la 22e édition. Et puis on aura un salon à taille humaine où eh bien on va pouvoir parler aux artistes sans forcément prendre de rendez-vous. Et c'est notre bon plan.
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0: Ici c'est vous, c'est le rendez-vous qui vous donne la parole. Et ce matin, on parle de cette rentrée littéraire 2026. On attend vos appels, vos coups de cœur aussi. Vous avez justement découvert un livre peut-être cet été et vous voulez nous en parler. 04 93 82 03 04.
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0: Et on continue de se faire plaisir en musique avec Vivien Savage et ce titre, La Petite Lady, que l'on écoute à 9h40.

0: La petite Lady Vivien Savage, titre sorti en 1984, à suivre pour la musique de Soft Cell qui arrive, ou encore Amel Bent avant 10h.
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0: Ici c'est vous, l'émission qui vous donne la parole, et ce matin on parle de cette rentrée littéraire 2026 sur la Côte d'Azur, dans les Alpes-Maritimes. Comment faire le bon choix, parce qu'il y a des sorties, il y a des bouquins qui arrivent justement chez vos libraires. On prend aussi vos messages, comme celui de Florence qui nous dit: bonjour, il faut absolument faire vivre les libraires indépendants.

0: comme la Pléiade à Cannes-sur-Mer qui se démène en organisant des événements avec des écrivains et c'est juste un bonheur. Merci à ces libraires et puis oubliez Amazon et autres librairies, je pense qu'elle a voulu dire autres magasins et vive les librairies indépendantes. Ça tombe bien, on en parle, on est avec deux librairies indépendantes, la librairie Masséna du côté de Nice avec Dominique Barba-Garcia et puis la librairie Les Parleuses représentée par Lena Schillinger. Et c'est vrai qu'il faut réussir à les faire vivre ces librairies, parce que face à Cultura, face à la Fnac, face à Amazon, j'en ai cité trois, eh bien il faut réussir à tenir, et pour ça, peut-être créer des vrais lieux de vie au sein des librairies. Dominique Barba-Garcia, en tout cas, vous, la librairie Masséna, vous avez pris ce credo, vous organisez régulièrement des rencontres.
1: Oui, alors on organise régulièrement des rencontres autour des livres avec les auteurs, donc comme je disais tout à l'heure, des livres qu'on a aimés et qu'on veut défendre, mais on va au-delà de ça. Donc on a par exemple, ce qu'on aime beaucoup à Masséna, c'est de mélanger les genres, et donc on a par exemple une pièce de théâtre. On commence nos festivités vont commencer le 22 septembre par une représentation théâtrale autour de George Sand, ça s'appelle La George. Et dans nos rencontres, on a régulièrement un collectif de jeunes gens de théâtre qui viennent nous faire des lectures. Donc les auteurs n'aiment pas forcément lire des passages de leurs livres. Il y en a vraiment qui n'aiment pas ça. Et nous, on a quelqu'un. Donc on a le collectif qui s'appelle Bleu Lemon qui vient nous lire ces passages-là. Et c'est toujours très, très apprécié des auteurs. Donc ça, c'est un petit peu la base. On a nos book clubs aussi qui sont là. On va ouvrir. Donc d'ailleurs, j'en profite pour le signaler. On va ouvrir un book club, on va dire jeune adulte, pour les lecteurs qui ont entre 30 autour de la trentaine, et puis un autre qui viendra un petit peu plus tard pour des lecteurs autour plutôt de la quarantaine, parce qu'on s'est aperçu que c'était pas forcément les mêmes lectures qui étaient prisées par ces différentes catégories de personnes. Et voilà, donc on fait ça, et on organise beaucoup d'événements aussi à l'extérieur en partenariat avec d'autres, alors pas forcément des librairies, mais avec d'autres instances. On est en partenariat par exemple avec la Stella à la Trinité, une très très belle salle avec laquelle on va collaborer pour organiser des événements. En fait, on veut créer un écosystème autour de notre librairie en gardant à cœur le métier de libraire qui est donc le nôtre, avec la spécificité des librairies indépendantes, c'est-à-dire le conseil. Les trois vendeurs de livres dont vous avez parlé, bah ce sont juste ça, des vendeurs de livres. Nous, on vend des conseils et on s'adapte à nos clients en fonction de ce qu'ils aiment lire, et on crée une relation privilégiée qui n'existe pas sur Internet ni dans des grandes surfaces où malheureusement, et c'est comme ça, mais les livres sont vendus par des vendeurs. Nous, on a des libraires qui sont diplômés, qui ont de l'expérience et qui sont capables de conseiller sur n'importe quelle thématique.
0: Lena Schillinger à la librairie Les Parleuses à Nice, on peut aussi venir boire un verre, se détendre, ça fait partie du concept?
2: Oui, exactement. On reprend une librairie bistrot. Donc, on sert aussi bien du café, des boissons fraîches que du vin et de la bière. Et donc, on est dans un cadre convivial, propice aux rencontres, aux échanges, aux débats. Et on reprend un lieu qui est singulier dans le paysage local, qui est déjà inséré dans les milieux culturels et les milieux militants. Et on considère que ce lieu est à la fois un lieu de refuge, d'accueil, et un lieu d'élan, en prise avec les enjeux de l'époque, et puis d'élan vers les textes et d'élan vers les autres.
0: Et ça, c'est important, ça fait partie en tout cas de votre credo. On va continuer d'en parler avec justement encore quelques minutes ensemble dans un instant, avec les prochains rendez-vous qui vont animer vos librairies, notamment les événements absolument notés, et puis on va conclure ensemble aussi pour savoir un petit peu comment on arrive justement à résister face aux gros vendeurs de livres comme vous les avez cités, Amazon, la Fnac, Cultura. On continue donc à parler de cette rentrée littéraire ensemble, et puis on veut vous entendre vos coups de cœur littéraires. 04 93 82 03 04. Est-ce que vous continuez à lire? À quel moment vous lisez? C'est un passe-temps pour vous, et bien venez nous le raconter à l'antenne. Pour la musique, Softel, c'est ce que je vous propose avec Tinted Love à 9h48.

0: avec Tinted Love pour vous accompagner, 9h50.
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0: Ici c'est vous, c'est votre rendez-vous. Vous avez la parole pendant une heure et ce matin on parle de la rentrée littéraire 2026. Quel livre mérite un vrai coup de cœur, un coup de projecteur? On veut vos avis, vous qui habitez ici dans les Alpes-Maritimes, vos coups de cœur et puis aussi votre librairie préférée. Vous pouvez nous en parler au 04 93 82 03 04. On est avec Léna Schillinger de la librairie Les Parleuses à Nice et Dominique Barba-Garcia de la librairie Masséna. On est aussi à Nice. Tiens, on a une question d'un auditeur, Rémi, qui nous dit bonjour. Je voulais savoir si tout ce qui était liseuse ou encore livre sonore avait une vraie concurrence par rapport à l'achat des livres dans les librairies. Dominique Barba-Garcia, est-ce qu'on a un avis là-dessus ?
11: Oui, alors en termes de concurrence, moi je vois pas trop. En tout cas, on n'a pas perdu de lecteurs statistiquement avec l'avenue un peu plus massive des livres audio. Et puis nous on fait la promotion de la lecture en général, hein, donc qu'on lise en audio, en papier, en journaux, en ce qu'on veut. L'essentiel c'est de lire, c'est de mettre le texte au cœur du temps libre des gens. On a plus de concurrence avec le téléphone et le scroll qu'avec les livres audio. Ça ne compte pas.
0: Exactement. Léna Schillinger, une super initiative que vous mettez en place au sein de votre librairie. Vous organisez des groupes de lecture. Alors vous appelez ça des book clubs parce que le mot anglais ça ramène peut-être aussi des plus jeunes. Ça consiste à quoi ces book clubs?
12: C'est des clubs de lecture. Ouais, des clubs de lecture pour échanger autour d'une thématique ou non sur des livres qu'on a aimés. On va continuer le club de lecture qui existait déjà, qui est un club de lecture ado. On sait qu'il peut être difficile de faire lire les ados et ma collègue Maïna s'y emploie. Et donc une fois par mois, elle organisera une rencontre à la librairie pour que les ados puissent échanger sur leur lecture. Et cette année, on mettra aussi en place un club de lecture adulte, mais sur des thématiques queer, LGBT. Voilà, et peut-être un club de lecture adulte, plus classique.
0: Ce qui est génial, donc, pour échanger. C'est vrai qu'on voit aussi beaucoup de conseils de lecture désormais sur les réseaux sociaux, TikTok, Instagram. Est-ce que ça amène réellement de nouveaux lecteurs en librairie, Dominique Barba-Garcia ?
11: Absolument. TikTok est extrêmement prescripteur. Il y a des déferlantes, la déferlante femme de ménage par exemple, elle est complètement venue de TikTok au départ. Et ça a ça a flambé de façon assez incroyable. Et oui, et on n'a qu'à voir d'ailleurs le nombre d'influenceurs spécialisés en littérature, c'est incroyable. Il y en a vraiment beaucoup. Donc oui, les réseaux sociaux sont extrêmement prescripteurs de lecture. Et en plus, il y en a vraiment pour tous les goûts. Donc ça, c'est vraiment très très intéressant. Oui, pour nous, c'est important.
0: Et selon vous, ça concurrence le conseil du libraire ou ça va plutôt le prolonger?
11: Pour moi, ça le prolonge.
0: Ça
11: oui,
0: le
11: oui.
0: Prolonge.
11: Ah ben, c'est complémentaire. Hein. Les gens qui sont sur les réseaux et qui utilisent les réseaux pour venir après en librairie, c'est formidable. Mmh. Donc, il y a probablement une petite déperdition de gens qui vont peut-être acheter ça justement sur Internet. Mais globalement, non. Quand un livre est prescrit sur TikTok ou sur Instagram par différents influenceurs, on voit tout de suite l'impact en librairie. Oui.
0: On retrouve aussi la question du budget. On sait que le budget, c'est une importance aujourd'hui pour vous qui nous écoutez. Est-ce qu'on se tourne désormais vers le livre d'occasion? Est-ce que vous en avez fait aussi un créneau dans les librairies?
11: Alors nous, on n'a pas fait ce choix, mais effectivement, c'est une question à se poser parce que le pouvoir d'achat est vraiment, vraiment au cœur des préoccupations, puisque pour nous, c'est ça le problème. C'est les gens n'ont plus les moyens d'acheter des livres, clairement. Quand on voit que déjà à Noël, par exemple, on offre des livres de poche, c'était jamais arrivé. Enfin, nous, ça fait 4 ans et demi qu'on a la librairie. Le premier Noël qu'on a fait à la librairie, on ne vendait pas de livres de poche. Et l'année dernière, on en a vendu vraiment beaucoup. Donc, oui, ça montre un recul du pouvoir d'achat, bien sûr.
0: Léna Schillinger, vous partagez ce constat, il y a vraiment, en tout cas, un pouvoir d'achat en baisse, et aujourd'hui, c'est vrai que c'est plus compliqué pour quelqu'un d'acheter un livre, financièrement parlant, en fait.
12: Oui, c'est pour ça qu'on fait l'effort de proposer aussi des petits prix, non seulement du livre de poche, mais aussi des petits formats, à petit prix, pour permettre la découverte.
0: Exactement, à tous. On va rappeler les événements qui vont arriver dans vos deux librairies. On va commencer avec vous, Dominique Barba-Garcia, la librairie Masséna à Nice. Qu'est-ce qui va arriver dans les prochaines semaines? Quels sont les rendez-vous incontournables?
11: Alors, donc, je vous parlais de la représentation théâtrale de la Georges, mais on a aussi donc la première rencontre vraiment littéraire, c'est Bérénice Pichat qui viendra pour son nouveau roman, Marché Noir, après La Petite Bonne, cet incroyable premier roman d'ailleurs. On a Sylvain Prudhomme le 8 octobre, donc Bérénice Pichat c'est le premier, ensuite on a Sylvain Prudhomme le 8 octobre, Laura Tinard le 15 qui est une autrice locale, et puis on a la chance de recevoir Philippe Génada le 22 octobre, Anaïs Laubé le 27 octobre pour un livre incroyable qui s'appelle Ce qui nous frappe, un livre absolument génial que je recommande à tout le monde d'ailleurs. Laetitia Faure le 5 novembre, notre charmante Alexandrine Descôtes le 17 novembre, Désérable le 17 novembre, non, le 18 novembre, et Laurent Gounel le 23 novembre pour une rencontre exceptionnelle.
0: Voilà, et vous retrouvez évidemment tout ce programme sur le site de la librairie Masséna de Nice. Léna Schillinger à la librairie Les Parleuses, là aussi quelques événements qui vont arriver dans les prochaines semaines.
12: Oui, bien sûr, je vous invite à nous rejoindre dès jeudi le 17 à 19h. Où l'activiste Clément Perrot nous présentera son livre « Mobilisation générale dans les urnes et sur le terrain s'organiser pour enfin gagner ». Tout un programme dont on discutera avec lui jeudi soir. Lundi, on aura la chance de recevoir en partenariat avec l'Université Côte d'Azur l'auteur de « Décoloniser la nuit » à 17h30.
0: Voilà, ça fait partie des deux rendez-vous qui vont donc arriver. Là aussi, on va tout vous mettre sur le site internet, l'application ici.fr/azur, parce que peut-être qu'en nous écoutant, vous allez dire, ben oui, je connais pas forcément cette librairie ou celle-ci ou l'une des deux, ou peut-être les deux même, et bien vous allez pouvoir justement les découvrir grâce à nous et grâce aussi à nos invités que je remercie. Léna Schillinger de la librairie Les Parleuses à Nice, merci d'avoir passé cette heure avec nous. Et puis je remercie aussi Dominique Barba-Garcia de la librairie Masséna du côté de Nice. Demain, un nouveau rendez-vous dans Ici c'est vous. On va vous parler des journées européennes du patrimoine avec un thème sur la Côte d'Azur, la photo. Mais alors où est-ce qu'on va le retrouver ce thème? Eh bien écoutez, on vous a fait une petite sélection et puis on va surtout vous demander, vous, quel est votre monument, votre patrimoine préféré? C'est donc demain à partir de 9h et puis dans un instant, dans Un jour une commune, on part découvrir l'histoire du Croc de Cagne, ce village de pêcheurs qui résiste encore à l'envahisseur.
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0: Nous sommes le 16 septembre aujourd'hui et il est tout juste 10h. Le flash, c'est avec vous, Julie Munch.
13: Une personne est morte happée par un train ce matin à Nice-Pont-Michel. La circulation est interrompue dans les deux sens entre Nice et Drape. La SNCF prévoit une reprise du trafic vers 11h. L'espoir, encore et encore, dans la Vésubie. Vous avez aussi entendu ce matin sur notre antenne Katia, la sœur de Sonia. Cette randonneuse disparue depuis maintenant plus de 2 semaines. Katia poursuit les recherches inlassablement et se concentre sur le secteur où a été retrouvée la veste de sa sœur. Elle était notre invitée ce matin. Vous retrouvez toute son interview sur l'appli Ici Azur. Les Gilets jaunes vont-ils se remobiliser? Des appels circulent sur les réseaux sociaux pour une mobilisation demain, le 17 septembre ou le 19 samedi. Quelques rassemblements ont repris sur les ronds-points des Bouches-du-Rhône et du Var ces derniers jours. Rien d'officiel. Mais ce qui est certain, c'est que face à cette montée des prix des carburants, la colère gronde parmi les automobilistes. Le litre de sans-plomb atteint environ 2,17 € en moyenne en France, soit une hausse d'environ 2,7 centimes par rapport à la semaine dernière. Le gasoil, lui, frôle les 2,30 € le litre en moyenne, un niveau proche de son record absolu. Dans l'actu du gym, c'est le dernier jour pour acheter un maillot historique, celui qui rend hommage aux victimes de l'attentat du 14 juillet 2016. Le maillot porté par les joueurs niçois lors du match face au Mans, ils sont en vente jusqu'à ce soir sur un site spécialisé dont on vous a mis le lien sur ici.fr/azur. Et puis enfin, c'est un succès pour les Sharks d'Antibes lors de ce premier tour de la Coupe de France de basket hier soir. Ils se sont imposés 85-79 face à la Ravoire. Et puis les Aigles de Nice en hockey sur glace ont gagné 4-3 face à Amiens pour leur premier match de Ligue Magnus de la saison. Le premier match à domicile, ce sera ce vendredi face à Anglette.
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13: Il fera globalement beau aujourd'hui.
0: Exactement, le département sera coupé en deux, ça c'est pour cet après-midi, mais on a du soleil ce matin, temps dégagé un peu partout sur les Alpes-Maritimes. Ça sera donc un peu plus mitigé cet après-midi dans le moyen pays avec quelques risques d'averses, que ce soit dans le haut pays grassois, autour de Puget-Théniers, dans la Vésubie, la Tinée et la Roya, des averses faibles donc attendues. Les températures, elles restent printanières et au-dessus des normales de saison. 28 degrés attendus à Cannes. On aura 27 à Carros, 26 à Cannes-sur-Mer et Nice, 26 aussi dans les terres, à Grasse, à Valbonne, à Saint-Martin-Vésubie, 24 à Comte et 22 à Saint-Étienne de Tinée. Demain, le temps sera beaucoup plus nuageux avec des températures similaires. 28 degrés pour les maximales. Pour ce qui est de la route en ce moment, pas de gros ralentissements à vous signaler, mais vous gardez ce réflexe. Vous êtes nos patrouilleurs au moindre souci sur la route. 04 93 82 03 04.
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0: Pendant une heure sur votre radio Ici Azur, Ici met en avant les initiatives positives, les solutions innovantes et les réussites locales. À 10h30, on vous emmène par exemple à Villefranche-sur-Mer pour un événement qui va réunir les passionnés de la mer. Ça s'appelle les voiles mares alpines. C'est le coup de cœur de Quentin Lacrome ce matin. On va aussi vous donner un bon plan pour les étudiants, un logement étudiant à 0 € par mois. Je vous assure, ça existe et c'est Robin Bernot qui nous en parle. Ça, c'est à 10h40. Mais juste avant, les initiatives innovantes.

0: innovante et tout ce qui marche, on vient le chercher dans vos communes. Et aujourd'hui, on part dans cet ancien village de pêcheurs situé entre Saint-Laurent-du-Var et Cagnes-sur-Mer, le Croc de Cagnes. C'est Christopher Dousseau, le vice-président de l'association des commerçants, qui nous présente sa commune ce matin.
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0: Et juste avant, un peu de poésie avec Étienne Dao qui nous propose un duel au soleil et en musique.

0: La voix inimitable d'Étienne Dao avec Duel au soleil 10h08.
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0: Et Ici Azur qui est au cœur de vos communes. Chaque matin, dans Ici ça marche, on part découvrir le territoire des Alpes-Maritimes à la recherche de solutions, de portraits inspirants et d'idées innovantes. Et aujourd'hui, dans Un jour une commune, on pose nos valises dans ce petit village de pêcheurs, le Croc de Cagne, présenté par le vice-président de l'association des commerçants du Croc, Christopher Dousseau, qui est avec nous. Bonjour Christopher.
3: Bonjour tout le monde, ravi d'être avec vous pour vous présenter mon village de cœur.
0: Ben oui, vous avez même mis la marinière, peut-être en hommage justement à tous ces pêcheurs. Le Croc de Cagne, commune bien installée sur le littoral azuréen, vous allez nous aider à la situer cette commune. C'est où exactement, Christopher ?
3: Alors le Croc de Cagne, c'est très simple, c'est au cœur de la Côte d'Azur. On est niché entre le port de Saint-Laurent-du-Var et l'hippodrome de Cagne-sur-Mer. Le Croc de Cagne, c'est la vitrine de la ville de Cagne-sur-Mer. C'est un village de pêcheurs, ancien village de pêcheurs. Et on est face à la Grande Bleue.
0: C'est quoi l'histoire de cet ancien village de pêcheurs ? Parce que il est une belle histoire, hein ?
3: Oui, en effet, très marqué par la mer et ses ressources, ancien village de pêcheurs. Dans les années 1900, les Italiens ont débarqué sur le sol du Croc de Cagne.
0: D'accord.
3: D'ailleurs, le Croc de Cagne, qui veut dire le creux dans la baie des Anges, où c'était un coin où il y avait énormément de poissons. Et il faut se rappeler quand même que dans les années 1920-1930, c'était le port de la Côte d'Azur avec le plus grand port de pêche. Ce patrimoine qui a été préservé, qui essaie d'être préservé et qui est encore très empreint dans le quartier, puisqu'on retrouve de nombreuses animations et villages de pêcheurs encore qui sont préservés par la nouvelle municipalité.
0: On le retrouve de quelle manière justement ce village de pêcheurs aujourd'hui ? Parce que c'est vrai que quand on passe au Croc, il faut vraiment regarder dans les détails pour voir certaines barques, certains pêcheurs encore en train de vendre par exemple la poutine version grillée au marché le week-end. Comment on ressent encore justement qu'il y a eu ce passé de pêcheurs ?
3: Alors en effet, il est plaisant de se balader dans le quartier puisqu'on retrouve de nombreuses traces. Alors, la plus iconique, c'est le musée du Croc qui retrace toute l'histoire de ce beau quartier de pêcheurs. On a aussi les fameux pointus qui sont préservés par une association très sympa dont on parlera tout à l'heure et qui sont sur le port-abri du Croc de Cagne. On a également les pointus qui sont exposés sur le bord de mer de Cagne-sur-Mer. Et il y a également le fameux clocher construit par les pêcheurs dans les années fin des années 1800. Le fameux clocher iconique Saint-Pierre et on peut également parler des fameuses villas fleuries qui sont encore préservées et qui marquent le passé maritime de ce quartier.
0: Si on passe le temps d'une après-midi pour visiter la commune, le village, justement, vous nous présentez tous ces monuments, tout ce patrimoine, on passe par où ? Est-ce qu'on fait aussi un tour au Clos Bouliste, par exemple ? Je sais que c'est des lieux de vie qui sont très importants pour les habitants du Croc.
3: Oui, oui. Alors le Clos de Boule, la fameuse place Saint-Pierre, est un cœur de vie pour ce quartier. Donc il faut y passer évidemment, il faut se balader, il faut se perdre dans le Croc de Cagne parce que chaque coin de rue rappelle un petit accent de maritime. Donc il faut se perdre au Croc de Cagne, il faut également aller Paris à ses Champs-Élysées. Nous on a la rue des Oliviers, rue très commerçante, on a un panel de commerçants très sympathiques, on peut aller boire un verre de vin, on peut aller manger, on peut aller notamment les mardis et jeudis matin, on peut aller sur les marchés. Donc tout est très sympa.
0: Christopher Dousseau avec nous, le vice-président de l'association des commerçants du Croc de Cagne, cagnois depuis 42 ans, il nous présente sa commune ce matin. Et dans un instant, Christopher, vous allez devoir mettre en avant une réussite, et notamment eh bien ceux qui font bouger la commune. Et on va parler de deux associations essentielles dans la vie du Croc.
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0: Mais juste avant, eh bien écoutez, une voix féminine. En plus, c'est une nouveauté. Elle s'appelle Estelle. C'est ce que je vous propose pour la musique. Ça s'appelle Te rencontrer encore.
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1: Elle s'appelle Estelle, elle s'est fait connaître sur les réseaux sociaux, TikTok, Instagram, YouTube, avec des vidéos piano-voix dans sa chambre. Et puis depuis, eh bien écoutez, elle a très bien évolué puisqu'on l'écoute à la radio avec son premier titre, Te rencontrer encore.
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1: Ici ça marche, met en avant nos villes, nos villages des Alpes-Maritimes, chaque jour à partir de 10h avec une nouvelle destination qui nous rend fiers aujourd'hui, des initiatives positives aussi. On est aujourd'hui au Croc de Cagne avec Christopher Doussot, c'est le vice-président de l'association des commerçants du Croc. Christopher, après la belle présentation de votre commune, vous allez devoir cette fois-ci mettre en avant une réussite, une fierté au sein du village et je crois que vous allez mettre en avant non pas une mais deux fiertés. Vous allez pouvoir nous en parler. Fierté associative, on peut le dire comme ça ?
9: En effet, ce sont deux associations qui sont très marquées sur le Croc de Cagne, qui sont presque indispensables. Bon, il y en a plus, hein, mais il fallait en détacher deux. Donc, tout d'abord, il y a la fameuse Amicale Sans Père qui a une triple vocation. Donc la vocation de conservation, parce que si les pointus sont entretenus et sont exposés à

0: l'ensemble de la population, c'est grâce à eux. Ils animent également le quartier, puisqu'il y a de grands nombres d'événements comme la Stella Maris ou la Saint-Pierre, qui réunit pas moins de 600 personnes chaque été.
1: D'accord.
0: Et il y a également une vocation sportive, parce que les rames, c'est également des rames traditionnelles. Ils font des équipes, ils participent, ils s'entraînent. Et nous, on a le plaisir de les voir s'entraîner tout au long de l'année, de voir ces fameux pointus historiques se balader sur la baie de Cagnes-sur-Mer.
1: Donc. Parce que c'est un club qui a eu de gros succès, notamment au championnat de France de rame, c'est ça ?
0: En effet, oui, chaque année, on a le plaisir d'avoir le Croc de Cagnes au plus haut du podium, et notamment les équipes féminines dernièrement qui sont très performantes. Et donc, c'est très important pour notre quartier d'avoir ce fameux club sportif qui défend les couleurs du Croc de Cagnes.
1: C'est ça, une association qui est animée par son président Gilbert Périgny. Vous vouliez notamment le saluer. Une autre association marquante cette fois-ci qui justement est chère dans le cœur des Crossois, la SNCM. Attention.
0: En effet, la SNCM, plus de 100 ans d'existence. Il y a 2 ans, ils ont fêté leurs 100 ans. C'est une association qui est chère au cœur des Crossois et même des Azuréens, puisque sans la SNSM, la circulation sur la mer serait compliquée. On compte sur eux. Ils sont indispensables puisque la sécurité en mer est assurée. Et c'est surtout que c'était le premier club SNSM sur la Côte d'Azur.
1: SNSM, d'accord. Elle a vocation notamment à assurer la sécurité des pêcheurs, des plaisanciers tout au long de l'année. Et puis aussi en fonction de la météo. Donc une vraie importance. Ces deux associations, quand vous dites qu'elles font bouger le Croc et qu'elles ont une vraie importance, vous le dites aussi avec cette casquette, Christopher Dussault, de vice-président de l'association des commerçants. Ça bouge aussi dans les commerces du Croc. Comment on fait pour créer une dynamique dans cette commune qui est un peu une commune village et en même temps, eh bien, proche du littoral, donc il y a des touristes. C'est vrai que c'est tout un équilibre à avoir.
0: Ouais, alors quand on est dans un village, tout le monde se connaît, comme dirait l'autre. On a plus de 60 adhérents au sein de l'association. Et depuis quelques années, on a essayé d'animer le quartier et on a créé de très beaux événements dernièrement, notamment un festival de théâtre qui s'appelait Croc en scène. On a eu quand même énormément de personnes et la fameuse soirée bleue qui réunit chaque année de plus de 5000 personnes au cœur du Croc de Cagnes et dans la rue des Oliviers. Donc on essaye à la fois de fédérer nos commerçants et d'animer le quartier. Donc une lourde responsabilité qu'on essaye de mener à bien chaque année.
1: Exactement. Et puis aussi faire venir, pourquoi pas, de nouveaux habitants au Croc, parce qu'il y a encore de la place, c'est animé, il se passe des choses et c'est Christopher Dussault qui nous parle de sa commune ce matin, vice-président de l'association des commerçants du Croc de Cagnes, cagnois depuis 42 ans. Il nous présente sa commune, vous êtes aussi hôtelier à côté, pas très loin, à Cagnes-sur-Mer. Et dans quelques instants, Christopher, ça va être votre moment. 2 minutes chrono pour nous partager tous vos coups de cœur et nous faire encore plus aimer le Croc de Cagnes. Question, eh bien, peut-être pour ceux qui nous écoutent, de se dire, ah ben tiens, ce week-end, on va aller faire un tour au Croc.
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1: Et puis si vous aussi vous voulez nous présenter votre commune, n'hésitez pas à nous appeler au 04 93 82 03 04. Association commerçant représentant touristique.

0: Over My Shoulder, Mike and the Mechanics pour la musique. Retour en 1995, 10h25.
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0: Le rendez-vous qui met en avant les réussites, les talents et puis tout ce qui marche en fait dans les Alpes-Maritimes avec Un jour une commune, ça c'est chaque jour des 10 heures. On se plonge eh bien dans l'histoire d'une commune, dans eh bien écoutez tous ces aspects touristiques aussi pour mieux la comprendre et puis surtout on met en avant ce qui marche, c'est le principe. Et ce matin eh bien on est au Croc de Cagne avec Christopher Dousseau, c'est le vice-président de l'association des commerçants du Croc. Christopher, après la belle carte postale que vous nous avez faite de la commune, après ces associations qui font vivre aussi eh bien le dynamisme et puis l'économie de la commune, ça va être votre dernier moment. En 2 minutes chrono, vous allez devoir nous partager tous vos coups de cœur pour eh bien aimer encore plus le Croc, pour devenir in love du Croc. Est-ce que vous êtes prêt, Christopher? Je vous laisse encore un peu de temps. C'est vous qui
3: je
0: me
3: suis
0: dites.
3: Prêt, je
0: vous
3: suis
0: êtes prêt,
3: prêt.
0: On lance le chrono?
3: Allez, c'est parti.
0: Eh bien, on est parti. Votre place préférée au Croc de Cagne, Christopher?
3: Place Saint-Pierre pour partager une partie de pétanque avec mes amis.
0: Ah, ça c'est beau. Votre point de vue préféré?
3: Alors, je manque d'objectivité, motel Ascot que je tiens, terrasse de la chambre 18, vue mer sur la grande baie de Cagnes-sur-Mer.
0: Ah, j'adore. Une balade que vous pourriez nous conseiller?
3: Faut se perdre dans le Croc et je dirais la fameuse rue des Villafleury.
0: Rue des Villafleury, rue des pêcheurs justement.
3: En effet,
0: ces fameuses maisons de pêcheurs. Un restaurant au Croc de Cagne?
3: Olipolette, rue des Oliviers, cuisine maison, un brunch d'enfer, rue des Oliviers.
0: On veut profiter de la Méditerranée, est-ce que vous avez une plage à nous conseiller?
3: Je dirais la Spiaggia, plage classique, très très bien.
0: Un événement?
3: La soirée bleue, évidemment, c'est bon. Je manque d'objectivité, je l'ai créé, 5000 personnes, tout le monde en bleu, et on fait la fête.
0: Votre coin de nature pour vous évader?
3: Seul, en pleine mer, sur mon petit bateau, Luca Puto, à contempler la baie de Cagnes-sur-Mer.
0: Luca Puto, c'est le nom de votre bateau. Écoutez, si on y passe, on regardera si il est bien présent au niveau du port. Et puis enfin, pour terminer, votre village voisin préféré?
3: Je dirais le Haut-de-Cagne. Bon, non, trêve de plaisanterie, je dirais Saint-Paul-de-Vence, évidemment.
0: Saint-Paul-de-Vence, le village des artistes. Eh bien, écoutez, je crois que le défi est relevé. Voilà, en 2 minutes chrono, vous nous avez partagé tous vos coups de cœur pour aimer le Croc, parce que vous êtes un amoureux de cette commune, vous y êtes originaire, vous y êtes investi en tant que vice-président de l'association des commerçants. Vous aidez aussi ces nombreuses associations, évidemment, à dynamiser cette commune et garder cet esprit pêcheur, cet esprit village que vous aimez tant. Merci Christopher d'avoir été avec nous, Christopher Dousseau. Et puis on le rappelle, si on veut savoir aussi un petit peu plus de choses sur le Croc, préparer sa visite, on peut aller directement à l'office de tourisme, le site de l'office et puis les différentes associations que vous avez citées aussi.
3: En effet, tout le monde vous accueille au Croc de Cagne.
0: Bon, c'est super. Et puis évidemment, si vous voulez réécouter ce rendez-vous Un jour une commune, parce que vous habitez au Croc et que vous avez peut-être loupé le début, eh bien vous retrouvez tout ça sur l'application ici et l'application Radio France, onglet Un jour.

0: jour, une commune. Merci Christopher et à bientôt.
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0: Cette musique, vous la reconnaissez, c'est l'agenda des sorties parce qu'on a toujours plein de choses à vous proposer, comme ce festival qui s'appelle Food La Boca. C'est au niveau place Paul Roubaud à Cannes La Boca. C'est samedi et dimanche. C'est la troisième édition. Une quinzaine de food trucks, de concerts et un taureau mécanique. L'entrée ne coûte rien. Concrètement, ça ouvre samedi de 18h à 23h. Ça reprend dimanche de midi à 22h sous la halle du marché provençal. La place se transforme en guinguette avec des tables, des bancs et évidemment qui vont être posés pour que vous puissiez en profiter. À Roquefort-les-Pins, on vous parle d'une bourse au vélo ce samedi à la salle du marché vélo, vélo électrique et trottinette d'occasion, vente ouverte de 17h, de 10h à 17h. Et puis la police municipale de Beausoleil a ouvert la réservation en ligne pour les attestations d'accueil, ce papier que la mairie délivre qui héberge, qui va vous permettre d'héberger un proche étranger. Les créneaux durent 45 minutes du lundi au vendredi de 9h à 11h et de 14h à 15h45.
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0: Et puis autre info, on était au Croc de Cagne, cette fois-ci on part à la ville de Cannes où les opérateurs vont couper la 2G à partir du 22 septembre, c'est mardi prochain, et progressivement jusqu'à la fin de l'année, les téléphones à touche qui ne captent que la 2G ne passeront plus ni appel ni SMS. Voilà, ça c'est une info pratique que je vous donne. Dans quelques instants, on part à Villefranche-sur-Mer pour un événement qui va vous emmener justement profiter de la Méditerranée, ça s'appelle les voiles maralpines, c'est le coup de cœur de Quentin Lacrome qui arrive, mais juste avant, Nino Ferrer nous chante le Sud. Il le chante si bien et c'est ce que l'on écoute à 10h30.

0: Un titre sorti en 1974 et qui reste iconique dans notre répertoire de la chanson française. Nino Ferrer, Le Sud, 10h35.
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0: Ici, ça marche. C'est le zoom des réussites sur la Côte d'Azur. Et ce qui marche en ce moment, c'est toute cette ribambelle de bateaux à Villefranche-sur-Mer que vous apercevez peut-être. Et c'est votre coup de cœur, Quentin Lacrome, aujourd'hui.
3: Mais oui, Jean, plus d'une soixantaine de bateaux qui sont amarrés vers la rade, le port. Tous ces bateaux et plaisanciers qui sont là pour se rencontrer, pour naviguer dans le cadre d'un événement qui s'appelle les voiles maralpines.
0: Ça me dit quelque chose. Il y a déjà eu d'autres éditions, c'est ça?
3: Ouais, une seule. C'était en 2023. Ah. Ouais. Et comme il y a eu du mouvement chez les organisateurs entre temps, il a fallu un moment avant que ça revienne. Les organisateurs étant le département et une association qui s'appelle Une Yole pour Villefranche, Rita Moreillon en tête. Première chose qu'elle nous rappelle d'ailleurs au téléphone, c'est qu'on a beau parler de rendez-vous de bateaux et de spécialistes, ce n'est pas un rendez-vous réservé qu'aux professionnels, hein.
4: C'est au contraire dédié à tout le public qui a envie de voir ces anciens bateaux. En plus, c'est international. Il y a des bateaux qui viennent d'Irlande, du Portugal, d'Espagne, d'Italie. On a vraiment essayé de donner une autre envergure à cet événement pour sa deuxième édition. Et on est très contents parce que vraiment, on devient international et c'est ouvert à tous.
0: Et à Villefranche-sur-Mer, on voit aussi un grand village installé au port de la Darse.
3: Et oui, et c'est lié d'ailleurs, hein, un grand village assez conséquent avec des artistes, des artisans, des charpentiers de marine, des associations de Villefranche et plein d'animations musicales et puis des concerts. Tout ça est gratuit.
0: Et les voiles maralpines qui démarrent véritablement aujourd'hui et pourtant, on peut déjà dire que c'est un succès.
3: Et oui, et ça, c'est grâce à la première édition qui avait pourtant marchoté, on va dire. Sauf qu'entre-temps, le bouche-à-oreille a fait son chemin chez les plaisanciers, les navigateurs du monde entier. Résultat, aujourd'hui, l'engouement est total, nous confirme Rita.
4: Ça, pour cartonner, ça cartonne déjà, oui. Pourvu que ça dure, mais je suis très, très, très optimiste parce que vraiment, on a déjà des bonnes ondes, voilà. Je dirais que tout le monde a l'air très content d'être là et tout le monde s'embrasse. Les équipages qui se rencontrent une fois de temps en temps sont heureux de se retrouver là, sur les pieds et tout. Ça donne vraiment une chaleureuse ambiance de fête, de plaisir, voilà, pour tous.
3: Avec une bonne soixantaine de bateaux qui vont naviguer entre Nice, Villefranche, Aise, Beaulieu, Saint-Jean-Cap-Ferrat et peut-être Cap-d'Aille si la météo est bonne, mais normalement c'est le cas. Entre ça et les animations du village, tout est gratuit, j'insiste. Les voiles maralpines avec un accent sur l'Irlande puisque le pays est invité d'honneur. C'est jusqu'à dimanche à Villefranche. Ça a à peine commencé que déjà ça marche.
0: Ah ouais, mon Dieu, ça donne envie. Allez, on découvre la Méditerranée avec cet événement. Donc les voiles maralpines.
3: Maralpines, tout
0: ça.
3: À fait.
0: Regarde ce nom à retrouver dans Ici ça marche, onglet Ici ça marche, surtout
3: tant
0: sur notre
3: faire.
0: Application Ici, sur le site internet.
3: Parce que c'est des trucs qui marchent, c'est pour ça.
0: Slash Azur, exactement. Ouais. Ici ça marche, c'est les réussites et les choses qui marchent dans les Alpes-Maritimes.
3: Ah, mais c'est pour ça qu'on a appelé l'émission comme ça.
0: Vous êtes fatigant. Mais je vous aime beaucoup, Quentin Lacrome. Dans le reste de l'actualité, ben voilà, maintenant j'ai l'impression d'être dans un flash de genre. Dans le reste de l'actualité.
3: Un truc qui marche pour après.
0: Exactement. Quelque chose qui marche, mais pas sur la Côte d'Azur, dans la France entière. On va vous parler notamment des étudiants, un loyer de 0 euro par mois. Oui, ça marche. Alors, c'est pas ici, mais vous allez voir, ça risque de vous intriguer. On en parle dans quelques instants. Le temps d'écouter Imagination. Et ça marche.
3: Ah, bah ça marche. De toute façon, disco, funk, dans 50 ans, encore ça marche après.
0: Music and Lights, ça marche. C'est une réussite.

0: Un titre en hommage à la chanson éponyme de John Lennon, Imagination, avec la voix de Lee Jones. Music and the Lights, 10h42.
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0: Oui, Music and Light, c'est mieux comme ça. Les initiatives positives, on en parle avec vous. Et imaginez par exemple un logement étudiant avec un loyer de 0 euros par mois. Ça vous semble invraisemblable? Eh bien, vous dites que c'est peut-être impossible. Ou qu'il s'agit d'une arnaque? Eh bien, pas du tout. Figurez-vous que ça existe bel et bien. Votre radio ici a trouvé ce bon plan. On part non pas sur la Côte d'Azur, mais dans la Drôme avec Robin Bernot et Florence Gocho.
3: Un logement étudiant gratuit en échange de quelques heures de bénévolat auprès des seniors.
4: C'est gagnant-gagnant, je trouve.
3: À Valence, le groupe de résidence pour seniors Domitis propose à des étudiants de se loger gratuitement en échange de quelques heures passées aux côtés des résidents. Inès, 18 ans, vient par exemple d'emménager dans l'un de ses appartements. Florence Gocho est allée à sa rencontre.
5: Mes parents, ils n'arrivent plus à payer un logement étudiant, mais au final, là, j'ai un appart qui est beaucoup mieux. Comparé au logement étudiant, je fais des heures de bénévolat pour pouvoir me le payer, donc c'est mieux pour mes parents et pour moi.
3: L'appartement d'Inès est un T2 tout équipé, déjà meublé, climatisé, lumineux. Il dispose même d'un balcon, le tout pour 0 euros de loyer en échange d'une quinzaine d'heures de bénévolat chaque semaine auprès des résidents. L'étudiante s'engage par exemple à organiser des ateliers de pâtisserie, des sorties au marché ou encore des jeux.
6: Pompiers, des militaires. Ouais, c'est facile. Tu croyais être tranquille avec des vieux, hein?
3: Pour Denise, 81 ans, c'est un lien intergénérationnel très précieux.
7: C'est amusant parce que des fois, on dit des choses, ah non, je sais pas, j'étais pas née. Et elle-même en bénéficie de notre savoir aussi. C'est dans les deux sens.
3: Alors ici, dans la Drôme, ça marche, mais vous, qu'en pensez-vous? Je suis allé en discuter avec Fabien qui salue l'initiative.
8: Bah, c'est une bonne initiative pour permettre aussi aux jeunes étudiants, s'ils galèrent à trouver un logement, de pouvoir se loger et en même temps de faire une bonne action.
3: Et au-delà du logement, cette solution permet aussi de créer du lien entre les étudiants et les seniors, un aspect important pour Fabien.
8: Totalement, parce qu'on se rend compte qu'il y a de plus en plus...

0: de personnes âgées qui se trouvent abandonnées par leur famille parce que trop loin, à la distance ou autre, et qui se retrouvent seules. Et donc je trouve ça bien aussi de permettre à ces personnes âgées d'avoir une activité, des contacts et du lien avec des jeunes.
1: Aujourd'hui, avec cette solution, Inès économise plus de 500 euros chaque mois et ce dispositif Génération Partage a déjà permis à plus d'une centaine d'étudiants de se loger gratuitement.
2: Un dispositif donc innovant présenté par Robin Bernot et Florence Gauthier et ici dans les Alpes-Maritimes à Nice. Vous avez une association qui propose ce genre de service, ça s'appelle Ensemble de Génération. Si vous cherchez encore peut-être un logement pour votre fils, votre fille qui va étudier ici dans les Alpes-Maritimes, Ensemble de Génération, donc à retrouver évidemment sur internet, et vous allez avoir plein de conseils justement pour loger votre enfant avec un senior avec des tarifs accessibles. Dans quelques instants, c'est Thierry Messenage qui arrive avec votre jeu rempli de musique et de bonne humeur aussi, mais juste avant, c'est une niçoise que l'on écoute, elle s'appelle Oria et son titre s'appelle Soirée mondaine.

0: Elle s'appelle Auriel, elle nous invite à vivre une autre vie, peut-être une vie rêvée avec son titre Soirée mondaine à 10h48 dans quelques instants. Vous retrouvez Thierry Mesnage qui sera avec une auditrice grande gagnante d'un des plus beaux cadeaux de la radio ici à Azur, un chèque de 200 €. Qu'en a-t-elle fait? Mais écoutez, réponse juste après ça.
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8: Le rendez-vous des réussites qui revient donc à partir de demain. Et pour le moment, c'est Thierry Mesnage que l'on retrouve avec sa bonne humeur communicative. Vous allez jouer avec lui, gagner de magnifiques cadeaux. Ça va Thierry ?
9: Oui, bonjour Jean et bonjour à tous. Dans un instant, 200 euros de bons d'achat à gagner. Ici, ça marche. 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
8: Parce que, c'est pas mal, la bonne paye
9: entre
8: même.
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8: C'est noté.
9: Ces 200 euros, vous allez les gagner. Mais pour beaucoup, ces 200 euros, vous les avez déjà gagnés. Nous, on aimerait savoir ce que vous en avez fait de tous ces sous-sous. Et Simone est avec nous en direct de Nice. Bonjour Simone.
10: Et bonjour Thierry.
9: Bonjour Simone.
10: Bonjour. Oh,
9: vous, ça s'entend que vous les avez gagnés. Hein. Ça s'entend qu'on a rempli un peu plus le porte-monnaie. Dites-moi ma Simone, alors 200 euros, vous les avez gagnés quand ?
10: Alors, je les ai gagnés un petit peu avant Noël, ce qui tombait parfaitement bien, du coup.
9: Un petit peu avant Noël dernier ?
10: Pardon ?
9: Ah oui, d'accord. Non, je pensais que vous les aviez gagnés il y a à peine quelques semaines, un peu avant Noël. Ah
8: bah, une année s'est écoulée. Hein.
9: Oh là là là là. Alors racontez-moi un petit peu. Racontez-moi. Mais non, bien sûr. Attendez, 200 euros à Noël, c'est 200 euros à Pâques, c'est 200 euros à la Toussaint, c'est toujours 200 euros.
10: C'est ça.
9: Racontez-moi. Ça tombait pile poil, hein, juste avant Noël. Vous vous avez fait plaisir, vous vous êtes fait plaisir. Racontez-nous, Simone.
10: Alors, j'ai fait plaisir. J'ai quatre petits-enfants hein, qui sont en mariés, en couple, enfin bref, et autres. Et du coup, ben, j'ai donné une carte à chacun.
9: Une carte,
10: et ils se sont fait plaisir.
9: Ah ouais, mais bien sûr, ça c'est une bonne idée. Parce que souvent, quand on fait un cadeau, voilà, histoire de ne pas le retrouver le lendemain sur Internet à la vente à moitié prix, effectivement, le mieux, c'est d'offrir un bon d'achat à ses proches, histoire qu'ils choisissent ce qu'ils ont envie d'acheter. Vous, vous êtes fait un peu plaisir, Simone, ou pas, quand même ?
10: Non, bah écoutez, moi j'ai tout ce qu'il faut. Hein. J'ai ma petite famille, j'ai mes petits-enfants, j'ai mes arrière-petits-enfants.
9: Que demander de plus, quoi. Bah, vous êtes la femme la plus riche du monde, Simone.
10: C'est ça.
9: Quand on a la chance d'avoir ses proches autour de soi, les amis qu'on aime, que tout le monde est en bonne santé et que soi-même on est en bonne santé, pas besoin d'argent.
8: Et d'ailleurs, un chanteur disait...
10: Oui, de l'argent, il y a faut un peu, parce que...
8: L'important, c'est d'aimer.
10: J'essaye de les gâter un peu, parce qu'ils galèrent et...
8: Tout donner.
10: Donc du coup, quand je joue, c'est pour eux. Quoi que ce soit, c'est pour eux.
9: Moi, si j'ai 200 €, je vous avoue, Simone, je les offre à mon camarade Jean Reno, histoire qu'il s'offre une séance chez le psy, parce que j'ai l'impression que ce garçon-là n'a pas la lumière à tous les étages. Qu'est-ce que vous avez dit à l'instant?
10: Oh, non, c'est pas gentil,
8: bon, écoutez, il a raison, faut laisser. Je disais, il y a un chanteur qui disait, l'important, c'est d'aimer, c'est tout donner. Voilà. Puis Florent Pagny dit aussi savoir aimer. En fait, il y en a plein qui nous disent. Oui.
9: Vous êtes payé pour ça ou vous êtes encore stagiaire? Non, c'est juste pour savoir.
8: Hein, je vais m'en aller, vous inquiétez pas.
9: Mais non, mon Jean, on vous aime aussi pour ça. Hein, Simone.
8: Calogero disait, on est riche que de ses amis.
9: Ah, il a une culture musicale.
10: Moi, je suis riche de ma famille et quelques amis aussi.
8: On pourrait refaire une chanson.
10: J'en profite pour faire un bisou à mes 4 petits-enfants. À Jessica, Cyril, Steve et Jennifer.
8: Ah oui,
10: et à mes 3 arrière-petits-enfants.
9: Oh, ils viennent vous voir de temps en temps, ils sont dans le coin, Simone, parce que je sais qu'aujourd'hui, avec le monde moderne, les familles sont un peu éclatées.
10: Mes petits-enfants, Liam, Joyce et Logan. Et Logan, il habite à 2 pas de chez moi.
9: Bon, vous voyez quand même, c'est très très bien. Vous voyez,
10: Les deux autres, je les vois très souvent aussi, donc je suis comblée, quoi.
9: Ah, vous en avez un qui habite juste en face.
10: Pratiquement, à 2 pas.
9: Ah, ça c'est génial. Salut mamie, fais-moi des spaghettis.
10: Pas pour l'instant, non, il a qu'un an. Pour l'instant.
9: Ah oui, d'accord.
8: Fais-moi un biberon.
9: Ouais, fais-moi un bibi, mamie. Vous allez voir. Vous allez voir, dans quelques temps, il viendra vous faire des coucous régulièrement et moi j'en suis ravi pour vous. Simone, on est ravis en tous les cas que ces 200 € vous aient fait plaisir. Voilà, ça c'est le meilleur témoignage parce que 200 €, ça peut paraître un petit peu froid comme ça, abstrait, mais quand vous pouvez en faire bénéficier vos proches, nous on est heureux. Simone, bonne journée à Nice, à très vite.
10: Ben, je vous remercie et je remercie ici Azur et puis le directeur que j'ai eu l'occasion de rencontrer quand j'ai été chercher les bons, très agréable.
9: Il est très sympa le directeur. Voilà. Ça c'est un vrai bon directeur comme on les aime. Moi je l'aime beaucoup mon directeur.
10: Et comme je l'ai dit quand je suis passée dans les... je sais plus quoi là.
8: Dans les locaux, dans les studios.
10: Je trouve plus non.
8: En voiture,
10: le
8: Simone.
10: Matin, à 8h20, vous faites passer.
8: Les auditeurs-acteurs.
9: Ah, les auditeurs-acteurs, d'accord, Simone. Ah oui, le rendez-vous de la matinale avec Quentin et avec Richard, d'accord. On a compris.
10: Le matin à 8h20.
8: Exactement.
10: Voilà, donc, je vous remercie pour tout.
9: Merci à vous de votre fidélité. Bravo encore. Merci, Jean, pour toutes les petites vannes comme ça. Ça a bien agrémenté la chronique. Il manquait un petit coup de folie chez vous.
8: Puis je salue aussi notre directeur.
9: Oui, bien sûr. Vous faites bien. Faut toujours saluer le directeur. Un coup de folie, un petit coup de folie, un coup de folie avec 200 €, vous pouvez le faire, 200 €
8: pour
9: un
8: coup de folie.
9: Ben oui, c'est ça. Il est complètement barjot, ce garçon. À demain à 9h et dans un instant, toute l'info de ce mercredi.

0: Thierry Pastor, toujours un plaisir que de retrouver Thierry Pastor avec le coup de folie, je le disais à l'instant, un petit coup de folie avec 200 euros. C'est ce que vous allez pouvoir vous permettre de faire dans un instant. 200 euros de bon d'achat à gagner. 04 93 82 03 04. On verra ça juste après l'info, car nous sommes mercredi 16 septembre 2026, il est 11h. Bonjour Villanil.
1: Bonjour.
0: Le trafic reprend sur la ligne Nice-Bray-sur-Oya.
1: La circulation des trains était interrompue dans les deux sens, entre Nice et Drape. Une personne est morte happée ce matin par un train. C'était à la station Pont-Michel de Nice. Une enquête bien sûr est ouverte. Le trafic a été stoppé pour permettre aux officiers de police judiciaire de recueillir les premiers éléments de l'enquête. La ténacité des proches de Sonia, cette randonneuse disparue depuis le 31 août à Saint-Martin-Vésubie. Katia, la sœur, était l'invitée des Six Azures Matin. Elle nous a expliqué que tous les jours, elle poursuit les recherches inlassablement. Depuis deux semaines, des proches, des habitants, des pompiers explorent tout le secteur là où la randonneuse était partie chercher son portable perdu. Les recherches citoyennes se concentrent sur le secteur où a été retrouvée dimanche dernier sa veste. Si vous croisez un attroupement inhabituel en ce moment, place Garibaldi dans le tram à Nice, la ville organise un serious game, un jeu de rôle pour apprendre à se défendre, à bien réagir en cas d'agression sexiste ou sexuelle dans les transports. Ça dure toute la journée. Autre attroupement bien visible, avenue Jean Médecin en plein centre de Nice, pour aller à la FNAC, une foule importante de fans qui veulent acheter les cartes Pokémon, les Pikachu, l'attraction est mondiale. Aujourd'hui, c'est la sortie au Japon de la nouvelle série de cartes Pokémon pour le 30e anniversaire. On vient de l'apprendre, Patrick Bruel est autorisé par la justice à se rendre à l'étranger. Décision ce matin rendue par la cour d'appel de Nanterre notamment. Et ce contre l'avis du parquet, contre l'avis notamment de nombreuses femmes qui avaient déposé plainte. Dans l'actu du gym, c'est le dernier jour aujourd'hui, mercredi, pour acheter un maillot historique en hommage aux victimes de l'attentat de Nice du 14 juillet 2016. Les maillots portés par les joueurs, c'était lors du match face au Mans. On vous a mis toutes les infos sur ici.fr. Le produit des enchères sera reversé aux associations de victimes.
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1: Pikachu serait heureux, il y a du soleil.
0: Ah oui, il aime le soleil, Pikachu. Enfin, il a l'air en tout cas. Hein, vous êtes allé acheter vos cartes ou pas?
1: Mignon, vous vous souvenez
0: bien
1: pas,
0: sûr, mais attendez, bien sûr, je me souviens. Mais attendez, j'ai eu des enfants qui avaient l'âge de regarder Pikachu, la petite boule jaune là. Oui, bien sûr, oui, je connais Pikachu. Oui, il y a même un garçon dans la série qui s'appelle, bien sûr, je le connais bien.
1: Avec les petites joues rouges.
0: Mais oui, mais je connais bien Pikachu, bien sûr, bien sûr. Moi, je connais Pikachette. C'est un mec qui est toujours invité et qui paye rien et qui bouffe des cacahuètes et qui boit à l'œil. Dis donc, mais il y a une spéculation autour de ces cartes Pokémon. C'est un truc, hein, c'est un truc de fou. Il y a des cartes qui valent une fortune, hein. Vous voulez gagner des choux, hein, beaucoup de choux. D'ailleurs, dans un instant, j'aurai 200 euros de bon d'achat à vous offrir. Oui, le soleil, qui va faire plaisir à Pikachu, à tous ceux qui aiment le soleil, puisqu'il fera soleil, il fera beau, il fera même chaud, encore une fois, cet après-midi en bord de mer. On aura sensiblement la même journée que celle d'hier. 29 à Antibes, 27 à Nice, 28 à Menton, à Roquebrune, Cap-Martin. Un peu de grisaille dans le pays grassois, mais quand même 28 degrés. Et évidemment, c'est toujours en montagne que l'air est plus sec et qu'on respire mieux. 25 degrés à Tende avec peut-être quelques gouttes de pluie. Vraiment, ça fait du bien. 26 sur le Mercantour. Vous avez 56 minutes, Violaine. 56 minutes pour aller faire la queue à la FNAC.
1: Vous ramener, hein, non pas.
0: Et
1: non,
0: me ramener, on s'en fout n'importe quelle carte.
1: On a deux reporters sur place.
0: Ah, ils vont se faire des sous, hein, s'ils sont malins. Ouais, ça marche bien. Reportage évidemment à suivre, soit peut-être à midi, soit demain dans la matinale entre 6h et 9h. Vous, ce qui est sûr, c'est que vous reviendrez tout à l'heure, à midi.
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0: À tout à l'heure, ma Violaine. Mon petit chou. Hein,
1: chou.
0: Allez, 11h04. Bon. Des fins de mois qui finissent le 15 du mois. On a tous connu ça. Eh bien, cette semaine, on va repousser un poil la date sur le calendrier. Ouais. Bien le bonjour les amis. Si vous passez par ici, j'ai 200 euros de bons d'achat à vous offrir cette semaine. Vous allez jouer avec nous jusqu'à midi. Un petit pécule pour une petite bulle de bonheur. Vous avez entendu Simone à l'instant, elle a gagné 200 euros juste avant Noël. Elle a fait plaisir à toute la famille. Et en faisant plaisir, elle s'est fait plaisir. Pour vous offrir donc ce que vous avez envie, pour gâter vos proches, vous l'avez compris, le jeu est très simple. Une tourniquette qui s'arrête sur une case, c'est une question, souvent musicale, mais toujours très légère. Vous me donnez la bonne réponse à la question, vous repartez avec l'éventail ici à Zurich dans un premier temps. Et tirage au sort du gagnant pour les 200 euros ce vendredi entre 11h et midi. Appelez-nous dès maintenant et on joue ensemble dans un instant.
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0: Aveline réalise l'émission et Myriam vous accueille ce matin au 04 93 82 03 04. Inscription sur internet, vous en avez l'habitude, mais je suis là pour vous rappeler le process. Vous allez sur le site ici.fr/azur, sur l'application ici, vous remplissez le petit formulaire et vous êtes sélectionné. À tout de suite.

0: Voilà un artiste dont le talent est proportionnel à la gentillesse. C'est un garçon absolument merveilleux. Laurent, vous le disiez avec Bubble Star à l'instant.
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2: Autre garçon merveilleux, notre premier candidat à presque 11h10 qui se prénomme Jean-Marie, qui est avec nous pour essayer de gagner ces 200 euros de bons d'achat et que je salue. Jean-Marie, bonjour.
3: Bonjour.
2: Je salue l'homme, je salue là aussi l'artiste, car vous êtes un peintre, Jean-Marie. Vous êtes un artiste, vous peignez dès que l'occasion se présente.
3: C'est
2: un artiste. Non, mais attendez, d'ailleurs, faut-il vraiment une formation? Pas besoin d'avoir fait les beaux-arts pour avoir du talent. Hein,
3: voilà.
2: Heureusement. Et je vais vous dire, Jean-Marie, tant mieux, parce que ce serait trop facile. Jean-Marie.
3: Eh oui.
2: Bon, vous faites de la peinture vous-même. Vous habitez à Villefranche. Et, alors, non seulement vous faites de la peinture, mais enfin, vous faites pas de la peinture comme beaucoup le font uniquement dans leur garage ou leur grenier ou leur salon. Vous, vous exposez aussi, Jean-Marie.
3: Oui, j'expose en ce moment à Villefranche, à la Citadelle. Oui.
2: Bien, on peut donc voir vos œuvres en ce moment en se rendant à la Citadelle.
3: À la Citadelle, oui. Bien. C'est des artistes villefranchois qui exposent tous les ans.
2: Et c'est une très très bonne idée parce que je sais que Villefranche, au-delà d'être la plus belle rade du monde, hein, le plus beau petit port de pêche de tout le littoral azuréen, il faut quand même se le dire, hein, c'est magnifique, Villefranche-sur-Mer, et c'est une commune qui regorge d'artistes, ça on le sait, Jean-Marie, dans tous les genres. Alors, il y a vous, Jean-Marie, vous exposez à la Citadelle, mais il n'y a pas eu que vous. Il faut pas oublier que les Rolling Stones ont un temps été hébergés à la Villa Nelcote à Villefranche et qu'ils ont composé des musiques.
3: Leur plus bel album.
2: Voilà, cela dit, c'est vrai. Alors,
3: voilà.
2: On raconte qu'il s'est passé beaucoup de choses à la Villa Nelcote pendant la réalisation de cet album. Mais ceci ne nous regarde pas, hein, Jean-Marie. Nous, on a apprécié la musique des Stones. C'est bien comme ça. Bon, Jean-Marie, donc en ce moment, on peut voir vos œuvres. Vous avez un nom d'artiste ou...
3: Je m'appelle Monet.
2: Ah, joli. C'est pas couillon, ça. Votre nom d'artiste,
3: Pardon, c'est 2NT, moi.
2: Ah, non, mais sérieux, vous avez pris le pseudo de Monet? Avec 2NT?
3: Non, c'est mon vrai nom, Monet.
2: Ah, vous vous appelez Jean-Marie Monet? Et voilà, c'est fou, ça. Ça c'est fou, quoi. Attends. Non, mais c'est fou. Parce qu'il y a des gens qui vont croire que c'est du Monet, parce qu'ils vont pas faire gaffe qu'il y a 2N et que sur le grand artiste Claude Monet, il y en avait qu'un seul.
3: Donc, voilà,
2: C'est très intelligent. C'est comme si moi je faisais un disque et je me dis, ouais, quel est... Beethoven! Voilà, Beethoven! Marcel Beethoven! Jean-Marie, bravo, vous avez le sens du marketing, bien. En tous les cas, les œuvres de Jean-Marie Monet avec 2N sont à admirer en ce moment à la Citadelle de Villefranche. Je vous souhaite beaucoup de monde. Jean-Marie, pour vous acheter des peintures, peinture à l'huile, parce que vous peignez à l'huile, voilà, les aquarelles, le white spirit pour nettoyer les pinceaux, les couteaux et tout ce qui va avec, on va peut-être vous offrir 100 euros. 200 euros de bons d'achat à décrocher. Le nom du gagnant sera connu ce vendredi. Il sera tiré au sort par la tourniquette. Ce vendredi, juste après l'émission, autour de midi moins 10. Jean-Marie, vous êtes tombé sur la case Le Monde à l'envers. Vous allez entendre un extrait de chanson, un chanteur, il est français, lui aussi il est comme vous. C'est un grand artiste. J'aimerais pouvoir dire, Jean-Marie, pour vous aider, que vous êtes à la peinture ce que ce monsieur est à la chanson française. Ce qui voudrait dire que vous êtes un très, très, très grand peintre. Jean-Marie, écoutez bien, dans un instant, il va falloir me donner son nom. Oh

0: Jean-Marie, il y a les 5 secondes pour me donner son nom.
1: Oui, Jean-Jacques Goldman.
0: Jean-Marie, dois-je vous signifier que c'est une excellente réponse? Eh bien oui, je vous le dis quand même, excellente réponse.
1: Merci.
0: Jean-Jacques Goldman, envole-moi. L'éventail ici Azur, ça c'est le cadeau goodies que je vous offre. Vous aurez le pinceau dans une main, l'éventail dans l'autre. C'est très chic.
1: Voilà.
0: C'est très très chic, ça a beaucoup de classe, Jean-Marie. Et peut-être Merci. Que je vous rappelle vendredi, je vous le souhaite en tous les cas, autour de midi moins 10, si le téléphone sonne, lâchez pinceau, lâchez couteau.

0: lâcher palette, oui. lâcher tout, chevalet et tout ce qui va avec, puisque vous êtes artiste peintre, et décrocher le téléphone, cela voudrait dire que vous avez gagné 200 euros de bons d'achat. En attendant, j'ai été ravi de pénétrer un petit bout de votre univers. Je rappelle, Jean-Marie Monet avec deux N expose en ce moment voilà. à la Citadelle de Villefranche. Bravo Jean-Marie, bravo, bravo, et bonne journée, merci surtout bien. Peut-être à vendredi.
1: Oui, merci. Merci
0: à très vite. Vous êtes artiste ou pas, vous avez un petit bout de votre vie à nous raconter, n'hésitez pas, parce qu'on papote ensemble. Surtout, on joue. On est là, vous l'avez compris, pour passer un bon moment. J'ai 200 euros de bons d'achat à vous offrir cette semaine. Allez.

0: Les années Culture Club et son charismatique leader Boy George à l'instant. Karma Kamalehan sur Ici Azur. Alors on va marquer une pause. Dans un instant, on va s'écouter Marine Tricheur, son dernier single. J'aime beaucoup cette charmante demoiselle pleine de talent. Et juste après, nous jouerons ensemble. Si vous arrivez à 11h19, soyez les bienvenus. Il y a 200€ de bons d'achat à gagner. Vous continuez à vous inscrire sur Internet. Hein. Vous le faites en nombre. On vous passe un petit coup de fil. Comment ça se passe? Vous remplissez un petit bulletin rapidement. On vous rappelle, on vous cale, comme on dit dans le métier, c'est-à-dire que voilà, on prend rendez-vous pour que vous puissiez jouer avec nous, mais il y a également le téléphone. Là, si vous avez 3-4 minutes devant vous, n'hésitez pas, 04 93 82 03 04, ça n'est qu'un bon moment à passer, et puis il y a surtout 200€ de bons d'achat à gagner. Dans un instant, on sera avec Dominique qui nous attend à Nice.
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0: elle coche toutes les cases hein, depuis ses débuts, depuis la sortie du château de la Star Academy, en l'occurrence Marine, effectivement. Nouvel album, enfin premier album, single qui sort, et celui-ci, c'est son tout dernier. Voilà, moi j'aime beaucoup ce son, comme on dit, ça s'appelle Tricheur.
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0: Bonjour Dominique.
3: Oui, bonjour.
0: Bonjour Dominique, j'avais une petite fiche avec votre prénom et j'avais un doute. Je suis resté dans le doute de longues minutes en me disant, est-ce que Dominique est un monsieur, est-ce que Dominique est une dame? Redites-moi bonjour Dominique.
3: Bonjour.
0: Vous êtes bien une dame, Dominique. Ravi de vous accueillir. Vous habitez Nice vous avez la passion. Cette passion qu'on partage tous, en particulier quand les chaleurs se font moins présentes. Vous aimez enfiler vos chaussures de marche et partir en randonnée.
3: Tout à fait.
0: C'est un plaisir que vous partagez avec qui, Dominique?
3: Partager en famille, avec des amis, c'est génial.
0: Oh, c'est bien. Vous partez, est-ce que vous partez avec le casse-croûte dans le sac à dos, petit pique-nique?
3: Bien sûr.
0: Bien évidemment, sûr. Partir tôt le matin pour profiter de monter à la fraîche?
3: Monter à la fraîche, redescendre avec les orages.
0: Ah oui, bah ça fait partie du charme, hein? Allez, quand l'orage commence à arriver, ah ouais, non mais ça c'est vrai.
3: Hein, quand l'orage. Tellement belle à l'arrière-pays que c'est super agréable.
0: Mais bien sûr, bah alors là, franchement, vous prêchez un convaincu et je pense que celles et ceux qui nous écoutent ce matin partagent le même sentiment, hein, si tant est évidemment qu'on aime l'arrière-pays, qu'on aime la montagne et qu'on aime crapahuter, comme on dit.
3: Oui.
0: Mais c'est vrai que la surprise de l'orage en montagne, qui souvent arrive très vite. Et arrive au moment où on ne s'y attend pas, il faut vite se mettre à l'abri, il faut vite courir. Moi, je trouve que voilà, ça fait partie du charme. Ça fait partie du charme, et en particulier quand on arrive dans la saison d'automne, où le temps, surtout en montagne, est plus incertain, ça crée des moments uniques, des moments, des souvenirs qui ne valent rien, mais qui rapportent beaucoup, surtout quand on les partage entre amis, comme vous le faites, Dominique.
3: Tout à fait.
0: Prochaine rando, prévue quand?
3: Très certainement ce week-end, si la météo le permet.
0: Ce week-end, attendez, je vais vous dire ça. Bougez pas, Dominique, week-end, alors quoi, samedi? C'est plutôt samedi ou dimanche, vous?
3: Plutôt le dimanche.
0: Dimanche? Écoutez, oui. Le matin, ciel dégagé, quelques petits nuages de beau temps en montagne. L'après-midi, ciel, dégoûté. Non. Aucun risque d'orage. Et même si samedi, vous changez d'avis, vous allez samedi, ce sera un temps identique, avec en plus, pour l'après-midi, des températures qui sont plutôt agréables. Hein. Vous tournerez autour de 25, 26 si vraiment vous montez dans le haut pays. Vous n'avez pas encore choisi le lieu?
3: Non, pas encore, mais très certainement sur le Mercantour, sur la Gordolasque.
0: Bien, vous tournerez autour de 26, 27 degrés dans l'après-midi. Plutôt agréable.
3: Alors, c'est parfait.
0: Temps parfait, voilà. Merci Dominique. Bonne journée, à bientôt. Bonne rando. Non, Dominique. 200 euros de bon d'achat, vous êtes là pour jouer, vous êtes là pour gagner. J'ai lancé, comme vous l'avez entendu, la tourniquette. Je rappelle rapidement les règles. La tourniquette est lancée, elle s'arrête sur une case. La case correspond à une question que je vais vous poser dans un instant. Vous me donnez une bonne réponse, vous repartez avec un éventail. Ça, c'est le cadeau goodies de cette fin d'été et la possibilité de gagner 200 euros de bons d'achat, tirage au sort vendredi, un petit peu avant midi. Dominique, vous êtes tombé sur la case « Ici la voix ». Vous allez entendre un très court extrait, c'est la voix d'une personnalité. Vous connaissez cette personnalité. En moins de 5 secondes, ensuite, il faudra me donner son nom. Écoutez bien Dominique.
4: Bienvenue à tous ceux qui ont eu la gentillesse de venir passer ce dimanche en notre compagnie dans ce théâtre de l'Empire qui, je vous le rappelle depuis des années, mais je ne m'en lasse pas, est votre théâtre.
0: Un grand monsieur de la télévision, Dominique.
3: Jacques Martin.
0: C'est une excellente réponse. Oui. Jacques Martin. On a commémoré il y a 2 jours le 19e anniversaire de sa disparition. Vous étiez fan des émissions de Jacques Martin le dimanche?
3: Oui, tout à fait.
0: Ouais, entre deux randos, hein. C'était un dimanche Martin, un dimanche rando, un dimanche Martin, un dimanche rando. Voilà ce grand monsieur de la télévision qui a accompagné les téléspectateurs pendant de très très très nombreuses années. Bon, l'école des fans, je parle évidemment à des gens qui ont peut-être un peu plus de 40 ans ou de 45 ans, mais c'est vrai que c'était quelqu'un qui était un animateur familial qui accompagnait toutes les familles. Et souvent, le dimanche après-midi, on se retrouvait en famille à regarder les émissions de Jacques Martin, ce qui occasionne aujourd'hui pas mal de souvenirs. Dominique, Jacques Martin qui vous permet donc que votre nom s'inscrit dans la liste des candidats qui seront peut-être appelés vendredi Donc entre 11h et midi, surtout vers 11h, vers midi moins 10, soyez là Dominique. Bah, il y a de fortes chances que vous soyez appelé. Si le téléphone d'ici Azure sonne, c'est que vous avez gagné 200 euros.
3: Parfait, bah, écoutez, on croise les doigts.
0: Si jamais on ne se reparle pas d'ici vendredi, si le hasard ne vous désigne pas, je vous souhaite une bonne randonnée. Je vous souhaite de bien en profiter, profiter de ces instants si précieux avec les membres de votre famille, avec vos amis du côté du Mercantour, hein, puisque vous avez choisi une balade dans le Mercantour pour dimanche. À vendredi, peut-être, Dominique. Bonne journée.
3: Merci à vous, au revoir.
0: Qui prend la suite? 04 93 82 03 04. Myriam vous accueille au standard ce matin. 200 euros de bons d'achat à gagner. Les inscriptions internet, peut-être que Mimi aura le temps d'aller y piocher quelques noms d'ici midi. On verra ça juste après Genesis.

I Can Dance, les grandes heures du groupe Genesis, Phil Collins et consorts à l'instant sur ICI Azur, midi moins 25. Dans quelques minutes, nous jouerons avec Marine, notre troisième candidate pour 200 euros de bon d'achat. Il y a donc encore une place à prendre d'ici midi. Peut-être pour vous ou pour vous. N'hésitez pas à composer le numéro du standard 04 93 82 03 04. Ce numéro, vous le connaissez par cœur, il est inscrit dans votre téléphone et il sert à de multiples occasions, notamment si vous avez des inforoutes à signaler. Et sur l'autoroute A8, on nous signale là l'instant.

0: un véhicule en panne juste après la sortie Nice-Est en direction de Monaco. Il y a un bouchon qui se forme en amont de la sortie Nice-Est en direction de l'Italie parce qu'il y a un véhicule qui est en panne. C'est tout pour le moment. Et puis je rappelle ou précise l'information qui sera peut-être de nouveau développée dans 25 minutes par Violaine Hill dans le journal. La circulation reprend sur la ligne Nice-Bray-sur-Roya. Elle a été interrompue dans les deux sens entre Nice et Drape ce matin puisqu'une personne malheureusement a été happée par un train. Elle est décédée à la station Pont-Michel. Le trafic a dû être stoppé. On reviendra en détail sur cette information à midi. Mais sachez que côté circulation, le trafic reprend sur la ligne de train Nice-Bray-sur-Roya.
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0: Et côté musique, on aime parfois ressortir des tubes qui ont marqué vos vies. Ce sont des souvenirs, et notamment ce chanteur qu'on aime beaucoup, Nicolas Perrac. 1975 pour ce titre, et mon père. Et juste après, on joue avec Marine. Quand vous

0: part, il chante son père, oui, et dans la série Les chiens font pas des chats, et bien parfois les chiens font des chats, puisque papa était médecin, maman était médecin, il avait même entamé des études de médecine, Nicolas Perrac, et puis à un moment il a tout lâché pour aller faire de la musique, il a troqué le stéthoscope contre le micro pour notre plus grand bonheur, à l'instant, gros tube de l'année 1975 sur Ici Azur.
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0: C'est bien dit, hein, merci monsieur. Si vous passez par ici, ça veut dire que si vous tendez une oreille entre 11h et midi, et que vous dites, tiens, c'est sympathique ce qui s'y passe entre 11h et midi sur Ici Azur, et que vous dites, bah, il y a 200 euros de bon d'achat à gagner cette semaine, je vois pas pourquoi je me priverais de ce plaisir. N'hésitez pas, 04 93 82 03 04. Bonjour Marine.
3: Bonjour.
0: Ravi de vous accueillir, Marine. Aujourd'hui, c'est mercredi. C'est jour de course, Marine.
3: C'est la journée des enfants pour acheter les affaires de sport.
0: Eh oui, parce que la rentrée, on y pense. Après les affaires scolaires, il y a les affaires de sport. Est-ce que déjà, côté affaires scolaires, c'est réglé?
3: C'est réglé, ça.
0: Il manque pas un classeur, un taille-crayon ou...
3: Non, c'est bon.
0: Bon, ils ont tout ramené en l'état, parce que souvent, les premiers jours... Quand vous vérifiez les trousses au bout de 24 ou 48 heures, il manque déjà le stylo rouge, il manque déjà le stylo vert, il manque déjà la gomme que vous aviez acheté 48 heures plus tôt.

0: moi j'ai de la chance.
1: Oui, ben moi j'ai eu la même chance que vous, mais complètement en sens inverse. C'est-à-dire que moi j'en avais deux, il y en avait pas un qui en foutait une ramée à l'école, quoi. Ah non mais je vous raconte les devoirs du samedi matin, à la maison, j'ai vécu l'enfer, Marine. C'est-à-dire que il y en avait chacun un dans leur chambre. Moi j'ai fille et garçon. J'allais surveiller les devoirs de la fille. Et puis pendant que je disais au garçon de faire, et au moment où je partais voir le garçon, je le voyais, il était soit assis sur le lit en train de faire autre chose. Donc je repartais dans la chambre de la fille qui, elle, à son tour, s'était assise sur le lit en train de faire autre chose. Donc vous imaginez bien ma vie le samedi matin, les devoirs des enfants, Marine. Donc pour toutes celles et ceux qui ont vécu le même enfer, entre guillemets, je compatis. Et en même temps, pour celles et ceux qui n'ont pas vécu cette situation, je suis content pour vous. Donc je suis content pour vous, Marine. Voilà. Bon, lançons la tourniquette. Marine, il y a peut-être 200 euros de bon d'achat à gagner pour justement aller acheter les affaires de sport.
0: J'espère.
1: Qu'est-ce qu'il vous faut? C'est quel sport elles ont choisi?
0: Elles font de la danse, du jazz.
1: Du jazz, bon, il faut... Et du quoi? Qu'est-ce que tu dis, ma chérie? Bonjour.
0: Et du hip-hop.
1: Et du hip-hop. Ah ouais, ma maman, oh, qu'est-ce que tu me racontes, là? Du jazz et du hip-hop. Ben ça c'est bien, il faut quoi alors? C'est quoi? Qu'est-ce qu'il faut? Il faut un legging, un juste corps, chaussons, ouais. Mais c'est pas
0: des habits.
1: Des habits, ouais, il faut quand même un petit peu de matériel. Mais après vous allez danser comme des princesses et puis maman et papa viendront vous voir à la fête de fin d'année, c'est comme ça que ça se passe.
0: Exactement.
1: Et bien sûr, alors la fierté, hein, Marine, la fierté là pour le coup à la fête de fin d'année là, comme ça on arrive avec les téléphones, on filme et tout, on prend des photos, enfin.
0: Ah oui.
1: Bon, et ben si je peux contribuer à vous faire en sorte que voilà les bons chaussons, les bons leggings, les bons juste au corps et tout ce qui va, il y a pas de tutu, t'as son fond du jazz, il y a pas de tutu.
0: Non,
1: tu as le tutu pour le comment tu m'as dit, Aveline, hein? Attends. Ah, un baggy. Ah oui, parce que alors il y a Evelyne qui réalise l'émission, qui apparemment est beaucoup plus calée que moi en matière de dance, jazz et hip-hop. Il faut un baggy pour du hip-hop, c'est ça?
0: Eh oui, c'est ça.
1: Eh bien sûr qu'il faut un baggy. Oui, avec le tête. Bon. Écoutez, Marine, vous êtes tombée sur la case, j'ai plus les mots. Ah. Vous allez entendre une phrase connue, très connue, extraite d'un conte de Charles Perrault. Ce conte, c'est le petit chaperon rouge. Écoutez bien la phrase qui va être dite dans une seconde. Un mot a été enlevé, à vous de me trouver ce mot.
2: C'est moi, ton petit chaperon rouge, grand-mère, répondit le loup en déguisant sa voix. Je t'apporte une galette et un petit pot de beurre. Je n'ai plus assez de force pour me lever. Tire la chevillette et la bobinette.
1: Marine, tire la chevillette et la bobinette.
0: Tira.
1: Bien, bravo Marine. Chéra, du verbe choir. Eh oui, qui veut dire tomber, tout simplement.
0: Oui.
1: Hein? Souvent, quand on perd ses cheveux, on dit, j'ai tout laissé choir. Ben non, t'as pas laissé choir puisque t'as plus de cheveux. Voilà, bon, ça c'était une vanne pourrie, merci. Marine, on va vérifier, pardon.
2: Je t'apporte une galette et un petit pot de beurre.
3: Tire la chevillette et la bobinette, chéra.
1: Et voilà, Marine, confirmation, l'éventail ici Azur pour vous. Et peut-être soyez là autour de 9:50 ce vendredi. Je vous passerai un petit coup de fil. La bonne nouvelle, vous avez gagné 200 euros de bons d'achat. Ce que je vous souhaite, puisque je rappelle, voilà, Marine, vous avez quand même des affaires à acheter. Pas des pointes, mais bon, des chaussons de danse. Voilà, et le baggy.
0: Et oui.
1: Et les baggies, parce que toutes les deux.
0: Oui,
1: des baggies. Donc un bago, des baggies. C'est oui. Marine, ça coûte cher un baggy? Ça doit pas être donné.
0: C'est pas super donné, mais ça va, on y arrive.
1: Oui. Enfin aujourd'hui, je pose une question,
0: Même avec les pleins d'essence à faire, on y arrive encore.
1: C'est ce que j'allais vous dire. Qu'est-ce qui n'est pas cher aujourd'hui? Alors franchement, bon, il y a pas de débat autour de tout ça. On le sait tous, puisque c'est le premier sujet de préoccupation des Français. C'est même leur premier sujet de discussion. Marine, j'étais ravi de ce moment. Je vous souhaite un bon mercredi. Allez faire les courses, n'oubliez rien. Et puis vendredi, hein, évidemment, vendredi, j'espère que la tourniquette vous désignera. Je vous passerai un petit coup de fil autour de 9:50.
0: Eh ben merci.
1: À très vite,
0: Bonne
1: Marine.
0: Bonne journée à vous.
1: Bonne journée à Saint-Blaise qui prend la suite. Il est 9:50.

0: 04 93 82 03 04 si on veut participer maintenant, on appelle tout de suite, sinon inscription sur internet, ça c'est facile, hein, ça prend 10 secondes sur ici.fr/azur et on vous rappelle ultérieurement évidemment pour jouer avec vous, parce que demain entre 11h midi vous pourrez encore jouer, de même que vendredi. Allez, à tout de suite.
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3: Jennifer est avec nous à Saint-Vallier-de-Thiers. Jennifer, bonjour.
4: Bonjour.
3: Ravi de vous accueillir, Jennifer. Saint-Vallier-de-Thiers, vous habitez donc Saint-Vallier-de-Thiers?
4: C'est ça.
3: Bien, avec ce grand pré magnifique.
4: Exactement.
3: J'aime beaucoup ce coin, moi. J'aime beaucoup ce coin.
4: Comment?
3: J'aime beaucoup ce coin, Saint-Vallier-de-Thiers.
4: Ah oui, moi aussi.
3: Ah ouais, c'est pareil, c'est très vert, c'est très calme. Bon, évidemment, le Grand Pré est l'occasion d'accueillir beaucoup d'événements. Moi, je me souviens d'un événement, je sais pas si c'est encore en vigueur. Il y avait un festival américain à une époque. Il y avait des food trucks, il y avait des cowboys, il y avait des gens avec des chapeaux texans. Enfin, je sais pas si ça existe encore aujourd'hui.
4: Alors non, ça ne se fait plus, mais on a d'autres manifestations, dont la Saint-Constant, qui est super chaque année au mois d'août, organisée par le comité des fêtes.
3: Parfait. Jennifer, donc vous faites partie?
4: Exactement.
3: Je le sentais dans votre voix. Je me suis dit, c'est pas possible de sortir autant de détails d'un coup sans se tromper si elle ne fait pas partie elle-même, Jennifer, du comité des fêtes.
4: C'est ça.
3: Et Jennifer, justement, puisque vous faites partie du comité des fêtes, dites-nous un petit peu les prochaines manifestations. À l'arrière-saison, il y a beaucoup de choses. Samedi, dimanche, il y a des trucs à Saint-Vallier-de-Thiers sur le Grand Pré?
4: Alors, vous allez le marché tous les dimanches et on va organiser le jour de l'an cette année.
3: Le jour de l'an en septembre. Alors ça, c'est une très bonne idée, non, Jennifer, parce que comme ça, au moins, le 13e mois tombera plus rapidement.
4: Vous demandez les prochaines manifestations du comité des fêtes.
3: Je vous taquine. Bravo à vous, bravo au comité des fêtes de Saint-Vallier-de-Thiers. Et d'ailleurs, bravo à tous les comités des fêtes qui s'engagent, évidemment, pour faire vivre les communes des Alpes-Maritimes. Et Jennifer, j'espère que vous ne ferez pas partie du comité de la défaite, là, pour le coup, et que vous allez me donner la bonne réponse à la question que je vais vous poser dans un instant, désignée par la tourniquette pour gagner 200 euros de bons d'achat. J'ai lancé la tourniquette. Sur quelle case va-t-elle s'arrêter? Elle s'est arrêtée sur la case Le Cocktail Musical. Trois chansons, trois extraits très courts. 1, 2, 3. Écoutez bien du début jusqu'à la fin, Jennifer. Sur les trois extraits, je vous en donnerai deux. Deux noms d'artistes, ce sera à vous de me trouver celui que je ne vous ai pas donné. Jennifer, on est parti? On écoute.
4: C'est parti.

0: Allez-y, en pole position, Vanessa Paradis pour suivre et l'extrait qu'on vient d'entendre à l'instant. La comédie musicale Les Dix Commandements, l'envie d'aimer, interprétée par...
1: Daniel Lévy.
0: Exactement, Jennifer, bravo, c'est gagné. On vérifie quand même.
2: Le soleil dort.
0: Il a bien raison, Laurent Voulzy.
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0: De la chaleur en tous les cas. Un point météo dans un instant.

0: Daniel Lévy, ce sera vous peut-être dès vendredi. Si je vous appelle, c'est que vous allez gagner 200 euros de bon d'achat, Jennifer. Je vous félicite.
1: Super, merci beaucoup.
0: C'est bonne journée. Comment vous m'avez dit, pardon, je vous ai interrompu. Comment vous m'avez dit?
1: J'ai dit c'est mes enfants qui seront heureux s'ils gagnent.
0: Ah ben écoutez, alors franchement je croise les doigts pour vous et je souhaite que vous soyez désigné par mademoiselle la tourniquette. On verra ça vendredi un petit peu avant midi. En attendant, je vous souhaite une très belle journée, Jennifer. À très bientôt, peut-être à vendredi. On remet les compteurs à zéro, les enfants. Demain, tout recommence à partir de 11h. Et pour vous mener jusqu'à midi, voici cette très très jolie chanson signée Diane Tell.

0: j'étais un homme, Diane Tell. Oui, mais ce n'est pas que si j'étais un homme, cette formidable chanson, Diane Tell. Hein, c'est également la légende de Jimmy et ce merveilleux morceau 1986, faire à nouveau connaissance. Je vous souhaite une très très belle journée. Dans un instant, la météo qui nous annonce encore du très très beau sur la Côte d'Azur, juste après l'info de Violaine Hill. Violaine a noté que le trafic a repris sur la ligne Nice-Bray-sur-Roya.
1: La circulation avait été interrompue dans les deux sens entre Nice et Drape. Une personne est décédée, happée par un

0: train tôt ce matin à Nice à la station Pont-Michel. Une enquête bien sûr est ouverte. Le trafic a dû être stoppé pour permettre aux officiers de police judiciaire de recueillir les premiers éléments de l'enquête.
1: La colère gronde contre la hausse du prix des carburants.
0: Et oui, ce matin encore, dans le département de l'Hérault, des pêcheurs en colère ont bloqué quelques heures le dépôt pétrolier de Frontignan. Emmanuel Macron, le chef de l'État, vient il y a quelques minutes de demander au gouvernement une totale mobilisation, je cite, sur l'approvisionnement et les prix. Côté prix, on atteint justement des records dans les Alpes-Maritimes. 2,88 le litre de gasoil sur la station de l'A8, la station Shell, des prix en hausse un petit peu partout. Ils ne sont pas bloqués partout. Sébastien Germain est allé à la rencontre des automobilistes azuréens.
2: Comme Kader, il livre les courses pour un supermarché directement chez les clients. Alors le prix du gasoil, dans la station-service juste en bas de chez lui, c'est simple, il le connaît par cœur.
3: 2,38 à Auchan. D'habitude, je fais le plein à 85 euros, là je fais à 135. Ah oui, à 40 euros de plus. Hein.
2: 40 euros qui pourraient avoir de lourdes conséquences.
3: Peut-être on va arrêter la livraison. On fait la livraison pour les gens âgés et tout. Là on va arrêter, hein, parce que ça revient cher.
2: Sandrine, elle aussi, a pris la décision d'arrêter. Mais d'arrêter, de prendre sa voiture.
4: C'est aberrant. Je sais que pour ma part, je me sers plus de mon véhicule. Hein. C'est scooter ou transport en commun, parce qu'on ne peut plus. Il faut faire un choix, c'est l'essence ou la nourriture. Bah, le choix est vite fait.
2: Si Sandrine a la chance de pouvoir utiliser les transports en commun, ce n'est pas le cas d'Abdel, professeur.
5: De physique chimie. J'ai 25 km pour me rendre du village dans lequel je réside dans mon établissement. Et donc ça me fait 50 km par jour. J'y vais 5 jours par semaine. Et donc moi j'ai vu mes frais de déplacement doubler donc, depuis la rentrée quasiment. Mais je perds en gros 200 euros par mois, grosso modo. Hein.
2: Et s'il s'en sort financièrement, Abdel l'explique très simplement, c'est parce qu'il est célibataire et qu'il travaille depuis 30 ans dans l'éducation nationale.
0: Un reportage signé Sébastien Germain. Si vous croisez un attroupement inhabituel, place Garibaldi dans le tram aujourd'hui à Nice, la ville organise un serious game, un jeu de rôle pour apprendre à se défendre, à bien réagir en cas d'agression sexiste ou sexuelle dans les transports. Ça dure toute la journée. Autre attroupement qui était bien visible, avenue Jean Médecin en plein centre de Nice, devant la FNAC, foule importante de fans pour acheter les cartes Pokémon. L'attraction est mondiale, c'est aujourd'hui la sortie au Japon de la nouvelle série de cartes pour le 30e anniversaire des Pokémon. La ténacité des proches de Sonia pour tenter de retrouver cette randonneuse disparue le 31 août, il y a 2 semaines, à Saint-Martin-Vésubie en montagne. Katia, la sœur de Sonia, était l'invitée d'Ici Azur Matin. Elle nous a expliqué que tous les jours se poursuivent les recherches inlassablement des proches, des habitants, des amis explorent le secteur là où la randonneuse était partie à la recherche de son portable perdu. Des recherches citoyennes qui se concentrent sur 4 km, un secteur assez restreint.
6: On va partir maintenant de la zone de recherche en fait où ils ont retrouvé, on a les coordonnées GPS du randonneur qui a retrouvé sa veste dimanche. Donc on va partir, et c'est pas loin du torrent en bas en fait, donc on va partir de cette zone pour la remonter. Mais en fait, on sait pas trop, quoi, parce qu'on y a eu un bouddhi, on sait pas à quelle heure, donc elle est peut-être sous les pierres, on sait pas. De toute façon, elle est pas en visu, parce que je veux dire, entre les chercheurs de champignons ce week-end, il y avait 250 voitures, et nous, et puis les opérations des gendarmes qui ont été menées, si elle avait été vraiment allongée tranquillement sur l'herbe, on l'aurait vue, quoi.
0: Oui, Katia, la sœur de Sonia, donc cette randonneuse disparue à Saint-Martin-Vésubie en montagne depuis plus de 2 semaines. Dans l'actu du gym, c'est dernier jour aujourd'hui pour acheter le maillot historique en hommage aux victimes de l'attentat de Nice, des maillots portés par les joueurs de Nice lors du match face au Mans. On vous a mis le lien sur ici.fr.
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8: C'était attendu et c'est là, il fait beau, Violaine. Il fera beau aujourd'hui, peut-être un poil d'instabilité. Va-t-il se balader du côté du Mercantour, du côté de Valberg, mais quelques gouttes, à peine quelques gouttes. Partout, ce sera encore du plein soleil et des températures toujours agréables, hein, si tant est qu'on aime cette chaleur modérée qui nous accompagne depuis quelques jours. 27 à Nice, 28 à Roquebrune, à Menton, 28 à Mougins, à Grasse par exemple. Et toujours pareil, la fraîcheur, c'est sur la hauteur. 25 à Tende pour cet après-midi, 26 sur le Mercantour. Belle journée, il est midi 5.
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9: Et bonjour à tous, il est midi 5 sur votre radio Ici. J'espère que vous allez bien, que vous avez passé une bonne matinée. Je voudrais faire un gros bisou.

0: Bisous à Ici Héro qui nous accueille tout au long de la semaine. Nous sommes dans les studios à Montpellier pour notre plus grand bonheur. Et je fais évidemment un coucou à tout le réseau ici partout en France. Bienvenue dans votre nouveau rendez-vous. Ici on parle bon plan, vie quotidienne, arnaque à éviter, santé. Nous sommes là pour vous rendre service parce qu'on vous doit bien ça. Et c'est le titre de cette nouvelle émission sur votre radio ici. Nous sommes ensemble jusqu'à 13h. Je suis Enora Malagré et voici la merveilleuse bande qui m'accompagne. Aude Razo, Madame Anti-Arnaque, bonjour.
1: Bonjour, bonjour tout le monde.
0: Valère Coréard et ses bons plans, coucou Valère.
2: Salut Enora, bonjour à toutes et tous.
0: Notre médecin Gérald Kirzek, coucou Gérald.
3: Bonjour, bonjour à tout le monde.
0: Et mon amie adorée Elsa Wodinski, coucou
4: bonjour.
0: Elsa.
4: Coucou.
0: Alors aujourd'hui, attention c'est très sérieux, on va parler sommeil. Dans ce pays, on en manque, on dort mal, on a des explications à vous fournir et des conseils à vous prodiguer, chers amis. Vous avez des questions, appelez-nous, laissez-nous un vocal sur notre WhatsApp gratuit 0810 055 056. Nous sommes là pour vous et puis laissez des messages vocaux aussi sur ce même numéro comme l'a fait Stéphanie aujourd'hui.
5: Coucou Elsa, c'est Stéphanie. Je vous vois toujours hyper optimiste. En fait, je voudrais savoir comment vous faites.
0: Oh, mais c'est pour vous,
4: c'est
0: Elsa.
4: C'est trop mignon, c'est trop mignon.
0: Oh là là, c'est trop chou. Vous avez des réponses à lui fournir,
4: bien
0: évidemment.
4: Bien sûr, j'ai des réponses à fournir.
0: Ça sera dans une trentaine de minutes et puis le meilleur pour la fin. 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Mais 17 sur ici, gros dossier sommeil aujourd'hui. C'est une immense préoccupation chez les Françaises et les Français, chère Aude.
1: Oui, effectivement, deuxième préoccupation santé des Français derrière l'alimentation. Donc oui, est-ce que vous avez bien dormi? C'est une vraie question que je pense qu'on peut poser à beaucoup de monde. Et avec
0: moi, ça m'intéresse, je ne dors plus depuis cette rentrée, je vous le dis.
1: Des réponses très diverses. Je suis tombée sur une étude de l'Institut National du Sommeil, elle est très récente, elle est sortie cette année. Un adulte sur trois d'y avoir des difficultés d'endormissement ou des réveils nocturnes, c'est énorme. Ouais. 70% des adolescents manquent de sommeil, 38% des Français déclarent souffrir de troubles du sommeil, donc on est vraiment sur un vrai sujet, je suis sûre que ça va parler à plein de monde. Les vendeurs ont bien compris ça, qu'on avait des problèmes de sommeil. Moi, je sais pas vous, je suis encore tombée ce matin sur une pub sur mon fil Instagram, j'en ai aussi sur Facebook, pour des bouchons d'oreilles plus, vachement bien, etc. Je suis même tombée sur des pubs pour des bagues connectées qui analysent, la durée, la qualité. Vous dormez avec la bague et ça analyse la durée, la qualité de votre sommeil. Bon, il y a plein de gadgets comme ça, un peu en vente. Attention, il y a un peu à boire et à manger, on va faire un petit point là-dessus.
0: Ouais, on va détricoter tout ça pour vous, il y a beaucoup d'arnaques, mais il y a aussi des bons plans. En parlant de ça, je m'adresse à vous, Valère Coréard, évidemment. Moi, j'ai du mal à dormir, on le sait. C'est un sujet qui parle beaucoup à Elsa Wodinski aussi. Évidemment, à vous tous, appelez-nous 0810 055 056. Témoignez avec nous. Est-ce que l'achat d'un bon matelas, comment ça se passe, Valère? Est-ce qu'il faut investir dans un super matelas?
2: De toute façon, il faut investir dans tout ce qui nous permet d'être mieux, de se sentir bien. Le matelas, on va y passer 7-8 heures, donc c'est évidemment un élément important pour bien dormir. Alors attention, au niveau des prix, ça peut partir à 150 euros et finir à 2000 euros.
0: Wow.
2: Quand on regarde les tests consommateurs, je pense à celui de l'UFC Que Choisir, il y a des matelas à moins de 500 euros qui font beaucoup mieux que les modèles beaucoup plus chers, en fait, en termes de qualité, en termes de tenue et de durabilité. Donc faut pas hésiter à regarder ce type d'informations. Éviter aussi les promotions permanentes, ça c'est jamais, il y a jamais rien de bon là derrière. Et puis il y a un bon plan aussi, essayez avant d'acheter de profiter des 100 nuits d'essai, c'est proposé par beaucoup de vendeurs en ligne. Donc vous essayez le matelas, vous voyez si ça vous convient, puis si ça vous va pas, il est un peu trop dur, un peu trop mou, vous le renvoyez.
3: Pendant 100 nuits?
4: 100 nuits d'essai?
2: Et ben oui,
3: c'est énorme.
2: Bah, attendez, faut être sûr de son coup.
0: Mais ça, c'est du vrai bon plan. Alors ça c'est du Valère Coréard tout craché. Je m'adresse quand même à notre médecin, Gérald Kirzek. Un petit mot sur les matelas. Moi, on m'a dit qu'un surmatelas, c'était chouette. Il fallait aussi un matelas à mémoire de forme. Vous pouvez nous aider un peu là-dessus, docteur?
3: Non, mais chacun est un peu différent. En fait, il n'y a pas un matelas universel, parce qu'en fonction de vous êtes petit, grand, vous avez mal au dos, mal au cervical, le matelas, il ne doit pas avoir la même tenue et la même rigidité. Il y a des gens qui aiment bien dormir sur des choses un peu plus rigides. D'autres préfèrent des matelas moelleux, comme on a parfois, on voit des grands matelas. Et si votre matelas est pas très confortable, le surmatelas permet de compenser et d'apporter, justement, vous avez peut-être acheté un matelas ou vous avez un matelas bas de gamme, matelas qu'il faut changer tous les 10 ans, je ferme la parenthèse.

0: pèse, mais c'est extrêmement important. Et si votre matelas est un peu bas de gamme, le fait de rajouter un petit surmatelas dessus peut donner un confort supplémentaire. Et puis, le matelas, il se retourne aussi. Le matelas, il y a souvent une face hiver et une face été. C'est important parce que ça, ben oui, parce que ça évite d'imprimer la forme de votre corps dans le matelas et de ne plus avoir de soutien. Donc, le fait de le retourner, ben, ça permet de décomprimer. Vous voyez votre silhouette hein, qui est gravée dans le matelas. Ben, si vous le retournez, ça va se détendre et comme ça, 6 mois après, vous pourrez de nouveau avoir le confort du matelas.
1: Et Nora, pour retourner le matelas.
2: Oui, il faut que je retourne. Alors, vous savez, alors je vais vous donner une anecdote extrêmement personnelle. J'ai hérité de l'ancien matelas d'Elsa Wolinski. Voilà, je voulais vous dire. Et pardonnez-moi, vous vous souvenez, j'y dors merveilleusement bien.
1: Oui.
2: Voilà, la plupart du temps. Gérald, vous vouliez quand même nous faire un point très important sur les somnifères. On va aborder ce sujet quand même. Hein.
0: Oui, parce qu'on est gros consommateurs de somnifères. Et je le dis tout de go, si on peut se passer et on doit se passer de somnifères, c'est toujours mieux. C'est-à-dire que les somnifères, c'est une béquille chimique. Les somnifères, c'est les fameux, ce qu'on appelle les hypnotiques, hein, ça vous fait dormir. Ce sont des benzodiazépines, souvent, ce sont des molécules où on va avoir besoin, on va s'habituer, on va avoir une accoutumance, donc on va se retrouver finalement, alors que ça devrait être réduit à 4 semaines de prescription, on va se retrouver avec des mois et des mois de béquilles chimiques qui certes nous font dormir en termes de quantité, mais pas en termes de qualité de sommeil. Et c'est ça qu'il faut bien comprendre, c'est que les hypnotiques, les somnifères, ils vont vous endormir. Le problème, c'est que vous n'avez pas de sommeil réparateur avec ces somnifères. En fait, ils fragmentent le sommeil, ils vont vous donner une impression de sommeil, mais finalement, votre cerveau et les phases, vous savez, sommeil profond, etc., ne sont pas respectées. Pire, vous êtes obligé d'augmenter les doses, et pire, le lendemain matin, vous allez être un peu pâteux parce que vous avez encore le médicament qui reste dans le sang avec toutes les conséquences que vous allez avoir, baisse de réflexe, et je pense à celles et ceux qui conduisent ou qui utilisent des machines-outils, ça peut être extrêmement problématique. Il y a 9 millions de Français qui en utilisent de ces benzodiazépines. Je vous citais le petit chiffre, c'est 4 semaines maximum. Donc oui, quand il y a besoin, allez, vous avez une phase un peu difficile, vous avez besoin comme ça de cette béquille-là, mais vraiment l'objectif, c'est d'être en dessous de 4 semaines en utilisation et de trouver autre chose. Et pour trouver autre chose, il faut très souvent faire un diagnostic de son sommeil. Pourquoi je dors mal? Est-ce que je prends trop de café? Est-ce que j'ai un matelas qui est suffisamment confortable et je l'ai changé? Est-ce que je n'utilise pas des écrans? Est-ce que la température est pas trop chaude dans ma chambre? Vous voyez, le somnifère, il est pas là pour remplacer tous ces conseils de bon sens et tout ce diagnostic autour du sommeil.
1: D'accord, merci beaucoup. Ah pardon, ouais, excusez-moi.
2: On va continuer à en parler, c'est très important, on parle sommeil, hein, je vous le dis dans cette émission. N'hésitez pas à nous écrire, à nous appeler 0810 055 056 si vous avez des questions à ce sujet, si vous dormez mal, on est là pour vous. On continue d'en parler avec toute l'équipe. Pour l'heure, on va s'écouter un peu de musique. Bernard Lavilliers et Jimmy Cliff, mélodie, tempo, harmonie. On est bien ensemble, c'est votre nouveau rendez-vous quotidien. On est ensemble jusqu'à 13h sur ICI.

0: midi dans On vous doit bien ça, on est ensemble jusqu'à 13h. 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
0: On continue de parler sommeil dans cette émission, dans votre nouveau rendez-vous quotidien avec toute l'équipe et notamment notre éminent médecin, hein, Gérald Kirzek. Continuez à réagir, il y a beaucoup de réactions au 0810 055 056. On n'est pas étonné, hein, on a voulu faire ce dossier parce qu'on c'est la deuxième préoccupation des Français. Audrazo vous l'a dit tout à l'heure. Nous-mêmes, dans l'équipe, on est assez concernés. Et donc, du coup, on accueille immédiatement une auditrice, hein, elle s'appelle Gwenaëlle. Allô ? Bonjour !
2: Caroline.
0: Ah, c'est Caroline, pardon, excusez-moi, je me suis trompée. Bonjour, Caroline.
3: Oui, bonjour.
0: Bonjour, bienvenue, chère Caroline, vous appelez d'où ?
3: Annecy.
0: Ah, je vous entends très mal.
2: Annecy, je crois,
0: Annecy,
2: non ?
0: C'est ça ? Très bien.
3: Annecy, oui.
0: Eh bien, bienvenue. Alors, dites-nous tout, chère Caroline.
3: Alors, moi, j'ai des enfants qui sont grands et j'ai beaucoup utilisé des conseils d'une médecin qui a écrit un livre et qui était dans un service de sommeil à Grenoble il y a 20 ans et
0: ouais.
3: Qui donnait des conseils hyper pertinents. Elle est à la retraite maintenant et dans mon entourage, j'ai une nièce et un neveu qui ont énormément de problèmes de sommeil. Dans un cas, elle a toujours très mal dormi. Lui, c'est venu à l'adolescence. Et ils sont suivis par des médecins, par des psychiatres. Dans un cas, ma nièce, elle allait prendre la siamémazine pour dormir. Mon neveu, lui, il a essayé la mélatonine, mais ça ne marchait pas très bien.
0: Ouais, bien sûr, ça on connaît.
3: Quand les parents ont essayé d'avoir des conseils sur le sommeil ou d'avoir des consultations spécifiques, on leur a toujours dit oui, mais c'est très compliqué, vous comprenez. Il faut, à Lyon, par exemple, le service du sommeil, c'est le même service que celui qui gère les épilepsies en neurologie. Et du coup, pour avoir un rendez-vous, c'est un parcours du combattant.
0: Bien sûr, on sait. Ouais,
3: pas, on le sait. Il y avait d'autres gens à qui on pouvait s'adresser pour avoir.
0: Alors, on va faire un point, hein, chère Caroline, avec notre médecin Gérald Kirzek. Il y a beaucoup de questions là de la part de Caroline, mais vous avez évidemment démêlé tout ça, Gérald. D'abord, je voudrais faire un mini point sur la mélatonine très rapidement, Gérald. Ça fonctionne ou ça fonctionne pas ?
4: Alors, la mélatonine, c'est l'hormone du sommeil. Hein. C'est l'hormone qui, quand vous êtes dans le noir, justement, va permettre de s'endormir. C'est l'hormone qu'on prend, alors qui est sécrétée naturellement, et qu'on peut prendre en supplémentation. Il y a des compléments alimentaires sans ordonnance, vous pouvez les prendre, ils sont pas très dosés, mais ça peut aider certaines personnes. Et puis, il y a des choses plus dosées, qui sont sur prescription médicale, et là, qui nécessitent d'avoir une consultation sommeil. C'est aussi la mélatonine qu'on prend quand on est en décalage horaire. Vous savez, vous prenez un vol, vous allez en vacances, vous êtes en décalage horaire, pour vous recaler, vous allez prendre de la mélatonine. Donc, pourquoi pas, mais c'est une mesure transitoire. La mélatonine, bien un sûr. Peu comme les benzodiazépines, ça doit vraiment être sur des périodes extrêmement courtes. J'entends l'auditrice, hein, Caroline, qui parlait de la difficulté d'avoir des rendez-vous dans des centres du sommeil. Oui, il n'y en a pas beaucoup. C'est surtout pour les apnées du sommeil. Après, il y a plein de petites choses. Votre médecin généraliste peut vous aider. Il y a plein de petites choses et on vous en donnera des conseils que vous pouvez déjà regarder chez vous. Est-ce que tout est en place pour bien dormir ?
0: D'accord, on va continuer d'en parler dans un instant, le temps file à une allure, c'est fou, il y a beaucoup de questions, beaucoup de messages, 0810 055 056, ne vous inquiétez pas, on prend le temps de vous répondre, encore, juste après, Grand Corps Malade, avec Stiletto, le prochain rêve, on vous doit bien ça, sur ICI.

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0: Le prochain rêve, grand corps malade et stiletto sur ici dans On vous doit bien ça. Jusqu'à 13h.
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0: Midi 23, on est ensemble jusqu'à 13h, c'est votre nouveau rendez-vous quotidien et on vous rend service, on est là pour vous. Aujourd'hui on parle sommeil, c'est la deuxième préoccupation des Français. On a énormément de questions au 0810 055 056. Continuez, on va essayer de répondre à tout, le temps file à une vitesse folle. On accueille tout de suite Muriel pour pas perdre de temps. Bonjour chère Muriel.
2: Bonjour Enora, bonjour à toute l'équipe.
0: Bonjour. Ravie de vous entendre. Bonjour. Vous nous appelez d'où, chère Muriel ?
2: Du Bas-Rhin.
0: Très bien. Alors, allez-y, on vous entend, l'antenne est à vous.
2: Moi, j'ai 70 ans et de plus en plus souvent, quasiment toutes les nuits, je me réveille tantôt à 1h30, tantôt à 2h30 et avec une pêche. Anormal, je dirais.
0: Ouais, d'accord.
2: Et par exemple, cette nuit, je me suis réveillée à 1h30. Bon, j'ai tourné dans mon lit pendant une heure. Après, je me suis levée.
0: Ouais.
2: J'ai fait une compote, trois tartes, du repassage.
0: Voilà. Ouais, vous avez essayé de vous occuper, quoi.
2: Une pile atomique, voilà. Une
0: d'accord.
2: Pile atomique. Et je ne prends aucun médicament.
0: D'accord.
2: Que ce soit pour le sommeil ou autre, je mange léger le soir.
0: Mm-hmm.
2: Je me dépense dans la journée et voilà. Mais le sommeil, il est très très très court. Et pour autant,

0: je n'ai pas de moment de, où le, l'organisme y fatigue, que ce soit après déjeuner ou ouais, pour la sieste. Ouais. Je tiens jusqu'à 10h du soir, comme ça.
1: D'accord. Alors, on va essayer de répondre à tout ça avec le docteur Gérald Kierzek. Docteur, c'est pénible, ça, quand c'est fractionné comme ça. Je l'ai vécu aussi, hein, cher Muriel. C'est vrai que déjà, ça impacte beaucoup sur la santé mentale, hein, après. Hein.
2: Déjà, quand on vieillit, c'est normal d'avoir moins de besoins de sommeil. Donc, et d'accord. En plus, on dort plus mal. Ça, c'est physiologique. Deuxièmement, ce que j'entends dans le témoignage de Muriel, c'est que vous êtes en décalage de phase. C'est-à-dire que vous couchez probablement trop tôt, quand vous dites 22h, et donc du coup à 3h du matin, bah, vous êtes debout. Mmh. Donc il faut décaler votre horaire de coucher, probablement 23h, minuit. C'est un train le sommeil, il y a des wagons. Et dès que vous commencez à avoir les petits signes de sommeil, vous commencez à bâiller par exemple, bah, hop, là vous allez vous coucher. Et vous allez prendre le wagon et le train du sommeil. Mais c'est probablement 20h ou 22h trop tôt pour vous, d'où 4h après vous êtes debout. Bon réflexe, il faut se lever. Faut pas tourner dans le lit pendant une heure. Si au bout de 15 minutes vous ne vous rendormez pas, vous vous levez et faites une activité non pas excitante mais une activité apaisante. Lisez une petite liseuse en dehors de la chambre, pas d'écran bien sûr, et ça va vous permettre là aussi dès que vous avez les signes du sommeil de vous recoucher, de reprendre le deuxième
1: donc
2: train
1: le coup
2: du sommeil.
1: Le repassage, c'est peut-être pas forcément non, un bon pas... plan parce que ça réexcite quoi.
2: Exactement. Et puis d'accord. Vous allez mettre de la lumière plein pot, tout ça va donner le mauvais signal au cerveau en termes de mélatonine et donc du coup, là, vous n'aurez jamais le deuxième train du sommeil. Donc, mon conseil, c'est vous décaler à horaire régulier, allez, 23h minuit. Dès que vous avez les signes, vous vous couchez et au bout de 15 minutes dans le lit, vous tournez pas, vous sortez avec une activité apaisante.
1: On va peut-être essayer de vous fatiguer un peu, docteur, parce qu'on a pas mal de questions. Valère Coréard avait une question pour vous.
3: Oui, j'ai entendu dire que c'était important de dormir dans une chambre fraîche, voire froide. Alors, moi, ça m'intéresse parce qu'en plus, on fait des économies de chauffage et évidemment, on en a besoin. Ah oui, excusez-moi.
1: Je l'adore.
3: On joint l'utile à l'agréable. Est-ce que c'est vrai, Gérard?
2: Oui, c'est vrai, en fait. Et on se dit, on prend un bain chaud, par exemple. Le bain chaud, c'est une très mauvaise idée parce que, en fait, le corps, pour s'endormir, il a besoin d'avoir une température corporelle qui baisse. Donc, c'est plutôt une douche plutôt tiède et la chambre d'accord. entre 16 et 18 degrés. C'est ça, les recommandations. Et si vous avez froid, vous pourrez mettre après une couette, etc. Mais vous allez faire des économies, mais surtout, vous allez donner le bon signal à votre organisme, c'est-à-dire de dormir.
1: Petite question rapide, Maëlza Wolinski.
4: Oui, moi, c'était parce qu'il y a une étude Ipsos de 75% des femmes voient leur sommeil se dégrader, notamment à cause de la ménopause. Ouais. Et le conseil est aussi alarmant pour les femmes qui sont en périménopause. 69% se disent épuisées. Gérald, qu'est-ce qu'on peut leur répondre?
2: On leur répond que ce sondage, puisque c'est un sondage Ipsos, est vrai et correspond à la physiologie. Les femmes ménopausées, avec la chute d'œstrogènes, les hormones, c'est un bouleversement hormonal, bah, ça va perturber le sommeil, ça va donner des bouffées de chaleur. Ces bouffées de chaleur, elles sont nocturnes. Ouais. Et ben, c'est pas bon pour le sommeil parce qu'on va se réveiller un peu trempé, etc. Et puis, il y a un deuxième phénomène, un phénomène auquel il faut penser chez la femme ménopausée et chez l'homme aussi qui vieillit, c'est le syndrome d'apnée du sommeil. Il y a une augmentation du syndrome d'apnée du sommeil.
1: Mais là, on fait quoi?
2: Quand on ronfle, par exemple, ben on va voir un médecin, on enregistre son sommeil et s'il faut, on se fait appareiller.
1: Merci beaucoup, on va continuer d'en parler dans un instant. Hein. Vous avez vu, c'est passionnant, on a plein de bons plans pour vous, plein de réponses à vos questions. Mais pour l'heure, c'est l'actualité dans toutes vos régions grâce aux 44 locales de votre radio. Ici, à tout de suite.
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14: Allez, voici quelques bons plans, quelques infos pratiques. À Roquefort-les-Pins, tout d'abord, notez cette bourse au vélo ce samedi à la salle du marché. Vélo tout court, vélo électrique, trottinette d'occasion. La vente est ouverte à partir de 10h. C'est donc ce samedi à Roquefort-les-Pins. À noter également la police municipale de Beausoleil qui a ouvert la réservation en ligne pour les attestations d'accueil. Ce formulaire que la mairie délivre à qui héberge un proche en provenance de l'étranger. Les créneaux durent 45 minutes, notez-le, c'est du lundi au vendredi de 9h à 11h15 et de 14h à 15h45, histoire qu'il n'y ait plus de file d'attente au guichet. Et puis une autre information, c'est la ville de Cannes qui nous la donne. Les opérateurs vont couper la 2G à partir du 22 septembre, mardi prochain, et progressivement jusqu'à la fin de l'année. Les téléphones à touche qui ne captent que la 2G ne passeront plus, ni les appels, ni les SMS. Renseignez-vous, une info qui nous vient de la ville de Cannes.
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1: Midi 32 sur Ici, bienvenue dans votre nouveau rendez-vous. Ici on parle bon plan, vie quotidienne, arnaque à éviter, on parle santé, là on a beaucoup parlé sommeil, on va continuer. Nous sommes là pour vous rendre service parce qu'on vous doit bien ça, c'est le titre de ce nouveau rendez-vous quotidien. Nous sommes ensemble jusqu'à 13h. Moi je m'appelle Enora Malagré, je suis avec Aude Razo, Valère Coréard, qui va nous donner des petits crottes, des petits codes promo.
17: Si vous voulez, c'est vous la chef.
1: Des petits codes promo. On va y avoir aussi Elsa Wolinski avec nous. Mais pour l'heure, nous allons faire gagner notre auditeur ou notre auditrice, parce que vous le savez, depuis le début de l'année, je booste votre pouvoir d'achat. 200 euros à gagner en vous inscrivant sur le site ici.fr. Alors, qui est avec nous?
18: Allô, allô?
1: Bonjour, c'est Zaïna, je crois.
18: Bonjour Enora, bonjour tout le monde.
1: Bonjour. Non mais cette joie de vivre, cette voix extraordinaire.
18: Mais merci Enora, mais je vous le renvoie à vous tous.
1: Ah, c'est trop chouette
18: de vous avoir en direct.
1: Ah, je suis trop contente. Alors vous vous êtes inscrite sur ici.fr. Et en plus vous êtes sympathique, alors vous méritez d'autant plus les 200 euros.
18: Bravo.
17: Génial.
18: Merci infiniment, c'est beaucoup d'argent, merci.
1: La mignonnerie de Zaïna. Oh, je me permets de vous embrasser. Allez, soyons fous.
18: Oh, merci beaucoup, Enora.
1: Prenez grand soin de vous, Zaïna. On vous embrasse très fort. Passez une très belle après-midi sur Ici. On va évidemment aussi répondre à un vocal. Vous pouvez nous laisser des messages vocaux, toujours au même numéro gratuit, 0810 055 056, comme l'a fait aujourd'hui Stéphanie.
19: Coucou Elsa, c'est Stéphanie. Ben, je vous suis sur Instagram et je vous vois toujours hyper pétillante, souriante, optimiste. Bon, ben, en fait, je voudrais savoir comment vous faites. Merci.
1: Oh là là là là. Ben, en fait, c'est la journée des auditeurs mignons. Quoi.
19: Ouais,
1: Elsa, ben oui, c'est pour vous, Elsa, notre soleil.
19: Pour une fois que j'ai une petite question, je suis trop contente. Non, mais vous savez, en fait, Stéphanie, je fais un peu comme Zaïna. Je souris à la vie. Zaïna, on sent qu'elle sourit. Ben, ouais. Moi, c'est ça. Même quand je vais pas bien, en fait, j'aime les gens. Donc, je vais dans la rue et quand je regarde les gens dans la rue, bon, à part Gérald et Valère qui sont en face de moi, mais voilà, tous les autres, franchement, je les regarde et quand, et à
4: force, moi, comme je souris beaucoup, les gens me sourient. Et du coup, il y a quelque chose de, comme ça, de communicatif. Et ça rend la vie jolie.
1: D'accord, merci Elsa.
4: Ça vous va ?
3: Bah oui, merci aussi. Hein.
1: Bah oui, et merci pour les garçons. C'est bien, allez, une petite cartouche, ça ne vous fait pas de mal, messieurs.
2: Qui aime bien, châtie bien.
1: Exactement. Allez, on va continuer à parler bons plans avec Valère Coréard. On continue aussi à parler sommeil dans cette émission 0810 055 056. Posez-nous toutes vos questions. Continuez à le faire, il y en a beaucoup, on va essayer d'y répondre, mais pour l'heure.

0: titre, j'adore ce titre, Kim Wilde, The Kids in America sur ICI. Bienvenue dans votre nouveau rendez-vous quotidien, on est ensemble jusqu'à 13h, on vous doit bien ça.
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0: 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Vous donne des bons plans. On va continuer à parler sommeil dans cette émission. Continuez nous appeler, nous laisser des messages au 0810 055 056. Elsa aussi nous fera un billet d'humeur très émouvant sur Catherine Ringer en fin d'émission. Mais pour l'heure, c'est notre Valère chéri, notre Valère Coréard avec ses bons plans, cher Valère.
2: Oui, je voulais parler des codes promo parce qu'alors
0: ça m'intéresse.
2: C'est à la fois un bon plan et un mauvais plan. Ouais. Lorsque vous achetez un produit en ligne, quelle que soit la marque ou l'enseigne que vous choisissez, quand vous arrivez au panier, vous savez, quand c'est le moment de payer, là, vous avez souvent une petite case, un petit espace. Si vous avez un code promo, c'est le moment de le mettre. Bon, moi, ce que je voulais vous dire, c'est que il faut pas zapper cette case quand vous n'en avez pas. Ça vaut le coup de vérifier s'il n'y a pas un code promo qui traîne quelque part. Et justement, je voulais vous dire où en trouver. Alors, la première chose à faire, vous tapez sur Internet, tout simplement, code promo et le nom de la marque. Okay. Là, c'est un peu la jungle, mais ça vaut le coup d'en tester 3-4. Moi, je fais souvent ça, parce qu'avec un petit coup de chance, ça marche. Parfois, on tombe sur des sites dont c'est le sport national, mais qu'importe, on tente. Ensuite, il y a une deuxième chose, c'est que parfois, quand vous naviguez sur le site en question où vous voulez acheter, vous avez des petits pop-up, vous avez des petites fenêtres qui s'ouvrent, et on vous dit, tiens, moins de 10% si vous vous inscrivez à notre newsletter. Oui. Ça mange pas de pain.
0: Oui, c'est vrai.
2: On le fait, et on a un petit code promo. Et enfin, le bon plan ultime.

0: code promo.
1: C'est bien d'avoir soit sur l'ordinateur, soit en
0: ouais, Gérald.
1: Moi j'utilise Coupert, C-O-U-P-E-R-T, parce que c'est des coupons, en fait, des coupons de réduction. C'est un peu comme les coupons qu'on avait au supermarché là il y a quelques
0: d'accord.
1: années. Et ça marche très, ça fonctionne vraiment très très bien. Et moi j'ai parfois du, ouais, du 20%, voire plus.
0: Alors, j'ai Madame Audrazo à mes côtés, je l'aime tellement, qui fronce un peu ses petits sourcils. Trop mignon, non, parce qu'il y a forcément des arnaques parfois.
2: Oui, je valide totalement les bons plans
0: oui,
2: de Valérie
0: quand même.
2: Gérald. Il y a zéro problème avec ça. Non, mais en fait, quand on cherche des bonnes affaires, parfois, il faut faire attention. Il y a un petit mail que vous avez peut-être reçu là récemment, qui c'est un jeu concours pour gagner un air fryer chez
0: ah, oui
2: Lidl. Vous l'avez
0: oui,
2: eu
0: oui, oui.
2: Vous avez pas. Non. Ah non. Et Nora, non. C'est pas possible.
0: Non, cette fois-ci,
2: j'ai beaucoup de monde qui m'interroge là-dessus. C'est une arnaque, hein. C'est pas du tout Lidl qui vous écrit. Vous n'allez pas recevoir de air fryer, c'est certain. Pour faire écho à ce que disait Valère, vous avez aussi les mails du style félicitations, votre bon d'achat de 500 euros vous attend ou votre code moins 50% expire aujourd'hui. Attention, franchement, vérifiez toujours qui vous écrit. Mais d'accord, vraiment, ça peut être vrai, ça peut être faux. Vérifiez qui vous écrit. C'est pas parce que vous voyez le logo d'une enseigne très connue dans le mail que c'est sérieux. Toujours pareil, hein. C'est pas parce que c'est un joli mail que c'est un sérieux mail.
0: Voilà, comme les hommes.
2: Et je reviens à mon air fryer. Ouais. En fait, c'est un faux jeu concours où vous gagnez à tous les coups.
1: D'accord.
2: En fait, vous n'aurez jamais votre air fryer. L'escroc va vous demander votre numéro de carte bleue, évidemment, pour payer, dit-il, des frais de port. C'est 1,99€ généralement. Bon, ça n'intéresse pas du tout les 1,99€. Ce qu'il veut, c'est évidemment votre numéro de carte bleue. Et vous n'aurez pas de air fryer. Donc toujours, faites attention. Tous ces petits mails un peu sympas, un peu bons plans qu'on reçoit. Voilà, faut toujours bien vérifier de qui ils viennent.
0: Merci Audrazo, continuez à réagir. 0810 055 056. On a eu beaucoup de questions sur le sommeil qui était notre gros dossier du jour. On va y répondre dans un instant. Rassurez-vous, c'est votre émission. On vous doit bien ça sur ici. Pour l'heure, c'est Christophe Maé. On s'attache.

0: Moustache, Christophe Maé sur ICI, dans On vous doit bien ça.
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0: 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Midi 45 sur ICI, encore un petit quart d'heure à passer en votre joyeuse compagnie, ça passe si vite.

0: C'est votre nouveau rendez-vous quotidien sur ICI. On a ouvert un gros dossier sommeil et il y a énormément de questions au 0810 055 056 à tel point on se dit qu'on va peut-être faire une autre émission sur le sommeil. C'est normal, c'est la deuxième préoccupation des Françaises et des Français. Donc on vous prend à l'antenne évidemment et on accueille Baptiste avec nous. Bonjour.
1: Bonjour, bonjour à l'équipe.
0: Comment allez-vous, cher Baptiste ?
1: Ça va très bien, merci.
0: Alors, vous aviez une petite remarque à nous faire.
1: Oui, moi, je ne vais pas parler de mon sommeil particulier, personnel. Étant boulanger, c'est un sommeil un petit peu particulier.
0: Qu'on a. Bravo, en tout cas.
1: Je parle plutôt du souci que je pense qu'il peut y avoir aussi sur le sommeil des Français. Parce qu'on est constamment en train de nous dire que le sommeil des Français, les Français manquent de sommeil, patati et patata.
0: Mais c'est ce qu'on fait.
1: Mais si déjà l'État se bougeait un petit peu les fesses pour peut-être encadrer la télé à l'heure actuelle, qui, on va dire, avant, le film commençait, ou les émissions commençaient à
0: 20h45.
1: C'est 21h, 21h30, 21h45 parfois. Donc comment voulez-vous que les Français puissent dormir?
0: Alors moi, Baptiste, je suis complètement dans votre équipe. C'est-à-dire que là, moi, c'est vrai que ça m'a un peu perturbée. Plus ça va, plus les films du soir qui sont ce qu'on appelle en télé, je vous l'apprends peut-être, des produits canapés. C'est-à-dire que ce sont des produits qu'on peut peut-être regarder en famille, des émissions qu'on peut regarder en famille. Et là, plus c'est tard, certains enfants, on peut pas leur montrer le petit western d'avant ou le chouette film un peu sympa. Voilà, donc je comprends que vous ralliez un peu.
2: Mais
0: on n'a pas toujours le temps de faire le replay. Aime bien cette espèce
2: on
0: de
2: attend le lendemain.
0: Ben non, mais moi j'aime bien mon petit rendez-vous avec mon mec devant le petit film du soir. Non mais bon, enfin pardon, ça fait quoi? Ça fait de moi une dame un peu aigrie, non? Je sais pas.
2: Non, pas du tout, mais je veux dire par là de dire que l'État devrait intervenir pour ça. Je pense qu'on peut tous et toutes s'organiser quand même. Et puis le film avec votre chérie, vous le voyez le lendemain en replay, à l'heure qui vous va, à 18h avant le
0: non,
2: avant le
0: Non, moi je veux le regarder en direct quand il passe sur France 2. Voilà, à 20h. Non, je suis d'accord, plus ça va, plus c'est tard. Bon, moi je suis complètement d'accord avec notre auditeur, Maude Razo.
3: Je crois qu'on a Stéphanie à l'antenne.
0: Absolument.
3: Qui voulait poser une question.
0: Coucou Stéphanie, bienvenue.
4: Bonjour à tous.
0: Bonjour Stéphanie,
4: bonjour.
0: On vous écoute.
4: Alors moi j'avais une question pour le docteur Kierzek parce que je dors très mal et on m'a parlé d'auto-hypnose. J'ai essayé et j'avoue un petit peu de mal à m'y faire et du coup je me demandais, est-ce que c'est vraiment efficace et comment avoir cette autodiscipline pour s'y accrocher.
0: Très bonne question. Gérald Kierzek, vous avez réponse à ça?
5: Moi, j'adore l'auto-hypnose. J'en fais, et notamment pour les siestes. Je me fais des siestes à l'auto-hypnose.
0: Mais qu'est-ce que c'est l'auto-hypnose?
5: Alors, c'est pas de l'hypnose.
0: Il est actuellement sous auto-hypnose, là.
5: C'est pas de l'hypnose. C'est de l'auto-hypnose. C'est-à-dire, vous allez écouter une voix. Et alors, moi, j'aime bien une application qui est l'Institut français d'hypnose ericksonienne. C'est un truc très sérieux. Un institut. Et si vous voulez avoir ces petits audios, parce que c'est des sons, vous allez écouter un monsieur, une dame qui va vous parler. Il y a rien à faire. Vous écoutez, ça dure 15-20 minutes et après ça s'arrête tout seul et vous vous endormez. Et franchement, pour celles et ceux qui veulent, qui n'ont jamais essayé, allez sur Free Hypnosis, vous tapez dans votre moteur de recherche Free F-R-E-E Hypnosis et vous verrez, vous aurez ces MP3, il y en a plein, il y a toute une liste, c'est gratuit, il n'y a pas de pub et ça c'est génial. Vous pouvez en trouver aussi sur YouTube, le problème c'est qu'il y a de la pub et c'est quand même pas très confortable quand vous êtes en train de vous endormir, hop, il y a une pub qui vous réveille. Mais moi je trouve ça très bien, il y a une voix qui va vous emmener et c'est votre imagination et vous allez être dans un état de veille modifiée, de conscience
0: et Gérald,
5: modifiée.
0: Les machines à bruit, genre à vagues, là, tout ça, ça marche aussi, ça ou pas? Ça peut marcher?
5: Oui, alors c'est la grosse mode, les ados adorent ça, ils écoutent ou des bruits de cornichons ou des bruits de vagues, etc.
0: Ah oui, cornichons.
5: Des bruits de cornichons, c'est le premier qui est téléchargé. En fait, c'est quelqu'un qui mâche.
6: C'est quelqu'un qui mâche.
5: Des cornichons, oui, bien sûr.
6: Mais vous n'êtes pas à la mode, Valère, nous on sait.
5: Ça permet, alors chez certains ça va fonctionner, chez d'autres ça énerve. Ouais. L'auto-hypnose, franchement, n'essayez pas de vous concentrer, laissez-vous emmener, laissez-vous emporter par votre imagination et vous allez voir, ça peut fonctionner.
0: Très très rapidement, mais vraiment très rapidement, l'acupuncture, les médecines un peu parallèles, ça peut être chouette aussi.
5: Je vais vous dire, tout ce qui n'est pas molécules, benzodiazépines, etc., chimiques, essayez, ça peut fonctionner, la phytothérapie, la passiflore, le millepertuis, ça peut être très bien. Chez d'autres, ça va être l'auto-hypnose, chez d'autres, ça va être tout simplement de faire un check-up de ce que je fais dans ma journée. Est-ce que je prends pas trop de café? Après 16 ou 17 heures, on arrête le café.

0: fais? Est-ce que je fais pas un sport trop excitant en fin d'après-midi? Mais si vous avez un acupuncteur et que ça a fonctionné chez vous, formidable, allez-y, l'homéopathie, pareil.
1: Merci docteur Kierzek, je pense qu'on fera vraiment véritablement une deuxième émission sur le sommeil, tant c'est passionnant et tant ça vous préoccupe et ça vous intéresse. Dans un instant, notre Elsa Wolinski nous parlera de Catherine Ringer qui nous a quittés hier. A tout de suite sur Ici.
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1: Bienvenue dans votre nouveau rendez-vous quotidien sur Ici, ça s'appelle On vous doit bien ça. Encore quelques minutes à passer en votre compagnie. Continuez encore à réagir au 0810 055 056. Mais pour l'heure, Elsa voudrait rendre hommage à la reine Catherine Ringer. Chère Elsa.
10: Oui, tout à fait. Non, mais parce que là, je vous dis, Nora, non. Non, là, je suis pas d'accord. Parce que moi, vous savez, j'ai un rapport assez direct avec l'univers. Directement, on se parle. Et donc là, je préfère être claire avec lui. Pas Catherine, pas Ringer, pas Mitsuko, pas Rita, non. Catherine Ringer est morte à 68 ans, emportée par un cancer foudroyant. 68 ans, c'est tellement jeune. Et c'est vous, hier, et Nora, effectivement, que vous nous l'avez appris en direct pendant l'émission. Et du coup, j'ai repensé à une histoire. J'avais 15 ans. J'étais dans un train pour faire Paris-Orléans. Et je les ai vus, Catherine Ringer et Fred Chichin. J'étais là, je regardais les Rita Mitsuko en cachette et je me suis dit, mais comment je peux faire? J'étais tellement fan et j'avais une petite sucette dans la main et je suis allée leur offrir ma sucette qu'ils ont acceptée. Oh. Et ouais, c'était un peu ma déclaration d'amour à moi. Catherine Ringer, c'était mon histoire, notre histoire. Alors qu'elles disparaissent, on perd un petit peu, un petit morceau de nous, un de plus, je dirais. Moi, j'ai dansé sur Marcia Baïla, comme toute la France. Chanson de deuil sur Marcia Moreto, une danseuse et une chorégraphe argentine avec laquelle Catherine avait travaillé et qui est morte d'un cancer à 32 ans. Une chanson sur la mort qui ressemble à une explosion de couleurs. Et peut-être que c'est ça, cette Catherine et l'Hérita, le chagrin qui danse, le dramatique transformé en poésie, comme bien plus tard pour la chanson Le Petit Train. Une petite ritournelle légère, une comptine qui se transforme peu à peu en évocation de la déportation. Un hommage à Sam Ringer, le père de Catherine, juif polonais qui avait passé 5 ans dans 9 camps de concentration. Tout était permis. Les fantômes entraient dans les chansons. L'histoire devenait de la musique, du rock, du funk, des synthés, du théâtre, de la danse, de la culture populaire, le beau et le bizarre, le chic et le kitsch. Catherine aussi, c'était tout ça. Elle était troublante, grimaçante, tortillait sa bouche, roulait des yeux quand elle dansait. Son corps semblait inventer ses propres règles parce qu'il lui appartenait, son corps. Chez elle, il n'y avait pas une histoire de féminité, il y avait une histoire de Ringer. Elle pouvait être tendre, ridicule, ridicule, autoritaire, enfantine, sensuelle, presque brutale. Elle n'avait pas besoin d'être rassurante. Elle ne ressemblait à personne. Même ses vêtements racontaient ça. Au début, avec Fred, son amoureux, son complice musical, le père de ses enfants, il n'avait pas d'argent, alors les looks, elle récupérait, elle transformait des fripes, puis des vêtements de grands couturiers. Elle faisait de l'upcycling avant qu'on invente le mot. Pour moi, elle était la liberté. Il n'y a pas longtemps, j'ai appris que cette liberté ne lui était peut-être pas tombée du ciel. Catherine avait raconté chez Léa Salamé, justement sur France Inter, que MeToo l'avait aidée à regarder autrement son histoire. Celle de son adolescence sous l'emprise d'un homme de ses 13 ans à ses 20 ans. Alors que peut-être que cette fameuse liberté, c'est aussi de réussir à se libérer. Quand Fred meurt, sa moitié en 2007, elle continue à être Catherine. Elle chante, elle crée, engagée en 2024, quand l'IVG entre dans la Constitution, elle chante la Marseillaise, elle change les paroles.
11: Aux âmes, citoyens, citoyennes.

0: passion.
1: Devant tout le monde, Emmanuel Macron s'approche pour l'étreindre. Elle se dégage, un petit geste, l'air de rien, mais tellement elle, son corps, son espace. Invitée sur France Inter par Sonia De Villers, il y a 2 ans, elle a dit que ce n'était pas un but dans la vie d'être heureux, que la vie était faite de haut et de bas, parce que sinon ce serait plat la vie. Alors aujourd'hui Catherine, ben c'est un bas, c'est un sacré bas tout plat. Alors je ne sais pas où vous êtes Catherine, mais puisque moi je parle à l'univers, je lui demande de vous donner une sucette s'il vous plaît.
2: Oh, je suis très émue. Merci beaucoup Elsa.
1: Merci mon Enora.
2: Merci infiniment. Vous m'avez un peu cueillie sur la fin, pardon. Eh bien, la vie continue. Du coup, on va accueillir un auditeur qui s'est inscrit par... Pardonnez-moi, je suis un peu émue. Sur le site ici.fr. Pour terminer avec une bonne nouvelle quand même sur votre radio ici, dans On vous doit bien ça. Il s'appelle Frédéric. Bonjour Frédéric.
3: Bonjour.
2: Comment allez-vous, cher Frédéric?
3: Impeccable, je viens de finir le travail. Je travaille en boucherie, je viens de finir.
2: Ah, super. On embrasse tous les bouchers de France, d'ailleurs. Les
3: merci
2: courageux
3: beaucoup.
2: Bouchers, on vous embrasse, on pense
3: oui,
2: à vous.
3: Fait.
2: Vous
3: oui,
2: habitez...
3: Je suis dans les boucheries de Nice, en plus.
2: Ah bah voilà. Eh ben, on embrasse tous les Niçois voilà. Et toutes les Niçoises, du coup. Et vous savez quoi, merci. Frédéric? Eh bien, c'est gagné.
1: Bravo.
2: Ah oui.
3: J'ai gagné quoi
2: 200 euros. Un steak. 200 euros que vous allez pouvoir dépenser dans une grande enseigne, cher Frédéric. Vous avez bien fait de vous inscrire, j'en perds mon latin, sur le site ici.fr. C'est magnifique. Allez, on va se retrouver toute la joyeuse bande que je voudrais d'abord remercier, hein, Aude, Elsa, Valère, Gérald, et puis toute l'équipe, toute la technique aussi de Montpellier. Je vous embrasse. Je vous dis à demain. À demain.
1: Il était trop long, mon texte.
2: Dans un instant, le trésor de nos régions avec Marine Logénie. Bonjour, ma très chère Marine.
4: Bonjour, très chère Enora. Bonjour à tous dans le trésor de nos régions. Gros programme encore aujourd'hui. On ira auprès des pêcheurs en colère dans l'Aude et on sera avec Martial Jardel, le fondateur de Médecins Solidaires, pour parler des aires médicaux. Voilà, Enora, pour le programme. Entre autres.
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2: Merci d'écouter la radio ici. Il est 13h. Les informations, Marine Legénie.
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2: Marine Legénie.
4: Bonjour à toutes et à tous, bienvenue dans le 13h de nos régions. À la une, la promesse de Sébastien Lecornu. Le Premier ministre annonce près d'1,5 milliard d'euros consacrés à la lutte contre les violences sexistes et sexuelles dans le budget 2027. On vous explique pourquoi les associations trouvent ça insuffisant. On prendra ensuite la direction de Port-la-Nouvelle dans l'Aude où les pêcheurs mènent une action de blocage. Cette question aussi, Rachida Dati a-t-elle touché 900 000 euros pour soutenir les intérêts de Renault au Parlement européen? Son procès s'ouvre dans une demi-heure. Nous entendrons la sidération des victimes des attentats du 13 novembre après la possible libération du logisticien des attaques et la colère du maire de Saint-Médard-en-Jalles, en Gironde, commune sauvée in extremis des feux cet été.
6: À quel moment il se réveille, monsieur le président de la République, monsieur le Premier ministre, pour dire au pays quelle est la stratégie d'adaptation de la France?
4: Stéphane Delpera, Vincent, reçu tout à l'heure à l'Élysée. Et puis nous serons avec une figure de la lutte contre les déserts médicaux. Martial Jardel, cofondateur de Médecins Solidaires, est avec nous dans quelques minutes. C'est le 13h de nos régions. On est ensemble jusqu'à 13h30. La loi intégrale arrive début octobre à l'Assemblée. Alors en attendant, le gouvernement marque sa volonté de combattre les violences sexistes et sexuelles en y mettant les moyens. 1,5 milliard d'euros dans le budget 2027, annonce Sébastien Lecornu. C'est insuffisant pour les associations. Coralie Moreau, bonjour.
7: Bonjour.
4: Journaliste police-justice pour ICI. Coralie, c'est en fait une reconduction du budget 2026.
7: Oui, c'est ce que précise Matignon après la tribune hier de Sébastien Lecornu dans le journal Le Monde. Un budget reconduit mais sanctuarisé, dit le Premier ministre. Ça signifie qu'il n'y aura pas moins dans les années à venir. On est tout de même bien loin des 3 milliards d'euros estimés pour la mise en place de la loi par les associations qui en sont à l'origine. Et l'utilisation de l'enveloppe reste floue. C'est ce que regrette la députée PS Céline Thiébaut-Martinez, rapporteure générale de la commission spéciale qui examine le texte.
0: On nous parle du recrutement de 300 magistrats. Est-ce que ces 300 magistrats, ils étaient déjà prévus et on va décider de les affecter aux violences? C'est pas tout à fait la même chose que d'en recruter 300 de plus pour traiter des violences.
7: Alors elle souligne tout de même la volonté d'agir du Premier ministre qui veut réduire les délais de traitement des dossiers. Pour ça, il annonce en plus 40 millions d'euros pour numériser les procédures, des procédures plus simples et plus efficaces aussi. Les victimes seront entendues une seule fois par des enquêteurs formés. Les agresseurs présumés seront interrogés de façon systématique et les dossiers classés sans suite devront être motivés. La mise en sécurité de la victime sera immédiate, promet encore le Premier ministre qui compte associer l'ensemble des acteurs de la société dans ce combat, avec un financement garanti aux associations, la généralisation des maisons des femmes et un questionnaire pour les enfants dans les écoles. Tout ça, bien sûr, si le financement est suffisant.
4: Merci Coralie Moreau, journaliste. Police-justice pour ici. Patrick Bruel autorisé à se rendre à l'étranger. La justice confirme l'allègement du contrôle judiciaire du chanteur malgré l'opposition du parquet. Patrick Bruel, 67 ans, qui conteste l'ensemble des faits qui lui sont reprochés, est mis en examen dans 4 affaires distinctes pour viol, tentative de viol, agression sexuelle et harcèlement sexuel. Une trentaine de femmes au total l'accusent. Les regrets d'Emmanuel Grégoire ce matin, le maire socialiste de Paris, est entendu par la commission d'enquête sénatoriale comme Anne Hidalgo hier. Il regrette des failles collectives mais défend ses mesures. Après Fos-sur-Mer, les pêcheurs de nouveau mobilisés. On part tout de suite dans le 13h de nos régions à Port-la-Nouvelle dans l'Aude. Ils sont une cinquantaine depuis hier à bloquer le seul accès du port de pêche et de commerce et le dépôt pétrolier. Bonjour Sébastien Berriot.
8: Oui, bonjour.
4: Vous êtes envoyé spécial d'ici sur place à Port-la-Nouvelle. Sébastien, les pêcheurs sont très déterminés.
8: Oui, déterminé. Et pour preuve, les pêcheurs ont passé la nuit entière ici sur le rond-point situé à l'entrée du port de commerce de Port-la-Nouvelle. Ils se sont relayés tout à l'heure à 4h du matin. Ce sont des collègues des ports voisins d'Agde et de Gruissant qui sont venus pour prendre le relais. L'objectif, c'est de bloquer en permanence la seule route d'accès au port pour qu'aucun camion ne puisse sortir. Alors le mouvement paralyse totalement le dépôt de carburant, mais aussi plusieurs grosses entreprises qui assemblent ici des éoliennes. Les gendarmes sont là autour du rond-point, mais se contentent pour le moment de surveiller des pêcheurs qui se disent très en colère, comme par exemple Frédéric Scala. Il est patron armateur du chalutier Notre-Dame de la Garde, ici à Port-la-Nouvelle.
9: Là, en ce moment, on travaille à perte. Toutes les semaines, on est obligé de sortir de l'argent de notre trésorerie pour payer nos marins, les tenir. Mais on ne pourra plus tenir comme ça indéfiniment. Il faut que l'État nous aide. Il n'en manque des nuits encore, je pense. On va rester longtemps tant qu'on ne sera pas entendu. Il faut rencontrer le Premier ministre, c'est lui qui a les rênes. Il faut aller directement à la source.
8: Une détresse financière qui se résume en quelques chiffres, m'expliquait un autre pêcheur. Un chalutier ici consomme 10 000 litres de gasoil par semaine. Avant, ça coûtait 6 000 euros. Désormais, ça coûte 13 000 euros.
4: Merci beaucoup Sébastien Berriot. En direct depuis Port-la-Nouvelle dans l'Aude, envoyé spécial pour ici. La mobilisation des pêcheurs dans le sud donc se poursuit à Frontignan dans l'Hérault. Le blocage d'un dépôt pétrolier vient d'être levé. Une mobilisation est en cours au Gros-du-Roi. Dans le Gard, c'est le premier port de pêche en Méditerranée. La ministre déléguée chargée de la mer et de la pêche, Catherine Chabot, recevra les pêcheurs. Demain, la colère qui monte dans le pays, on l'a vu hier, entendu surtout avec des mobilisations un peu partout, de plusieurs secteurs, les policiers, les enseignants, les électriciens. Et plus largement, c'est la colère citoyenne qui monte contre la vie chère pour plus de pouvoir d'achat. Prenons le prix du fioul. Il a augmenté de plus de 50% en un an. Les prix grimpent, les consommateurs hésitent. C'est pourtant la période, normalement, pour remplir ses cuves. Faut-il acheter ou attendre? Ninon Pigagnol, vous avez suivi un camion de livraison auprès des particuliers à Saint-Maur-des-Fossés, c'est en Ile-de-France.
10: Pour 1500 litres, Bruno a dû payer
11: 2 902,50 €.
10: Il s'est décidé à faire le plein pour l'hiver après plus de 3 mois d'attente.
11: Ça ne me convient pas du tout, mais il n'y a pas moyen de faire autrement, quoi.
10: Alors pour baisser un peu la note, certains prévoient de diminuer leur consommation, comme Henri à Alfortville.
12: D'habitude, je prends 2000 litres.
10: Là, il est passé à 1500 litres.
12: C'est une question de tarif. Hein. Les retraites, c'est pas extensible. Hein. Ça devient de plus en plus difficile.
13: Regarde disparaître ma paye dans la cuve de fioul.
10: Véronique, elle, étale les paiements.
13: Ça fait mal au cœur. Mais bon, je paye par virement et en deux ou trois fois suivant la facture.
14: Merci bien, bon courage.
10: Bon plaisir. Au volant du camion, Frédéric ne livrera que 7 personnes aujourd'hui, au lieu de 10 habituellement.
14: Les gens attendent, c'est vraiment hors de prix. Il va faire froid d'ici un mois, et donc là on va être un peu débordé, je pense.
10: Mais pour le moment, il y a très peu d'activité, c'est ce qu'explique Jules Grélet, le dirigeant de l'entreprise Long Énergie.
15: Ça fait 6 mois que j'arrive pas à occuper tous mes chauffeurs. On a vraiment une activité qui est à l'arrêt, on a 30% de volume de moins depuis le 1er janvier que l'année dernière à la même époque.
10: Il s'attend à un pic de demande de fuel cet hiver. Aujourd'hui, selon ses chiffres, les cuves de ses clients sont remplies à 35%, contre plus de 60% normalement à la mi-septembre.
16: Un reportage signé Ninon Pigagnol avec un livreur donc à Saint-Maur-des-Fossés. Les prix du fioul et des carburants continuent de grimper. De nouveaux records ont été atteints. Suivez l'évolution du prix sur ici.fr avec notre carte interactive toujours en ligne. À l'issue du Conseil des ministres tout à l'heure, Emmanuel Macron a demandé au gouvernement, je cite, sa totale mobilisation sur l'approvisionnement et la maîtrise des prix des carburants. Il ne sera donc pas aligné à la primaire du PS aux côtés des autres candidats socialistes à la présidentielle. Philippe Brun, député de l'Eure, est suspendu, accusé de violence. Laurent Philippot, c'est une ex-collaboratrice qui a fait un signalement hier soir au parti.
17: Le bureau national du Parti Socialiste s'est réuni ce matin à 8h30, indique une source interne au parti à Issy-Normandie. Et c'est Johanna Roland, la première secrétaire déléguée, qui a proposé la suspension à titre conservatoire de Philippe Brun. Une proposition qui a été suivie à la quasi-unanimité. Une ancienne collaboratrice a en effet saisi le parti tard hier soir. Philippe Brun a été suspendu en raison d'accusations de violence, selon un cadre du PS. Ce que l'on sait pour l'instant, c'est qu'il n'a pas été question de violence sexuelle ce matin au Bureau national. Dans un communiqué, Philippe Brun explique avoir, je cite, « appris avec stupeur ce matin sa suspension conservatoire du Parti Socialiste et son interdiction de pouvoir se présenter à la primaire. Une ancienne collaboratrice que j'ai licenciée pour faute grave aurait saisi hier à 23h50 la direction du parti de faits pouvant être qualifiés pénalement. Je ne connais pas ces faits, j'ignore ce qui m'est reproché », précise Philippe Brun. Un proche du député contacté par Ici Normandie parle de relations conflictuelles entre Philippe Brun et son ancienne collaboratrice. Dans un communiqué, le PS évoque la défense du droit des femmes pour expliquer la suspension conservatoire du parlementaire de 34 ans.
16: Laurent Philippot, Ici Normandie. Les 5 candidats à la primaire du Parti Socialiste sont donc Olivier Faure, Raphaël Glucksmann, Ségolène Royal, Jérôme Gage et Emmanuel Morel. Philippe Brun est exclu à titre conservatoire du groupe des députés PS. Une ancienne ministre devant la justice, Rachida Dati, risque jusqu'à 10 ans de prison. La maire du 7e arrondissement de Paris est jugée à partir de cet après-midi, dans moins d'une demi-heure, à 13h30, pour corruption et trafic d'influence devant le tribunal correctionnel de Paris. Elle est soupçonnée d'avoir fait du lobbying pour Renault-Nissan au Parlement européen. Yannick Falt.
18: Officiellement, Rachida Dati était avocate pour aider Renault-Nissan à l'international, notamment au Maghreb et au Moyen-Orient, avec une rémunération annuelle de 300 000 euros, soit 900 000 euros en 3 ans. Mais pour les juges d'instruction, l'ancienne ministre faisait du lobbying pour le constructeur, une pratique interdite. Un ancien directeur de Renault a d'ailleurs évoqué dans un mail l'utilité d'un relais, d'un buzz au Parlement européen. Des accusations de corruption et une avalanche de questions en perspective pour Rachida Dati. Pourquoi il n'y a aucune trace ou presque de son travail sur le plan juridique? Pas de compte-rendu annuel d'activité, aucune note de frais. Pourquoi Rachida Dati a envoyé à Carlos Ghosn sa question sur les seuils de bruit émis par les voitures 5 jours avant de la poser devant les eurodéputés? Pourquoi elle n'a jamais déclaré au Parlement européen qu'elle était payée par Renault-Nissan? Le procès est prévu sur 6 demi-journées. L'ancienne ministre de la Justice risque théoriquement jusqu'à 10 ans de prison et 5 ans d'inéligibilité.
16: Yannick Falt en cavale au Liban depuis qu'il a fui la justice japonaise en décembre 2019. On s'en souvient, caché au fond d'une grande malle à roulettes, Carlos Ghosn est le grand absent de ce procès. Un jeune homme de 18 ans tué par balle hier soir dans le quartier du Mirail, c'est à Toulouse. Les auteurs des tirs, 2 hommes à scooter, sont toujours en fuite. Ça s'est passé vers 23h, près d'un point de deal. Les victimes des attentats du 13 novembre, sidérées aujourd'hui, ils ont appris que Mohamed Bakali, considéré comme le logisticien des attaques, était en bonne voie pour obtenir une libération conditionnelle. Condamné en France à 30 ans de réclusion avec une période de sûreté des 2/3, le Belgeo-Marocain est emprisonné en Belgique et le pays envisage donc de le libérer sous bracelet électronique. Arthur Desnouveaux, rescapé du Bataclan et ancien président de l'association Life for Paris, estime que c'est une opération de communication.
19: Là, en fait, on se retrouve avec une justice belge qui vient par derrière, tout écrêter et faire bénéficier ce terroriste des conditions de remise de peine qui s'appliquent normalement pas pour les terroristes aussi endurcis que lui. Il s'agit pas de s'acharner, il s'agit pas de se venger. La justice, c'est justement l'inverse de ça. Mais c'est le respect d'un jugement, c'est le respect d'une condamnation et c'est le respect des victimes. L'état de droit, il a plusieurs facettes. Et quand on se donne le temps de faire un grand procès, les peines qui sont prononcées doivent avoir un sens. Vous savez, à la fin du procès, la première chose qu'ont fait la plupart des victimes, c'est d'aller voir leurs avocats et de dire, mais ça veut dire quoi les peines prononcées? Combien de temps est-ce qu'ils vont réellement rester en prison?
20: Oui.
19: Et je crois que cet enjeu de communication autour de la différence entre la peine prononcée et la peine effectuée, c'est quelque chose à laquelle il va falloir s'attaquer bientôt, sinon on n'y comprend plus rien.
16: En colère, donc des parties civiles qui sont conviées à une réunion aujourd'hui à Paris au consulat de Belgique pour leur expliquer la situation à partir des nouveaux. Elle n'ira pas. On se fait le relais dans le 13 heures de nos régions, de la colère des habitants d'Opoule aujourd'hui. C'est une commune près de Perpignan et les habitants donc expriment leur agacement face aux incendies à répétition provoqués par les militaires sur leur camp d'entraînement. L'espace de 3 jours, 2 départs de feu ont été provoqués par des exercices sur le Pâtir, au cœur de cet immense terrain de 2000 hectares totalement interdit au public. François David.
21: 2 départs de feu en 3 jours provoqués par les militaires, ça fait beaucoup dans un village qui a été profondément marqué par les incendies ces dernières années.
22: Avec les militaires, fassent attention, quoi.
23: Ben, c'est catastrophique. La semaine dernière, il y a déjà eu un départ sur le terrain militaire. C'était déjà quand même une alerte. Et là, maintenant, presque 40 hectares qui ont brûlé. Et ça fait chier, grossièrement.
21: La plupart des habitants disent respecter scrupuleusement toutes les interdictions pour éviter les départs de feu. Alors certains s'interrogent, l'armée bénéficie-t-elle de dérogations?
24: On ne sait pas ce qu'eux, ils ont le droit de faire. Nous, on sait très bien que voilà, les barbecue, tout ça, c'est interdit l'été. Après eux, s'ils ont le droit de tirer ou pas. Je pense que s'ils le font, certainement, ils ont le droit de le faire.
25: Il faudrait, oui, qu'ils le fassent pas, comme la population, ils n'ont pas le droit de faire voler.
26: D'être beaucoup plus prudent.
21: Face au risque incendie, il ne peut pas y avoir du deux poids, deux mesures. C'est aussi ce que dit le maire du village, Patrick Sarda. Les restrictions, elles doivent être appliquées par tous, avec ou sans uniforme.
27: Nous, on est marqué au fer rouge par le problème des incendies. Nous, on nous demande d'être intransigeants sur notre massif, on le ferme, on fait des patrouilles avec notre réserve, on essaie de respecter les consignes, et je ne vois pas pourquoi certains corps de notre société ne le respecteraient pas.
21: Le maire d'Opoule, qui déplore par ailleurs l'absence totale de communication de la part de l'armée lorsqu'elle déclenche un incendie.
16: François David, ici Roussillon, le dernier feu en date a détruit une 50aine d'hectares depuis lundi soir, mobilisant plus de 200 pompiers. Et ce sont souvent les maires qui sont en première ligne, on vient de l'entendre, pour faire face aux incendies. Exemple en Gironde, également à Saint-Médard-en-Jalles, commune sauvée in extremis du méga-feu qui a ravagé la région cet été. Le maire sera reçu cet après-midi midi à l'Élysée avec plusieurs élus et il demande de vraies mesures. On écoute Stéphane Delpera-Vincent, maire de Saint-Médard-en-Jalles.
28: Ce qu'on attend, c'est d'abord de reconnaître les pompiers qui sont en grève en ce moment, qui ont perdu, pour ce qui est de notre caserne, 2 jeunes de 34 ans. Et les pompiers professionnels sont en grève. Ils demandent des choses simples. Enfin, des moyens de protection pour eux-mêmes lorsqu'ils montent au feu. Une reconnaissance statutaire à la hauteur de leur engagement et des risques qu'ils prennent. Et des moyens, évidemment, d'intervention qu'ils n'avaient pas complètement cet été, notamment la fameuse base aérienne qui avait été promise. On l'attend toujours, elle était prévue à Mont-de-Marsan et rien ne s'est produit. Donc à quel moment il se réveille, Monsieur le Président de la République, Monsieur le Premier ministre, pour dire au pays quelle est

0: la stratégie d'adaptation de la France. Quelle est leur stratégie pour assurer la sécurité des Françaises ?
1: Le maire de Saint-Médard-en-Jalles, qui donc fait partie des élus reçus cet après-midi à l'Élysée pour échanger sur les conséquences des incendies et les mesures de prévention et d'adaptation à mettre en œuvre en Gironde cet été. Je vous le rappelle, le feu a ravagé 42 000 hectares, détruit 183 maisons et poussé 220 000 personnes à évacuer.
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1: À suivre, l'Europe qui serre la vis sur l'usage des réseaux sociaux pour les plus jeunes et propose l'interdiction pour les moins de 13 ans. On ouvre le dossier déserts médicaux sur ICI à l'approche de l'élection présidentielle avec le cofondateur de Médecins Solidaires qui me rejoint à l'instant en studio. Et puis, on prendra des nouvelles du chaton Somos, rescapé des feux de Gironde. Il est arrivé à la caserne des pompiers de Bassens. L'Union européenne, je vous le disais, se rapproche peu à peu d'une restriction des réseaux sociaux aux plus jeunes. Protéger les enfants et ados en ligne, c'est un enjeu français et donc européen. La présidente de la Commission européenne, Ursula von der Leyen, vient de faire une série de propositions pour restreindre leur utilisation lors de son discours annuel tout à l'heure sur l'état de l'Union au Parlement. Marie Boéda, ce nouveau texte s'appelle le Kids Act.
4: Oui, avec deux mesures principales, pas de réseaux sociaux pour les moins de 13 ans et pas de compte personnel avant 15 ans. Sur ce point, la présidente de la Commission européenne suggère la mise en place de mini-comptes TikTok, Instagram ou autres pour les 13-15 ans, des comptes installés et surveillés par les parents avec fonctionnalités restreintes et durée d'utilisation limitée. Autre mesure pour les 15-18 ans, là c'est assez nouveau, obligation pour les plateformes d'adopter une conception sécurisée. À voir dans la pratique ce que ça veut dire, ça peut être par exemple le contrôle des algorithmes de recommandation. Voilà pour les restrictions, mais il y aura aussi des contraintes pour les opérateurs sous la forme d'amendes qui pourraient atteindre 6% de leur chiffre d'affaires mondial en cas d'infraction. Objectif, lutter contre l'addiction aux écrans, le harcèlement, le manque de sommeil, les troubles du comportement alimentaire ou encore les sollicitations à caractère sexuel. Ursula von der Leyen rappelle que les jeunes européens passent entre 4 et 6 heures par jour devant un écran.
1: Marie Boéda, le projet de loi sera détaillé demain à Strasbourg. Il faut ensuite l'accord des eurodéputés et des 27 pays de l'Union européenne. 13h18, vous écoutez le 13h de nos régions. Les déserts médicaux, on vous en parle régulièrement hein, sur ICI. Et on vous parle surtout des solutions pour lutter contre l'absence de médecins en milieu rural. Ce midi avec nous, un de ceux qui ont imaginé une solution concrète qui fonctionne. Bonjour Martial Jardel.
5: Bonjour.
1: Vous êtes cofondateur de Médecins Solidaires. Pour celles et ceux qui nous écoutent et qui découvrent le concept, et oui, il y en a encore, pouvez-vous nous expliquer en deux mots en quoi consiste cette association?
5: Médecins Solidaires, c'est un collectif, c'est une association à but non lucratif et c'est un collectif de médecins généralistes qui se relaient de manière hebdomadaire dans des centres de santé qu'on installe dans des territoires isolés, enclavés, qui ont perdu leur accès aux soins. Et donc au lieu de demander beaucoup à peu de médecins, on demande peu mais à beaucoup de médecins.
1: Et c'est une formule qui existe depuis 2022, c'est
5: depuis ça? 2022, octobre 2022, notre premier centre de santé expérimental en Creuse.
1: Il y en a maintenant 15 centres de santé avec des médecins tournants, c'est comme ça qu'on peut les appeler.
5: On peut les appeler comme ça.
1: Une formule à succès. Vous en êtes à combien de consultations, Martial Jardel?
5: Alors, on passe justement ce mois-ci le cap des 150 000 consultations réalisées dans nos centres de santé et le cap aussi des 25 000 patients suivis dans nos centres de santé puisque les centres de santé sont médecins traitants des patients en tant que structure, leur permettant ainsi de réintégrer le parcours de soins.
1: Et quel est le profil des médecins qui viennent prêter main forte?
5: Alors on a 35% de jeunes remplaçants qui ne sont pas encore installés, qui se questionnent, qui en profitent pour découvrir les territoires. On a 30% de médecins installés qui, malgré leur installation, ont envie aussi de contribuer par un exercice un peu différent. Et puis on a 35% de médecins retraités qui ont fini leur activité, mais qui ont envie de continuer, de maintenir leurs compétences à jour. Et ces retraités-là font 60% de nos semaines. Donc, il joue un rôle d'amortisseur énorme dans la crise.
1: Énorme participation des retraités. Sur place, ils sont logés. Comment ça se passe quand ils arrivent?
5: Oui, on prend en charge leurs frais de transport. On leur met à disposition un logement, un gîte qu'on va sélectionner avec de la méticulosité pour qu'ils soient bien reçus, que ça puisse découvrir le territoire sous son plus beau jour. Et puis après, c'est du lundi au samedi midi avec des médecins qui sont accueillis par les coordinatrices de nos centres de santé qui sont des salariés permanentes et fixes qui vont faire le lien justement entre les patients et ces médecins tournants.
1: Votre message, c'est une semaine par an, hein, c'est ça que vous demandez pour les médecins. C'est pas grand chose et ça peut aider beaucoup. Vous faites aussi un appel aux médecins.
5: Alors au début, notre message c'était une semaine par an, puis on s'est rendu compte qu'il y avait des médecins qui faisaient plusieurs semaines par an, et donc on veut surtout pas les limiter. Donc c'est au moins une semaine par an, sinon bah c'est zéro. Mais du coup, il y a même des médecins qui font 10 semaines par an, une semaine par mois, qui font une petite pause de temps en temps. Et c'est vraiment cette idée d'une pratique flexible dans laquelle on va pas mettre de contraintes. Nous, notre conviction, c'est que l'absence de contraintes génère l'engagement tant qu'on respecte le praticien en tant que personne et en tant que professionnel.
1: Et le suivi des patients, comment ça se passe? On donne ensuite les dossiers à qui, comment vous assurez ça?
5: Le suivi des patients, c'est un point clé, évidemment, hein, dans le projet. Donc, le point clé, on arrive à le résoudre grâce aux coordinatrices dont je parlais, qui sont des salariés permanents et fixes, qui vont connaître les gens, qui vont connaître les situations, grâce au logiciel métier, qui est un logiciel informatique dans lequel l'ensemble des informations sont entrées par les praticiens qui ont tous un accès sécurisé. On essaye d'avoir vraiment quelque chose de facile et fluide. Et finalement, les patients, ils apprécient aussi le regard croisé de plusieurs expertises sur leur dossier. Donc, c'est pas comme le médecin de famille qui est installé pendant 30 ans, c'est clair que c'est différent. Mais aujourd'hui, avec 4 ans de recul, je suis absolument convaincu que c'est pas moins bien, c'est pas mieux, hein. Mais en tout cas, c'est pas de la pratique médicale dégradée. C'est vraiment des gens qui sont bien suivis. Et quand vous avez 4 médecins qui valident votre ordonnance en disant, bah, cette ordonnance, elle est bonne, elle est adaptée, bah, en fait, vous êtes assez rassuré. En se disant, bah, là, mon traitement, il est cool.
1: Martial Jardel, cofondateur de Médecins Solidaires, est avec nous ce midi. La santé, c'est bien évidemment un sujet qui vous préoccupe, qui préoccupe nombre de Françaises et de Français qui nous l'ont dit dans l'isoloir, ici.
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1: À l'approche de l'élection présidentielle, votre radio Ici vous donne la parole. Le principe, vous commencez à le connaître, hein, 50 isoloirs répartis sur tout le territoire, sur les places de village, dans les centres-villes. 5 questions qui vous sont posées, vos craintes, vos désirs, vos préoccupations pour l'avenir. Julie est étudiante à Strasbourg et la santé, c'est un de ses sujets de préoccupation.
6: Quels sont les sujets les plus importants pour vous en ce moment, que ce soit en positif ou en négatif?
7: Pour moi, les sujets les plus importants en ce moment, c'est vraiment la santé, parce qu'on a quand même pas mal de manques un petit peu partout en France et ça serait quand même pas mal d'avoir des centres adaptés, avec du matériel adapté pour nos personnels de santé.
6: Quand vous pensez à l'avenir, qu'est-ce qui vous rend optimiste?
7: Ce qui est bien, c'est que les mentalités commencent à changer, qu'on commence un petit peu à se rendre compte de ce qu'on fait au niveau climatique et autres. Donc forcément, pour l'avenir, c'est forcément meilleur.
6: Parmi les 3 valeurs de la devise nationale, liberté, égalité et fraternité, laquelle est la plus importante pour vous et pourquoi?
7: Pour moi, c'est vraiment la fraternité, le mot le plus important de notre devise française. Parce que c'est toujours en aidant son prochain et en aidant ses compatriotes qu'on peut aller de l'avant. Et c'est pas en se mettant des bâtons dans les roues qu'on peut avoir un monde meilleur.
1: Voilà, Julie, étudiante à Strasbourg. L'isoloir sera demain au marché de Retel avec Ici Champagne Ardennes. La carte des isoloirs, hein, près de chez vous, est sur ici.fr. Martial Jardel, cofondateur de Médecins Solidaires. La fraternité, évidemment, ça vous parle. Ce que
5: oui.
1: Dit Julie.
5: Bah oui, bien sûr. Je crois que d'ailleurs les Français, ça leur parle massivement, puisque la santé remonte vraiment comme étant une préoccupation principale, hein, des Français, ce qui n'était pas le cas avant. C'était une préoccupation importante, mais pas principale. Alors ça dépend les études qu'on regarde, mais vraiment ça me paraît assez évident. Puis nous on le voit bien dans les territoires, les gens, quand il n'y a plus d'accès aux soins, c'est la première chose évidemment qui ressort. Quand il n'y a plus de santé, j'ai presque envie de dire c'est une rupture du pacte républicain qui est terrible. Il faut imaginer, hein, parce que quand on a un accès aux soins, on se rend pas compte, on se dit oui, bon, il y a peut-être pas assez de médecins, mais il y a des gens dans ce pays qui n'ont vraiment pas de solution. C'est-à-dire, ils sont malades et ils ne savent pas quoi faire, où aller, à quelle porte frapper. Ça, c'est insupportable. Et donc, cette rupture-là, elle ne peut pas remonter autrement que comme une préoccupation principale, prioritaire, alarmante. On doit régler ça.
1: Merci beaucoup, Martial Jardel, cofondateur de Médecins Solidaires, d'être passé par les studios d'ici. Vous êtes invité d'ailleurs en sortant à passer par notre isoloir. Le prochain centre de Médecins Solidaires ouvrira le 16e à La Roque-Timbaud, dans le Lot-et-Garonne. Merci beaucoup.
5: Merci beaucoup.
1: vous en parlais sur ICI il y a quelques jours, la nouvelle mascotte des sapeurs-pompiers de la caserne de Bassens près de Bordeaux. Et bien ça y est, le petit chaton Somos est arrivé dans sa nouvelle maison, retrouvé par un pompier de Cadillac abandonné dans une poubelle cet été pendant les incendies sur la commune de Somos. Il a été recueilli et baptisé du nom de cette commune. Jade Péchiras est allée lui rendre visite dans sa nouvelle maison, la caserne des pompiers. Et c'est un petit chat bien gâté.
8: Ici, ça n'est plus vraiment le bureau des pompiers, mais bien la maison de Somos, avec une bonne partie de la pièce désormais consacrée aux chatons, un tapis, la litière, la gamelle et surtout une impressionnante collection de jouets. Grégory est sapeur-pompier à la caserne de Bassens.
9: Il s'acclimate à sa nouvelle maison, à sa nouvelle vie. Il n'est pas très sauvage, il vient régulièrement nous voir, il monte sur le bureau, il appuie sur le clavier, il envoie des mails déjà.
8: Et quand Somos sort enfin ses petites moustaches de sa niche molletonnée, on comprend vite comment cette peluche d'à peine plus d'un kilo a conquis le cœur des pompiers, avec ses grands yeux bleus, son pelage gris perle et ses petites patounes toutes blanches.
9: Ça fait une petite mascotte de la caserne et on sent qu'il y a une effervescence autour. Ça renforce la cohésion. Ici, je pense qu'il aura toute l'attention et tout le bonheur qu'il mérite.
8: Somos, qui après avoir été découvert abandonné dans une poubelle, s'est d'abord refait une santé auprès de l'association Chapitre. Elodie Vilgente, sa présidente, est elle aussi persuadée qu'il sera désormais traité comme il le mérite.
10: Je ne l'aurais pas laissé partir si je n'étais pas convaincue qu'une très grande équipe allait en prendre soin, en sachant aussi que nos pompiers avaient tout autant besoin de lui vis-à-vis de tout ce qu'ils vivent au quotidien.
8: Elodie, qui profite de la célébrité de Somos pour rappeler qu'une vingtaine d'autres chats recueillis par l'association et tout aussi mignons, cherchent actuellement une maison d'accueil.
1: Reportage signé Jade Pécheras, ici Gironde. Je suis sûre que vous avez envie de découvrir le petit faciès du chat Somos. Il est bien sûr sur ici.fr. Si vous ne pouvez pas accueillir de petits chats, mais que vous voulez quand même aider l'association Chapitre, vous pouvez aussi faire un don sur le site de l'association. Un détour par Lens avec du foot et un départ précipité. Arrivé cet été sur le banc lensois, l'entraîneur Dino Topmöller quitte déjà le Racing. Le club a annoncé le départ de son entraîneur hier et parle d'une fin de collaboration d'un commun accord. C'est la fin du 13h de nos régions. Merci de l'avoir suivi. Je vous souhaite une bonne journée sur l'antenne d'ici. Et moi, je vous dis à demain.
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19: Allez, quelques infos sorties, c'est parti. Avec tout d'abord un rappel, Mesdames en vrai, c'est samedi au Centre Expo Congrès de Mandelieu à Napoule. C'est quoi Mesdames en vrai? C'est l'émanation du podcast à succès de Maïtena Birabin, Mesdames, média qu'elle a cofondé en 2024, 1,2 million d'abonnés en 2 ans, où elle donne la parole aux femmes, évidemment, qui parlent de ce qui les préoccupe, la sexualité, la ménopause, les addictions, le poids. C'est une grande première, hein, ce spectacle sur scène, Mesdames en vrai, on l'appelle, c'est samedi à Mandelieu. Et puis tout à fait autre chose, le Biote International Glass Festival, vendredi, samedi et dimanche, verre en fusion, démonstration dans tout le village, c'est entièrement gratuit. Biote vit avec le verre depuis plus de 70 ans et tous les 2 ans, la commune ouvre les 4 verreries qui enchaîneront des démonstrations, il y en aura 3 par jour. L'an dernier, l'édition en 2025 avait attiré 18 000 visiteurs, donc le Biote International Glass Festival à partir de vendredi.
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1: Ici, la radio qui met des couleurs dans votre vie, et les innocents aussi, à l'instant, c'était Color pour débuter cet après-midi, que je vous souhaite excellent, ravi de vous retrouver en balade musicale l'après-midi. C'est comme ça qu'on vit, ensemble, entre souvenirs et nouveautés. Dans un instant, un grand classique des Stones, une belle douceur, Angie en 73, et Pierre Demers nous revient. Nouvel album, nouveau single, Je pense à vous. C'est exactement ce qui résume nos après-midi. Je vous propose de l'écouter, on vous souhaite encore un très très bon moment avec nous. Bon après-midi à tous.

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2: Ici ça marche, c'est le zoom sur les réussites de la Côte d'Azur. Et ce qui marche en ce moment, c'est toute cette ribambelle de bateaux à Villefranche-sur-Mer que vous apercevez peut-être.
3: Il y avait plus d'une soixantaine de bateaux qui sont amarrés vers la rade, le port, tous ces bateaux et plaisanciers qui sont là pour se rencontrer, naviguer dans le cadre d'un bel événement qui s'appelle les voiles maralpines.
2: Ça me parle, les voiles maralpines. Il y a déjà eu d'autres éditions, non ?
3: Ouais, une seule. C'était en 2023. Mmh. Et comme il y a eu du mouvement chez les organisateurs entre-temps, il a fallu un petit moment avant que ça revienne. Les organisateurs étant le département et une association qui s'appelle Uniol pour Villefranche. C'est Rita Moheron, justement, qui la gère. Une première chose déjà qu'elle nous rappelle au téléphone, c'est qu'on a beau parler de rendez-vous de bateaux et de spécialistes, c'est pas un rendez-vous réservé aux professionnels.
4: C'est au contraire dédié à tout le public qui a envie de voir ces anciens bateaux. En plus, c'est international. Il y a des bateaux qui viennent d'Irlande, du Portugal, d'Espagne, d'Italie. On a vraiment essayé de donner une autre envergure à cet événement pour sa deuxième édition. Et on est très contents parce que vraiment, on devient international et c'est ouvert à tous.
2: Et à Villefranche, on voit aussi un grand village installé au port de la Darse.
3: Et oui, et ça c'est lié à un grand village assez conséquent avec des artistes, des artisans, des charpentiers de marine, des associations de Villefranche et plein d'animations musicales, des concerts, tout ça gratuitement. Hein.
2: Et les voiles maralpines donc qui démarrent véritablement aujourd'hui et pourtant on peut déjà dire que c'est un succès.
3: Et ça c'est grâce à la première édition qui avait marchoter, on va dire, sauf qu'entre-temps le bouche à oreille a fait son chemin chez les plaisanciers, les navigateurs du monde entier. Résultat, l'engouement est total, nous confirme Rita.
4: Ça, pour cartonner, ça cartonne déjà, oui. Pourvu que ça dure, mais je suis très, très, très optimiste parce que vraiment, on a déjà des bonnes ondes, voilà. Je dirais que tout le monde a l'air très content d'être là et tout le monde s'embrasse. Les équipages qui se rencontrent une fois de temps en temps sont heureux de se retrouver là, sur les quais et tout. Ça donne vraiment une chaleureuse ambiance de fête, de plaisir, voilà, pour tous.
3: Et avec une bonne soixantaine de bateaux, on le disait, qui vont naviguer entre Nice, Villefranche, Aise, Beaulieu, Saint-Jean-Cap, Ferra, peut-être Cap d'Aille. Entre ça, les animations du village, tout est gratuit, j'insiste. Les voiles maralpines avec un accent sur l'Irlande qui est invité d'honneur. C'est jusqu'à dimanche à Villefranche. Ça a à peine commencé que ça marche déjà.
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0: Et puisque je considère que ces après-midi sur Ici Azur sont de grandes balades, je vous offre le meilleur des grandes balades musicales, en l'occurrence celle-ci, à l'instant 1985. Foreigner, hein, 85, oui, notez bien, I want to know what love is. Allez, une pause, dans un instant, toute l'actualité de ce mercredi. Entre les deux, on retrouvera Céline Dion, qu'on écoute beaucoup en ce moment, c'est normal, Céline Dion, cette saison, est l'un des derniers singles de Gaëtan Roussel, Tout s'en va, c'est juste après ça.
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1: Bel après-midi à tous sur Ici Azur, il est 14h.
2: Le procès de Rachida Dati vient de s'ouvrir à Paris. L'ancienne ministre de la Justice, jugée pour corruption avec Carlos Ghosn, l'ex-PDG de Renault-Nissan, elle est soupçonnée d'avoir touché 900 000 euros pour faire du lobbying pour le groupe automobile au Parlement européen quand elle était eurodéputée. La cour d'appel de Versailles confirme l'allègement du contrôle judiciaire de Patrick Bruel. Il est bien autorisé à se rendre à l'étranger. Le chanteur accusé de viol ou de violence sexuelle par une trentaine de femmes, mis en examen dans 4 affaires. Suspendu de son parti et de son groupe à l'Assemblée nationale. Philippe Brun, le député PS de l'Eure, est accusé de violence par une ancienne collaboratrice. Lui dit ne pas savoir ce qui lui est reproché. Il est aussi écarté de la primaire de la gauche organisée par le Parti Socialiste et Place Publique le mois prochain. Emmanuel Macron demande une mobilisation totale de son gouvernement face à la crise du carburant. 10% des stations-service connaissent des difficultés d'approvisionnement et ça n'a pas pu vous échapper. Les prix ont continué à monter ces dernières semaines, ce qui agace de nombreux pêcheurs. Après Fos-sur-Mer, hier, ils bloquent notamment le port de la Port-la-Nouvelle dans l'Aude et le port de Sète dans l'Hérault. Après l'échec du projet en France, l'Union européenne propose à son tour d'interdire les réseaux sociaux aux plus jeunes, aux moins de 13 ans plus exactement, et pour ceux entre 13 et 15 ans, mettre en place des mini-comptes avec des fonctions limitées et un temps d'utilisation restreint sous le contrôle étroit de leurs parents.
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0: votre météo pour ce mercredi après-midi. Encore un vrai temps de fin d'été sur la Côte d'Azur. Beaucoup, beaucoup de soleil, des températures agréables, une chaleur modérée et toujours un peu d'instabilité, essentiellement sur les plus hauts sommets, du côté de Puget-Théniers, du côté de Tende ou sur le Mercantour. Peut-être quelques gouttes de pluie pour cet après-midi. Encore rien n'est moins sûr. Partout ailleurs, c'est du plein soleil et les températures, je vous le disais, 27 à Nice, 28 à Menton, en Monaco, 28 en Pays Grassois sur l'auteur, 25 degrés à Tende.
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0: Vous prenez les meilleurs des meilleurs, vous mélangez tout ça et qu'est-ce que vous obtenez? Vous obtenez forcément le meilleur, le groupe Queen associé à David Bowie, Under Pressure, à l'instant 1981. Bienvenue, vous arrivez sur Ici Azur, je vous souhaite la bienvenue et surtout un bon après-midi. Dans un instant, quelques idées sorties à vous proposer, milieu de semaine, va se passer pas mal de choses entre aujourd'hui et le week-end. Soyez là dans une dizaine de minutes, entre les deux, le meilleur de la musique, le tube de la vie de rock voisine évidemment en 89, Hélène, on s'écoutera ça dans un instant. Jennifer nous fait son grand retour où elle reprend Dalida Mourir sur scène et une très très jolie mélodie signée du regretté Hervé Christiani. Il est libre, Max au rayon souvenir. Je vous propose de savourer tout ça dans quelques instants. A tout de suite.
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1: Allez, voici quelques bons plans, quelques infos pratiques. À Roquefort-les-Pins, tout d'abord, notez cette bourse au vélo ce samedi à la salle du marché. Vélo tout court, vélo électrique, trottinette d'occasion. La vente est ouverte à partir de 10h. C'est donc ce samedi à Roquefort-les-Pins. À noter également la police municipale de Beausoleil qui a ouvert la réservation en ligne pour les attestations d'accueil. Ce formulaire que la mairie délivre à qui héberge un proche en provenance de l'étranger. Les créneaux dure 45 minutes, notez-le, c'est du lundi au vendredi de 9h à 11h15 et de 14h à 15h45, histoire qu'il n'y ait plus de file d'attente au guichet. Et puis une autre information, c'est la ville de Cannes qui nous la donne. Les opérateurs vont couper la 2G à partir du 22 septembre, mardi prochain, et progressivement jusqu'à la fin de l'année. Les téléphones à touche qui ne captent que la 2G ne passeront plus, ni les appels, ni les SMS. Renseignez-vous, une info qui nous vient de la ville de Cannes.
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0: son des années 80. Le son des années 80 était le son des années 80. Il l'a parfaitement incarné, celui-ci. Rick Astley à l'instant sur Ici Azure avec Never Gonna Give You Up. Allez, une pause dans un instant. Toute l'actualité de ce mercredi entre les deux. Indochine, Jacques Higelin avec Tombé du Ciel. Une nouveauté, le tube de l'été, l'un des tubes de l'été 2026. Tame Impala et Jenny Dracula. C'est juste après ça.
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1: Bel après-midi à tous sur Ici Azur, il est pile 15h.
2: Prix des canicules, il y a eu 8000 morts de plus qu'en temps normal cet été en France, selon les derniers chiffres de Santé publique France, après les vagues de chaleur à répétition que l'on a subies depuis la fin du mois de mai. L'avocate de trois plaignantes dénonce un mauvais signal. La cour d'appel de Versailles allège le contrôle judiciaire de Patrick Bruel. Le chanteur a le droit de se rendre à l'étranger. Il est, on le rappelle, accusé de viol ou de violence sexuelle par une trentaine de femmes et mis en examen dans 4 affaires distinctes. 5 candidats sur la ligne de départ pour la primaire du Parti Socialiste et de Place Publique. Olivier Faure, Raphaël Glucksmann, Jérôme Gage, Emmanuel Morel et Ségolène Royal. Le député de l'Eure, Philippe Brun, a lui été écarté, accusé de violence par une ancienne collaboratrice. Des faits susceptibles de relever du pénal selon son parti. Lui dit ignorer ce qui lui est reproché. Un jeune de 18 ans tué par balle hier soir dans le quartier du Mirail à Toulouse, tout près d'un point de deal. Il était connu de la justice pour des faits en lien avec le trafic de stupéfiants alors qu'il était encore mineur. Le parquet de Toulouse a ouvert une enquête pour meurtre en bande organisée. Et puis, gros succès pour la messe du pape Léon XIV. Elle est prévue à Paris le samedi 26 septembre prochain. Et il y a déjà près de 600 000 fidèles inscrits selon l'archevêque de Paris. C'est 80 000 de plus que prévu. Résultat, le périmètre de la messe va être élargi, place de la Concorde et sur les Champs-Élysées.
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1: Votre météo pour ce mercredi après-midi, encore un vrai temps de fin d'été sur la Côte d'Azur, beaucoup de soleil, des températures agréables, une chaleur modérée et toujours un peu d'instabilité, essentiellement sur les plus hauts sommets, du côté de Puget-Théniers, du côté de Tende ou sur le Mercantour, peut-être quelques gouttes de pluie pour cet après-midi, et encore rien n'est moins sûr. Partout ailleurs c'est du plein soleil et les températures, je vous le disais, 27 à Nice, 28 à Menton, en Monaco, 28 en Pays Grassois sur la hauteur, 25 degrés à Tende.
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0: ressortir du placard, ressortir du grenier, ressortir de la cave les tubes qui ont marqué vos vies et qui impriment tant de souvenirs. C'est ce qu'on aime faire l'après-midi sur Ici Azure. L'instant Chris de Berg avec Eye on Emotion. Nous allons marquer une pause dans quelques minutes. Quelques infos pratiques à vous suggérer. Entre les deux, le meilleur de la musique revient avec le meilleur de la chanson française. On s'écoutera Gold avec Ali Koba. On s'écoutera Julien Clerc avec une très très belle chanson dédiée à Miu Miu, si je ne m'abuse, à l'époque où ils se fréquentaient. On était donc sur la fin des années 70. Ma préférence, ce sera savouré dans un instant. Et puis Les Épines du Cœur, l'un des derniers singles de Vanessa Paradis. À tout de suite.
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1: Allez, quelques infos sorties, c'est parti. Avec tout d'abord un rappel, mesdames, en vrai, c'est samedi au Centre Expo Congrès de Mandelieu à Napoule. C'est quoi, mesdames, en vrai? C'est l'émanation du podcast à succès de Maïtena Birabin. Mesdames, média qu'elle a cofondé en 2024, 1,2 million d'abonnés en 2 ans, où elle donne la parole aux femmes, évidemment, qui parlent de ce qui les préoccupe, la sexualité, la ménopause, les addictions, le poids. C'est une grande première, hein, ce spectacle. Sur scène, mesdames, en vrai, on l'appelle, c'est samedi à Mandelieu. Et puis tout à fait autre chose, le Biote International Glass Festival, vendredi, samedi et dimanche, verre en fusion, démonstration dans tout le village, c'est entièrement gratuit. Biote vit avec le verre depuis plus de 70 ans et tous les 2 ans, la commune ouvre les 4 verreries qui enchaîneront des démonstrations, il y en aura 3 par jour. L'an dernier, l'édition en 2025 avait attiré 18 000 visiteurs, donc le Biote International Glass Festival à partir de vendredi.
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Ici Azur, l'après-midi, la radio où l'on écoute les tubes que l'on entend nulle part ailleurs, en l'occurrence à l'instant, les Clubhouse avec Don't Dream It's All.

0: Nous allons marquer une pause dans un instant. Il sera à 16h. Toute l'actualité de ce mercredi entre les deux. Donna Lewis, I Love You Always Forever. Boulevard Désert associé à Carbone, une nouveauté, c'est pas si facile. Et Michel Jonas qui nous propose de pousser Wagonner, un tube de l'année 79. C'est juste après ça.
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1: Je vous souhaite un très très bel après-midi sur Ici Azur. Il est 16h.
2: La décision a été prise à la quasi-unanimité ce matin. Philippe Brun a été suspendu du Parti Socialiste. Le député de l'Eure, accusé par son ancienne collaboratrice de violence, il ne va pas pouvoir participer à la primaire de la gauche le mois prochain. Lui répond découvrir la nouvelle avec stupeur. Le procès de Rachida Dati s'est ouvert il y a un peu plus de 2 heures à Paris. Sans Carlos Ghosn, son co-prévenu est absent. L'ex-ministre de la Justice est jugé pour corruption, soupçonné d'avoir encaissé 900 000 euros pour faire du lobbying en faveur du groupe Renault-Nissan au Parlement européen quand elle était eurodéputée. Le gouvernement n'exclut pas de nouveaux dispositifs face à la flambée des prix du carburant. C'est Maud Bréjon, sa porte-parole, qui l'a évoqué tout à l'heure. Des prix qui mettent en colère de nombreux pêcheurs. Ils ont bloqué plusieurs ports du sud de la France aujourd'hui, à Sète par exemple et à Port-la-Nouvelle dans l'Aude. Les ravages de la canicule. Santé publique France a compté près de 8000 morts de plus qu'en temps normal depuis la fin du mois de mai et le début des vagues de chaleur à répétition que l'on a connues tout l'été. Pas de réseaux sociaux pour les moins de 13 ans, c'est ce que propose l'Union européenne. Et pour les jeunes entre 13 et 15 ans, des mini-comptes avec des fonctions limitées et un temps d'utilisation restreint. Le projet doit encore être validé par les eurodéputés et les 27 pays membres de l'Union européenne. Et puis en football, les premières journées de Ligue Europa, Lyon jouera contre Anderlecht et Rennes contre Sturm Graz. Coup d'envoi des deux matchs à 21h.
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1: Votre météo pour ce mercredi après-midi, encore un vrai temps de fin d'été sur la Côte d'Azur, beaucoup de soleil, des températures agréables, une chaleur modérée et toujours un peu d'instabilité essentiellement sur les plus hauts sommets du côté de Puget-Théniers, du côté de Tende ou sur le Mercantour. Peut-être quelques gouttes de pluie pour cet après-midi et encore rien n'est moins sûr. Partout ailleurs c'est du plein soleil et les températures, je vous le disais, 27 à Nice, 28 à Menton, en Monaco, 28 en Pays Grassois sur l'auteur, 25 degrés à Tende.
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2: Salut Tom.
3: Salut Quentin, bonjour à tous.
2: Et ouais, c'est ça, hein, journée du patrimoine, tout le week-end là.
3: Exactement, c'est le principe. On va visiter plein de monuments et apprendre plein de choses.
2: Et on répond à des questions.
3: Exactement, et je crois qu'on va répondre à la question de Françoise aujourd'hui.
4: Ouais, Françoise qui nous dit « J'ai entendu dire que le plus vieux château de France se trouvait dans les Alpes-Maritimes. Est-ce que c'est vrai ?»
3: Eh bien Françoise, on va vérifier ça tout de suite.
4: Allez.
3: Avec la raison 582, le château de Roquebrune-Cap-Martin. Allez, c'est parti pour les ponts-levis, mâchicoulis et chevaliers. On part à l'assaut de l'une des plus vieilles forteresses de France. Car entre Monaco et Menton, un joyau médiéval surplombe la Méditerranée depuis des siècles.
2: Et pourquoi est-ce qu'on l'a construit ?
3: Eh bien, le château de Roquebrune-Cap-Martin, avant de devenir une attraction touristique, c'est d'abord un symbole militaire des comtes de Vintimille. Mais, à partir du XIIIe siècle, la République de Gênes étend son influence sur la région et ils vont prendre le contrôle de la forteresse pour y abriter une garnison et stocker des armes.
2: Mais alors, pourquoi est-ce qu'il fallait autant se protéger à l'époque ?
3: Eh bien, parce qu'ici, les grandes familles se disputaient le territoire. On passait beaucoup, beaucoup de temps à se taper dessus. C'était pire qu'un samedi soir dans le Vieux-Nice. Et les menaces, elles pouvaient arriver de partout. Par la Méditerranée, mais aussi par les Alpes.
2: En fait, Roquebrune, c'était un lieu stratégique.
3: Et oui, le site, il permet de surveiller la route et les accès maritimes. Et le château de Roquebrune ne fonctionnait pas tout seul. Il faisait partie d'un ensemble de fortifications qui permettait de protéger le territoire du bord de mer jusqu'au sommet des Alpes.
2: Et alors, pourquoi on l'appelle le château Grimaldi ?
3: En 1355, nouveau changement de propriétaire. Les Grimaldi de Monaco achètent Roquebrune. Et ils vont régner ici pendant près de 5 siècles et laisser une telle empreinte sur la forteresse qu'on l'appelle encore aujourd'hui le château Grimaldi.
2: Alors, on vient sur la question de Françoise qui me demandait si c'était bien le plus vieux donjon de France, alors ?
3: Alors, j'ai vérifié, j'ai appelé Christine Didier, l'historienne de la ville de Roquebrune, que j'embrasse d'ailleurs, et on découvre qu'une légende fait remonter le château de Roquebrune en l'an, tenez-vous bien, 970.
2: Ah, c'est pas hier.
3: Au 10e siècle. Mais aucune source fiable ne le prouve. On a donc demandé à d'autres experts et les chercheurs ont regardé le bâtiment de plus près et ils ont découvert qu'un premier château en pierre a été construit entre le 11e et le 12e siècle. Il n'est donc pas le plus ancien de France, ma chère Françoise, mais c'est tout de même le plus vieux des Alpes-Maritimes.
2: Et puis ça reste de toute façon une bonne raison d'aimer la Côte d'Azur.
3: En plein dans le mille.
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0: Eh bien, voilà le petit tube qui donne la pêche l'après-midi. Eddie Grant sur Ici Azure avec Gimme Up Johanna. Nous allons marquer une pause. Dans un instant, quelques infos sorties, quelques idées pratiques entre les deux. Le taulier revient. Eddie Mitchell, la fille du motel. David Hallyday, une très très jolie mélodie. Tu ne m'as pas laissé le temps. On est en 1999. Et au chapitre nouveauté, une demoiselle qu'on suit de près. Elle s'appelle Manon Lisa. Et le petit pêcheur, là aussi, une belle petite balade qui vous rappellera l'été. C'est à suivre dans un instant.
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0: 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Allez, voici quelques bons plans, quelques infos pratiques. À Roquefort-les-Pins, tout d'abord, notez cette bourse au vélo ce samedi à la salle du marché. Vélo tout court, vélo électrique, trottinette d'occasion. La vente est ouverte à partir de 10h. C'est donc ce samedi à Roquefort-les-Pins. À noter également la police municipale de Beausoleil qui a ouvert la réservation en ligne pour les attestations d'accueil. Ce formulaire que la mairie délivre à qui héberge un proche en provenance de l'étranger. Les créneaux dure 45 minutes, notez-le, c'est du lundi au vendredi de 9h à 11h15 et de 14h à 15h45, histoire qu'il n'y ait plus de file d'attente au guichet. Et puis une autre information, c'est la ville de Cannes qui nous la donne. Les opérateurs vont couper la 2G à partir du 22 septembre, mardi prochain, et progressivement jusqu'à la fin de l'année. Les téléphones à touche qui ne captent que la 2G ne passeront plus, ni les appels, ni les SMS. Renseignez-vous, une info qui nous vient de la ville de Cannes.
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0: J'aime beaucoup ce son, hein, nouveauté sur Ici Azure. Alex Warren à l'instant avec Fever Dream. Dans un instant, un grand standard de la carrière de Francis Cabrel, La fille qui m'accompagne. Un autre gros morceau, si je puis dire, Samantha Fox avec Touch Me, tube de l'année 86. Là aussi, des souvenirs qui vont remonter à la surface, notamment pour vous qui étiez peut-être adolescent à cette période-là. Mais pour l'heure, on va se marrer avec l'humour en tube. Il y a quelques mois de la présidentielle, la taxation des ultra-riches reste un sujet tabou pour les ultra-riches. Alors, dans l'humour en tube, cet après-midi, notre camarade Fred Ballard a tenté de savoir ce qu'en pensait la future génération d'ultra-riches. On écoute.
1: Ils se disent à quoi bon entreprendre. Dès que je vais dépasser 100 millions, on va me taxer à 2%. Je vais vendre du shit.
2: Imposition contre 2% de 100 millions et 20 ans de tôle, il y a de quoi hésiter. Mais bon, pour que la notion de justice fiscale soit comprise par tous et surtout par ceux qui ne participent pas beaucoup à l'effort collectif, Paco Pérez est l'expert comico-fiscaliste qu'il nous faut.
1: Il y a 30 ans, il paraît que les 500 plus grosses fortunes de France avaient 80 milliards au total et aujourd'hui, elles ont 1228 milliards. Ils ont fait x15. Zucman propose une taxe à 2% et l'Assemblée nationale a dit non, c'est confiscatoire. Voilà, la vanne est là, mais vous êtes pas assez à gauche, visiblement.
2: Mais c'est fou comme ce qui est considéré comme confiscatoire pour certains est juste un acte citoyen pour d'autres. Nous aussi, on trouve que l'impôt à la source est franchement confiscatoire. Mais bon, tant que l'argent ne fait pas le bonheur, on est sauvé. Sauf si Yacine Bellous nous dit le contraire.
3: Pendant des années, on m'a fait croire que l'argent, c'était pas bien. J'ai grandi dans une banlieue communiste au nord de Paris. On m'a fait croire que l'argent ne fait pas le bonheur. C'est faux. L'argent fait le bonheur. C'est le malheur qui ne fait pas le bonheur, d'accord ?
2: Ah bah oui, là c'est vrai que c'est implacable hein, comme démonstration. Donc du coup, si c'est le malheur qui ne fait pas le bonheur, eh ben rayons un peu en attendant de devenir ultra riche et d'échapper à la peau.
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0: les mots sont toujours dosés, bien pesés, les mélodies absolument merveilleuses, on ne s'en lasse pas. Francis Cabrel, à l'instant sur Ici Azur avec la fille qui m'accompagne. Le monsieur qui va vous accompagner à partir de 17h s'appelle Arnaud Visconti, et entre les deux, pour vous mener jusqu'aux infos, Super Tramp et le dernier single de Benjamin Biolay, Écran Total. Ça arrive juste après ça, je vous souhaite une belle fin d'après-midi avec nous sur Ici Azur.
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1: Très bon après-midi avec Ici Azur. Il est 17h. L'actu en 3 minutes, Violaine Hill, c'était prévisible, Violaine, la ruée des Pokémon.
2: Eh oui, souvenez-vous, des centaines de personnes ont fait la queue pendant des heures aujourd'hui à la Fnac de Nice pour acheter le jeu de cartes du moment, les fameuses cartes Pokémon. Eh oui, les Japonais ont sorti aujourd'hui l'édition Collector pour les 30 ans des tout petits personnages de dessins animés. On y revient bien sûr dans le journal de 18h.
1: Le trafic a été stoppé ce matin sur la ligne Nice-Breil-sur-Roya.
2: Interrompu dans les deux sens entre Nice et Drape après le décès d'une personne sur les voies, mort tapée par un train. C'était à la station Pont-Michel de Nice. Une enquête bien sûr est ouverte. On ne connaît pas les circonstances du décès. Le site de l'ancienne usine Lafarge de Comte va-t-il accueillir un crématorium? C'est en tous les cas le souhait de Francis Tujac, le maire de la commune. Il a annoncé lancer en conseil municipal des études pour le réaliser. La mairie vient de faire l'acquisition d'un hectare sur l'ex-cimenterie pour 160 000 euros. La cimenterie avait fermé ses portes il y a 6 ans. La construction devrait prendre plusieurs années. Il existe déjà 2 crématoriums à Nice et Cannes. Un troisième doit ouvrir à Grasse en juin prochain. Comte serait donc le 4e du département.
1: Le prochain salon du livre de Mouans-Sartoux accueillera François Hollande.
2: L'ancien président de la République sera présent comme il y a 4 ans. Il sera présent vendredi 2 octobre prochain de 14h à 19h pour présenter au public son nouveau livre. Autre invité politique du salon, Delphine Bateau, députée écologiste, ancienne ministre de la Transition écologique. Elle viendra dimanche 4 octobre. Le salon s'apprête à accueillir 50 000 visiteurs et 300 auteurs et autrices, avec cette année 1000 mètres carrés dédiés à la jeunesse, aux BD et aux mangas. Et bien sûr, Ici Azur sera présent. Le Cannes Yachting Festival dresse son bilan. Il a accueilli en 6 jours la semaine dernière 50 000 visiteurs venus du monde entier. C'était sur le Vieux-Port et le Port-Canto. Il y a eu 660 exposants, 700 bateaux, dont près de 150 avant-premières mondiales. Les organisateurs affirment que ce grand marché a pris une place majeure. C'est devenu le plus grand salon nautique à flot d'Europe. Et puis la Ligue Magnus du hockey sur glace, les Aigles de Nice débutent ce soir. Leur championnat match à 20h15, ce sera à Amiens face au Gothique.
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2: On reste en été.
1: Oui, sous le soleil.
2: Il fera très beau demain.
1: Demain, dans les Alpes-Maritimes, c'est du soleil qui s'impose largement. Une matinée bien ensoleillée partout. Il y a quelques passages nuageux qui peuvent circuler, surtout dans le haut pays et près des reliefs, mais le temps reste globalement sec. Sur le littoral, on compte 21 degrés le matin à Nice, 26 l'après-midi, même ambiance pour Antibes, Cannes, Cannes-sur-Mer et Menton, avec des maximales autour de 26 à 27 degrés. Dans le moyen et le haut pays, les températures restent agréables. 21 degrés au réveil à Grasse, jusqu'à 27 dans l'après-midi, par exemple. 17h03 sur la route, les ralentissements habituels de la fin d'après-midi, ça vous concerne déjà sur le contournement de Nice en direction d'Aix-en-Provence à partir de Nice-Est, la pénétrante du Paillon entre Nice et la Trinité, la voie rapide en direction de Nice-Ouest, la route du bord de mer entre Antibes et Villeneuve-Loubet et déjà les premières sorties de bureaux du côté de Sofia Antipolis. Retour de l'actu tout à l'heure, 18h.
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1: Oh, vous ici, vous et moi, enchantés, ou plutôt désenchantés maintenant avec Mylène Farmer.

0: d'Azur avec Mylène Farmer et Désenchanté. Dans le prochain quart d'heure, Laurent Voulzy, Oshi et Lionel Richie.
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0: Ravi de vous retrouver, je suis Arnaud Visconti, l'équipe avec moi, la Viscontim. Et vous en faites partie d'ailleurs avec... Oh, on s'est mis dans l'ambiance avec cette musique. D'ailleurs, comme on est dans le coup, vous l'entendez, vous envoyez des vocaux sur WhatsApp, le numéro 04 93 82 03 04. On vous écoute l'après-midi. Il y a Rémi qui réalise l'émission, c'est Myriam.
3: Un mec légendaire.
0: Ah bah oui, un mec légendaire, c'est clair. Myriam vous accueille au téléphone. Et pour être dans le coup une fois de plus ce week-end, il faudra aller au festival à Biot, le Biot International Glass Festival. On y est, nous, dans 3 minutes, juste après. Stilto, Grand Corps Malade, ils sont ensemble, ils chantent le prochain rêve.

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0: Ici Azur et Grand Corps Malade avec Stilto, le prochain rêve.
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0: Tiens, idées sorties, l'événement ce week-end à Biot, le Biot International Glass Festival. Biot International Glass, ça fait big. Bah oui, c'est un big festival, en effet, tout ce week-end. C'est vers Biot que ça se passe, Biot capitale du verre, donc vendredi, samedi et dimanche. Le Biot International Glass Festival revient de vendredi à dimanche avec plus de 200 verriers internationaux. Il y aura des démonstrations, des ateliers, des expos, le tout c'est gratuit. Le gros temps fort c'est vendredi soir. Alors là j'adore, c'est un show où on cuit sur du verre en fusion, une soirée magique. On nous dit, tiens, on peut peut-être appeler, Rémi compose le numéro, parmi les intervenants, Michael Fulk, du bien connu Les Terraillés, le restaurant à Biot. On lui passe un coup de fil parce que là vraiment... je suis curieux de ce qui va se passer vendredi soir, ça décroche. Bonjour Michael.
2: Bonjour.
0: Merci d'être avec nous, avec ICI Azur. Ce week-end, c'est le Biot International Glass Festival. Oui. C'est pas une première, mais en revanche, là, ce que vous allez annoncer pour vendredi, rue Saint-Sébastien, pour moi, c'est une première. En tous les cas, je ne connaissais pas. Qu'est-ce qui va se passer ?
2: On va donc cuisiner avec le verre soufflé, en fait, tout simplement. Ça va être notre mode de cuisson.
0: Alors, c'est-à-dire le verre soufflé, il va être en fusion, en fait, ce verre.
2: Exactement. Donc, les verriers vont nous faire des cloches de verre ou des dalles de verre pour pouvoir poser soit l'aliment dessus ou soit venir prendre la cloche pour cuire les aliments qu'on a besoin de cuire.
0: En fait, c'est un show gastronomique pour nous. Hein.
2: Exactement. C'est un show. Nous, on a appelé ça le glass art cooking. Parce qu'on a mêlé art du verrier et l'art de la cuisine. Et on a fait les deux ensemble pour faire une symbiose entre les deux éléments.
0: Donc la cuisson au verre, ça va être cuire, je ne sais pas, des fruits, des légumes, des viandes.
2: Tout, voilà.
0: Tout.
2: Nous, on va cuire des légumes, on va cuire de la viande, on va cuire du poisson. On va faire des petites bouchées qu'on va offrir aux gens qui viennent pour l'ouverture du glass art cooking. Voilà, c'est... Et une démonstration de cuisine et une démonstration de verre, les deux alliés ensemble pour régaler vos papilles et votre vision des choses.
0: Voilà, une dégustation. Alors justement, cuire sur du verre, ça doit être particulier en fait. Vous êtes entraîné ?
2: Oh oui. Alors avec Antoine Pierini, qui est un artiste verrier biotois, c'est lui et moi, on a inventé ça il y a à peu près une quinzaine, voire une vingtaine d'années. On l'a pas vraiment inventé puisque ça, les verriers ont toujours réchauffer leur casserole, réchauffer les choses au four. Nous, la seule différence qu'on a créée, on a créé vraiment le côté artistique des choses avec allier la cuisine gastronomique avec la cuisson du au verre, en fait. Voilà.
0: Alors, on va pouvoir découvrir ça ce vendredi, donc dès 19h30. Ça se passe dans le village de Biot. Hein.
2: Dans la rue principale, rue Saint-Sébastien, du début à la fin du village, il y aura plusieurs stands, plusieurs dégustations, plusieurs chefs. Et on va vraiment allier verre et cuisson de la cuisine pour faire quelque chose d'assez spectaculaire.
0: Merci Michael, ça c'est vendredi soir. Bon, durant tout le week-end, hein, y a plein de trucs, il y a des ateliers participatifs, il y a le village des chalumistes avec une douzaine d'artisans et des défis créatifs. Samedi soir, c'est fusion, alors là c'est un défilé en fait. Il y aura des personnes qui vont porter des créations en verre. Face à vous, donc, avec un spectacle de feu, le Biot International Glass Festival, c'est vendredi, samedi, dimanche, l'entrée est libre, je le rappelle, c'est un bon plan, c'est cadeau. Et si vous m'y croisez, offrez-moi un verre. Voici Lionel Richie tout de suite avec Ballerina Girl.

0: Sophie Azur et Oshi avec Je partirai 17h22 sur la route du monde, sur le contournement de Nice, sur l'autoroute A8 en direction d'Aix-en-Provence. Vous avez du monde aussi sur la pénétrante du Paillon, Nice, la Trinité, la voie rapide en direction de Nice-Ouest. Du monde aussi sur la route du bord de mer entre Antibes et Villeneuve-Loubet, alors c'est habituel. Vous avez la zone d'activité d'Antibes aussi bien empruntée, trafic dense sur l'autour de Sofia Antipolis et votre venue sur Cannes par Cannes-La Bocca-Ouest. C'est assez chargé pour le moment.
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0: Et bientôt 5h30. À 5h30, on partage avec vous des idées de sortie. D'ici là, c'est Laurent Voulzy avec Karine Redinger. Jolie.

0: Galaxy Azure avec Laurent Voulzy, Karine Redinger, 17h26. Quelques infos pour vous qui empruntez le tunnel de temps. De la circulation est désormais réglée par des feux tricolores, ainsi que du lundi au vendredi. On peut passer de 6h à 8h, de 12h30 à 13h30 et de 18h à 21h. Et le week-end, ça fonctionne, hein, le tunnel de temps, de 6h à 23h. Et puis je vous rappelle que samedi, il n'y a pas de train en circulation dans les Alpes-Maritimes. Tout au long de la journée, aucune circulation. Il y a des bus qui sont prévus pour se substituer. C'est une grosse opération de travaux sur le réseau. Et dimanche, ça ne concernera que les trajets entre Cannes et Grasse et dans les deux sens de circulation.
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0: Le Monaco Trot'n'Roll revient samedi au Jardin d'Apolline pour sa 12e édition de 9h à 18h. Alors les enfants vont rouler en trottinette, en roller, en skate et c'est au profit de la Fondation Flavien qui finance la recherche contre les cancers pédiatriques. Alors c'est promis, hein, toute la journée ressemble à une fête foraine là-bas. Il y aura des cosplayers, des Transformers, des Marvel et des Star Wars qui vont circuler entre les stands. Il y a des logos, des jeux de société, des ateliers maquillage et peinture, des structures gonflables, il y a même une pêche au canard, coin coin, et un mini camion Chamboultou. Il y a les pompiers de Monaco aussi qui participent et une parade de bikers qui traverse la principauté avec à chaque fois un enfant à bord. Il y a des haltes prévues, place du Palais au casino vers 14h30. Bref, la journée Monaco Trot'n'Roll, c'est donc ce samedi. Tout au long de la journée, il y aura également des groupes de musique et c'est au profit de la Fondation Flavien. Le Salon du Livre de Levin, ça a lieu samedi également de 9h30 à 17h dans le jardin public du foyer rural. Il y a plus de 40 auteurs de la région, des ateliers pour les enfants et une conférence sur la marche de nuit. Ça, c'est intéressant parce que c'est un véritable expert qui va nous parler de ça, de la marche nocturne ici dans les Alpes-Maritimes. Un vrai spécialiste et un sujet qui sonne autrement à 600 mètres d'altitude qu'entre deux lampadaires en ville. Alors rendez-vous à Levin, samedi 9h30, 17h.
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0: On va parler musique avec Émilie Mazoyer, on parlera de Lionel Richie, de Grand Corps Malade ou encore d'Angèle. On parlera aussi de Casimir. C'est un vrai Electric Light Orchestra.

0: ici Azur, Electric Light Orchestra, Last Train to London. Et dans le prochain quart d'heure, on écoutera Mattia Bazar ou encore Morane.
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0: Et puis nous allons jouer dans les prochaines minutes, on s'amuse et je vous inscris pour le tirage. 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On joue dans 3 minutes, juste après avoir parlé musique, en compagnie d'Émilie Mazoyer. Salut Émilie.
3: Salut tout le monde. Émilie au rapport pour votre dose quotidienne d'actualité musicale. Attention, attention, alerte, souvenir d'enfance, Casimir a 52 ans. Alors qu'on apprenait avec tristesse la semaine dernière la mort d'Yves Brunier, le monsieur qui se cachait dans le costume, on réalise que Casimir, lui, est éternel. Sa première apparition remonte à 52 ans, donc le lundi 16 septembre 1974 à 19h sur la troisième chaîne couleur de l'ORTF dans l'émission L'île aux enfants. Le nouvel album d'Angèle, dans tout pile un mois, il sortira.

0: Une seule vie est l'un des succès de cette rentrée et à peine annoncée, la tournée 2027 d'Angèle est déjà quasi complète en France et en Belgique. Des dates supplémentaires ont donc été ajoutées à Paris, Nantes et Lyon. Ne tardez pas trop quand même pour réserver. Grand Corps Malade a gagné sa bataille judiciaire contre l'affreux Gargamel. Pardon, le journaliste Fabien Lecoeuvre. Oui, vous savez, celui qui dit qu'il faut être belle pour chanter.
1: Les auteurs, compositeurs, chanteurs ne sont pas forcément des imposteurs. Tu sais, monsieur, parfois il faut se taire. Moi, je veux voir Rochy sur un poster. Il faut des gens beaux.
0: Fabien Lecoeuvre avait déclaré à la radio que la chanteuse Rochy était trop moche pour être sur un poster et qu'elle ferait mieux de donner ses chansons à des filles sublimes. Grand Corps Malade avait samplé la voix du dit Lecoeuvre pour s'en moquer et dénoncer dans sa chanson des gens beaux. Et Lecoeuvre, après avoir tenté de toucher des droits d'auteur là-dessus, avait fini par faire interdire la chanson. Youpi, ce cirque est fini. La Cour de cassation a donné raison à Grand Corps Malade. La chanson, on peut vous la passer. Et c'est qui le moche maintenant? On a eu peur début septembre quand on a appris que Lionel Richie avait fait un malaise en sortant de scène à Saint-Louis dans le Missouri. Malaise suffisamment sérieux pour nécessiter une hospitalisation. L'équipe de sa tournée rassure les fans. Lionel Richie va mieux, mais comme il l'explique lui-même, à 77 ans, quand tu sens que t'as un vertige, mieux vaut poser tes fesses. Bien dit, Lionel.

Merci Émilie, on se retrouve tout à l'heure à 19h en direct sur Ici Azur pour l'émission Décibels. On joue maintenant, vous nous rejoignez à les 04 93 82 03 04. On s'amuse et je vous inscris pour le tirage. 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Maintenant, rejoignez-nous. On se retrouve après Benabar et Elle Danse.

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d'Azur avec Benabar, elle danse, c'est la nouvelle chanson de Benabar. 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Voici Morane.

0: Première, on en parle dimanche, le concert de Julien Clerc. On va réviser les tubes parce qu'on a trouvé la setlist. Les morceaux qui seront chantés, interprétés par Julien Clerc ce dimanche au Palais des Festivals de Cannes. On va réviser tout ça ensemble tout à l'heure, 18h15, soyez là. Et d'ici là, nous jouons un an de TNN, le tirage très vite avec Ici Azur et la sélection tout de suite avec Laurent. Bonjour Laurent.
1: Bonjour.
0: Alors, on me dit Laurent que vous êtes à Nice, est-ce que c'est vrai ou faux?
1: Oui, c'est oui. Ça.
0: Que vous aimez bien la randonnée?
1: C'est exact.
0: Ouais, et que vous aimez bien aller au théâtre?
1: Oui, beaucoup de pièces sur la Côte d'Azur, sur Cannes aussi, au Palais des Festivals, et puis ouais, on est férus de nature et de culture.
0: Bon, nature, culture, des spectacles, il y a une super saison là qui se prépare au Théâtre National de Nice. Vraiment, il y en a vraiment pour tous les goûts, je le disais, parce qu'il y a du théâtre classique, du théâtre très moderne aussi, il y a des émotions qui sont jouées, il y a de la musique, il y a de la danse, il y a du cirque de la magie, il y a même des marionnettes et du théâtre d'objets. Ça se passe sur plusieurs salles, les Franciscains, donc ça c'est vers le Vieux Nice, et puis la cuisine à Nice Ouest. Un an, toute la saison pour vous, peut-être, Laurent. On va déjà inscrire votre prénom au tirage, mais je l'inscris uniquement si vous reconnaissez au moins un des interprètes de chansons autour de la scène, de la comédie. Je vous propose d'écouter plusieurs extraits de chansons et puis on voit ce que vous avez trouvé. Ok, Laurent?
1: D'accord, super.
0: Allez, on y va.
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0: Il y a 4 extraits, alors comédie, scène, acteur, tout ça. Vous en avez combien, Laurent?
1: Ben, je crois que je sais pas, j'étais au moins sur Aznavour, je pense.
0: Oui, avec les comédiens.
1: Marc Lamandon, je suis pas sûr, Dalida, mais je suis pas sûr que ce soit, c'est sa chanson, mais je suis pas sûr que c'est son interprète. Mais en tout cas, Aznavour sûr, et le premier, je sais pas, c'est pas Céline Dion, je sais pas si c'est pas Véronique Sanson, je sais pas.
0: C'était Patricia Cass avec Entrée dans la lumière.
1: Oui,
0: ensuite, nous avions Claude Dubois pour dans l'opéra rock Starmania. J'aurais voulu être un acteur. Le Blues Divis des semaines. Ensuite, nous avions la reprise de Dalida. Ça, c'est bon, je vous la compte. C'est la reprise par notre niçoise Jennifer. Et puis, d'accord, les comédiens. Charles Aznavour, bien évidemment, c'est bien mérité. J'inscris votre prénom, Laurent. Le tirage.
1: Super.
0: Et je croise les doigts pour vous, pour remporter cette saison au Théâtre National de Nice.
1: J'espère aussi. Merci beaucoup, en tout cas, pour vos émissions. Et ce que ça nous apporte au niveau local, en termes de connaissances de l'actualité.
0: Merci de votre fidélité à Ici Azur, votre radio locale, ici dans les Alpes-Maritimes, à Nice par exemple, où vous êtes, Laurent. Salut, voici Mathia Bazar.

0: Ici Azur avec Mattia Bazzarti Santo sur la route 17h52, du monde sur la pénétrante du Paillon. Il y a également du monde sur la voie rapide à Nice en direction de Nice Ouest, la sortie de Monaco en passant par Cap d'Aille ou en passant via Roquebrune Cap Martin pour rejoindre Menton. Je vous rappelle que sur la route du bord de mer, il y a des travaux, une circulation en alternance, du coup vous êtes ralenti. Ralenti également sur la zone d'activité d'Antibes, celle de Sofia, Antipolis.
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4: Et dans 5 minutes, 18h, le retour de l'actu locale. On va d'ici là écouter Alphaville avec Forever Young. On est en 1984, c'est un immense chef-d'œuvre hein, de la pop avec le synthé. C'est mélancolique, c'est poétique, c'est intemporel, Forever Young. Et en fait, derrière cette mélodie, il y a des paroles quand même assez sombres à l'époque. Ce que raconte la chanson, c'est la peur de la bombe atomique. Alphaville, tout de suite.

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1: Nous sommes aujourd'hui le mercredi, c'est le 16 septembre et il est 18h. En 7 minutes, Violet Nil. Attrapez-les tous, c'est les cartes Pokémon, elles refont parler d'elles.
2: Et oui, les cartes qui s'arrachent entre enfants, elles s'arrachaient il y a 30 ans, elles refont surface. Des centaines de personnes ont fait la queue pendant des heures devant la Fnac de Nice pour acheter l'édition collector des 30 ans des petits personnages. Ici, Azur est allé à la rencontre des fans devant la Fnac.
3: J'ai eu mon ticket car je suis arrivé à 6h du matin du coup. L'ouverture était à 10h.
4: Vous à la base vous êtes fan de Pokémon ?
3: Alors moi pas forcément, je suis plus dans la conciergerie donc j'ai des clients qui sont intéressés par ça donc moi je suis venu les acheter pour eux.
5: Je viens d'arriver, je suis une très mauvaise élève donc on verra si j'ai de la chance j'aurai quelque chose, sinon c'est pas grave.
4: Ça peut l'installer des cartes Pokémon à l'ancienne dans la cour de récré. J'ouvre un peu comme ça de temps en temps quand je peux. Là c'est la première fois que je fais la queue de ma vie, c'est un peu saoulant on va dire.
6: En vrai ça coûte cher, ils sont gavés parce que ça a 30 ans, nous quand on avait 7-8 ans, maintenant on en a 38. On a le pouvoir d'achat. Le problème, c'est qu'en fait, c'est les enfants qui n'ont plus.
4: Racontez-moi, qu'est-ce que vous avez cueilli là? C'est quoi?
7: Ça, c'est des... Comment ça s'appelle ça? C'est des coffrets Pokémon.
4: Bon, on vous sent pas trop au courant, c'est-à-dire que vous les avez achetés pourquoi?
7: Pour les revendre.
4: Vous n'avez pas l'impression que pour les vrais collectionneurs, c'est un peu injuste ce que vous faites?
7: Bah, peut-être, hein. C'est peut-être injuste, mais bon, chacun fait ce qu'il peut. Hein.
2: Reportage signé Sébastien Riglet, donc devant la Fac de Nice, avenue Jean Médecin.
1: Quand je pense que certains parents ont jeté les collections de Pokémon de certains enfants à l'époque. Violaine, le trafic a été stoppé ce matin sur la ligne Nice-Breil-sur-Roya.
2: Interrompu dans les deux sens, entre Nice et Drape, après le décès d'une personne sur les voies, mort tapée par un train à la station Pont-Michel de Nice. Une enquête, bien sûr, est ouverte, on ne sait pas ce qui s'est passé. Le train d'Épine qui ne roulera pas encore ce vendredi, mouvement de grève qui vient d'être reconduit, nous annoncent les cheminots des chemins de fer de Provence. Ils demandent toujours la même chose, ça fait la troisième journée de grève, une par semaine. Ils demandent notamment de meilleurs salaires. Ils estiment être les cheminots les moins payés du pays. Et une nouvelle négociation est prévue avec la direction.
1: Le site de l'ancienne usine Lafarge de Comte va-t-il accueillir un crématorium?
2: C'est en tous les cas le souhait de Francis Dujag, le maire de cette commune. Il a annoncé en conseil municipal qu'il lance des études pour mener à bien le projet. Il fait l'acquisition d'un hectare sur l'ex-terrain de la cimenterie pour 160 000 euros. Cette cimenterie avait fermé ses portes il y a 6 ans. En tous les cas, la construction devrait prendre plusieurs années. Julie Pellet.
8: À Comte, ce projet de crématorium semble pour l'instant faire l'unanimité.
9: C'est très bien, c'est très bien. C'est un très beau projet.
10: Les cimetières saturent aussi, donc il faut bien dégager un peu de la place. Et moi, je trouve que c'est une très bonne chose.
11: Ça évitera de descendre sur Nice s'il y a un crématorium à Comte.
8: Une seule crainte, le dégagement des fumées qui pourraient venir polluer les zones d'habitation.
12: On en a eu assez avec Lafarge.
13: Oui, Lafarge nous a fait la fumée tout le temps, donc...
14: Ça sera moins pire que Lafarge. Ils seront plus calmes.
10: Maintenant, avec les filtres qu'il y a et tout, c'est très bien. Moi, je trouve que c'est très bien.
8: Depuis 2018, en effet, tous les crématoriums doivent être équipés de filtres pour limiter les émissions toxiques. Autre critique entendue, les problèmes de circulation que pourrait provoquer la présence d'un crématorium dans une vallée du Paillon déjà saturée. Une idiotie pour le maire de Comte, Francis Dujag.
15: C'est complètement idiot. Pendant la journée, alors que Lafarge fonctionnait à plein, on n'avait pas de problème de circulation. Non, ce n'est pas un crématorium avec 2 ou 3 obsèques par jour et encore que l'on va embouteiller la vallée du Paillon. Ça n'a pas de sens.
8: Le maire de Comte précise que ce projet de crématorium ne sera véritablement lancé qu'après une concertation publique.
2: Un reportage de Julie Pellet.
1: Le village de Gorbio, perché au-dessus de Menton, vient de voter la gratuité des bus.
2: Et oui, pour les scolaires et les apprentis de la commune, ce qui est rare pour un tout petit village. Un village qui bénéficiait des transports gratuits depuis 50 ans. Ils étaient financés récemment par la communauté d'agglomération de la rivière française, la CARF. Mais celle-ci ne pouvait plus continuer à le faire, à le financer pour en raison de nouvelles dispositions budgétaires. Du coup, le maire, Francis Pastor, a fait voter cette prise en charge. Elle coûte cher au village. Il n'y a que 1700 habitants. Mais le maire assure que c'est essentiel car l'abonnement au bus pour aller au lycée à Menton, pour suivre des études supérieures à Nice, revenait à 130 euros par an et par élève.
16: La question s'est posée à Gorbio, est-ce qu'on maintient cette gratuité à nos jeunes enfants scolarisés ou apprentis? Cela concerne à peu près 130-135 enfants pour un montant total de 12 ou 13 000 euros. À l'unanimité, le conseil municipal a été d'accord pour continuer sur cet avantage. Il était hors de question de supprimer cet avantage et de faire supporter ce coût par les familles. Nous sommes une petite commune, nous avons très peu de recettes, nous n'avons pas de gros budget de fonctionnement. Donc effectivement, nous allons nous tourner vers le département en premier ou d'autres entités et voir si on peut glaner quelques subventions qui nous seront toujours profitables.
2: Le maire Francis Pastor, le maire de Gorbiou. Le prochain salon du livre de Moinsartou accueillera François Hollande. L'ancien président de la République était déjà venu en 2022. Il sera présent donc cette fois le vendredi 2 octobre de 14h à 19h pour présenter bien sûr son nouveau livre et rencontrer le public. Autre invité politique, Delphine Bateau, députée écologiste, ancienne ministre de la Transition écologique. Elle viendra le dimanche 4 octobre. Le salon qui s'apprête à accueillir 50 000 visiteurs, 300 auteurs et autrices, avec cette année 1000 mètres carrés dédiés à la jeunesse, aux BD et aux mangas. Le Cannes Yachting Festival fait son bilan. Il a accueilli en 6 jours la semaine dernière 56 000 visiteurs venus du monde entier sur le Vieux-Port et le Port-Canto avec 660 exposants, 700 bateaux. Les organisateurs confirment que c'est le plus grand salon nautique à flot d'Europe. Du sport, la Ligue Magnus, du hockey sur glace, les Aigles de Nice débutent ce soir leur championnat. Match à 20h15 à Amiens face au Gothique. Et puis Alexia Barrier sur un nouveau départ. Notre navigatrice azuréenne s'apprête à s'élancer dans la route du Rhum qui partira de Saint-Malo le 2 novembre. Elle va traverser l'Atlantique sur un ultime, le Maxi Trimaran, Idex Sport CIC, un bateau à 3 coques, 32 mètres. Cet ultime est capable de dépasser les 40 nœuds, c'est-à-dire 74 km/h. Ça va vite, ça file. Elle sera notre invitée demain matin à 7h20 sur ICI Azure.
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2: Demain, du beau temps, grand soleil.
1: Oui, grand soleil un peu partout dans les Alpes-Maritimes. Il y a juste quelques passages nuageux quand même et quelques averses possibles sur le haut pays près des reliefs. Sur le littoral, on compte 21 degrés demain matin à Nice, 26 l'après-midi. Même ambiance pour Antibes, Cannes, pour Villeneuve-Loubet, pour Menton, maximale 27 degrés. Dans le moyen et le haut pays, température également agréable, 21 degrés au réveil à Grasse et à Vence par exemple, jusqu'à 27 degrés l'après-midi. 18h07 sur la route, les ralentissements habituels de la fin d'après-midi, avec justement du monde sur la pénétrante du Paillon entre Nice et la Trinité, sur la voie rapide à Nice en direction de Nice-Ouest. Ça s'est arrangé pour les sorties de Monaco, pas de difficultés, trafic fluide également sur l'autoroute A8 dans les deux sens de circulation, un petit peu de monde sur la zone d'activité d'Antibes. Et pour venir sur Cannes, par Cannes La Boca, le retour de l'actu à 19h.
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1: Étienne Dao, bleu comme toi, bleu comme notre ciel, ici sur la côte d'Azur.

0: Azur, Étienne Dao avec Bleu comme toi. Dans le prochain quart d'heure, on écoutera Michel Polnareff. Il y aura aussi Zazie et Eros Ramazzotti.
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0: Bien, Julien Clerc est en concert ce dimanche après-midi au Palais des Festivals de Cannes. J'espère que vous avez vos places. Je vais vous proposer dans les prochaines minutes de réviser les chansons de Julien Clerc parce que figurez-vous que j'ai obtenu la setlist. A priori, il devrait chanter certains de ses tubes. On a regardé en fait la liste des derniers concerts de cette tournée qui s'appelle Une Vie. Je vous proposerai quelques tubes qui vont être certainement chantés ce dimanche après-midi et on va réviser tout ça ensemble. Céline Dion, avant, avec Bonjour, pardon, merci.

0: Galaxy Azur avec Céline Dion. Bonjour, pardon, merci, 18h14.
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0: Bien, une expérience maintenant pour vous tous qui allez voir Julien Clerc dimanche après-midi au Palais des Festivals de Cannes. On a obtenu la setlist, on sait à peu près les chansons qu'il va chanter, les tubes qui vont être fredonnés avec vous, puisqu'on a regardé en fait la liste des chansons qui étaient interprétées lors des derniers concerts de cette tournée Une Vie, dans laquelle il nous fait découvrir des extraits de son nouvel album qui a été notamment écrit par Benjamin Biolay. Alors je vous propose là de tenter l'expérience de réviser ces refrains. Je vous propose, allez, trois refrains. On les met d'abord en version chantée avec Julien Clerc. Et ensuite, bah, c'est chez vous ou dans la voiture, par exemple, que vous allez fredonner ce refrain. Comme ça, dimanche, vous êtes prêts. Si vous n'avez pas vos places, il en reste quelques-unes en vente, je pense. Ça va être en tout cas énorme. Julien Clerc interprétera notamment Ma Préférence.
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chanson, ma préférence. Alors, on y va, on l'a version karaoké. C'est à vous. Allez, on vous entend pas trop là. Hein. Chantez-moi là, vous l'entendez? Allez, on va faire un autre refrain maintenant, parce que dans la liste des chansons qui seront fredonnées avec Julien Clerc dimanche, Femme, je vous aime.

week-end avec Julien Clerc. On va chanter tous ces tubes, bien sûr. Eros Ramazzotti tout de suite pour la musique. Là aussi, on a fredonné. C'était quand c'était il y a quelques mois. Hein, il est venu au Palais Nicaïa. Il y avait du monde. Il y avait des voix là aussi en italien. Sebastasse, una canzone.

0: Ici Azuré, Ross Ramazzotti, 18h23 sur la route. Ça roule plutôt bien ce soir dans les Alpes-Maritimes. Il y a quelques ralentissements, ils sont habituels sur la pénétrante du Paillon entre Nice et la Trinité. Également un petit peu de monde sur l'autoroute A8 au niveau du péage d'Antibes pour vous qui circulez en direction de Nice et de l'Italie.
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0: Et bientôt 6h30. À 6h30, on vous donne quelques infos pour bien vivre ici.

0: ici Azur avec Zazie. Et peu importe, bientôt 6h30, on parle d'infos qui vous concernent ici.
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0: Tiens, à Roquefort-les-Pins, une bourse au vélo samedi à la salle du marché. Il y aura des vélos électriques et des trottinettes d'occasion. La vente pour cette bourse au vélo à Roquefort-les-Pins est ouverte de 10h à 17h samedi. Nice lance la Brock'n'Roll. C'est sa première brocante musicale. Là aussi, c'est samedi 10h-18h dans le centre Animanis de Cimiez. Alors là, c'est vinyle, guitare qui dort depuis 10 ans, partition jaunie, vieille ampli encombrant, tout ce qui fait du bruit à sa place, on vient chiner, vendre ou échanger, c'est de 10h à 18h, centre Animanis de Cimiez. Un DJ et une fanfare mettent l'ambiance tout au long de la journée, pendant que vous fouillez les bacs, c'est la première édition, et l'entrée est gratuite, Brock'n'Roll, donc ce samedi à Nice.
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0: On va écouter Christophe Maé, La Lune, tout de suite c'est Michel Polnareff, et puis on parlera télé, le monument des Français 2026, le monument préféré des Français 2026, on est dans les coulisses de l'émission de France 3 avec Patrice Gascoin dans 5 minutes.

0: Ici Azur avec Christophe Mahé, la lune est mauvaise nouvelle pour ceux qui n'ont pas encore leur billet pour le Palais Nikaya à Nice. Au mois de décembre, le concert de Christophe Mahé est complet. Il faut donc maintenant s'inscrire sur liste d'attente au cas où il y aurait des désistements. Eh oui.
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0: On rencontre l'équipe d'un nouveau film dans les prochaines minutes. On retrouvera notamment Géraldine Nakache. Mais avant, on parle télé avec Patrice Gascoin et le monument préféré des Français 2026 sur France 3.
3: Avec un Stéphane Bern qui tient avant toute chose à vous remercier.
4: Cette année encore, vous avez été très nombreux à voter pour choisir le représentant de votre région. Merci à vous pour votre participation. Et voici donc les 14 finalistes.
3: Alors, je ne vais pas vous énumérer ici la liste des 14 finalistes issus de nos régions pour le titre de monument préféré des Français 2026. Mais pour les découvrir et surtout savoir qui va gagner ce prestigieux titre, il suffit de regarder France 3 ce soir. Une nouvelle fois, Stéphane Bern nous guide à la découverte de l'extraordinaire richesse du patrimoine culturel, architectural et historique de notre pays. Pour le dénouement du monument préféré des Français 2026, l'animateur nous accueille au cœur du magnifique château de Chambord. J'ai demandé à Stéphane Bern si au fil des éditions, il était difficile de renouveler des monuments choisis pour représenter leur région. Stéphane Bern.
5: L'émission Le monument préféré des Français revient effectivement chaque année, mais c'est pas très difficile chaque année de renouveler les monuments. On a même que l'embarras du choix. C'est la raison pour laquelle on fait d'abord une première sélection régionale, de telle sorte qu'avec la PQR et puis ici, eh bien les Français se mobilisent pour défendre un premier monument qui va finalement représenter leur région pour le concours final, et on va avoir les résultats ce mercredi.
3: Mais Stéphane Bern, vous est-il arrivé d'être en désaccord avec le vote des téléspectateurs pour choisir leur monument ?
5: Je suis rarement en désaccord avec le choix du public. D'abord parce que ce sont les Français qui se mobilisent dans chaque région et qui votent pour un monument ou pour un autre. Parfois, je suis surpris. J'étais très étonné de voir, il y a 2 ans, le circuit automobile des 24 heures du Mans qui avait été choisi par les Français, mais en même temps, il est classé monument historique. Et c'est vrai qu'on avait beaucoup entendu parler du centenaire de ce circuit automobile, si bien que je comprenais que ce monument, enfin en tout cas ce site patrimonial, avait été privilégié à toutes les autres églises, abbayes, châteaux, etc.
3: Stéphane Bern qui va vous révéler ce soir sur France 3 quel est le monument préféré des Français 2026.
0: Merci Patrice. Le tapis rouge, Adrien Mangano le déroule sous les pieds de Géraldine Nakache ce soir pour la sortie du film. Si tu penses bien, c'est juste après ce duo Kate Bush, Peter Gabriel.

0: Ici Azur, Kate Bush et Peter Gabriel. Tout de suite le tapis rouge, Adrien Mangano, votre invité Géraldine Nakache pour la sortie du film Si tu penses bien.
1: Oui, bonjour. Géraldine nous avait habitués à des comédies très drôles comme Tout ce qui brille, J'irai où tu iras ou encore New York. Avec Si tu penses bien, elle change totalement de registre. C'est un drame, un film sombre sur l'emprise, l'histoire d'un coup de foudre qui se transforme en enfer conjugal. Le film a été présenté en avant-première chez nous au dernier Festival de Cannes, un accueil plus que chaleureux qui a bouleversé la comédienne et réalisatrice à l'issue de la projection.
2: Oh là là, je ne savais plus ce qui se passait. C'était intense, c'était magnifique.
1: Et qu'est-ce qui nous a donné l'envie d'explorer ce sujet, qui est d'actualité d'ailleurs?
2: J'ai l'impression que quand tu es femme aujourd'hui, c'est quand même un sujet, comme tu dis, qui est d'actualité. Et puis depuis que j'écris des films, finalement, moi je questionne un peu le féminin, même avec Tout ce qui brille, c'était déjà le cas, J'irai où tu iras aussi. Donc là, aujourd'hui, c'est vrai que j'ai 46 ans, je suis mère de famille, j'ai la chance de pouvoir mettre des sujets en lumière. Donc c'est important pour moi de parler de ces femmes-là et de leur entourage aussi, qui sont finalement tout à fait mis sous cloche comme elles, et qui peuvent pas

0: avaient un amour respectif l'un pour l'autre, parce que du coup ça m'aidait aussi quand on coupait la scène de savoir que ça allait bien se passer entre eux à nouveau.
1: Jacques m'a toujours dit, je pense qu'il faut attendre la bonne, je pense qu'elle viendra au bon moment. Et comme tu sais, si tu penses bien,
2: il t'arrivera
1: que du bien.
3: Mazal tov.
4: Non, tu fais du mal à mon enfant. C'est mon enfant aussi, Gilles. Je préfère qu'elle bouffe du lait en poudre que tu la bousilles avec tes merdes, là. Tu pleures encore comme ça devant ma fille, je te jure, je t'envoie à l'hôpital.
1: C'est en faisant un qu'on peut s'aimer.
5: Comment je suis supposée faire un? Moi, avec quelqu'un qui supporte ni ma famille, ni mon travail, ni mes amis.
6: Sans les autres.
5: Ma famille, mes parents. Ça, c'est les autres.
7: Il a fallu du temps pour mettre en place ce projet.
0: Oui, ouais. C'était 4 années d'écriture. Il a fallu du temps aussi pour le financer, pour le monter. Et une fois que Nils et Monia ont embarqué à bord, ça s'est accéléré. Ouais.
7: Ce film, c'est aussi une façon de montrer aux personnes qui seront dans les salles et qui traversent cette situation qu'on peut s'en sortir.
0: Oui, on peut s'en sortir. La lumière existe. Et puis, c'est aussi une façon de dire à l'entourage, n'hésitez pas, allez-y, n'ayez pas peur de couper le lien, allez-y, parlez, dites.
7: Ouais. J'étais là le jour où vous avez présenté Tout ce qui brille sur une plage du Majestic. Que de chemin parcouru, quel souvenir vous gardez de Cannes en général?
0: Le souvenir de Cannes que je garde, c'est probablement celui-ci, la montée des marches pour célébrer le succès de Tout ce qui brille avec Audrey et Leïla. Ah, c'était exceptionnel. C'était exceptionnel. On a compris, je pense, ce jour-là que le film était un objet particulier, quoi.
8: Géraldine Nakache, pour le film Si tu penses bien, qui nous plonge en immersion dans un enfer conjugal, aujourd'hui sur les écrans.
9: Merci Adrien. Voici Freddie Mercury avec Living on My Own. Juste après, on écoute Estelle et te rencontrer encore. Passez un bon moment avec Ici Azur. C'est votre radio dans les Alpes-Maritimes.

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0: Ici Azur avec Estelle, te rencontrer encore. 18h53, belle nouvelle sur les routes. Le trafic est fluide partout dans les Alpes-Maritimes, que ce soit sur l'autoroute, sur les routes du bord de mer ou dans les centres-villes. Pas de difficultés particulières.
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0: Bientôt 19h et à 19h c'est le retour de l'actu. Ensuite Émilie Mazoyer pour Décibel. On va parler musique à nouveau avec Émilie et en direct sur Ici Azur. Juste avant c'est François Fellman, Rien que pour toi.

0: Ici Azur, la musique que vous aimez écouter dans les Alpes-Maritimes et nos voisins des Alpes-Maritimes, puisque François Fellman, vous le savez, vit dans l'agglomération cannoise. On le salue d'ailleurs, sa chanson dans les années 80, l'un de ses tubes, c'était « Rien que pour toi ».
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0: Merci d'écouter Ici Azur, très bon début de soirée. Il est 19h.

0: Et maintenant, toute l'actu avec la rédaction.
1: Essence, fuel, gazole, les prix ne baissent pas. Alors Sébastien Lecornu vient de demander à ses ministres de prolonger les aides ciblées sur les carburants jusqu'au 31 décembre prochain. Emmanuel Collardet, le Premier ministre, essaye de répondre à la colère de nombreux professionnels qui montent ces derniers jours dans le pays, celle des pêcheurs notamment qui n'arrêtent pas de manifester.
2: Oui, des blocages de ports à plusieurs reprises ces derniers jours et notamment celui de Port-la-Nouvelle, encore ce soir dans le département de l'Aude. Les accès aux ports bloqués par des pêcheurs qui étaient décidés à y passer la nuit tant que le gouvernement n'entendrait pas leur colère. Alors, est-ce que l'annonce, effectivement, il y a quelques minutes de Sébastien Lecornu va suffire à rassurer ces pêcheurs qui disent travailler à perte en ce moment? Eh bien, la réponse est loin d'être évidente. En tout cas, le Premier ministre vient d'annoncer une hausse de l'aide qui leur est destinée. Elle sera relevée de 25 à 35 centimes par litre de carburant. Pas de hausse pour les autres professions en souffrance, mais une prolongation pour les entreprises éligibles du BTP. Eh bien, le soutien sera prolongé à hauteur de 20 centimes par litre de gazole non routier, dit Sébastien Lecornu. Et pour les agriculteurs, eh bien, l'aide de 15 centimes par litre, elle sera également prolongée. L'objectif, c'est de préserver l'activité économique, l'emploi et la croissance, dit le chef du gouvernement. Il espère ainsi leur donner de la visibilité.
1: Emmanuel Collardet. Philippe Brun se défend. Le député socialiste dénonce un conflit instrumentalisé par son parti pour, je cite, « le tuer politiquement ». Philippe Brun, accusé de violence par une ancienne collaboratrice, il a été suspendu du PS, écarté de la primaire prévue le mois prochain. Lui doit être jugé pour des soupçons de viol sur l'actrice Charlotte Arnoux. L'acteur Gérard Depardieu va contester demain son renvoi en procès lors d'une audience à huis clos devant la cour d'appel de Paris. La situation est jugée très défavorable dans les Landes. 200 pompiers sont mobilisés contre un violent incendie près de Labouère, à proximité d'une voie ferrée. Le trafic est d'ailleurs coupé entre les Landes et Bordeaux. Les flammes ont débarré sur une ferme photovoltaïque de la commune de Lu et elles avancent à grande allure, Manon Clavry.
3: On en est à 150 hectares de forêt brûlée. Ce sont les dernières informations que viennent de nous donner les pompiers. Pour l'instant, ils arrivent à contenir le feu du bon côté de la ligne de TGV, c'est-à-dire à l'ouest de cette ligne. Cette ligne qui dessert la Bouaire, mais aussi Dax, tout le Pays Basque, le Béarn et la Bigorre. Les pompiers disent qu'ils ne partagent pas un optimisme débordant, ce sont leurs mots, mais ils bénéficient maintenant de 10 moyens aériens, c'était 4 il y a une heure, des air tractors, des dash, des canadaires. Le feu progresse toujours, donc poussé par le vent, toujours en direction du sud-est de Lu où il s'est déclenché. Heureusement, dans cette direction, il n'y a pas d'habitation, donc pas d'évacuation d'habitants de prévu pour l'instant.
1: Manon Clavry, d'ici Gascogne, un nouvel incendie après une saison des feux violentes. Un hommage national va être rendu vendredi après-midi à Bordeaux, place des Quinconces, pour les deux sapeurs-pompiers tués le 21 juillet dernier, piégés quand leur camion-citerne s'est retrouvé encerclé par les flammes à Mérignac. Léon XIV attire la foule, déjà près de 600 000 inscrits pour la messe du pape à Paris le 26 septembre prochain. C'est 80 000 fidèles de plus qu'anticipé par l'archevêque de la capitale. Le périmètre d'accès sera donc élargi autour de la place de la Concorde. Et puis Pikachu, Salamèche et toute la bande soufflent leurs 30 bougies, les Pokémon impossibles d'y échapper. Surtout si vous avez des enfants, des petits-enfants ou si tout simplement vous avez grandi avec ces petits monstres japonais. La célèbre franchise fête son anniversaire avec une édition collector de cartes à collectionner qui rendent fous les passionnés. Exemple à la Fnac de Perpignan où Suzanne Chojaï s'est glissée dans la file d'attente qui s'est formée dès le petit matin.
4: Et certains s'étaient levés.
5: Beaucoup trop tôt.
6: On s'est pas couché du tout là. Pour les 30 ans, on savait qu'il allait y avoir du monde. Et voilà, on a attendu à partir de 3h du matin à Auchan. Il y a le premier qui était là à minuit.
4: Pour obtenir l'un des coffrets collector, édition 30 ans, avant de rejoindre la Fnac et d'en acheter un autre.
6: Donc moi c'est Guillaume, je collectionne depuis mes 6 ans, 98, les premières cartes. C'est compliqué de s'arrêter. Voilà. C'est un puits sans fin, finalement. Voilà.
4: Les passionnés dépensent des centaines d'euros pour alimenter leur collection de cartes, comme Alex, en Perpignan. Il y en a de 31 ans.
5: J'ai calmé là, mais je pense au moins 400 euros par mois. Encore, je gagne bien ma vie, je suis infirmier libéral, je ne vais pas me plaindre. Mais sinon, je pense que quelqu'un qui gagne 1500 euros, il ne peut pas.
4: Certains le voient aussi comme un investissement.
5: L'objet scellé, comme une ETB que vous allez acheter à 55 euros, vous allez pouvoir la revendre 100, 130 euros, comme qui rigole une heure après.
4: Et c'est ce que vous voulez faire?
5: Non, moi je collectionne. C'est des coffrets spéciaux où dedans, il y a des boosters avec 10 cartes dans chaque booster. C'est-à-dire qu'il peut y avoir des cartes plus ou moins rares. C'est comme un tableau ou des œuvres d'art. Après, il y a chaque illustrateur et ça a plus ou moins une valeur financière derrière.
4: Dans la file d'attente, il y a les férus de Pokémon et ceux qui font l'effort pour leurs proches.
7: On a été missionnés par des amis très investis dans la cause et très gentils.

0: Voilà.
1: Et moi, c'est pour ma nièce parce qu'elle travaille.
2: Les coffrets seront parfois revendus quelques heures plus tard, en moyenne 300 euros sur Internet.
3: Suzanne Chudjei.
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3: La météo de demain, une perturbation arrive par la façade nord-ouest avec de la pluie dès le matin en Bretagne et sur le Cotentin. La grisaille et les averses vont s'étendre vers l'est au fil de la journée. Il fera en revanche toujours très ensoleillé dans le quart sud-est avec des températures de saison. Demain, il fera 17 degrés à Paris et Strasbourg. Le matin, par exemple, 16 à Lille, Rennes 18 degrés, 18 degrés également à La Rochelle, Toulouse et Lyon, 22 degrés à Marseille. Il fera quelques degrés de plus après-midi, mais pas beaucoup plus.
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6: Salut à toutes, salut à tous et bienvenue dans Décibel. On est ensemble en direct jusqu'à 20h. Et la radio, c'est ici. Et est-ce que je sais encore comment je m'appelle? Oui, c'est Émilie. Ravie de vous retrouver en cette soirée, jour 2, sans Catherine Ringer. Mais on va y arriver, les amis. Merci encore pour votre participation hier à l'émission Hommage que nous lui avons consacrée. C'était un joli moment, vraiment merci beaucoup à vous. Ce soir, on va vous gâter puisque au Blind Test tout à l'heure, on vous offre le nouvel album de mon invité, Jean Felzine. Jean Felzine, vous l'aviez peut-être découvert dans le groupe Mustang. Cinéma Permanent, son nouvel album sort vendredi.
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6: C'est vrai, il n'y a que lui qui bosse, Jean Felzine. Et dire qu'on pense que des artistes sont des feignasses, ce n'est pas le cas du tout. 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Et puis ce soir aussi, dans Décibel, on célébrera des anniversaires. On aura des coups de cœur, des chansons à vous faire découvrir. Bref, on va être bien, vous êtes au bon endroit. Je commence par un bon plan, tiens. C'est vrai qu'avec la mort de l'irremplaçable Dolly Parton, on s'est mis à parler un peu de country et on s'est rendu compte que c'était un genre musical pas très très mis en avant en France. Heureusement, la chaîne Arte a décidé de tout nous raconter avec une formidable série documentaire en 9 épisodes qui s'appelle Country Music, une histoire populaire des États-Unis. Dans cette série, vous allez découvrir les lieux, les époques, les histoires presque centenaires de l'Amérique profonde. Vous allez entendre les voix de Dolly Parton, évidemment, mais aussi Willie Nelson, Elvis Presley, hein, qui avait été biberonné à la country, Merle Haggard, Hank Williams, Loretta Lynn. C'est 9 épisodes, 9 heures de kiff. Ça s'appelle Country Music et c'est disponible gratuitement et sans abonnement sur arte.tv. Est-ce qu'on y entend Johnny Cash? Bien sûr, on y entend Johnny Cash. On le voit jeune et puis un peu moins jeune. Et c'est une merveille. Voici un indispensable, si on veut commencer sa culture country. Ça s'appelle I Walk the Line.

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1: Ah là là, Johnny Cash, quel bonheur. Un grand merci à Mélodie Chaïb, la programmatrice des invités de Décibel. C'est elle qui m'a signalé ces 9 heures autour de la country à regarder gratuitement, sans abonnement sur arte.tv. 9 heures, et ben j'ai tout bouffé en un week-end. J'espère que vous aussi vous ferez ça.
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1: C'est l'heure du coup de cœur, un duo féminin très rock'n'roll. Dans le civil, elles s'appellent Apolline et Zoé, mais leur groupe s'appelle Copycat. Elles sont originaires de Nevers et après avoir sorti l'année dernière un premier EP Morning Routine, elles annoncent la suite avec cette toute nouvelle chanson qui se moque un peu de cette expression, vous savez. Non mais je fais ça, mais c'est ok. Eh ben c'est ok. Copycat, coûte

0: Elles s'appellent Copycat. Elles ont fait la tournée des festivals d'été, mais il leur reste encore quelques dates. Elles seront le 24 septembre, autrement dit jeudi, à Mont-de-Marsan. Rendez-vous à Besançon aussi en fin de semaine. Et puis au mois d'octobre à Villefranche-sur-Saône. Enfin, le 8 novembre à Sébaza, à côté de Clermont-Ferrand. À suivre dans Décibel.
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0: Aucun problème avec Jean Felsine et son nouvel album Cinéma Permanent. Il sort après-demain. Et ben, on fait la boum dès ce soir.
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1: Et mon invité est arrivé, Jean Felsine, bonsoir.
2: Bonsoir.
1: Et bienvenue dans Décibel. Jean, pendant plus de 20 ans avec vos copains de lycée que vous avez rencontrés à Clermont, vous avez formé ensemble et vous avez tourné avec ce groupe Mustang. On avait découvert notamment avec Anne-Sophie.

Bang, c'est 5 albums entre 2009 et 2024, dans des styles toujours différents, mais toujours ce côté écriture qu'on adore dans vos paroles. Vous vous emparez de sujets dont personne d'autre ne parle. 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

0: chaque album quand même.
1: Oui,
0: je me demande bien ce que je vous ai donné.
1: Oh bah, on les a fait ensemble, hein.
0: Oui, mais quand même, c'est, ça paraît si, comment dire, oui, ça fait rupture de quelqu'un qui s'en veut. Alors, est-ce que c'était, est-ce que c'est ça, est-ce
1: qu'on ressent... En tout cas, c'est ce que j'ai ressenti au moment où j'ai écrit la chanson.
0: Ouais. Hein.
1: Je suis pas sûr de ressentir la même chose aujourd'hui, mais j'ai essayé d'être honnête avec ce que j'ai ressenti quand on a raccroché au téléphone et qu'on s'est dit terminado.
0: Ouais. Est-ce que c'était nécessaire de terminer officiellement Mustang, alors que pour le coup, vous, là, vous sortez un album solo, mais c'est pas le premier. Vous aviez aussi des projets parallèles à Mustang, en duo par exemple avec Joe Wedding. Enfin, mm-hmm. vous avez fait plein de choses pendant que Mustang existait.
1: C'est
0: Qu'est-ce
1: vrai.
0: Que ça change pour vous qu'aujourd'hui Mustang n'existe plus officiellement?
1: Bah, il s'agissait de brûler les vaisseaux, de se dire que si on l'officialise, on est sûr de pas pouvoir se reformer.
0: Sinon, vous n'étiez pas sûr de ça. Vous alliez retourner
1: ben oui, comme
0: avec vos
1: vieille,
0: potes.
1: Ouais. Une vieille maîtresse, on peut avoir.
0: Oui.
1: Non, mais oui, d'abord, la chanson est venue et elle était bonne. Donc, mm-hmm. ça justifiait sa sortie. Oui, c'était une manière d'être sûr que c'était. Ben, de pas pouvoir revenir en arrière.
0: C'est ça. Vous l'avez annoncé, vous l'avez officialisé, voilà. Vous l'avez dit devant tout le monde, vous pouvez plus revenir dessus.
1: Exactement.
0: Alors,
1: sauf pour beaucoup d'argent.

0: évidemment.
1: Ah bah
0: c'est
1: oui, comme Abba.
0: Ça se passe. Voilà.
1: Voilà. Comme Abba. Il y a une légende. Il paraît qu'on leur a proposé 1 milliard chacun. Ils ont refusé. Mais je sais pas si c'est vrai. Je trouve ça fou.
0: C'est possible, hein. Ça doit être de cet ordre-là, le chiffre d'affaires de ce groupe, ouais.
1: Ah ouais, hein.
0: Pas très éloigné de celui de Mustang, hein.
1: C'est ça, quasiment. Alors, à l'époque de Mustang, notamment du dernier album, vous étiez venu ici, d'ailleurs, et à un moment, vous étiez tous en train d'ironiser un peu sur le fait que, oui, justement, la musique y avait vraiment plus beaucoup de sous, que c'était difficile, etc. Est-ce que, là, le fait d'être artiste solo, ça va pas accentuer ça, cette difficulté, cette solitude?
0: Certainement, maintenant, c'était, voilà, on pouvait pas faire autrement, pour plein de raisons. Il y a aussi, bon, on a perdu le batteur fondateur du groupe l'année dernière. Pour nous, c'était un signe aussi que, voilà, l'âme du groupe était en quelque sorte compromise, quoi. Même s'il n'était plus dans le groupe. Mais, je sais pas tellement à quoi m'attendre, mais c'est mon métier. Je suis obligé de faire des disques pour avancer, pour vivre aussi. Donc, est-ce que ça va être plus facile ou plus difficile? J'en ai aucune idée.
1: En tout cas, ce qu'on peut dire, c'est que cet album qui sort vendredi, évidemment, les journalistes musicaux l'ont reçu en amont, on l'a écouté et on l'a adoré. Je dis un « on » vraiment très large, parce que pour le coup, on peut commencer voilà à lire des articles extrêmement élogieux. Il est très très bien reçu, ce cinéma permanent. Ça, c'est quand même un petit peu réconfortant.
0: Oui, bien sûr. Oui, puis ça permet toujours de comprendre un peu des choses sur soi, qu'on quand c'est des gens dont c'est le métier de les déceler, si vous voulez. Donc ça, c'est toujours intéressant. Donc ça fait plaisir, bien sûr. Puis surtout qu'à force, là j'ai fait le compte, c'est le 9e album que je fais, tout projet confondu. Et donc plus ça va, plus les malentendus se dissipent, quoi. Et ça fait c'est long. Mais ça fait plaisir quand même.
1: Bah, il fallait le temps aussi de tester des choses. Alors c'est vrai que pour celles et ceux qui avaient écouté l'album solo précédent de Jean Felsin, qui était beaucoup moins guitare, beaucoup plus clavier, là on retourne à la guitare.
0: Oui, et à l'acoustique.
1: Ouais. On peut le dire, et à l'acoustique. Et pour savoir de quoi on parle, je vous propose d'écouter un extrait, c'est un des premiers d'ailleurs que vous avez dévoilé de ce disque, Jean. Ça s'appelle Je s'aime, et vous nous emmenez avec vous dans votre vie de saltimbanque.
0: C'est ça.
1: C'est parti. Jean Felsin est l'invité de Décibel.

0: Et oui, tout à l'heure, vous l'avez entendu chanter Pôle emploi. Et là, Dupont de Ligonnès, qui fait ça en France? Normalement, personne. Mais mesdames et messieurs, je vous présente Jean Felzine, qui lui fait ça très bien. Est-ce que parfois, c'est des paris, Jean, des potes qui vous disent, alors, ta nouvelle chanson, tu dois placer tel mot? Alors, Brouette ou Dupont de Ligonnès? Ou est-ce que ça vient vraiment du cœur?
1: Non, alors, Dupont de Ligonnès, c'était contractuel parce que c'est un disque qui sort chez le label Vietnam.
0: Oui. Ah, il est caché.
1: Et le label Vietnam est hébergé chez Sopress, fait partie de Sopress, et Sopress, comme vous savez, avait fait un hors-série assez, qui était un best-seller sur Dupont de Ligonnès. Non, je plaisante, mais il m'arrive de me jeter des petits défis de mots, ouais.
0: Ouais.
1: Mais parfois, il y a certains que j'ai pas réussi à relever. J'avais un pote qui m'avait demandé de placer Choucroute de la mer.
0: Choucroute de la mer!
1: Dans une chanson.
0: Wow.
1: Et ça, c'est impossible.
0: Je sais même pas si on peut le placer honnêtement dans
1: un
0: restaurant.
1: C'est trop mauvais, donc.
0: Oui, c'est ça, c'est trop mauvais. C'est vraiment pas ça. Mais en tout cas, voilà, quand je vous parlais tout à l'heure de la plume complètement à part de Jean Felzine, ben voilà, vous en avez eu un petit extrait avec cette chanson, Je s'aime, donc qui fait partie du nouvel album Cinéma Permanent qui sort ce vendredi. Alors, on l'a dit, hein, en 20 ans de carrière, vous avez tout vu, solo, duo, groupe, écrire aussi pour d'autres. Vous avez écrit notamment pour Camélia Jordana, ou encore pour Pomme. Et tout ça, ça vous amène des réflexions intéressantes, car je vous suis sur les réseaux sociaux. Jean, même je vais un peu voir tous les matins ce que vous racontez, parce que j'aime bien. Je vous stalk un peu. C'est vous et Dupont de Ligonnès, mes deux obsessions. Et alors, vous avez dit un truc super intelligent l'autre jour, sur le streaming, où vous pensez que l'industrie musicale devrait s'inspirer un petit peu du cinéma, avec une espèce de chronologie des sorties.
1: Ouais, je suis pas le seul à le penser.
0: Moi, c'est la première fois que j'entendais cette théorie. Vous pouvez expliquer?
1: Je trouverais pas mal, en tout cas pour des gens comme moi qui ont un assez petit public, mais de gens qui écoutent les disques en entier, de sortir les disques en physique, de faire des concerts et de rendre disponibles plus tard les morceaux en streaming et de changer un petit peu le rapport de force, parce que là, moi, je me retrouve sur les plateformes de streaming en concurrence avec Taylor Swift, ce qui est pas la vocation de la musique que je fais. Donc, de récupérer un peu la main et puis de tenir quand même un peu la dragée haute aux plateformes de streaming qui ont pris un peu la confiance, quoi.
0: Oui, c'est ça.
1: Et qui font leur loi quand même.
0: Donc en fait, la sortie physique, ce serait comme au cinéma, la sortie en salle. Mmh. Et puis, 6 mois plus tard, ou même ne serait-ce que 3 mois plus tard, il y aurait
1: un accès
0: en streaming sur les plateformes.
1: Voilà, quand j'étais petit, les films sortaient au cinéma, puis un an après, ils étaient en cassette vidéo.
0: Oui, c'est ça, voilà. On attend un peu, quoi.
1: Voilà, c'est une idée comme ça, mais
0: possible,
1: j'y réfléchis.
0: Ça, vous pensez?
1: J'en parlais hier avec Julien Gaulier du label qui sort ce disque de Vietnam.
0: Ouais.
1: Il n'était pas fermé à l'idée, donc je vais y réfléchir. Ouais.
0: Très bien. Eh ben voilà, un petit lobby des labels indépendants qui va jeter un pavé dans la mare du streaming. Moi, j'aime bien l'idée. Et puis voilà, comme ça, les gens qui achètent les disques, ils ont un petit avantage.
1: Alors,
0: quoi.
1: Il faut qu'ils aient un lecteur. C'est le problème, c'est que les gens ont de moins en moins de
0: lecteurs CD.
1: Lecteurs CD ou de platine vinyle.
0: Ouais.
1: Il y a beaucoup de gens qui ont encore le lecteur CD dans la bagnole, mais bon, ça coûte. Il y en a plein les Emmaüs des lecteurs CD.
0: Lecteurs CD, oui, c'est vrai. Eh bien, ça, c'est une très bonne idée à méditer, les amis. Ou alors, vous êtes trop occupés, vous bossez.

dernier clip en date de Jean Felsine, Il y a que moi qui travaille, tiré de l'album qui sort après-demain, Cinéma Permanent, que je vous recommande chaudement. Vous l'avez compris, on continue à en parler avec Jean Felsine.

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2: Quelques idées sorties à vous proposer, avec tout d'abord le Monaco Trot and Roll. Il revient samedi en principauté au jardin d'Apolline, c'est la 12e édition. À partir de 9h, les enfants rouleront en trottinette, en vélo, en roller, en skate, au profit de la Fondation Flavien, qui finance la recherche contre les cancers pédiatriques. C'est toute la journée, ça va ressembler à une grande fête foraine avec les enfants, les parents, les pompiers de Monaco qui viendront aussi participer. Il y aura une parade de bikers qui traversera Monaco. Nouveauté donc de cette édition, la musique live, le Monaco Trot and Roll à partir de samedi, un très très bel événement. Et puis le Salon du Livre de Levens samedi à partir de 9h30, plus de 40 auteurs de la région. Il y aura des ateliers pour enfants, une conférence également, des rencontres. C'est la 4e édition cette année de ce Salon du Livre de Levens. Rendez-vous donc tout au long de ce samedi.
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0: Jean Pelzine est notre invité. Après-demain sort Cinéma Permanent, son deuxième album solo. Et il y a déjà des dates de concert. Jeudi prochain, pas ce jeudi, jeudi 24 à Clermont, c'est la release partie de l'album. Le 3 octobre à Angers, au Chabada, en ouverture de la Maison Tellier, qu'on embrasse. Et puis ensuite, Paris le 15 octobre au Mama. Et ensuite, tous les mardis du mois d'octobre au Zèbre de Belleville.
3: C'est ça.
0: Là, vous faites une résidence, alors pareil, sous plein de formes. En fait, c'est ça, vous êtes un artiste polymorphe, Jean Pelzine. Solo, duo, quatuor, vous testez un peu toutes les formules.
3: Oui, c'est ça. Vu que ce disque était conçu autour du guitare-voix, et avec les musiciens qui s'ajoutaient pour faire des ornements, je voulais montrer différentes formules sur scène. Et puis c'est la première fois que je vais faire une résidence dans un lieu. J'ai toujours rêvé de faire ça.
0: Ouais.
3: J'ai l'impression que ça se fait de plus en plus. Alors je suis pas Céline Dion, je peux pas
0: à la Défense Arena.
3: Je peux pas me garder un Bercy. Mais je trouve ça cool comme idée. Parce que c'est, je pense qu'au bout d'un moment, on se sent mieux dans un lieu. Enfin, on peut prendre des libertés, essayer des trucs, c'est cool, quoi.
0: Donc, ça sera tous les mardis du mois d'octobre à Paris, au Zèbre de Belleville. Et puis, le 8 décembre, à Sébaza. Tiens, on en parlait tout à l'heure avec le groupe Copycat. Vous serez au Sémaphore. Donc, c'est à côté de Clermont. Voilà pour les dates de 2026. Et puis, on a déjà une tournée 2027 qui pointe le bout de son nez, mais on en reparlera. Pour le moment, c'est l'heure du questionnaire des choix cornélien, Jean Pelzine. Il va falloir choisir. On commence tout doux. Guitare ou piano?
3: Ah, si je devais en garder qu'un.
0: Oui.
3: Bon, la guitare quand même, parce que c'est portable, mais c'est plus facile de composer des harmonies plus sophistiquées au piano. C'est plus facile, parce qu'on a tout sous les yeux.
0: Oui. Vous préférez aller au ciné ou bien regarder les films en mode canapé Netflix?
3: Alors, je regarde chez moi, je vais plus au ciné.
0: Est-ce que c'est à cause des pop-corns ou des punaises de lit?
3: Réponse B.
0: Les punaises de lit. On a tous peur des punaises de lit au cinéma.
3: C'est-à-dire que moi, j'en ai eu il y a quelques années. J'ai vraiment eu beaucoup de mal à m'en remettre.
0: Mais oui, je vous comprends, c'est odieux. Il faut tout brûler.
3: Et ça m'a, j'ai peut-être pas attrapé là-bas d'ailleurs, mais.
0: Ouais.
3: Mais depuis, ou alors il faudrait que j'ai une combinaison, un truc que je puisse brûler à chaque fois en sortant du ciné, un truc jetable. Mais je peux plus aller dans une salle de ciné. C'est affreux parce que c'est ce que je préfère faire dans la vie. Donc c'est vraiment une souffrance.
0: Ah, c'est dur. Moi, c'est pas grave, je vais vous consoler. On vous propose de devenir prof à la Starac, vous acceptez?
3: Bon, prof de quoi?
0: Qu'est-ce de composition. Vous êtes un auteur-compositeur incroyable. Bah, peut-être pas danse, effectivement. Enfin, je sais pas. mais de compo, de chansons.
3: Peut-être. Mais alors, est-ce qu'on leur apprend parce que c'est surtout des reprises à la Star Academy.
0: Ils font des reprises, mais très souvent, ils ont quand même des velléités d'auteur-compositeur.
3: Oui,
0: donc,
3: pourquoi pas? Pourquoi pas? C'est un joli château, en plus, en banlieue, là. Ça a l'air sympa, ouais.
0: À Damary-les-Lys.
3: Ouais.
0: Vous préférez faire 1 million de streams ou vendre 10 000 disques?
3: 10 000 disques, ça me rapporterait plus, hein, je pense. Faudrait que je calcule ce qui me rapporte le plus.
0: Voilà, tout simplement. Qu'est-ce que vous trouvez le plus choquant, ne pas voter ou ne pas trier ses déchets? Si vous trouvez quelque chose de choquant, d'ailleurs, je ne sais pas.
3: Oh, je crois que ne pas trier ses déchets, on a le droit de ne pas vouloir voter.

0: a le droit de trouver que c'est une prise d'otage, il m'arrive de le penser. Donc maintenant, je sais pas, ouais. Moi, je trie mes déchets autant que je peux. Enfin, je me sens pas particulièrement vertueux en le faisant.
1: C'est ça.
0: Comme je me sens pas particulièrement vertueux quand je vote, généralement pour des gens que j'aime pas beaucoup, mais pour éviter d'autres gens que j'aime encore moins. Donc, oui. J'ai pas grand chose à dire là-dessus.
1: C'est une réponse d'un homme brisé par les punaises de lit. Ne lui en voulez pas. Pour ou contre les chansons fabriquées avec l'intelligence artificielle?
0: J'attends d'écouter un chef-d'œuvre écrit par une intelligence artificielle. Moi, j'aime bien la science-fiction. Ça m'intéresse l'idée de l'émergence d'une conscience et pourquoi pas d'un réel talent artistique qui soit autonome. Mais là, pour l'instant, c'est des gens qui disent fais-moi une chanson
1: dans le style de
0: façon, fais-moi 40 chansons de Dua Lipa. Et puis c'est plutôt les humains le problème dans ce cas-là. Moi, j'utilise pas l'IA. J'ai aucune application personnelle que je vois pour ça.
1: Ouais.
0: Donc maintenant, je suis pour qu'on laisse pas cette musique au maître s'installer sur le marché et renier les parts de tous les autres gens qui font des disques avec leurs mains, avec leur cerveau.
1: Et enfin, préférez bosser ou glander?
0: Ah, glander.
1: Le cri du cœur, c'est vrai.
0: Mais bien sûr.
1: Mais vous êtes un bosseur, 10 albums, enfin 9 albums. Et...
0: Oui, mais enfin, c'est pas si compliqué de faire des chansons.
1: Vous considérez pas que c'est du boulot?
0: Si, c'est du travail.
1: C'est pas de la glande.
0: Non, c'est pas de la glande, mais enfin, c'est pas un boulot. C'est pas une somme de travail extraordinaire, quand même. Par rapport à d'autres arts, moi, j'aimerais faire un film, par exemple. Je sais pas comment dorment les gens qui font des films, qui portent un scénario pendant des années, qui doivent faire des déjeuners avec des gens pour trouver du blé. Ça a l'air horrible. Moi, je prends là, ce disque-là, je l'écris en un mois. C'était très agréable. C'est un petit peu de travail, un peu de technique, mais si je pouvais prendre une année sabbatique, un an, faire le tour du monde, jouer aux jeux vidéo et regarder des films, je serais ravi, hein.
1: Et oui, mais en attendant,
0: il faut que je bosse.
1: Il y a que vous qui travaillez. Jean Felsine, extrait de son nouvel album, Il y a que moi qui travaille.
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0: Ah là là, Jean Felsine, j'adore quand vous faites ça. Le vrai jeu de rôle. Vous vous mettez dans la peau d'un personnage, plus ou moins sympathique. Je vous cache pas que le petit chef, là, il n'y a que moi qui travaille, il est un peu crispant. C'est un plaisir pour vous. Parliez de cinéma tout à l'heure, vous voulez pas faire de film, mais en même temps, là, c'est un petit film. Et là, vous nous décrivez parfaitement un personnage. Hein.
1: Oui, même plusieurs. Hein. Il y en a presque un par... je l'avais conçu comme un truc, ouais. Il y en a un par... par couplet. Ouais, c'est marrant à faire. Mais il y a un peu de moi là-dedans. Ça m'arrive de penser ça.
0: C'est vrai?
1: Oui, bien sûr. Enfin, ça nous arrive à tous d'être cons, hein, de se dire, ah, putain.
0: Oui, c'est vrai.
1: Poste, là, quelle bande de...
0: Bande de tir au flanc! Voilà ce qu'on a envie de dire.
1: Voilà. Donc c'est toujours oui, je sais plus ce que je veux dire.
0: Mais en tout cas, ça vous plaît, ce côté, rentrer dans la peau d'un personnage. Et même s'il est pas sympa, c'est pas grave, quoi.
1: Bah, surtout s'il est pas sympa, c'est plus drôle, ouais.
0: Souvent, je repense à votre discographie, vous vous donnez jamais finalement un rôle de star.
1: Non, après, j'ai fait
0: des failles.
1: Oui, bien sûr, parce que c'est intéressant d'en tirer les fils pour essayer de dire des choses, sur ce qu'on est, mais je veux dire le mince, je bloque.
0: C'est les personnages que vous aimez. Non, mais les personnages que vous aimez, c'est plutôt voilà les grognons, ceux qui ratent, les cocus, ce genre de trucs quoi. C'est jamais des super-héros.
1: Non, oui ça m'intéresse pas trop. Même si je peux aimer ça en chanson, hein, l'avant-gardise, je veux dire il y a tout un pan de rap qui repose quasiment uniquement sur l'avant-gardise, mais qui devient une machine à écrire des punchlines qui sont très drôles.
0: Oui, du coup voilà, c'est presque risible.
1: Oui, mais voilà. Puis c'est drôle. Moi, l'humour c'est important en chanson, hein, et c'est pas forcément l'humour poète quoi. C'est j'ai toujours aimé les chansons où il y a des trucs qui me font rire. Ou qui me font pleurer, enfin et j'aime bien le pathétique en musique aussi. Oui. J'aime bien le mélodrame. J'adore. On parlait de country tout à l'heure hors antenne, mais oui. J'adore la country parce que c'est un genre extrêmement pathétique, quoi.
0: Et très premier degré.
1: Oui, mais avec des histoires où les gens, ils ont un travail, ils ont des enfants, ils ont des problèmes, ils ont des divorces, ils ont et d'essayer de faire soit rire, soit pleurer avec ça. Je sais pas. Je trouve ça
0: c'est le genre de musique très bien. Qui vous intéresse. Ouais. Ce que j'aime aussi, et ça s'entend dans la chanson Areski, qui est dans l'album qui sort après-demain, dans Cinéma Permanent. Donc c'est un gars qui fait la manche dans le métro. Et alors la bien-pensance, évidemment, ça n'est pas un problème que vous avez.

0: Alors ce Areski, voilà, qui dit bah évidemment je vais m'acheter de la drogue avec l'argent de la manche. C'est vrai que je pense que le truc le plus terrible, moi, que j'ai vu déjà dans ma vie, c'est des gens qui donnent à quelqu'un qui est en train de faire la manche en lui disant c'est pas pour acheter à boire, hein, c'est pour acheter à manger, c'est pas pour acheter de l'alcool et tout. Et c'est atroce en fait.
1: Bien sûr, c'est atroce. C'est le dépossédé du choix de faire ce qu'il veut de son pognon. C'est, enfin, c'est horrible.
0: C'est après avoir vu un truc comme ça que vous avez écrit ce texte ?
1: Non, parce que cet Areski, il existe, il est très différent de celui de ma chanson. Je ne me serais pas permis de le rendre, de faire un portrait fidèle, parce que, bon, le gars, il existe avec ses emmerdes et ses trucs. Donc, je l'ai transposé, je voulais qu'il soit méchant, alors que celui que je connais, que je vois parfois dans la ligne 9, il est très gentil. Mais il a ce prénom magnifique, Areski. Ça m'intéressait de faire une chanson sur un mendiant qui nous engueule, qui est méchant et qui essaie pas de se faire aimer, quoi.
0: Ouais.
1: Pourquoi il serait, pourquoi il serait aimable en plus?
0: Bah pourquoi plus que les autres?
1: Oui, c'est ça.
0: C'est ça, surtout. Tout le monde a le droit d'être une tête de con.
1: Et effectivement, je pense ce qu'il dit dans la chanson, que de certaine manière, il vend une forme de salut aux gens. Malgré lui.
0: Et puis, je disais...

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3: Le blind test, c'est maintenant. Le cadeau, c'est l'album de Jean Felsine qu'on vous a présenté juste avant, Cinéma Permanent. Et pour jouer avec nous, oh, ce soir je suis gâtée, deux habitués, il y a Myriam. Bonsoir Myriam.
4: Bonsoir Émilie, ça va?
3: Ça va bien?
4: Oui, oui, ça va, ça va.
3: Ah, bienvenue dans Décibel, chère Myriam. Pour jouer avec nous, il y a aussi Elisabeth, salut!
5: Coucou Émilie! Comment tu vas?
3: Elisabeth, non mais j'adore. Elisabeth, en fait, elle vit dans une comédie musicale, c'est-à-dire que toutes les phrases sont chantées.
5: Oui, j'aime.
3: C'est vrai? Je suis sûre qu'elle est dans sa petite bagnole, elle fait « Est-ce que je vais trouver une place? On ne sait pas. C'est le mystère, hein, Elisabeth? » C'est comme ça la vie.
5: Alors, tu auras la surprise que je n'ai pas de poste dans ma 306.
3: Ah bon? Eh ben tu chantes alors, c'est bien ce que je dis. C'est toi qui fais l'animation.
5: Oui, ah, mais tu sais que je chante et je danse tous les jours, encore aujourd'hui.
3: Ah, mais ça fait du bien de chanter et de danser. Myriam, est-ce que toi aussi t'aimes bien chanter, danser à la maison ou dans la voiture?
4: Oui, ça dépend des fois.
3: Ça dépend des chansons aussi.
4: Voilà, ça dépend des chansons.
3: C'est très important. Alors, notre thème ce soir, ce sont les chansons qui parlent d'oiseaux. Les oiseaux, le thème de ce soir. On cherche le nom des interprètes des chansons. Elisabeth et Myriam, vous n'oubliez pas, hein, vous me donnez votre prénom avant de me donner la réponse. Ok.
4: Oui.
3: Alors, une première chanson avec des oiseaux. Mesdames, si vous êtes prêtes, on y va. Dites-moi, qui chante ça?
5: Alors, Elisabeth, la compagnie créole.
3: Oui, Myriam aussi. Hein.

0: les écureuils qui dansent, moi ça m'a toujours troublée dans cette chanson, parce qu'en plus ça ne rime pas avec arc-en-ciel. Ben, je ne suis pas là pour faire une critique du texte de la Compagnie Créole que j'adore, hein, mais c'est juste que les écureuils, je ne sais pas ce qu'ils font là. Parce que
1: en principe, non. Ils doivent grignoter des petites noisettes.
0: Ben oui, c'est ça. Ils ne sont pas là en train de danser. Mais bon, bref, voilà. En tout cas, bravo toutes les deux. Elisabeth a été un poil plus rapide, mais Myriam l'avait aussi. C'était bien la Compagnie Créole avec « Ça fait rire les oiseaux ». Oh, oh, oh, rire les oiseaux. On continue les oiseaux. Celui-là nous a porté bonheur.
1: Elisabeth, Myriam, 1977.
0: Oh, wow!

0: et ça chante bien. Hein. Et oui, Marie-Myriam, l'oiseau et l'enfant, Eurovision 1977. Ah, c'est pas grave. C'est notre dernière.
1: C'est la naissance de Marcy Magali, hein.
0: Ah.
1: En février, 1977.
0: Voilà. Et bah alors, en février, on pensera à souhaiter un bon anniversaire à Magali, mais surtout, ça veut dire que ça fait près de 50 ans que la France n'a pas gagné l'Eurovision.
1: Exact. Donc, et c'est pas prêt, hein. Je te dis, ce n'est pas prêt.
0: Ah bon? Mais attends, on ne sait pas qui c'est les prochains.
1: J'y crois pas trop.
0: Toi, t'y crois pas.
2: L'année prochaine.
0: J'aime bien. Non, mais Elisabeth, c'est très français, ça. Je ne sais pas qui c'est, mais je suis sûre qu'il va perdre. Moi, j'aime beaucoup.
1: Non, mais tu sais, non, ce ne sont plus les chansons, ce qu'ils nous présentent à l'heure actuelle. Il y en faut pour tous les goûts, hein.
0: Oui, mais d'accord, je vois ce que tu veux dire. Bon.
1: Bien, mais.
0: Allez, une dernière chanson avec des petits oiseaux. C'est une chanson, cette fois-ci.

0: en anglais, mais qui ne vient pas d'Angleterre et qui ne vient pas des États-Unis. Elle vient d'une petite île.
1: Myriam.
0: Myriam.
1: Et c'est Bob Marley.
0: Oui.
1: Bravo. Bravo.
0: Three Little Birds. Alors Myriam, un petit peu fan de reggae?
1: Pas forcément, mais bon, celle-là, je l'avais.
0: Ah non, et elle est trop belle. Three Little Birds, Bob Marley, et c'est Wailers. Eh bien, vous avez été parfaites, Elisabeth et Myriam. Vous avez
1: tout trouvé.
0: Oui, c'est vrai, comme d'habitude. C'est vrai, on ne se fait jamais aucun souci avec vous. Je vous envoie donc l'album de Jean Felsine, Cinéma Permanent, et je vous propose, puisqu'on est du côté des oiseaux, d'aller retrouver une des plus jolies chansons douces des Beatles. Elle s'appelle Blackbird.

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1: Black Bird, les Beatles, quelle beauté, 1968 sur l'album Blanc. On dit, et Paul McCartney qui a écrit la chanson l'a confirmé, qu'en fait Black Bird, ce merle noir, est inspiré de Jean-Sébastien Bach. En fait, il s'amusait à essayer de faire du Bach à la guitare, une bourrée en mi mineur, et voilà, c'est en se trompant qu'il est tombé sur la mélodie de Black Bird. Et les paroles, eux, donc ce merle noir, représentent en fait le combat des Noirs américains, la lutte pour les droits civiques. Et ça rend cette chanson encore plus belle, plus profonde et plus mystérieuse. C'était les Beatles, quoi.
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1: Et c'est l'heure de l'anniversaire du jour. C'est l'anniversaire du roi du Gloubi-Boulga, Casimir, à 52 ans, les amis. Alors, il a été créé par Yves Brunier, qu'on a perdu il y a une dizaine de jours, et Christophe Izard. Et donc, Casimir, il est apparu pour la première fois à l'écran le 16 septembre 1974 sur la troisième chaîne couleur de l'ORTF. Hein, ça ne nous rajeunit pas. Dans l'émission L'île aux enfants. Et alors, la chanson, le programme L'île aux enfants, le générique, a été chanté par Anne Germain. Et Anne Germain, c'est une chanteuse absolument culte pour celles et ceux qui aiment les comédies musicales, puisque c'est de sa voix qu'on entend dans Les Demoiselles de Rochefort.
3: Nous

c'est la chanteuse Anne Germain, donc, qui, avec Claude Parent, autre chanteuse, doublait les voix chantées de Catherine Deneuve et Françoise d'Orléac. Anne Germain, elle a aussi chanté le rôle principal de Peau d'Âne.

Germain. C'est donc elle qu'on a choisie pour chanter le générique de L'île aux enfants. Elle qui nous a quittés il y a une dizaine d'années. Ça nous fait toujours des frissons quand on entend sa voix pour l'anniversaire de Casimir, donc Fringant Quinca, 52 ans aujourd'hui.

0: Et ben voilà, Lille aux enfants et la voix d'Anne Germain. Bon anniversaire à Casimir. Et merci à l'équipe de l'émission, à la technique Antoine Greffin, au standard Alexandra Sackberg, à la réalisation Iris Guitoni, à la délégation de la musique Thierry Boffa, Thomas Demol, à la programmation des invités et au web Mélodie Chaïb. Demain, on sera avec l'excellent Pierre Lapointe.
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3: Bonsoir, salut tout le monde et très bon début de soirée. Alors je sais pas si vous êtes en voiture, si vous êtes au travail, si vous êtes à la maison, où vous soyez, de toute façon, bienvenue. Sur ici, on va passer une heure ensemble, une heure pour oublier un petit peu, pour décompresser, pour s'évader. Je vous invite chaque soir à voyager en France avec un invité, une invitée ce soir, pour retracer sa vie et tracer ensemble le parcours à travers les lieux qui ont marqué son cheminement personnel. Avant d'accueillir, nous irons faire un petit tour avec Benoît Prospero à Avignon et découvrir un mur bien particulier lié au monde du vivant. Nous irons aussi sauver des vies et donner la parole autour de l'utilisation des défibrillateurs en Normandie, sans oublier vos bonnes initiatives et vos entreprises qui marchent. C'est au menu avant 21h. Elle est auteure, compositrice, interprète. Elle est la candidate finaliste de la 4e saison de la Star Academy sur TF1. Star Academy dont elle deviendra répétitrice, coach vocal, dès la 10e saison à partir de 2022 jusqu'à y encore cette année. Elle se lance dans une aventure théâtrale et pourtant le théâtre, vous allez le découvrir, c'est quelque chose qui fait partie de sa vie depuis longtemps. Elle sera d'ici quelques jours, même si le spectacle a commencé, à l'affiche de Napo, une pièce d'Éric Delcourt et de Tony Zanier. C'est la Comédie de Bastille. C'est à Paris. Je reçois Lucie Bernardoni. Bonsoir Lucie.
4: Bonsoir. C'est beau, hein, quelle voix.
3: Oui, c'est pas mal.
4: Quelle voix.
3: Je vous remercie. Vous aussi. Dites-moi Lucie, oui, je dis que la pièce a déjà commencé, oui, parce que vous allez arriver sur ce projet, comme on dit dans le métier, en alternance.
4: En alternance avec Jeanne Pajon qui joue depuis deux saisons, donc ils ont repris depuis le 10 septembre.
3: Alors, on parlera de ce spectacle avant 21h. Vous, ce sera à partir du mois d'octobre. Ça s'appelle Napo. On peut juste dire que Napo, sans dévoiler pour l'instant, c'est quelqu'un qu'on n'attendait pas. On l'attendait pas là.
4: On l'attendait pas là, précisément. Disons qu'on ne l'attendait pas à cette époque.
3: Pas mal, ça voilà. C'est un très très bon teasing. Merci d'être avec nous Lucie. En plus elle est hyper pro, je vous le dis Lucie, parce qu'elle me dit mais j'ai déjà écouté l'émission, tu sais, je sais à quoi je vais être mangé. Alors, vous l'avez compris, on va se balader dans votre France Lucie. Oui. D'être du genre comme ça un peu à regarder en arrière, ça vous embête comme ça qu'on ressasse ou qu'on reparle de tout ce passé?
4: Non, je suis très nostalgique.
3: Ah bah voilà.
4: Moi, je trouve que c'est... je suis mélancolique, un peu nostalgique.
3: On guérit pas de son enfance, c'est pas moi qui l'ai dit, mais
4: ouais,
3: vous
4: c'est
3: êtes
4: vrai,
3: d'accord
4: mais,
3: avec ça?
4: C'est vrai, ouais, mais je me rappelle, il y a une phrase quand j'étais gosse de Victor Hugo qui disait « La mélancolie, c'est le bonheur d'être triste ». Et en fait, moi, je suis un peu comme ça.
3: Ouais.
4: Donc, ça me plaît d'aller un peu voir les jolies choses. Hein. Les mauvaises, on les laisse de côté.
3: Vous êtes une fille du Sud, comme on dit.
4: Ah, je suis niçoise, ouais.
3: Niçoise, c'est le revendique. Ah, c'est même pas le Sud.
4: Non.
3: C'est Nice.
4: Niçoise.
3: Ouais,
4: c'est j'ai bien. Pas d'accent.
3: Mais c'est vrai, ça. Vous avez déjà eu un accent, c'est pas possible.
4: Quand j'étais petite, oui, mais après, j'ai fait du théâtre et on m'a gommé mon accent.
3: C'est dommage.
4: Enfin, on m'a gommé, oui, et après j'ai vécu plus de temps dans ma vie d'adulte à Paris qu'à Nice, oui. Donc mon père n'est pas content.
3: Est-ce que quand vous êtes énervé, parce que généralement les gens du Sud me disent que j'ai perdu l'accent, mais quand je suis énervé,
4: ça revient. Quand je t'ai fait « Oh malheur !» Ouais, ça part direct.
3: C'est important les accents, d'ailleurs vous, alors on va l'évoquer, vous êtes arrivé à Paris vers vos 17-18 ans,
4: 17,
3: de découvrir toute une civilisation sans accent, c'est perturbant ou pas?
4: Ça m'a perturbé au début, parce que pour moi c'est eux qui avaient un accent.
3: Eh oui, évidemment.
4: Moi, j'en avais pas. Non. Nous, mon père, ma mère, je me suis jamais rendu compte qu'ils avaient un accent jusqu'à ce que je découvre Paris et que je me dise, ils ont un accent, eux.
3: Ouais.
4: Ils parlent comme ça.
3: Bon, Nice, on l'a compris. Vous avez aussi, comme beaucoup de Niçois et Niçoises d'ailleurs, des origines italiennes.
4: Oui, des deux parents, oui.
3: Les deux, alors, ils sont nés en Italie ou c'est des origines encore qui remontent?
4: Non, c'est mes grands-parents qui sont nés en Italie. Mon père était beaucoup en Italie aussi. Et ma mère, toute sa famille était du côté de Venise, des Dolomites. Et mon père dans le nord de l'Italie. Donc c'est vraiment, très italien tout ça.
3: Nice, première image, celle qui vous vient peut-être tout de suite sans réfléchir.
4: Le magasin de glace de mon papa.
3: Côté de votre école.
4: Mais oui. Mais en plus, le pire, c'est que je suis une fille d'artisan glacier qui n'aime pas les glaces.
3: C'est moche.
4: Ah, c'est pas bien ça. C'était un truc quand j'étais petite. J'aimais pas ça. Je disais à mon papa, c'est trop froid.
3: Il existe toujours ce magasin?
4: Non, le magasin, non, l'usine encore. C'est plus, c'est devenu à d'autres personnes maintenant, mais ça a été familial depuis pendant 50 ans.
3: Ah oui.
4: 50 ans.
3: Où est-ce que vous passez votre enfance, Lucie Bernard Denis? Vous souvenez, c'était, je sais pas, la rue, c'est une maison, c'est un appartement?
4: Non, c'est un appartement, ils y sont encore. Et c'est dans le quartier
3: Ils y sont encore?
4: Ouais, ouais, ils y sont
3: encore. Génial.
4: Ouais, ouais, c'est, je suis arrivée dans cet appartement, j'avais quoi, un an?
3: Ouais.
4: De ce que m'a dit ma mère, évidemment, je m'en rappelle pas. Hein. Et ils y sont encore, donc ça fait 2 ans du coup qu'ils y sont.
3: Oui, c'était avant-hier. Ouais. Bien d'accord.
4: Dans le quartier du Port à Nice, j'ai toujours été dans ce quartier-là, toujours.
3: Ouais.
4: C'est chez moi, quoi.
3: On va reparler de Nice, mais il y a l'arrière-pays niçois.
4: Oui.
3: Et je sais qu'il compte pour vous. Je vous posais une question horrible.
4: Ah ouais.
3: C'est plus joli l'arrière-pays niçois.
4: Joli, je sais pas, mais joli.
3: Ah, vous moquez toujours, Lucie. Est-ce que l'arrière-pays niçois c'est plus sympa, plus joli? Est-ce que c'est un autre décor?
4: Oui. L'arrière-pays niçois, c'est, alors je dirais même que c'est aussi joli, mais c'est beaucoup plus calme. Puisque moi, j'aime beaucoup la forêt. Nice, c'est très touristique. Alors c'est joli, il y a la mer, mais moi j'aime bien la forêt, la montagne, la mi-montagne, avec les petits coins d'eau douce.
3: Elle est où la forêt dans l'arrière-pays?
4: Ah ah! Petite Autriche, on appelle ça. Je vous laisse deviner pour les gens, mais c'est vraiment dans toute une vallée à 35-45 minutes de Nice. Et je vous laisse deviner, je suis sûre qu'il y en a qui vont trouver.
3: Je vous donne quelques villes comme ça de l'arrière pays. Vous me dites si vous avez un souvenir ou une image qui vous vient comme ça. Bon, Vence ou Saint-Paul-de-Vence?
4: Oui, mais ça c'est déjà plus près que... Oui, Vence et Saint-Paul-de-Vence, j'y allais quand j'étais petite.
3: Ça ressemble à quoi? Oh,
4: c'est si beau. Il y a des petits... C'est des petites rues, des petits villages. Et puis, il y avait... je me souviens, il y a... Alors, comment ça s'appelait déjà? Une auberge, beaucoup. Alors, ça va me
3: Parce que c'est médiéval, c'est un peu.
4: Ouais, c'est très médiéval
3: là-bas.
4: Il y avait des sculpteurs, on avait l'impression d'être dans un autre temps. Et mon papa m'a amené là-bas parce qu'il avait des clients justement des restaurateurs qui le servaient en glace, et donc j'allais là-bas.
3: Tourette-sur-Loup.
4: Ah, Tourette-sur-Loup, oui. Ouais, c'est joli, mais je connais. Tourette-sur-Loup, tous les petits villages aux
3: alors,
4: alentours.
3: Ça ressemble à quoi, ça, du coup, Tourette-sur-Loup?
4: Franchement, je m'en rappelle plus. J'ai dû y aller tellement.
3: Vous êtes ambassadrice de la région. Il y a plein de gens.

0: Tourette-sur-Loup, alors les gens de Tourette-sur-Loup, pardonnez-moi, mais je me rappelle plus du tout. Quoi.
1: C'est beau. C'est entre mer et montagne.
0: Mais de toute façon, à Nice, tout est beau. Tous les petits villages, j'en ai un qui me vient en tête qui s'appelle Gilette, qui est même un peu plus lointain. Tout est très joli. Et chaque petit village a un charme, mais un peu partout en France d'ailleurs. Mmh. Oui, je suis pas chauvine, hein.
1: Bon, un peu quand même. Ouais, et vous vrai. Avez raison. Grasse, alors ça c'est connu, ça, Grasse.
0: Oui, Grasse.
1: La capitale mondiale du parfum.
0: Exactement. Et il y en a un aussi de très beau village, c'est Aize.
1: Aussi.
0: Très joli.
1: Gourdon.
0: Gourdon que je connais pas.
1: Ah oui.
0: Non.
1: C'est perché un peu au-dessus de la vallée. Il y a Lucéram, il y a Payon.
0: Lucéram, Payon, vers les Alpes. Ah, vers les Alpes.
1: J'ai l'impression que ça vous emmène quelque part là.
0: Ouais, j'ai 4 ans.
1: Bah, vous avez quand même encore des souvenirs parce que c'est jeune quand vous vous souvenez de, quand vous avez 4, 5 ans.
0: Oui. Et puis j'ai passé des moments pas super beaux quoi, vraiment d'enfance où à l'époque on pouvait partir balader à côté dans les villages et puis personne nous cherchait. Ouais. On venait le soir.
1: Alors on va continuer de parler évidemment d'arrière-pays niçois et de Nice. Votre grand-mère en plus je crois qu'elle était dans l'arrière-pays.
0: Oui.
1: On parlera dans un instant de l'école qui vous a marqué, qui est donc juste à côté de là où votre papa tenait. Voilà, un magasin de glace, c'est l'école Papon. On va y aller dans une poignée de secondes avec vous, Lucie Bernardoni. Il était une nouvelle fois le temps de s'émerveiller. Vous allez le faire avec nous, avec Benoît Prospero qui nous rejoint et qui nous ouvre cette revue des merveilles. On va rester dans le sud d'ailleurs, pas votre sud mais pas très loin du côté d'Avignon. Ça reste le sud. Hein,
0: oui, ça voilà. Reste le sud.
1: On parle d'un mur.
2: Lorsque l'on passe devant, on n'y prête pas vraiment attention. Le mur en pierre sèche. Et pourtant, si vous saviez à quel point c'est une merveille pour la biodiversité. Avec ici Vaucluse, nous sommes avec Joseph Jacquin Porretaz, conservateur du muséum Requiens à Avignon. Et donc, pourquoi un mur en pierre sèche est si intéressant?
3: C'est vraiment des murs qui sont intéressants parce qu'ils laissent s'écouler l'eau. Justement, ils retiennent, ils retardent l'écoulement de l'eau. Et donc, puisqu'il y a de l'eau, il y a de la fraîcheur.
2: De l'eau et de la fraîcheur. Et la fraîcheur, ça permet quoi?
3: La fraîcheur qui va permettre aux plantes, par exemple, de se développer.
2: Eh ben voilà. Alors, quelles plantes?
3: On a d'abord les végétaux, avec des guillemets, hein, en termes de classification, c'est pas tout à fait ça, mais les pionniers, tels que les lichens. Vous savez que les lichens, c'est dans la majeure partie des cas, des symbioses entre une algue et un champignon, qui va permettre que ces êtres vivants vont s'implanter dans des milieux extrêmement hostiles, tels que justement une des pierres brutes. Ils vont commencer justement à se nourrir, à capter les molécules de l'atmosphère.
2: Donc ça, c'est pour les lichens. Il y a aussi d'autres végétaux.
3: Tels que les mousses, qui, elles, vont produire aussi de la matière.
2: Les lichens, les mousses, et donc tout ça mis bout à bout.
3: Ça favorise ensuite l'insertion dans ces anfractuosités des pierres, de notre mur en pierre sèche, des racines, des plantes à fleurs qui vont pouvoir venir.
2: Et donc, par exemple, quelles plantes?
3: Au début, les plantes qui réussissent à se passer d'eau, hein, parce que entre deux pluies, évidemment, un mur, il est extrêmement sec. Et donc, celles qui réussissent à se passer d'eau, c'est par exemple les fameuses plantes grasses, puisqu'elles stockent dans un mucilage, une espèce de suc, comme ça, elles stockent l'eau, ce qui leur permet d'attendre entre deux périodes de pluie avec ces stocks qu'elles ont fait un peu comme le ferait un chameau dans sa bosse, finalement.
2: Et alors, vous allez voir, on parle de plantes, mais dans un mur en pierre sèche, mais il n'y a pas que des végétaux.
3: Ces végétaux vont attirer des insectes. S'il y a du lierre, par exemple, qui finit par monter dans le mur, eh bien, c'est des abeilles sauvages qui vont venir polliniser ce lierre à l'automne, par exemple.
2: Et voilà. Et au-delà des plantes et des insectes,
3: par la suite, on peut avoir toute une faune qui s'implante également, qu'on trouve souvent dans les sols des forêts, mais qui, là, trouve un habitat qui va permettre de vivre une vie d'animal.
2: Et tout ça grâce à un simple mur en pierre sèche. Et oui, c'est une merveille. Merci ici Vaucluse et Joseph Jacquin Porretaz, conservateur au Muséum Requien à Avignon.
1: C'est une vraie perle, une vraie merveille de biodiversité. Vous êtes sensible à l'environnement, à la nature, Lucie Bernardoni.
0: Je ne savais pas, en tout cas.
1: On apprend plein de choses, c'est aussi c'est une radio de service public.
0: Tout à fait.
1: Vous êtes sur Ici, on est ensemble jusqu'à 20h avec Lucie Bernardoni. Elle arrive au théâtre d'ici quelques semaines à la Comédie Bastille, à Paris, mais il n'y a pas que Paris dans la vie. Il y a Nice, il y a l'arrière-pays niçois, mais vous allez voir qu'on va aussi quand même quitter Nice et la région PACA parce qu'il y a plein d'endroits qu'elle connaît en France. Restez bien avec nous, on est ensemble jusqu'à 21h. À tout de suite.
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2: Avec mon invité, c'est une voix, c'est une personnalité, c'est une chanteuse, interprète, auteure, compositrice pour Charles Doré, entre autres. Hein, parce que je parle de lui parce qu'on l'adore, on l'a beaucoup écouté ici. Lucie Bernard-Denis est avec nous, finaliste face à Grégory Lemarchal. On a une pensée pour lui, on reparlera peut-être de lui tout à l'heure. Starac, vous êtes devenue répétitrice, coach vocal et la comédie Bastille, Napo. Ça, c'est pour le théâtre et ce sera d'ici quelques semaines. On a parlé de Nice, puisque vous êtes...
3: Niçoise,
2: qu'elle revendique. Tout petite, vous êtes dans une école. La chance que vous avez, c'est que papa est pas loin. Donc, du coup, peut-être que vous devez faire attention encore plus à votre scolarité.
3: Si je vous racontais, mon père voulait pas m'amener à l'école. Donc,
2: pourquoi ?
3: Parce qu'il aimait pas ça.
2: Voilà. Ah mince.
3: Moi, j'ai un papa qui s'est fait tout seul et qui disait, ah, ça sert à rien l'école. Voilà, les.
2: Et maman, alors, elle disait.
3: Ben, nous amener. Heureusement qu'on avait notre mère, parce que sinon, on serait pas scolarisé. On aurait pas été scolarisé avec ma sœur.
2: Alors, il y avait le magasin de glace. On l'a dit, même si vous n'aimez pas, c'était juste à côté. Donc, de cette école Papon. L'école Papon, elle vous a marqué. Alors, j'ai regardé. Elle marquait école de filles dessus.
3: Oui, parce que. Mais même mon arrière-grand-mère y était. En fait, c'est une école maternelle et primaire. Et avant, bah, évidemment, dans les années.
2: Et oui, les garçons et les filles.
3: Et les filles étaient séparées, et c'est ensuite devenu mixte, mais oui, ils ont gardé encore l'écriteau devant, école de filles.
2: Exact. Vous vous souvenez de la cour d'école? Vous vous souvenez de ces années un peu d'insouciance?
3: Ah oui, je me souviens que j'étais très timide, surtout à la maternelle, et que j'attendais de voir ma sœur, parce qu'elle était plus âgée que moi, donc il y avait un grillage qui nous séparait, elle était en primaire, j'étais encore en maternelle, et j'attendais comme ça, ma sœur, c'est moi. Et en fait, j'étais assez timide. Ouais, j'attendais, j'ai commencé à être plus à l'aise en primaire, mais en maternelle, c'est vrai que je ne parlais pas du tout.
2: Ça va mieux aujourd'hui?
3: Malheureusement, là, maintenant, j'ai rattrapé tout le monde.
2: Je pense. Collège et lycée, c'est toujours à Nice.
3: Oui.
2: Ce sera le lycée Masséna. C'est un nom important pour Nice.
3: J'ai passé beaucoup de temps à l'extérieur des salles. Hein.
2: Encouragé par votre papa, j'ai bien compris.
3: Encouragé par mon père.
2: Hein, vous n'avez quand même pas encouragé à sécher les cours, quand même.
3: Ah non, il n'avait pas besoin. J'avais pas besoin d'encouragement. J'ai géré ça très bien toute seule.
2: D'accord.
3: J'ai même tellement aimé ce lycée que j'ai redoublé ma seconde, d'ailleurs.
2: Vous adoriez les maths.
3: J'étais une fan absolue des maths.
2: Vous jouez très bien la comédie.
3: Oh là là, non. Je dois dire un truc, c'est que j'avais un super prof de maths parce que j'étais nulle, mais alors nulle. Et il avait compris que j'écrivais mes premières chansons et mes premiers textes en cours de maths. Et un jour, il me regarde, il me fait un effort. Je fais, non mais là, je suis au max. J'avais 3 de moyenne.
2: Ouais.
3: Et il me laissait écrire mes textes en cours de maths. Et du coup, ça m'a donné envie de faire un effort et je suis arrivée à quasi la moyenne.
2: Vous traînez un peu dans le Vieux-Nice. C'est quoi le Vieux-Nice? Le cours Saleya, c'est quoi par exemple?
3: Le cours Saleya et le Vieux-Nice, c'est donc la partie historique de Nice. Vous avez certainement dû voir les beaux bâtiments un peu colorés, très anciens, avec les petites ruelles. Oui, jaune, un peu orangé, jaune. Et avec des anciennes églises, etc. Et le cours Saleya, c'est là où vous avez tout le marché. Tous les matins.
2: Marché aux fleurs.
3: Marché aux fleurs, marché tout court avec les légumes, les poissonniers, etc. Et juste en face de la mer.
2: La place Rossetti.
3: La place Rossetti. Alors la place Rossetti, oui, ça je m'en souviens. Il y avait une piscine scolaire aussi à côté. Rien à voir. Et il y avait une dame qui vendait son poisson place Rossetti. Et il y avait les glaces aussi de Fenocchio le concurrent, mais qui était ami de mon père, en fait, dans les glaces à Nice. Et donc, j'ai passé beaucoup de temps dans le Vieux-Nice avec mes copains.
2: La cathédrale Sainte-Réparate.
3: Ouais. D'ailleurs, mon père, je crois qu'il a été baptisé là. C'était avant Michel Drucker.
2: Pour sortir du vrai de famille, là. Il y a la place Garibaldi.
3: Ah ça, oui. Ça, je connais bien aussi. Parce que le magasin de glace de mon père était juste à côté. Et avenue de la République, magasin des Jasures à Nice, les gens connaissent.
2: Hein. Et la colline.
3: Et la colline.
2: On est monté au château, là, qui est un peu en ville.
3: Ah ouais, mais il nous faisait monter au château en cours de PS. On était moins contents. Hein.
2: Ouais, et puis il y a le café. Parce qu'à dos, on a tous eu un café où on commandait un café pour 10.
3: Mais tout à fait. C'était le Grand Café, c'était avenue Félix Faure, juste après le lycée Masséna.
2: Ouais.
3: Et il y avait un baby foot.
2: Vous l'entendez?
3: Ouais, j'entends, j'adore.
2: Le baby foot, c'est pour ça qu'on vous l'a mis.
3: Mais vous êtes trop. Et puis j'étais très mauvaise perdante. En plus, je perdais à chaque fois, c'est la faute de la balle.
2: Enfin, alors on a emmené un baby foot, on va se faire une partie, on dirait que c'est très radiophonique. Je vais vous mettre Fanny, vous allez voir.
3: Non, Ouais, c'était génial. Et on, évidemment, la règle absolue, c'était de toujours aller boire un café pendant les heures de cours. Hein, sinon, ça n'a pas de...
2: c'est pas drôle.
3: Ça n'a pas aucun sens.
2: Ne faites pas ce qu'on est en train de dire.
3: Absolument pas.
2: Surtout pas.
3: Sinon, regardez. Voilà.
2: Vous alliez à Villefranche-sur-Mer, c'est pas très loin.
3: Si, j'y allais. J'y allais aussi à Villefranche, à Saint-Jean-Cap-Ferrat. Bah, pareil, mon papa avait des clients qu'il servait en glace. Et puis, je regardais les belles maisons de Saint-Jean-Cap-Ferrat. C'était trop beau. Et Villefranche, il y avait des jolies plages.
2: Il y a des beaux bateaux.
3: Ah, les bateaux aussi, ouais. Mais en fait, j'ai peur de l'eau. Donc, moi, j'aime pas les glaces. Je suis du Sud. Et je sais à peine nager. Je suis niçoise. Voilà. Ouais. Bah, démerdez-vous.
2: Et compte du compte, vous êtes partie vous marier il y a longtemps en Écosse.
3: Ah oui, ça, c'était beau.
2: Un pays où il fait froid.
3: Oui, mais parce que voilà, pour ça. Parce que j'aime pas la chaleur. Et non, bah, mais je suis passionnée d'histoire, en fait. Et l'Écosse, j'ai trouvé ça, mais magnifique. Si vous êtes jamais allé en Écosse, Eric, allez en Écosse.
2: J'irai. Elle est où votre plage ?
3: À Nice ?
2: Oui.
3: Parce qu'en Écosse, en Écosse, j'ai envie de vous dire, non.
2: Mais allez pas.
3: Ah, c'est la réserve.
2: Ah oui, la plage de la réserve.
3: Oh là là. Alors, il y en a plusieurs. Parce que la réserve, c'est aussi un endroit mythique où il y a un restaurant qui est là depuis très longtemps. D'ailleurs, il est sur les cartes postales.
2: Comment
3: Nice.
2: Il s'appelle?
3: La réserve.
2: D'accord.
3: Ah non, mais on fait pas compliqué, non.
2: Oui, je vois, c'est simple, c'est très bien. Plage de la réserve, restaurant la réserve.
3: Tout à fait. Et dans le film Bryce de Nice, là, il commence, la première scène est sur une plage. C'est l'une des plages de la réserve. Mais c'est, et maintenant, moi, ma petite plage où j'allais avec mon grand-père quand il essayait de m'apprendre à nager, le pauvre, il a jamais vraiment réussi. Était sur des petits rochers un peu plus loin. Et malheureusement, bah avec le réchauffement climatique, bah la plage elle n'existe plus vraiment.
2: Bah vous retournez quand même, vous retournez régulièrement à Nice, mais ces rochers, vous les retrouvez quand même?
3: Oui, les rochers, ah oui, les rochers, c'est, j'ai un petit, mais mon petit rocher. De toute façon, je ne peux aller que sur le rocher, il n'y a plus la plage. Donc
2: C'est les lieux des premiers amours, j'imagine, aussi.
3: Même pas. Non, mais vraiment, moi, j'ai...
2: Mince, vous avez un environnement romantique extraordinaire, vous n'en profitez pas.
3: Bah non, parce que je suis partie trop tôt.
2: Vous êtes partie à 17 ans, il n'y a pas eu de petits flirts avant 17 ans.
3: Bah si, mais au grain de café, au café d'à côté.
2: En plein match de baby foot, bien sûr.
3: C'est
2: bien
3: quand
2: sûr.
3: Même plus pratique.
2: Évidemment. Alors, il y a un autre lieu qui compte pour vous, c'est Berles-Alpes.
3: Oui, aussi, oui. Bah, Berles-Alpes, c'était mon autre grand-père, donc celui qui a créé la boîte de glace en arrivant d'Italie, que mon père a repris ensuite. Et il avait sa maison là-bas.
2: Avec des chevaux.
3: Avec des chevaux. Et là, pareil, vous allez trop rire, hein, je crois. Parce qu'en fait, j'avais peur des chevaux. Ah non, mais un désastre. Non, mais un désastre. Un désastre.
2: Donc il essaye de vous transmettre quelque chose et
3: il
2: vous
3: a essayé,
2: avez peur.
3: Et puis il m'a même offert une ânesse pour mes 10 ans.
2: C'est sympa. Tout le monde peut pas dire qu'il a...
3: Elle est encore là, elle s'appelle Poupette.
2: C'est vrai. Elle est dans le Var.
3: Ouais.
2: Ok.
3: Et Poupette et Clochette. Et il a essayé de me faire monter à cheval. J'ai tenté, hein. Et il a compris que c'était pas tellement ça. Donc du coup, bah, il me mettait à la corvée de leur donner le foin.
2: Lucie Bernard-Denis, on va découvrir dans un instant que ça démarre très jeune la carrière pour vous, à 12-13 ans. C'est à peu près l'âge qu'on est en train de se raconter, là, d'ailleurs, puisqu'on est sur le collège et le lycée. Puis on va parler de votre arrivée à Paris avec l'aventure de la Star Academy. Et tout ce que vous allez découvrir de la France, finalement, parce que c'est la première tournée qui va aussi vous permettre d'aller un petit peu partout. Chacun ses produits de beauté, vous en avez forcément. Peau sèche, peau grasse, peau déshydratée. On va aller en France pour parler de peau et de peau à problème. Si on est plusieurs à la maison, on peut vite se retrouver débordé. Bien, Catherine Quicandon, aujourd'hui, vous nous proposez une idée qui conviendra à tous.
4: À Saint-Germain-sur-Meuse, un petit village de 200 habitants à une cinquantaine de kilomètres à l'ouest de Nancy, il y a une star.
5: Le chavon de Cléopâtre.
6: Le savon de Cléopâtre.
4: Effectivement, un savon qu'elle aurait apprécié car il est à base de lait d'ânesse. Laurence est la savonnière du Moulin. Elle produit et fabrique des cosmétiques bio.
7: Ce qu'on propose, ce sont des savons avec 50% de lait d'ânesse et de la cosmétique allant jusqu'à 76% de lait d'ânesse. Et on est les seuls en France à mettre autant de lait. Donc vous avez de la crème pour le visage, le sérum antiride, du moussant pour la douche, de la crème pour les mains, même de la crème pour les hommes.
4: Ah bah oui, hein, merci pour eux. Le lait d'ânesse est reconnu depuis très longtemps pour ses vertus nourrissantes, apaisantes et anti-âge. C'est la classe. Laurence utilise le lait de ses propres ânesses. Elle en a 15 car elle est avant tout une éleveuse passionnée. Et pour accompagner ses demoiselles, il y a aussi Étienne, le mâle reproducteur. Laurence utilise aussi d'autres ingrédients et ils sont tous du coin.
7: Par exemple, on utilise l'huile de cartame, elle est fabriquée à Lay-Saint-Rémy à côté de Pagny-sur-Meuse. On a un savon au safran, le safran il vient de la vallée de la Meuse, tout en bio naturellement. On fait des boules de bain, tout le monde adore, et ben, c'est le bicarbonate extrait des carrières de Saint-Germain-sur-Meuse.
4: Tout est en bio et Laurence y tient beaucoup.
7: Vous avez 3 contrôles par an sur le terrain, sur les ânesses, sur le lait et puis surtout le pourcentage de bio est important. Normalement, en bio, c'est un minimum de 25% de bio dans le produit. Nous, on monte jusqu'à 76% de bio. Ça veut dire que ce sont des ingrédients qui sont propres. On sait d'où ça vient, on sait comment c'est fait et on sait qu'il n'y a pas de chimie dedans.
4: Mais comment Laurence a eu l'idée de devenir savonnière ? Eh bien, tout simplement.
7: Un matin, je me suis levée et j'ai dit à mon mari, je vais faire des savons au lait d'ânesse. Et il m'a dit, t'es folle.
4: Eh bien, pas tant que ça, car ça fait 16 ans et Laurence vend partout dans le monde. Bonne nouvelle, la relève est assurée par son fils qui a ouvert un laboratoire pour continuer la fabrication. Plus d'informations sur la-savonnière-du-moulin.com. Merci à Ila Malka d'ici Lorraine pour cette idée qui fait la peau toute douce. Ici, ça entreprend à Saint-Germain-sur-Meuse avec la savonnière du Moulin et ses produits bio au lait d'ânesse.
2: Parce que Lucie, elle me dit, je veux le nom de la marque.
3: Ah oui, mais moi, j'étais à fond là. C'est un sujet. Bah, ça.
2: Vous adorez le lait d'ânesse, vous l'utilisez.
3: Et puis en plus, moi, je suis une grande partisane du fabriqué en France. Donc,
2: oui, puis on parlait des gens qui entreprennent. Vous avez entrepris avec votre sœur Magali, votre propre marque de mode. Hein,
3: exactement,
2: aussi,
3: la gamine au fond de la classe qu'on va relancer bientôt. Exact.
2: Je ne vois pas du tout de qui vous parlez. Au fond de la classe.
3: Ah mais moi tout est lié.
2: Et ma sœur ou...
3: Non c'est moi, c'est clair qu'elle avait A+, moi je ne savais pas que ça existait. Donc.
2: On vous a reconnu. Lucie Bernardoni est encore avec nous pendant une bonne demi-heure là, jusqu'à 21h, on retrace sa vie à travers les lieux qui l'ont marqué et ça vous parle sans doute parce que vous connaissez peut-être les régions qu'elle a traversées et surtout Nice, où elle est née.
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2: Avec une chouette nouveauté, Bruno Mars, On My Soul, sur Ici.

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3: Allez, voici quelques bons plans, quelques infos pratiques. À Roquefort-les-Pins, tout d'abord, notez cette bourse au vélo ce samedi à la salle du marché. Vélo tout court, vélo électrique, trottinette d'occasion. La vente est ouverte à partir de 10h. C'est donc ce samedi à Roquefort-les-Pins. À noter également la police municipale de Beausoleil qui a ouvert la réservation en ligne pour les attestations d'accueil. Ce formulaire que la mairie délivre à qui héberge un proche en provenance de l'étranger. Les créneaux dure 45 minutes, notez-le, c'est du lundi au vendredi de 9h à 11h15 et de 14h à 15h45, histoire qu'il n'y ait plus de file d'attente au guichet. Et puis une autre information, c'est la ville de Cannes qui nous la donne. Les opérateurs vont couper la 2G à partir du 22 septembre mardi prochain et progressivement jusqu'à la fin de l'année. Les téléphones à touche qui ne captent que la 2G ne passeront plus, ni les appels, ni les SMS. Renseignez-vous, une info qui nous vient de la ville de Cannes.
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4: Elle a fait plein de choses, elle a écrit pour les autres, elle continue de le faire, répétitrice à la Star Academy sur TF1 depuis 2022 jusqu'à cette année. Elle s'apprête, dans un mois, à rejoindre la Comédie Bastille à Paris dans une pièce d'Éric Delcourt. On va en parler, ça s'appelle Napo, c'est déjà à l'affiche depuis quelques jours. Auteur, avec un E, on peut dire autrice aussi, compositrice, interprète et finaliste de la Star Academy. Lucie Bernardoni est avec nous jusqu'à 21h. Alors vous, ça commence très jeune.
5: Ah oui. J'ai toujours tout commencé super jeune.
4: Et à quel moment la musique arrive dans votre vie?
5: Elle arrive, je pense, au moment où je m'en rends même pas compte, mais là où je commence à vraiment me dire, tiens, c'est intéressant, je dois avoir une dizaine d'années.
4: Dizaine d'années?
5: Ouais, peut-être un petit peu avant, je découvre avant que j'aime écrire et que chanter.
4: Vous vous souvenez qui vous écoutiez ou qui vous inspirait, dans les chanteurs français, par exemple, quand vous aviez 12 ans, 13 ans?
5: Alors déjà, mon père était un grand fan et toujours de Michel Sardou, donc j'en pouvais plus déjà. Mais par contre, ouais, dans la première cassette, audio pour les plus jeunes.
4: Ça fait vieux ça. Ouais. Là, on prend une claque. Là.
5: Pour les plus jeunes, cassette audio, ouais. Une cassette, un crayon, ouais. Vous comprenez pas.
4: On rembobinait.
5: Voilà, on rembobinait. C'était Céline Dion. La première cassette audio.
4: C'est résolument d'actualité, elle qui est à Paris.
5: Oui, j'ai trop hâte, je vais aller la voir.
4: Ouais, c'est vrai.
5: Ouais.
4: Tiens, vous avez de la chance.
5: Ouais.
4: À la Plénitude Arena, c'est à Nanterre. Pour cette série de concerts, elle est avec nous quelques temps. Vous avez 12 ans, et à 12 ans, c'est un peu la période où tout bascule. Hein, ça commence très jeune, on l'a dit, à 12 ans, il y a ça.
5: Ouais, je reconnais le générique.
4: C'est Graines de Star sur M6.
5: Oui.
4: Avec Laurent Boyer.
5: Exactement. Alors ça, c'était ma première télé. Oh là, j'ai encore l'image du générique avec les étoiles
4: qui tombent.
5: Exactement,
4: toutes les couleurs et tout.
5: Hashtag vieille personne, je suis. Voilà.
4: Vous avez gardé un bon souvenir de ce moment?
5: C'était super. C'est une super belle expérience. Et puis en plus, à l'époque, je rappelle, on envoyait nos cassettes vidéo ou audio et ils faisaient des annonces à la télé si on voulait y participer et puis moi je commençais à chanter et j'étais tellement timide que je me suis dit pourquoi pas et à mon grand étonnement on m'a rappelé et j'ai pu faire ma première télé.
4: C'est top ça. Il y aura du doublage aussi assez jeune vers 12-13-14 ans.
5: Juste après. C'est grâce à... Alors c'est pas grâce à ça parce qu'avant j'avais déjà envoyé... Vous vous rappelez de Télépoche?
4: Ah, bien sûr.
5: Ça existe encore, non?
4: Alors, je saurais pas vous dire là, si bon, ça bref. Existe toujours, mais bah, je vois très bien Télépoche.
5: J'avais découpé une annonce.
4: Les poches et les aides.
5: Oui, j'avais découpé une annonce, ils cherchaient la voix de la petite sirène 2. Et j'avais envoyé aussi ma cassette, et c'est grâce à ça que j'ai pu faire du doublage ensuite, puisque là, bon, on était quelques-unes, et puis finalement, ouais. J'avais pas été pris.
4: Vous voyez, vous remuez le couteau, là. Je sais que c'est quelque chose, ça vous a énervé de pas
5: Ah, non, pas énervé, ça m'a rendu triste.
4: Bah, c'est normal, en plus, vous étiez enfant, vous aviez 13 ans.
5: Non, mais c'est beau, et avec mon papa, on a un truc, c'est que dans leur appartement, il y a un truc qu'on a appelé le balcon du désespoir. En fait, on y va. Il fait exprès pour me faire rire. Depuis que je suis petite, on va là et c'est le moment où on peut tout se dire. Ouais. Et là, je pleurais. Je fais, bah, on va sur le balcon du désespoir, tu verras, ça va aller mieux, on va discuter. Puis on... Et donc, mais c'était ma première déception. Et c'est tant mieux. En même temps, j'ai appris plein de choses. On n'est jamais, il n'y a pas d'échec, on apprend, c'est tout.
4: Évidemment. Il y a des joies de vivre qui arrivent. Vous êtes au lycée, oui. On est au lycée Masséna, vous êtes en terminale, c'est le jour de la rentrée.
5: Oh là là.
4: C'est un jour très important, il se passe ça.
5: Oui.
4: C'est ce qu'on entendait dans ces années-là.
5: Tout à fait, avec le Nokia 3310.
4: Exactement, qu'est-ce qui se passe? Qui vous appelle?
5: Eh bien, ceux qui m'appellent, ce sont les producteurs de la Starac. En 2004, donc, puisque moi, j'avais fait les castings de la Starac. Et on m'avait annoncé en août que finalement, j'étais remplaçante. Puisqu'il y a toujours des remplaçants dans les...
4: Liste d'attente.
5: Non, on appelle ça les remplaçants.
4: Ah, carrément.
5: Oh, oui, il n'y a pas de gravité avec ça. Mais liste d'attente, c'est plus élégant. Bon, bref, mais il n'y a pas d'attente du tout.
4: C'est au cas où l'autre,
5: quelqu'un,
4: il a un rhume, il peut pas.
5: Ça peut arriver. Et donc, finalement, quelqu'un s'est désisté.
4: Est-ce que ça vous met pas encore plus la niaque?
5: Ah,
4: de
5: oui.
4: Se dire, on m'appelle, on me dit que c'est pas moi,
5: mais
4: finalement, ça peut l'être.
5: Bah, ou non, parce qu'au moment où on m'a dit que c'était pas moi, je me suis dit, bon, c'est pas moi, tant pis. Et là, j'avais prévu de faire une terminale assez chaotique, hein, à base de baby-foot. Donc, voilà. Donc, finalement, c'est pas plus mal que je sois pas allée en terminale.
4: Le café dans le vieux lice, vous remercie.
5: Ah, ben, on l'embrasse, hein. Je lui ai fait perdre beaucoup d'argent, du coup, en n'y étant pas. Mmh. Et donc, là, oui, on m'appelle et on me dit, bon, bah, demain, la Starac débute.
4: Non, mais demain,
5: oui,
4: vous
5: demain.
4: Faites les bagages le jour même.
5: Ah, ben, je pars le jour même. Donc, je suis partie 3 ou 4 heures après,
4: en avion,
5: avec mes parents.
4: À Paris.
5: Et le soir même, on enregistrait le reportage. Parce qu'il n'existait pas ce reportage de moi. Donc, voilà, donc on a tout. Voilà, et le lendemain, merci, je rentre au château. C'est pour ça que je dis toujours que j'ai quitté ma vie en 3 heures.
4: Alors, vous laissez vos études, puisque je l'ai dit, c'est le jour de la rentrée en terminale, mais je vous félicite, parce que vous étiez tellement énervé que plus tard, vous avez passé l'équivalence de votre bac, un certificat, il me semble, d'une capacité en droit.
5: Une capacité en droit, c'est l'équivalence du bac avec des études de droit, j'ai adoré. Et pendant le Covid, bon, on va pas se mentir, je m'embêtais un petit peu. Et c'est là que j'ai monté ma boîte avec ma sœur et que j'ai repris mes études parce que ça me perturbait de pas avoir mon bac. Et donc je l'ai passé et je l'ai eu. Et je suis trop contente.
4: Félicitations. Comment il est ce château de la Marie-Lélis en Seine-et-Marne?
5: Eh ben, il est plus petit que ce qu'il n'y paraît.
4: C'est le château de la Star. Hein.
5: Voilà. Et il est, moi, c'est un peu ma petite maison de cœur, quoi. Pas petite. Alors on se comprend, hein. C'est quand même, ça va, c'est pas un T2. Hein.
4: Non, une belle hauteur sous plafond.
5: Belle hauteur sous plafond. quelques petits travaux, hein, c'est sûr.
4: Vous avez laissé des traces, je crois que tous les élèves laissent des signatures, des petites bricoles comme ça dans le château.
5: Oui, dans le château, mais comme nous, notre saison 4, on ne vivait pas dans le château, on avait juste les cours dans le château. Moi, j'ai laissé, j'ai laissé une petite trace, donc comme j'écris beaucoup, j'ai écrit entièrement toute la porte des toilettes du bâtiment qui est maintenant le bâtiment de production dans lequel j'arrivais pour travailler tous les jours et qui à l'époque était l'endroit où nous on vivait. Donc j'ai encore mon mot là-bas.
4: Génial. Alors la suite on la connaît, c'est cette aventure de la Star Academy qui vous pousse jusqu'à la finale face à Grégory Le Marchal.

0: j'entends votre voix de tout petit ans, quoi.
1: Un bébé.
0: C'est trop mignon. Alors, un des duos que vous avez fait, Grégory.
1: Oui, voilà. Comment oublier?
0: Qu'est-ce qui reste de lui en vous?
1: Bah, il reste. Il est toujours là. Et puis moi, j'aime énormément ses parents, sa sœur.
0: Fondation Le Marchal Père, notamment son papa.
1: Et l'association Grégory Le Marchal, d'ailleurs, si on en parle deux secondes, ils ont besoin toujours de vous, des gens, des dons, plus petits qu'ils soient, et ils ont fait avancer énormément de choses.
0: Alors, on rappelle que c'est pour aider les gens qui sont atteints de mucoviscidose.
1: De la mucoviscidose, bien
0: Grégory
1: sûr.
0: Nous a quitté, il avait 23 ans, il me semble, de cette maladie.
1: Exactement, et il y a des avancées maintenant, et je sais qu'il y a beaucoup de gens et atteints de la mucoviscidose qui arrivent à beaucoup mieux s'en sortir. Il y a des nouveaux médicaments qui arrivent, mais bon, pour ça, la recherche avance, et ils ont besoin aussi des gens. Donc moi, je garde énormément de beaux souvenirs maintenant.
0: Alors on en parle, parce que Lucie Bernardoni, vous allez partir avec Grégory Le Marchal et quelques camarades partout en France.
1: Exactement.
0: Avec cette première tournée. Première date, c'était à Amnéville, le 2 avril 2005. Mmh. Il y a plein de dates, on va les évoquer d'ici 21h sur votre radio. Ici, ça marche ici, qu'en pensez-vous? 40 000 à 50 000, c'est le nombre de personnes victimes chaque année d'une mort subite en France. Enfin, c'est un arrêt cardiaque, chaque minute compte, on le sait, l'accès à un défibrillateur, on en parle beaucoup, peut aujourd'hui faire la différence. Comment faire pour que ces appareils soient accessibles pour nous, peut-être pour vous ou moi, je ne sais pas si vous maîtrisez un peu ce genre de choses. Il y a peut-être une solution, on a été faire un tour en Normandie avec Robin Bernot, aux côtés de Richard Domi.
2: C'est dans l'Orne qu'une association vous propose d'emprunter gratuitement des défibrillateurs.
3: Ouais, je pense que c'est plutôt pas mal. Oui.
2: Depuis novembre 2025, l'association Réseau Défibrillateurs Citoyens propose quelque chose de génial, et surtout d'inédit, puisque c'est tout nouveau chez nous en France. N'importe qui, vous, votre voisin ou moi, pouvons emprunter gratuitement un défibrillateur. Alors ça marche pour des événements privés comme un anniversaire, un mariage, mais aussi pour des rendez-vous associatifs. Christophe Pommier-Gas, qui est à l'origine du projet, explique comment ça se passe pour emprunter un défibrillateur. Il répond aux questions de Richard Domi.
4: Un prêt gratuit qu'on va contractualiser dans un contrat où on va demander une caution forcément pour le prix de l'appareil. On va vous demander de vous assurer que vous êtes bien assuré en responsabilité civile. Mmh. Et puis, point, c'est tout. On s'organise pour remettre le défibrillateur en main, rappeler comment on l'utilise. D'accord. Et on le récupère dans les mêmes conditions.
2: Non mais franchement, l'idée elle est géniale, en plus d'être très utile. Alors ici en Normandie ça marche, mais vous tiens, qu'en pensez-vous? Gaël, par exemple, surprise par l'initiative, quand je lui montre l'article sur notre site ici.fr, elle fait oui de la tête.
5: Bah, je trouve ça très bien parce que ça permet aux gens de se former, ça permet aux gens aussi de, bah, en cas de problème, d'avoir ce qu'il faut sous la main.
2: Alors j'ai voulu faire un petit test, je me trouve actuellement devant la gare, j'en ai profité pour demander à Gaël et Frédéric s'ils savaient où se trouvait le défibrillateur le plus proche de nous.
5: Pas du tout.
3: Non, pas du tout.
2: Bon, je pense que nous aurions été très nombreux à avoir la même réponse, mais alors, quelle conclusion en tirer? Est-ce que la population est assez formée?
5: Non, on n'en parle pas suffisamment. Je veux dire, moi, mes amis sont pas forcément formés. Moi, je le suis, mais eux, non.
2: Comment pourrions-nous changer ça? Je pose la question à Frédéric.
3: Faites une petite formation à l'école, au plus jeune, à partir du plus jeune âge, ouais. Et un petit peu plus de... d'informations, ouais, de, un petit peu partout, ouais, de signalétique. Ouais.
2: Pour Gaël, la solution se trouve aussi dans les formations.
5: Bah peut-être faire des formations en dehors du PSC1, notamment.
2: Alors, petite pause, PSC signifie prévention et secours civique.
5: Pour pouvoir former les gens à l'utiliser, justement, de manière responsable et de manière plus correcte.
2: Depuis quelques mois, l'association Réseau Défibrillateurs Citoyens croule sous les demandes et a donc eu l'idée d'étendre ses services. Une antenne a, par exemple, tout récemment vu le jour dans le Haut-Rhin, et à terme, l'association souhaiterait pouvoir se rendre utile dans toute la France.
0: Merci beaucoup Robin Bernot, avec des sources qui nous viennent du ministère de la Santé. Merci aussi à ICI Normandie. Lucie Bernardoni, votre invitée encore pour quelques minutes. Vous restez, Lucie?
1: Bien évidemment.
0: On a encore des choses à se dire, hein, et encore plein d'endroits en France que l'on n'a pas évoqués. Eh bien, on va le faire dans un instant sur ICI.
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0: Ah, c'est vrai qu'on se balade dans toute la France, on y va, on ira, c'est un autre temps, et c'est Zaz.

0: jusqu'à 21h.
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2: C'est en 2002 qu'elle a signé son premier contrat. Elle avait 14-15 ans. Premier single, Je suis mes pas. Vous me le confirmez,
1: Bernard Denis. Oui, tout à fait.
2: D'où on vous suit, hein, depuis 20h et depuis l'âge de 17 ans, là, moment hein, où le public vous rencontre et vous découvre dans le château de la Star Academy. Je rappelle que vous êtes finaliste, vous allez en devenir la répétitrice. Vous travaillez 3 ans sur votre premier album, oui. Mélancosmiac.
1: Oh, bien, bravo.
2: C'est plus que ça, je me suis entraîné tout le temps.
1: Pas facile.
2: Vous serez choisi pour interpréter Sheila dans la comédie musicale R. Je retrace rapidement la carrière. Il y a même, je crois, Louise dans la comédie musicale Je vais t'aimer.
1: Ah oui, ça c'était génial aussi, il y a 2 ans.
2: Et puis il y a le théâtre que vous aimez. Oui. Vous êtes à l'affiche, rappelons-le, de Napo à Paris en ce moment. Pour vous, dès le mois d'octobre, à la comédie Bastille.
3: Comment ? Moi, Napoléon Bonaparte, ce matin, j'étais à 600 km d'ici en train de pilonner les Anglais. Et qu'une explosion plus tard, je me retrouve dans un Paris que je ne reconnais pas. Aujourd'hui, la France est dirigée par des présidents. Mais non ! Et ils sont élus, quoi ? Démocratiquement. C'est un cauchemar. La France de 2026 est en colère, elle est à genoux. Et c'est pour ça que je suis revenu. Pour sauver la révolution.
4: Voilà !
3: Récupérer mon pouvoir.
4: Oui !
3: Et anéantir les Anglais ! On anéantit les Anglais !
2: Ben voilà un extrait.

0: Napoléon arrivé en pleine campagne présidentielle 2026-2027.
1: On tourne dans l'extrait, quoi, voilà.
0: Voilà.
1: Débarque, il découvre Paris qu'il n'a pas eu depuis longtemps.
0: Et il s'entoure d'une équipe, et là, ça va être tout un tas de catastrophes absolues avec des punchlines géniales. Je laisse aux gens découvrir le tout, mais vraiment, merci aussi aux gens de se déplacer au théâtre.
1: Ouais.
0: Parce que c'est vraiment important, et les gens sont de plus en plus nombreux à se déplacer au théâtre et à soutenir les comédiens et les pièces. Et c'est très, très, très
1: intéressant. Découvrir ce petit théâtre qui est juste en face des anciens locaux de Charlie Hebdo. Il y a beaucoup de sensibilité dans ce théâtre, la Comédie Bastille, un tout petit théâtre qui est très agréable. Il y a évidemment, on ne peut pas s'empêcher de penser à celui qu'on n'attendait pas. On l'a tous dit, en 2017, Emmanuel Macron, même s'il avait exercé plusieurs fonctions d'État, il est un peu cet homme qu'on n'attendait pas. C'est difficile de ne pas, c'est pas comparer, mais y penser.
0: Oui, il peut y avoir un parallélisme, c'est vrai. Donc, c'est vraiment une satire de toute la politique et puis surtout de ce qu'est devenu le monde et de ce qu'est devenu la société. Alors, Napo arrive un peu avec son côté un petit peu, dictateur quand même, hein, en disant, mais comment ça, on peut pas trousser les gens? Non, on ne peut pas trousser les gens. Et donc, il arrive avec tout son, ce côté un peu bourru. Et il apprend petit à petit aussi, et il soulève la question de, on est quand même, il y a une évolution certes, mais sur certains points on est quand même ridicule et un peu arriéré sur certains points.
1: Je le vois avec son costume de Napoléon tenir un téléphone portable, l'anachronisme est assez drôle.
0: Et c'est ça qui est beau, c'est beau à la Jean-Yann dans ses films, et c'est là où il est fort.
1: C'est facile quand même aussi à la mise en scène pour faire correspondre comme ça deux époques finalement.
0: Oui, et c'est là où c'est intelligemment fait, il y a un rebondissement toutes les deux secondes, on ne s'ennuie jamais, c'est dynamique et surtout il y a beaucoup de choses dénoncées à travers des blagues et voilà, l'humour parfois peut dire bien des choses.
1: Entre les visiteurs et le dictateur de Sacha Baron Cohen, c'est vrai qu'il y a un peu
0: c'est
1: de ça.
0: C'est exactement ça.
1: Hein.
0: Cette pièce, elle est moderne, elle est profonde et elle est très très drôle puisque vraiment, il n'y a pas de limite.
1: Napo, le candidat que personne n'a pu venir à la Comédie Bastille, c'est en ce moment vous y serez à partir du mois d'octobre.
0: À partir du 15 octobre.
1: À partir du 15 octobre, mais vous pouvez aller voir Lucie, évidemment.
0: Oui, mais avant,
1: vous pouvez y aller aussi.
0: Il y a toute une équipe de comédiens qui sont en train de jouer, et Jeanne Pageon qui joue le rôle de Sarah. Et d'ailleurs, j'embrasse tous les comédiens de la pièce, et j'ai très très hâte de les retrouver.
1: Vous allez évidemment sur les moteurs de recherche pour connaître les horaires, pour réserver. C'est en ce moment, en tous les cas, Napo, Éric Delcourt, et pas tout seul, hein, il a coécrit ce texte également.
0: Avec Tony Zanier.
1: Exactement.
0: Avec
1: donc
0: Tony
1: comme ça, on a presque cité tout le monde. Lucie Bernardoni, le théâtre, c'est donc dans, environ un mois. 2 avril 2005, Amnéville. Première date de tournée de la Star Academy.
0: Ouais, alors là, on est resté un petit bout de temps en plus à Amnéville avant. Et si mes souvenirs sont bons, il y a eu un fait historique. Je crois que le pape est mort pas loin après.
1: Possible.
0: Ouais, 2005, hein. Et puis on a, en sortant de scène, on avait vu que le pape était mort, ça nous avait fait quelque chose. C'est pour ça qu'on se souvient pas mal d'Amnéville. C'est là qu'on avait monté la tournée.
1: Des salles où vous avez eu le temps un petit peu de vous arrêter dans certaines...
0: Non, on pouvait pas trop.
1: Passages, hein.
0: En plus, c'était une période où on était vraiment... Les gens, il n'y avait pas tous les réseaux sociaux, donc les gens étaient en masse autour de nous, c'était assez impressionnant.
1: Il y aura le Zénith de Pau, il y aura la Halle Tony Garnier, il y aura le Parc des Expos à La Rochelle, Toulon,
0: nice.
1: Évidemment. Évidemment, on joue à la maison, il y aura Paris.
0: Oui, Bercy, on avait joué deux fois à Bercy.
1: La Réunion,
0: mon Dieu. Quel souvenir.
1: C'est beau, la vie. Quand on joue à la maison, ça se passe comment?
0: Alors, je me rappelle que j'avais très peur. Et que c'est vrai que le public niçois, alors pardon, hein, mais c'est vrai que c'est pas le plus chaleureux. En général, le public dans le Nord et les gens du Nord, c'est vrai qu'à Lille, par exemple, ça n'a rien à voir.
1: Et tout le monde parle tout le temps du public du Nord,
0: étant
1: le plus chaleureux, le plus accueillant.
0: C'est la vérité. Ah ouais. C'est pas du tout la même chose. C'est qu'on souvent on fait des captations de spectacles à Lille et pas forcément dans le Sud. Vous voyez que je suis pas si chauvine. Hein.
1: Je vois ça.
0: Il y a des choses quand même. Déjà, on est un peu plus mou des fois. On prend le temps, nous.
1: Donc alors, il y a plein d'autres régions que vous connaissez. On pourrait se parler de la Normandie.
0: Ah, j'adore la Normandie. Et puis d'ailleurs, Mathieu Johan, qui était avec moi à la Starac à l'époque, normand. Ah ouais, bah oui. Qui s'occupe en plus de moi
1: presse,
0: maintenant. Bah ouais,
1: bah oui,
0: maintenant
1: il
0: je travaille avec lui,
1: d'artistes,
0: le pauvre. Et il est de là-bas. Donc, puis moi, j'adore. En fait, j'adore les endroits où il fait pas chaud.
1: Quel endroit en Normandie? Il y a une ville comme
0: ça. Bah oui, je suis déjà allée. Forcément, je connais Saint-Lô parce qu'il est de Saint-Lô. Ouais. Je suis allée tellement un peu partout, je connaîtrais pas exactement les noms exacts.
1: Trouville,
0: Trouville, oui, je, Ulgate, très joli. Ouais. Très joli, et j'ai oublié le nom de l'autre, pas de
1: Lisieux, je sais pas.
0: Lisieux, oui, je suis allée

0: visité.
1: Un peu plus dans les terres.
0: Moi, j'ai vu Sainte-Thérèse de Lisieux.
1: Oui.
0: Là, oui, je suis très croyante. Alors, attends, ne me lancez pas, je vais parler deux heures.
1: Non, j'ai bien compris. Je peux vous lancer. La Bretagne également.
0: Oui, bah oui, il fait froid. Il fait froid, il y a des crêpes, je suis très contente.
1: Et alors, autre lieu marquant, c'est Biscarrosse.
0: Oui, mais Biscarrosse, en fait,
1: pourquoi
0: c'est parce que il y a une radio là-bas, on les salue, FGL, et parce que ça a été compliqué pour eux cet été avec les incendies, et j'ai fait des plateaux radio où je chantais mes chansons à l'époque, et j'ai toujours été super accueillie par les gens, et je trouve les gens là-bas très gentils. Mmh. Et à chaque fois, je m'attache beaucoup voilà, les techniciens, les gens qui nous amènent, le chauffeur qui vient nous chercher à la gare, qui nous ramène les coordinateurs. Et j'ai un souvenir là-bas, je suis retournée plusieurs fois d'affilée, et un souvenir magnifique. Et je les embrasse parce que ça n'a pas été... Ils ont tout perdu cet été, donc je les embrasse tous chez FGL aussi.
1: Je continue ce tour de France parce que, voilà, on se rend compte qu'il y a plein d'endroits que vous appréciez, comme Biarritz.
0: Mais la France est magnifique, en fait. Biarritz, alors j'en ai parlé parce qu'en fait j'aimerais y aller, c'est le seul endroit que je connais pas.
1: Toute la région même.
0: Je connais pas bien Biarritz.
1: Jean-de-Luz, côté Guétari.
0: Je connais pas. Et c'est vrai que j'aimerais beaucoup. On m'en a beaucoup parlé et je suis ce côté du sud m'intrigue et j'aimerais bien pouvoir y aller.
1: Et alors, vous ne connaissez pas ou peu la Corse?
0: Alors je connais la Corse parce que j'y suis allée.
1: Une copine.
0: Avec mon ami d'enfance qui est...
1: Ah d'accord, avec un copain.
0: Ah ouais, c'est comme mon frère. Moi, j'ai gardé tous mes amis d'enfance à partir de la maternelle. Donc.
1: Mais pourquoi la Corse? Vous nous avez parlé de Corse quand on a préparé cette émission et vous connaissez pas tant que ça ou vous aimeriez?
0: Pas tant que ça. J'y suis allée vraiment dans le fin fond de la Corse, dans un petit village dont j'ai oublié le nom. Et j'y suis allée que deux fois et alors que c'est une merveille et j'ai hâte d'y retourner. Mais c'est vrai que j'ai tellement travaillé beaucoup, beaucoup dans ma vie. J'ai pas eu le temps de partir où je voulais. Alors j'ai aucune excuse parce que quand je descends à Nice, je pourrais aller en Corse, mais c'est vrai qu'il va falloir que je remédie à ça. Je trouve que la Corse est un endroit sublime.
1: Le Lot-et-Garonne, la Nouvelle-Aquitaine, ça c'est aussi des lieux que vous connaissez?
0: Oh, certainement, mais franchement, j'y suis allée partout. Et c'est ça qui est beau dans notre
1: pays. Vous disiez, la France est belle.
0: La France
1: est belle. Qu'est-ce que vous y trouvez de beau?
0: Mais en fait, les paysages, les gens, il faut apprendre à... Je trouve que quand on voyage en France, il faut essayer d'aller vraiment dans les endroits et parler aux gens. Et... il y a toujours quelqu'un qui va vous raconter une histoire sur l'ancienneté de la ville, sur pourquoi ce village est comme ça. En fait, faut parler aux gens. Et je trouve qu'elle a gardé son âme, la France. Il y a des endroits qu'on connaît même pas sur la carte. Il y a des endroits où je suis allée, des petits trucs. Mais ça existe. Et en fait, vous allez là-bas, vous êtes accueillis. Et puis vous regardez et autour, c'est magnifique. La France, elle est diversifiée. Elle est les paysages, il y a la mer, la montagne. Mais il y a des trucs sublimes. Moi, je trouve qu'on ne parle pas assez. Et heureusement que vous êtes là, sur ICI, et avec cette émission, mon cher Eric.
1: Merci Lucie.
0: Pour en parler, parce que vraiment, ça fait honneur à la France.
1: Lucie Bernard-Denis, votre invité, merci. Parce
0: Mais merci beaucoup.
1: Il n'est de bonne compagnie qui ne se quitte à un moment donné, et on va devoir...
0: C'est fort beau, cette phrase.
1: Oui, tout à fait, je ne sais pas moi. C'est Philippe Bouvard, tiens, je vais lui rendre hommage. Ah, c'était une phrase de Philippe Bouvard qui nous a quitté il n'y a pas longtemps. On va refermer le carnet de voyage, cet album photo qu'on a feuilleté ensemble. C'était sympa.
0: Merci beaucoup pour l'invitation, j'ai passé
1: balade,
0: un super moment, et j'ai hâte d'écouter les autres émissions.
1: Ça, c'est très gentil.
0: Eric,
1: merci
0: bravo
1: beaucoup,
0: pour cette émission.
1: C'est sympa. La suite. Le théâtre, je rappelle, Napo, le candidat que personne n'a vu venir en ce moment, la Comédie de Bastille à partir de la mi-octobre, ça c'est pour vous Lucie. Pas de Star Academy cette année, vous l'avez annoncé dans la presse. Et puis il y aura d'autres projets, elle écrit pour elle, elle écrit pour les autres. La musique est dans sa vie en permanence, donc je suis convaincu qu'il y aura de belles surprises dans les prochains mois. Merci Lucie encore une fois, on salue toutes les équipes d'ICI Azur, les Niçois et les Niçoises et l'arrière-pays niçois qui étaient contents de vous entendre ce soir. Rendez-vous sur ici.fr pour écouter l'émission, la partager, on adore. Et puis on se retrouve avec plaisir dès demain. Salut.
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1: Et pour s'ambiancer jusqu'à 21h, voici les Bee Gees.

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1: Il est quelle heure, Lucie Bernard-Denis?
2: Il est 21h, mon cher Eric.
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3: Bonsoir à tous, mais quel est donc le secret des tubes des années 80 pour être toujours aussi efficace? Allez, jusqu'à 22h, on va essayer de trouver la réponse. Ce soir, ça commence comme ça.

0: Dépêche Mode, Can't Get Enough.
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0: Premier succès international en 81 pour ce jeune groupe anglais sur lequel on n'aurait pas vraiment parié à l'époque. Hein. De la musique à base de synthétiseurs, bon, ça semblait pas vraiment fait pour durer. Et pourtant, Dépêche Mode est devenu l'un des plus gros vendeurs de l'industrie musicale mondiale. Et ce titre est même devenu aujourd'hui un hymne dans les stades de foot anglais. Alors le secret des tubes des années 80, c'est qu'ils sont faits pour durer. La suite, je vous propose un corps à corps en compagnie du groupe Image.

Jimmy Cliff, c'était Reaganite. J'adore cette chanson sortie en 83 parce que c'est le soleil de la Jamaïque et le talent d'un des plus grands chanteurs de reggae. Mais c'est aussi parce qu'elle a été écrite et composée par un drôle de duo. LaToya Jackson, la grande sœur de Michael, et Amir Bayan du groupe Kool & The Gang. Bon, ça c'est une anecdote, ça vaut ce que ça vaut. Tiens, à ce propos, saviez-vous que Raymond Asso, auteur de Mon Légionnaire, avait lui-même été légionnaire? Bon ben voilà, c'est fait. Allez, tout de suite, c'est la version de Serge Gainsbourg, sortie en 87, Mon Légionnaire, dans 100% années 80.

0: 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Mel Brooks, c'était It's good to be the king. 1982. Au cinéma, on découvre un film dingue, La folle histoire du monde. L'histoire du monde de l'âge de pierre à la Révolution française de Mel Brooks. Alors lui, sait tout faire. Alors il chante même la chanson du film, It's good to be the king. Et c'est un tube mondial. Allez, changement d'ambiance. Dans un instant, un tube sur la dissuasion nucléaire de Russian Sting. Juste après ça. 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

0: Last Night de DJ Save My Life, c'était In Deep.
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0: En 1982, quand sort ce titre, les DJ ne sont pas les stars internationales qu'ils sont aujourd'hui. Ils mixent, ils enchaînent des vinyles dans des cabines sombres noyées dans la fumée de cigarettes. Bah oui, parce qu'on fumait dans les boîtes en 1980. Dans ce titre, c'est d'ailleurs un DJ de radio dont il est question, qui sauve une femme de l'ennui grâce à sa musique et sans trop parler, sans trop faire de blabla, contrairement à moi. Et là, je joue la facilité. Tout de suite, on retrouve Princesse Erika. Trop de blabla.

L'aventurier, c'était Indochine. Indochine qui nous donne rendez-vous le 20 novembre prochain pour découvrir le film Arena Tour, enregistré lors de leur dernier concert. Mylène Farmer, elle nous donne rendez-vous aussi dans 34 salles de cinéma en France le 27 octobre pour découvrir le film de son prochain album, Égrégore. Mais tout de suite, on écoute Plus Grandir.

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1: On va refermer la boîte à tubes des années 80 pour aujourd'hui. Dans un instant, place à 100% chansons françaises. Et on se retrouve demain, même endroit, même heure. Passez une belle fin de journée avec ici votre radio. Il est 22h.
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3: Juin 2014, un jeune homme de 17 ans vient de remporter The Voice avec sa guitare sous le bras. Son nom, Kenji Girac. Mais pour devenir une star, il lui faut un hymne.
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3: Ce sera Color Gitano. L'idée, mélanger les traditions des guitares flamenca avec l'efficacité de la pop moderne. C'est la naissance de la Gypsy Pop. À travers ce texte, Kenji veut montrer sa culture, celle du voyage et de la fête, loin des clichés. Il chante la famille, le respect et surtout une irrésistible envie de danser.

0: Ce titre est un raz-de-marée qui va faire vibrer la France entière et transformer Kenji en roi des charts.
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1: Découvrez Est-ce que tu viens pour les vacances ? Le nouveau titre de Yann Muller.

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1: Découvrez Attraction, le nouveau titre de Sébastien Tellier avec Juliette Armanet.
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2: Santa est la nouvelle figure de proue de la chanson française. Mais l'un de ses titres les plus marquants, La Différence, a bien failli ne jamais exister.
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2: La chanteuse a écrit ce morceau à la toute dernière minute, la veille seulement du rendu final des maquettes à son équipe. Alors qu'elle peinait à boucler son projet, ce texte sur l'altérité et la résistance est apparu comme une évidence. C'est d'ailleurs l'unique chanson de l'album où elle s'adresse directement à l'autre en utilisant le « tu », marquant une rupture avec ses textes plus solitaires. Tu feras

0: Santa parle de ses chansons comme des œuvres impudiques et prône le droit de rester soi-même face au monde qui nous entoure.
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1: Découvrez Sous Influence, le nouveau titre d'Eddie de Préto.
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1: 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Et le cocktail américain, c'est quoi?
2: C'est un cocktail grillé avec une sauce américaine, tomate, échalote, une pointe de cognac, du vin blanc. C'est un peu relevé.
3: Un déca.
4: Pâté, jambon, frites, oreillettes, gruyère, chantal, rôti, jambon de pays.
5: Eh ben, tout ça, ça va aller dans la blanquette.
2: Bon appétit.
6: Rien n'est meilleur qu'avant, c'est frit. Rien n'est meilleur qu'avant.
7: Moustache et les gros mineurs, emportés par un swing follement sympathique, chantaient « Rien n'est meilleur qu'un bon steak frites ». Un plat de bistrot qui fait l'unanimité, à condition d'un bon faux filet ou onglet de chez le boucher et des frites maison. Beaucoup trop de restaurants succombent à la facilité de la frite surgelée, ultra transformée, amidon modifié, fibre de pois, sucre, souvent trop molle, trop grasse et trop salée.
8: On va manger des frites.
9: Oh oui, des frites.
7: Frites. Non, la frite, la vraie, celle de la femme et de l'homme moderne, est confectionnée uniquement de pommes de terre qu'on épluche, Binge, Mona Lisa ou Rosabelle, qu'on plonge en double cuisson dans un bain d'huile de tournesol, colza ou graisse de bœuf pour les puristes. Un peu de sel et basta.
10: Comme ça, la maison, avec mon papa et ma maman, quand ça nous prend, on s'éclate à la frite. Oh oui, des frites, des frites.
7: Dernièrement, le journal Libération a eu la bonne idée de faire un tour opérateur de la meilleure frite à Paris.
10: Je suis un drogué, je me drogue à la frite.
7: Côté street food, deux adresses pour les junkies de la pomme de terre, un néo-kebab chez Mehmet, rue Ramet dans le 18e arrondissement, et Patate dans le 6e rue Saint-André-des-Arts. Une échoppe, sa vitrine et une barricade de grosses pommes de terre, cornets de frites à 4 euros.
11: Coupez-les en fines lamelles, plongez-les dans l'huile bouillante, salez-les, et vous aurez des frites. Ni Dieu, ni maître, mais des frites, bordel.
7: Autre pépite, Chantefable, 93 avenue Gambetta, du très gourmand Tom Lefebvre. Il propose des frites croustillantes qui brillent dans les miroirs de cette belle vieille brasserie 1910 avec une entrecôte de compétition et une carafe de Saint-Joseph. On n'est pas loin du paradis. Dans le peloton de tête également, les frites du Cornichon, un néo-café populaire, 2 rue des Goncourt dans le 11e arrondissement. 8 euros le cornet au comptoir avec une pinte de bière Jupiler et tout va bien. Le Paul Chen des Frères Dufour, rue du Cherche-Midi, contrairement à leur nom, pas de frites au four, mais de l'inattaquable bien doré.
12: Mais maintenant on en a une friteuse sans odeur, Seb.
7: Enfin, dans l'esprit des baraques à frites des ch'tis de Roubaix ou de Tourcoing, à Vitry-sur-Seine, dans le Val-de-Marne, place Robespierre, près de la mairie, cornet de frites à 3,50 €, préparé avec amour et surtout avec de la graisse de bœuf.
10: Je ne peux pas me passer de frites, c'est plus fort que moi, ça me rend fou.
7: Les tops du journal Libération, les meilleures frites de Paris à consulter sur Internet. Toutes affaires cessantes, stop au quinoa, boulgour et autres usurpatrices de patates douces qui n'a strictement rien à voir avec le tubercule de Monsieur Parmentier. Paris la frite, Paris cornet, Paris l'enfance.

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1: Bonjour Johan.
2: Salut Manu.
1: Avec un nouvel objet, croix, j'ai envie de dire.

0: par rapport à cette table incroyable.
1: Croix. Écoute, cette table, j'ai eu un véritable coup de cœur. J'en ai souvent, malheureusement, c'est une maladie. Mais alors là, si tu veux, quand je l'ai vu arriver sur le plateau d'Affaires Conclues, parce que je l'ai acheté aussi dans le cadre de notre émission, je l'ai vu arriver sur le plateau, je me suis dit, elle est incroyable. Tu as vu ce piétement? Alors, il faut savoir qu'elle pèse, on dit un âne mort dans le Berry, tu sais bien. Mais le piétement est entièrement en bronze, patiné à l'antique. En plus, tu vois, là, on retrouve cette patine un petit peu verdâtre, tu vois. Et puis surtout, tu as vu, c'est un branchage avec des corneilles qui sont là, tu vois, accrochées aux branches. Et puis surtout, elle a un plateau de verre ovale, on l'a décrit un petit peu pour nous. Ah ben elle est dans un état extraordinaire. Alors cette table, elle date des années 70. On est complètement sur le design et la décoration, on va dire un petit peu néoclassique, un peu à la Giacometti qui faisait beaucoup de mobilier très organique comme ça, avec des représentations animalières dans le bronze beaucoup. C'est vraiment une sculpture très brute, tu vois, très organique. Et puis le fait que ce soit devenu une table basse, qu'il ait eu l'idée finalement de que ce soit un piétement avec un plateau en verre, tu as vu, très épais, qui fait plus de 2 cm, c'est la déco que j'aime, ça, tu vois. Ouais. On est dans quelque chose de vraiment de pas courant. Elle est intrigante.
0: Sa valeur.
1: C'est une table qui se vend très cher. J'ai pu remarquer sur dans les galeries, entre 1800 et 2000 euros, je crois. Oui. C'est vraiment un objet d'exception. Et puis c'est de la grande décoration comme je l'aime.
0: J'adore.
1: C'est beau, hein. Tu valides aussi?
0: Moi, j'ai envie de repartir avec.
1: Allez, on va la charger, mais c'est toi qui charge. Hein.
0: Alors, ça va être plus compliqué.
1: Bon.
0: Il va falloir qu'on nous aide. Merci beaucoup, Joël.
1: Avec plaisir.
0: À très vite.
1: À très vite.
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3: Bonjour Daphné Michelin.
4: Bonjour.
3: Je vous ai pas fait peur quand même.
4: Non.
3: Hein non, non, de toi on n'en a pas à avoir peur. Hein. On est curieux en revanche. On parle de patrimoine, de curiosité en Romardèche. Et on vous pose des questions parce que vous avez souvent la réponse. Pourquoi Daphné, la fameuse raviole de Romans est-elle garnie de comté? Non, mais c'est vrai. Est-ce qu'on aurait pu imaginer un fromage local dedans?
4: Un peu plus local. Hein. Bah, excellente question, Philippe. Mais attention, on parle bien de la raviole d'origine.
3: Ah, oui.
4: Parce qu'aujourd'hui, on a quand même un petit peu des ravioles bigou.
3: Ah,
4: hein.
3: Oui, il y a tout.
4: Il y a un peu de tout. Ouais. Cela dit, au Moyen Âge, elle était aussi garnie de viande et de légumes. Mais ça, c'est il y a longtemps. Et donc, vous touchez là, en fait, à l'essence même de la raviole traditionnelle. Car oui, l'ingrédient incontournable de la vraie raviole de Romans, donc la raviole du Dauphiné hein, qu'on connaît tous, eh bien, c'est le comté et pas un autre.
3: Alors pourquoi ce choix de fromage qui vient du Jura?
4: Eh bien, tout simplement parce que le comté était au Moyen-Âge et jusqu'au 19e siècle, eh bien, le fromage affiné qui circulait le mieux, en tout cas, grâce au commerce entre les régions. On le trouvait facilement sur les marchés de la vallée du Rhône. Sa pâte ferme, mais aussi fondante, hein, supportait bien le transport et se mariait à merveille avec la crème et le persil qui composent la farce de la raviole.
3: Donc c'est pas un hasard, c'est presque une histoire de logistique.
4: Bah, un petit peu, oui. Hein. La raviole, c'est un plat de fête à l'origine qui était servi à Pâques et aux grandes occasions. Il fallait un fromage donc de qualité, goûteux, qui tenait en tout cas à la cuisson et qui se conservait bien. Donc le comté cochait toutes ses cases.
3: Hein.
4: Et c'est ainsi qu'il s'est imposé, on pourrait dire, hein, comme l'ingrédient incontournable au point de devenir quand même un véritable marqueur de la recette traditionnelle.
3: Ah oui, en effet. Donc si demain on mettait un autre fromage dans la raviole,
4: eh ben on n'aurait plus une raviole de Romans,
3: ah,
4: Philippe.
3: Non.
4: Et les puristes vous diraient que ce serait même une hérésie. Hein. Le label IGP, donc indicateur géographique protégé de raviole du Dauphiné, qui a été obtenu en 2009, veille d'ailleurs à ce que la recette authentique soit respectée. Farine de blé tendre, œufs frais, comté, fromage blanc, persil et crème, et pas d'improvisation possible. Ouais.
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1: Nous sommes en cœur de ville, à deux pas de l'hôtel de ville, et nous allons éveiller vos papilles aux saveurs vietnamiennes. Bonjour You.
2: Bonjour Lucie. Bonjour. Chin Chao, Lucie.
1: Ça veut dire bonjour.
2: Ouais, c'est ça.
1: Chin Chao. Il y a un seul bonjour ou il y a plusieurs bonjours quand c'est l'après-midi ou quand c'est...
2: Le vietnamien, on dit Chin Chao, c'est un mot politesse. N'importe à quelle heure, on dit Chin Chao. Aussi bien le soir, aussi bien du matin.
1: Chin Chao. C'est ça. Alors, You, vous êtes arrivé en France, vous étiez un jeune adolescent, vous aviez 15 ans seulement.
2: C'est ça, en 1975.
1: Vos grands-parents étaient issus d'un petit village du sud.
2: Du sud, dans le delta de Mekong. C'est 200 km de Saigon.
1: Comment s'appelle ce village?
2: Alors, ce village, c'est en la peine de Cao Nguyen.
1: Pourquoi est-ce que vos parents ont quitté le pays, ont venir s'installer en France?
2: Oui, parce que nous sommes nationales françaises et quand le Vietnam devient un pays indépendant, nous sommes plus les bienvenus et l'ambassade de France nous a demandé rapatriement.
1: Donc vous n'avez pas eu le choix, on vous a imposé de quitter le Vietnam.
2: C'est ça.
1: Et pourquoi l'Auvergne? Qui a décidé de la région?
2: On avait à Paris, dans les bons dieux de Sarcelles.

0: vingtaine de familles, vietnamiennes comme nous d'ailleurs, rapatriement. Il y a une institution sociale qui s'occupe de notre groupe en question pour pouvoir installer dans les villes.
1: Vous n'aviez pas l'idée d'ouvrir un restaurant au départ?
0: Non. Ils ont trouvé qu'à Clermont-Ferrand, il y avait Michelin qui embauchait, bien sûr, des étrangers sans parler un mot français pour faire le manutention.
1: Mais vous aviez 15 ans, Yo, à 15 ans, évidemment, on ne va pas commencer à travailler. Vous avez été un petit peu à l'école tout de même?
0: Que j'avais pas le choix, il faut que j'aille trouver le travail pour pouvoir aider la famille. Car mon père, il est très âgé. Et comme je suis l'aîné de la famille, il fallait trouver un travail, aider
1: pour
0: les parents,
1: nourrir
0: la famille, aider les parents.
1: La pression reposait sur vous. Vous avez été travailler dans quoi, dans quel domaine?
0: Oui, j'ai travaillé dans des restaurations, alors, au Buffet La Gare. C'était sous direction de M. Gors.
1: Quartier des Salins, ancienne gare routière.
0: C'est ça.
1: Ça va parler à pas mal de Clermontois, ça.
0: Oui, c'est ça. J'avais fait aussi travailler dans des wagons de tram, ça s'appelle le tram Corail.
1: Votre travail, c'était de servir à manger aux gens.
0: C'est ça. Alors, comme j'avais 15 ans, je ne savais pas parler un mot français, et j'étais le plongeur. J'ai fait les vaisselles, aidé le cuisinier pour la salade, tout ça.
1: Oui.
0: Mais sinon, je n'étais pas cuisinier.
2: 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Bonjour Élodie Fonce.
3: Bonjour Angélique.
2: Oui. L'engagement associatif, pour vous, c'est une vraie vocation. Vous êtes tombée dans la marmite de l'associatif très très jeune.
3: Oui, c'est ça. Je suis arrivée en tant que stagiaire il y a 17 ans dans l'association et j'en suis jamais partie. J'étais administratrice depuis plus de 11 ans et du coup là, je suis nouvelle directrice depuis le 1er janvier.
2: Le collectif Manifeste à Montbéliard, on le connaît bien. On connaît aussi forcément le Festival des Mômes à la fin de l'été, juste avant la rentrée scolaire.
3: Alors oui, comme vous l'avez dit, notre grosse manifestation, donc c'est le Festival des Mômes qui a lieu fin août. Ensuite, on co-organise avec la ville de Montbéliard et l'Office de Tourisme du Pays de Montbéliard les Journées Gourmandes en septembre. Et on est présent sur le marché de Noël, donc c'est une grosse partie de notre activité également, avec nos 3 chalets de vente de boissons et notamment notre célèbre vin chaud.
2: Qu'est-ce qui fait que cet engagement associatif est présent aussi pour les jeunes aujourd'hui? Alors, pas forcément pour adhérer à l'association ou faire partie du bureau, mais pour venir vous donner un coup de main sur les manifestations.
3: Alors, c'est vrai qu'on a pas mal de jeunes, on en a plus d'une centaine qui nous rejoignent sur les manifestations. Alors après, nous, comme on leur dit, c'est toujours un petit plus dans le CV. Ça fait des connaissances, des relations, on rencontre du monde, on rencontre d'autres jeunes. On peut rencontrer aussi des professionnels, selon aussi le secteur. Si, par exemple, sur le Festival des Mômes, si c'est quelqu'un qui veut partir dans la petite enfance ou autre, il peut se faire aussi des relations. Donc voilà, ça apporte aussi un petit plus et c'est toujours une expérience sympa à vivre.
2: Mais oui, c'est vrai que c'est une expérience sympa. Vous êtes nombreux? Combien vous êtes dans l'association?
3: Alors nous, on a plus de 150 bénévoles adhérents à l'année et donc une centaine de jeunes qui nous rejoignent sur nos manifestations.
2: Qu'est-ce que vous diriez à quelqu'un qui n'oserait peut-être pas encore franchir le pas, quel que soit son âge, pour venir rejoindre le collectif Manifeste?
3: L'essayer, c'est l'adopter. Non,
2: excellent.
3: Non, il faut venir essayer. Après voilà, chacun fait, tous les savoir-faire sont les bienvenus, chacun fait comme il veut, comme il peut. Après voilà, ça reste des bénévoles, on essaye de toujours prendre en compte leurs désirs, ce qu'ils aiment faire, leur hobby par exemple, s'ils aiment la peinture ou autre, voilà, les mettre sur des choses qu'ils aiment faire et puis voilà, venir essayer. Après ça coûte rien d'essayer de venir nous rejoindre sur une manif et puis de voir si on veut revenir par la suite ou pas.
2: Bien sûr, et quand l'ambiance est bonne, hein, forcément ça motive davantage. Les grandes lignes directrices pour 2026, vous les avez déjà?
3: Alors là, on va rester principalement sur nos manifestations, donc le Festival des Mômes, Journée Gourmande et Marché Noël. Après, on apporte notre concours à la ville de Montbéliard et à de nombreuses associations locales sur leurs organisations de manifestations, telles que le Carnaval des Enfants, là, le 17 février, Ma Ville en Terrasse en juin, et aussi le Semi-Marathon du Lyon en septembre. Donc voilà, on a un planning assez chargé. Pour l'instant, on se tient à ce planning-là, mais on a des projets peut-être pour la suite.
2: Et ça, c'est positif aussi.
3: Oui.
2: Merci beaucoup, Élodie Fonce.
3: Merci beaucoup, Angélique.
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4: Avant d'être une figure de la politique nationale, François Mitterrand était un enfant de Jarnac qui aimait contempler les paysages et liser tout ce qui lui tombait sous la main. Une enfance simple qu'il qualifiait lui-même de lumineuse. François Mitterrand est né le 26 octobre 1916 au numéro 22 de la rue Abel-Guy, à Jarnac donc. La famille compte déjà 4 enfants et il y en aura 3 autres après lui. Donc au total, Joseph et Yvonne Mitterrand, ses parents, auront 8 enfants. Son père travaille alors au chemin de fer et il dirige la gare d'Angoulême. Mais en 1919, changement de vie. Joseph reprend la vinaigrerie familiale et les Mitterrand s'installent définitivement à Jarnac. À ce moment-là, notre jeune François passe beaucoup de temps chez ses grands-parents maternels, les Lorrains, dans leur maison de Touvent. Là, on est situé dans le sud de Charente, on est tout proche d'Opterre, sur Dronne. Et cette période, eh bien, elle joue un rôle considérable dans son parcours, puisque c'est là qu'il va développer ce besoin, comment dirais-je, presque instinctif d'un contact avec la nature, hein, et puis ce goût prononcé pour la marche, qu'il conservera d'ailleurs tout au long de sa vie. Côté éducation, le futur président grandit dans une famille catholique, bourgeoise, plutôt conservatrice. Par contre, on lit beaucoup chez les Mitterrand, François y compris. Il restera d'ailleurs un lecteur boulimique toute sa vie. Vers 10 ans, il entre en pension à Angoulême, au collège Saint-Paul, où le quotidien est plutôt rude, là, avec pas mal de disciplines. Alors, c'est un élève studieux, mais sans plus. Par contre, on commence à remarquer son éloquence. Et puis arrive 1929. La maison de Touvent est vendue. Alors pour lui, c'est la fin là des séjours heureux dans la campagne charentaise, d'autant plus que sa grand-mère adorée décède quelques temps après. Arrive 1934. Là, il part à Paris pour poursuivre ses études. Et 2 ans plus tard, un événement terrible survient, la perte de sa mère. Il a alors 20 ans, et cette dernière épreuve marque en quelque sorte la fin de sa vie charentaise. Alors bien sûr, hein, François Mitterrand y reviendra très souvent, à Jarnac, mais il ne s'y réinstallera jamais, sauf dans la mort, hein, en 1996, il y a 30 ans donc, lorsqu'il choisit d'être enterré dans sa ville natale.
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2: Toutes et tous la place Stanislas de Nancy, mais connaissez-vous vraiment le personnage? Jérôme Prodhomme nous propose de le découvrir sous un autre jour ce matin.
3: Je me demande souvent ce que savent les passants de ce bonhomme de bronze qui se dresse au milieu de la place qu'on lui doit et qui porte son nom. À vrai dire, souvent peu de choses. Et pourtant, il y aurait tant à dire sur Stanislas. Tenez, voici cinq infos sur le bon Stan que tout le monde ne sait pas. La première, c'est qu'à un peu plus de 20 ans, Stanislas, c'était un sportif accompli, musclé, très cultivé, doué pour les discours. Et c'est parce qu'il était sportif et qu'il parlait bien qu'il a tapé dans l'œil de Charles XII, roi de Suède, qui, ayant conquis la Pologne, a décidé de mettre ce garçon qui lui avait fait bonne impression sur le trône. À propos de trône, Stanislas n'a pas été une seule fois sur le trône de Pologne, mais deux. Et deux fois, les Russes l'ont chassé parce qu'il ne leur était pas favorable. La troisième, c'est que Stanislas avait l'esprit large. Ben oui, alors qu'il savait que Madame de Boufflers, sa maîtresse, ne dédaignait pas aller voir ailleurs, notamment avec Pampan de Vaux, le poète de Lunéville, le Saint Lambert, le beau gosse, ou même le chancelier de la Galésière, eh bien Stanislas fermait les yeux. Peut-être parce qu'il était conscient qu'il avait 30 ans de plus qu'elle. On dit même qu'un soir qu'ils commençaient tous les deux leur petite affaire, Stanislas se serait interrompu et serait sorti du lit. La marquise, ébouriffée, aurait dit « Mais alors, sire, est-ce là tout ?» Et Stanislas lui aurait répondu « Non, madame, mais comme souvent, c'est mon chancelier qui vous dira la suite. » La quatrième chose, c'est qu'il était tolérant. Très chrétien, hein, d'une piété qui épatait les Lorrains, il recevait à Lunéville les esprits les plus libres par rapport à la religion. Voltaire, souvent en guerre contre l'intolérance de l'église de son temps, mais aussi, par exemple, Maupertuis, un athée véritable. Et tout ce monde-là discutait à table à Lunéville sans jamais s'engueuler. Et puis, la cinquième et dernière chose, c'est que c'était un bon bonhomme. Ben oui, les Lorrains ont fini par l'aimer parce qu'il a fait ce qu'il pouvait pour adoucir la rude poigne du royaume de France sur l'ancien duché de Lorraine. Bon bonhomme, il l'était aussi avec le personnel, si j'ose dire, puisqu'on sait qu'à Lunéville, on faisait tout pour lui faire plaisir. Les valets allaient même jusqu'à plonger dans la Vesouze pour accrocher des poissons à la canne à pêche de Stanislas et lui faire croire qu'il était bon pêcheur au soir de sa vie, quand il n'y voyait plus assez pour distinguer qu'un nageur avait accroché sa truite à l'hameçon. Quand vous passerez devant la statue qu'on connaît tous, souvenez-vous de ça et rappelez-vous peut-être qu'on ne peut pas résumer une vie en une image, aussi belle et bronzée, si j'ose dire, soit-elle.
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6: Vous êtes de la télévision?
4: Non, c'est la radio.
6: Parle un peu plus fort, ça, j'ai un petit problème.
4: Problème d'audition?
6: Oui.
1: Virginie et vous?
7: Avec Salomé, la technicienne du son, nous sommes devant le bureau de poste Béziers-Clémenceau. La double porte vitrée s'ouvre sur une grande pièce style loft. 250 mètres carrés avec du parquet neuf en bois clair et des espaces délimités par service. Tout est fait pour que les gens se sentent bien. Et c'est le cas. À 9h, il y a déjà du monde. Aujourd'hui, la poste est multi-activité. Courrier, mais aussi banque, forfait téléphone, assurance, service à la personne et achats en tout genre. Les gens font la queue pour un rendez-vous avec leur conseiller bancaire et passent devant des téléphones à vendre ou des paquets de bonbons. L'organisation des équipes et des locaux a donc beaucoup évolué. Ici, par exemple, on accueille le public qui veut poster du courrier, mais on ne fait plus le tri du courrier. Malgré les explications de Jean-Michel Thomas, le directeur du bureau, j'avoue que j'ai eu du mal à comprendre.
8: On est ce qu'on appelle grand public, c'est-à-dire qu'on reçoit des clients toute la journée pour des opérations bancaires, des opérations courrier-colis et plein de nouveaux services.
4: C'est long parce que je viens de poser une question, vous m'avez répondu, j'ai toujours pas compris, donc c'est vrai, ça va être long.
8: Oups.
4: Donc nous, on arrive ici, on peut poster notre lettre ici quand
8: voilà.
4: Même, avenue Clémenceau.
8: Donc on va vous montrer des boîtes aux lettres à l'intérieur et des petits chariots.
4: Ouais.
8: Et ça, ça part à midi une première fois ou plusieurs fois dans la matinée et dans la journée,
4: d'accord.
8: De l'autre côté. Et après, on ne s'occupe plus de rien.
4: D'accord, vous faites juste là, on vous le donne.
8: Voilà.
4: Ok, excusez-moi.
8: Et le matin, on a des structures pleines qui arrivent, je vais vous montrer où ça arrive. Allez, venez.
4: Ok. Donc là, on a un couloir avec à gauche plein de placards.
8: Salle de pause.
4: salle de pause ou qu'une petite table avec le petit frigo.
9: Voilà,
4: on doit avoir le petit micro. C'est très bien. Oui, mais c'est bien de se dire que effectivement c'est pareil chez vous.
9: Je t'emmène dans le.
4: Et là, on ouvre la porte, c'est comme une porte avec un hublot, c'est avec un.
9: Hop, c'est pour éviter, comme la porte est ouverte tout le temps, c'est comme dans les cuisines en fin de compte. C'est une zone de passage, on faut absolument qu'on puisse voir s'il y a quelqu'un derrière.
4: Ah oui, bien sûr.
9: Ensuite, dans l'espace co, il y a quatre zones. Une zone pour les pros, une zone pour les courriers colis, les gens qui viennent faire des affranchissements ou venir chercher une lettre, etc.
4: Et ça, c'est pour le coup, on est vraiment dans l'entrée. Là, les gens, ils font la queue et hop, c'est le premier poste. Les gens, ils vont tout droit et il y a une dame qui est là pour affranchissement, etc.
9: Ouais.
4: Ok.
9: Ensuite, ici, vous avez un relais pick-up.

0: On flash sur cet automate et on peut retirer des colis en fin de compte.
1: Pour le coup, là, c'est comme devant tous les grandes surfaces.
0: Exactement.
1: Mais il y en a un aussi spécial poste.
0: Ouais.
1: Ça fait partie des questions que je me posais. Aujourd'hui, il y a la poste pour recevoir des colis, mais il y a Amazon, FedEx, machin. Est-ce que ça passe aussi par la poste? C'est
0: non.
1: Des réseaux de vous ou c'est des réseaux parallèles?
0: FedEx et puis Amazon, comme vous l'avez cité à l'instant, c'est des sociétés externes. Enfin, ça n'a rien à voir avec le groupe Amazon.
1: Ah, okay.
0: Alors, on a des partenariats avec UPS, okay. Avec DHL.
2: C'est la particularité d'Amazon.
1: Guillaume Mancerat de la communication.
2: C'est notre premier client. Puisqu'aujourd'hui, les flux de colis passent par la poste.
1: Ah, d'accord.
2: Mais ouais. C'est aussi notre premier concurrent parce qu'ils développent eux-mêmes leur propre ligne logistique.
1: Ah, okay. Ouais.
2: Donc, ça se passe très bien avec eux. Hein. Mais est-ce que demain, avec les flux Amazon, est-ce qu'ils passeront toujours par la poste?
1: Pick-up, c'est la poste.
2: Voilà. Nous, on veut développer les consignes pick-up.
1: Ah, bien sûr.
0: On va continuer la visite.
1: Mm-hmm. Allez.
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verte, originaire des déserts près de La Fécla dans les Vosges en Savoie, sort son premier single, Courant éclair. Étudiant en triple diplôme et sportif de haut niveau, Jules a aussi participé à The Voice Kids il y a quelques années.

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4: Comme ils sont susceptibles d'entendre ce petit cours, je vais faire attention, je vais être sympa avec nos chers petits anges aujourd'hui.
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4: Pote Péplard. Garçon ou fille, c'est la question que tous les futurs parents entendent évidemment. Voilà, dans tous les pays du monde, quand on attend un heureux événement, l'entourage demande souvent « Anéhé, alors, pote Péplard, hein ?» Garçon ou fille, ça permet de choisir, de bien choisir le cadeau de naissance évidemment. Pote, c'est un gars, leur pote. En breton, ça fonctionne à tout âge. Leur pote, un gars ou un garçon. Et plard, leur plard, c'est une fille ou une femme d'ailleurs. Pote, péplard, gars ou fille. Mais on peut préciser, si on veut être sûr, pour les jeunes enfants, leur potric, un petit gars, un jeune garçon, potredigou au pluriel, un peu plus dur à retenir, hein. Potredigou. Et plaric, c'est pour une jeune fille, une petite fille, plarigio au pluriel. Voilà, c'est simple, mais comme toujours, c'est simple quand on connaît. C'est sûr, c'est plus facile après. Donc, pour les gars, pote, potric, potredigou. Pour les filles, plard, plaric, plarigou. Au pluriel.
1: Nom d'un petit breton.
4: Eh bien non, un nom de bateau. Ça change et on en voit souvent dans les ports avec le mot Havel, en mot composé. Havel, c'est le vent. Bon, c'est sûr que du vent, ça aide quand on est en mer. Donc les marins choisissent souvent des noms en rapport avec le vent. Havelvour, par exemple, du vent de mer, Havelvour. Mais on entend aussi, on peut lire Haveldro, le tourbillon. Ça, c'est le vent qui tourne, Haveldro. Autre possibilité, toujours, Havelpen ou Havelaben, expression moins appréciée car ça indique où ça parle du vent de tête, Havelaben, le vent de face qui n'aide pas beaucoup en mer, et sinon Haveldré ou Haveladré, ben là c'est pour ceux qui veulent du vent arrière. Mais voilà, ce sont de très beaux noms qu'il faut préserver évidemment, comme les noms lieux, comme les noms de famille, comme notre belle langue en fait. Mais ça se fera que si l'on fait tous un petit effort. Je vous laisse et je vous dis à demain, même heure, d'Ahenta. Et bon vent.
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1: J'irai à l'époque des mammouths et ça veut dire l'époque la préhistoire.
2: À l'époque où il y avait les dragons et la guerre. Parce que j'aime bien la guerre. Comme ça je me bats.
3: Quand je serai à l'époque de Jurassic World, je m'en ferai pour pas me faire manger.
4: Bah moi j'irai en 3060, comme ça moi je verrai le monde après, comment il sera, si ça évolue ou pas, si ça n'a pas évolué, et je reviens à la maison.
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7: On est au Hall Vauban.
8: Et on est dans votre bar, Muriel.
7: Le bar des Halles, exactement.
8: Bon, qu'est-ce qui s'y passe dans ce bar qui est ouvert sur les Halles, mais aussi sur la terrasse extérieure?
7: Les gens peuvent aller chercher à manger et boire et se mettre où ils veulent dans les Halles. C'est libre.
8: Et vous avez le bar et juste en face, l'approvisionnement.
7: Oui, et là on a la cave à vin, donc ce qui permet aux gens qui ne veulent pas boire le vin des Halles de choisir une bouteille, que ce soit blanc, rouge, rosé, et de se faire plaisir sur les tarifs en fonction de chacun.
8: Et vous travaillez avec différents producteurs?
7: On a des vignerons en direct, après on a d'autres fournisseurs, et c'est surtout des vins de la région.
8: Ah, c'est votre spécificité.
7: Oui, on va en avoir un petit Morgon ou un petit Chablis, mais sinon c'est que des vins de la région, en priorité. Des vins du Roussillon, de Maury, de Collioure, hein, on a déjà un très bon choix.
8: Qu'est-ce qui est très demandé ici?
7: Il y a quand même beaucoup de gens maintenant qui se rabattent sur le blanc. C'est vrai qu'avant, on était vraiment sur du rouge. Et là, le blanc a presque dépassé le rouge. Après, best-seller, ça dépend de chacun, de son palais, de son choix, de son budget. Beaucoup de gens apprécient le fait d'aller chercher à manger à droite, à gauche, de se prendre une bonne bouteille s'ils en ont envie, ou de boire un vin qui est bien aussi, mais qui est un peu plus abordable.
8: En tout cas, il y a une ambiance très festive, hein.
7: Oui, oui, oui. Et c'est vrai que c'est super. Il y a tous les âges. On se régale.
8: Merci, Muriel.
7: Merci, enchantée.
8: Allez, on va se diriger à présent vers le restaurant libanais. Ça a l'air bon, ce que vous mangez?
9: Très bon.
8: Qu'est-ce que vous avez choisi?
9: C'est du mezze. Donc, il y a du poulet, il y a de la viande hachée. Donc, j'ai fait kefta, taboulé libanais, tambal.
8: C'est bon?
9: Oui, très bon. On se régale. Il faut venir ici, hein, honnêtement, c'est un délice.
8: Vous connaissiez cet endroit?
9: Oui, oui, oui, parce que mon papa est syrien, donc voilà, on vient rechercher ce qu'on a l'habitude de manger. Et c'est excellent, honnêtement.
8: Et alors, ça ressemble vraiment à ce qu'on mange en Syrie, du coup?
10: Tout à fait, ressemble exactement la même chose. Même le goût, il ressemble énormément, quoi.
8: On voyage ici dans les Halles Vauban. Merci, messieurs, dames, bon appétit.
7: Merci.
8: Alors, vous régalez ces messieurs, dames.
11: Hein? Bah, merci beaucoup. Donc, on essaye de faire au mieux, donc voilà, notre belle cuisine libanaise et syrienne.
8: Qu'est-ce que vous avez sur la plancha?
11: Shawarma à la viande de bœuf. Avec un assaisonnement avec de l'oignon rouge, avec du persil, coriandre et du sumac. Et bien sûr, évidemment, le hummus et le tahiné.
8: Évidemment servi sur le pain libanais.
11: Absolument. D'ailleurs, qu'on va les griller encore un petit peu pour le rendre encore plus croustillant. Excellent repas donc pour nos clients.
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12: Vous passez sans doute devant pour aller faire les emplettes à Bourganeuf, le pôle des énergies. Ce musée raconte comment l'électricité est arrivée ici en 1886. Mais c'était quoi avant ?
13: Lucie de Royer-Dupré. Avant le pôle des énergies, ce bâtiment, il accueillait le musée de l'électrification de Bourganeuf, qui était un musée très technique, voilà, sur l'électricité, sur l'électrification vraiment de Bourganeuf, comment l'électricité est arrivée, sous quelle technique, les rebondissements, etc. Et puis, je crois qu'il y avait aussi toute une partie sur l'hydroélectricité, le fonctionnement des barrages. Je sais qu'il y avait une manufacture dans le bâtiment juste là à côté. Donc, il y avait des tapisseries d'Aubusson. faites à Bourganeuf. C'est vraiment intéressant, en fait. Même si, voilà, en général, l'histoire industrielle, on peut trouver ça un peu barbant. Et en fait, c'est vraiment intéressant de voir comment l'histoire du pays s'imbrique dedans. Et voilà.
8: Marie-Hélène Pougé-Chauva. Le pôle des énergies a été inauguré en 2022. Vous voyez, il est tout neuf.
12: Sur cette photo en noir et blanc là que vous nous montrez, cette photo qui date de
8: 79 exactement.
12: Manufacture
8: de tapisserie coupée. Ça a été une très grande manufacture de tapisserie d'Aubusson, hein, de la Savonnerie, qui a été créée en 1909. Bien sûr, on était estampillé Aubusson ici, mais il y avait une vraie entreprise de tapisserie internationalement connue, coupée, puisque c'est eux qui ont fait les tapis du Normandie, le grand paquebot, y compris une tapisserie dans l'Empire State Building à New York.
12: Pourquoi pas un musée aussi de la tapisserie ?
8: On ne peut pas parler à la place des élus de l'époque, mais vraisemblablement, on s'est mis à reparler. Ces événements fabuleux pour Bourganeuf sont ressortis. Et donc, les élus de l'époque ont dû se dire, c'est le moment de faire un musée de l'électrification. Tout a été refait, on a gardé les quatre murs et le toit, c'est tout.
12: Donc, on voit pas, il n'y a pas de tapisserie cachée sous nos pattes.
8: Et non, et puis les tapisseries, elles avaient toutes été vendues. Et une grosse partie des cartons ont été donnés à la Cité internationale de la tapisserie.
12: Comme nous l'indique Marie-Hélène, rendez-vous à Bourganeuf pour en savoir plus sur l'histoire de l'électricité et rendez-vous à Aubusson pour connaître l'histoire de la tapisserie.

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1: Alors là, on est dans la montagne vosgienne, au-dessus de Gerbépal. Toc, toc, toc, bonjour.
2: Côme. Côme d'Orflingy.
3: Un haut des Frémois.
1: Un haut des Frémois ?
2: Oui, voilà.
1: C'est quoi ça ?
2: Voilà, c'est au-dessus de Gerbépal.
3: Perché.
1: Bon, enchanté. Je viens vous voir parce qu'on m'a dit qu'il y a double vie dans deux pays.

0: et puis des emails, des agences, et puis voilà quoi.
1: Comment ça a commencé tout ça?
0: Comment ça a commencé? Oh là là. Ça a commencé très simplement, j'étais trapéziste.
1: Je vois pas le rapport, mais bon.
0: Ouais, mais il faut bien commencer par quelque chose.
1: C'est ça, voilà.
0: Donc le point de départ est là, c'est-à-dire que j'étais trapéziste, voltigeur. On tournait en Asie, j'ai fait une chute de 12 mètres.
1: Ah oui.
0: Je suis passé à côté du filet. Puis je m'en suis très bien sorti, fracture du bassin, enfin bref, 5 mois de convalescence. Et du coup, en fait, pour la saison suivante, pour les tournées de cirque, j'avais dit non, moi je fais un break, j'ai pris une claque. Je me suis amusé pendant ma convalescence à faire un projet qui a été proposé à la mairie de Paris, qui était la guilde européenne du Raid à l'époque, pour aller voir les écoles de cirque en Asie. Et donc du coup, j'ai réussi à avoir des financements et je suis parti en Asie pour justement aller voir les centres de formation aux arts du cirque. Et mon premier pays a été la Mongolie. J'ai été pris au Cirque d'État de Mongolie pour faire la formation de 6 étudiants au trapèze volant. Quoi.
1: D'accord.
0: Et c'est à partir de là que j'ai commencé à acheter des chevaux, que j'ai croisé la mère de mes enfants, et qu'on a commencé à partir à droite, à gauche, et de plus en plus loin, et de plus en plus longtemps, et de fil en aiguille, on a fait une société, et depuis 20 ans, nous baladons les gens dans la steppe mongole.
1: La Mongolie, Oulan-Bator, la capitale?
0: Oulan-Bator, la capitale.
1: Ah, ouais. Donc vous atterrissez là-bas d'abord?
0: Alors on atterrit là-bas, ouais.
1: Et après, je sais pas, c'est un pays qui est grand comment?
0: Alors après, la Mongolie, c'est 3 fois la France. C'est 3 millions d'habitants, 60 millions de têtes de bétail. Et en gros, il y a un peu tout sauf l'océan, quoi. Il y a de la steppe, de la taïga, les paysages alpins, le désert, les grands lacs, et puis voilà.
1: Vous avez tout exploré et puis finalement vous vous êtes arrêté quelque part?
0: On a fait un camp de base qui était proche de la capitale où là j'ai ramené énormément de matériel de France, donc dont des canoës, de la sellerie pour les chevaux. Donc à partir de là, on explorait le pays.
1: Avec les gens qui venaient.
0: Alors au départ, souvent c'était moi qui proposais, parce que à l'époque, ça commence à dater d'ailleurs, hein, cette histoire. Ça a une vingtaine d'années quand même.
1: C'est ça, début des années 2000.
0: Voilà, tout à fait. Donc à partir de là, il n'y avait pas grand chose, et donc je proposais d'aller à droite, à gauche, et les gens se greffaient, et puis on y allait. Quoi.
1: Les Français, les Vosgiens, quoi, les copains d'ici, comment vous avez démarré?
0: Voilà, les copains d'ici, les parents, les familles, et puis après avec le site internet, les gens qui nous trouvaient sur les moteurs de recherche classique.
1: Il y a beaucoup de gens qui font ça, du tourisme en Mongolie depuis la France.
0: Ouais, il y en avait beaucoup. Hein.
1: Ah, à l'époque.
0: Ouais, à l'époque. En fait, le Covid a mis une petite claque.
1: Tout le monde me parle du Covid. Il y a un avant et il y a un après, hein, c'est clair.
0: Le Covid, ouais. Ça est un truc. Hein.
1: Ouais, ouais. Donc là, tout s'est arrêté. Vous étiez là-bas, vous étiez ici, vous étiez au moment. Alors c'était au mois de mars qu'on a été confinés, oui.
0: Eh ben oui, c'était une histoire. J'étais en France avec mon fils pour changer d'orientation. En fait, précédemment, on faisait énormément de cheval.
1: Donc votre fils est mongol? Franco-mongol?
0: Il est frangol. Tout simplement. Et j'en ai deux.
1: D'accord.
0: Précédemment, on faisait énormément de cheval. On faisait des caravanes et on partait sur 3 mois à cheval. Et les gens, ils se greffaient avec nous, quoi. On avait notre troupeau, notre équipement, les cuisinières, les tentes, etc., quoi. Et du coup, on voulait un peu changer j'ai découvert, en fait, le vélo électrique.
1: Ah oui, comme beaucoup de gens.
0: Comme beaucoup de gens.
1: Ouais.
0: Tout à fait par hasard, ma maman avait acheté un vélo électrique, je suis monté dessus, j'ai dit « Ah, mais bingo, c'est ça qu'il faut quoi. » Et donc du coup, on était parti là-dessus, donc on voulait remplacer les chevaux par du VTT électrique. À l'époque, j'étais avec mon fils en France pour acheter ces vélos qu'on a exportés vers la Mongolie. Les VTT électriques sont passés. Mais nous, on est restés confinés. Ils sont partis en camion, ils ont passé toutes les frontières, mais nous, on n'a pas pu décoller de la France.
1: Vous êtes restés un an et demi, 2 ans?
0: Ah ouais, moi je suis resté un an, quoi. Bah voilà, un an, il a fallu se remettre de tout ça. Et donc maintenant, on est 5 ans après. Et donc cet été, on a réussi à faire effectivement la première sortie avec ces vélos-là. Donc 4 ans après, quoi. Avec tout le système de recharge électrique, parce que de toute manière, on part on va explorer des choses qui sont lointaines. Donc, en fait, il n'y a pas de source électrique, quoi. Donc, on a élaboré une recharge mobile avec notre camion. Enfin, bref.
1: Vous avez des panneaux photovoltaïques.
0: On a des panneaux photovoltaïques au-dessus. Et donc, ça fonctionne très bien, en fait, d'ailleurs. En gros, on part 15 jours. Les gens, généralement, quand ils viennent en Mongolie, ils partent 15 jours, quoi. J'ai défini deux régions.

0: région, c'est-à-dire le Zafran et l'Altaï, parce que c'est un peu les régions un peu emblématiques de la Mongolie, et puis elles se prêtent bien au VTT, quoi. Et puis c'est encore pas encore beaucoup fréquenté, quoi. Et du coup, on est parti dans le Zafran. Et donc, on a fait de l'itinérance en VTT avec des personnes, ça a fonctionné super bien, quoi.
1: D'accord. Faut être sportif pour le faire?
0: Pas du tout. Vu que c'était des VTT électriques, ça marche, pour anecdote, ma maman a 75 ans, quoi.
1: Et elle l'a fait?
0: Elle l'a fait, quoi. Et c'est des bons vélos. D'accord. On a des VTT tout suspendus, 500 watts, enfin, ça marche bien, quoi.
1: Donc, vous vivez entre les deux pays, tout le temps?
0: Et du coup, je suis un peu à cheval entre les deux, quoi.
1: Mais ça se vit bien?
0: Ben écoutez, pour l'instant, je me porte pas trop mal. Quand même pas énorme, non plus. Hein. J'ai la Mongolie et j'ai la France, quoi. Dans ces deux pays-là, on peut bouger. J'ai un van, donc je peux bouger à droite à gauche. En Mongolie, j'ai un autre van et des VTT électriques, et je peux bouger à droite à gauche aussi.
1: C'est ça, vous avez la bougeotte, quoi, en fait.
0: J'ai la bougeotte et j'aime bien quand il y a beaucoup d'espace.
1: Vous l'aviez imaginé, ça, quand vous étiez petit?
0: Non, pas du tout, pas du tout. Mais j'avais pas non plus imaginé d'être trapéziste.
1: Et la Mongolie, c'était un rêve d'enfant ou non? C'est vraiment le hasard, hein, on est d'accord. Hein.
0: C'est le hasard, c'est la convalescence. Je regardais des bouquins, j'avais entendu parler légèrement comme beaucoup de gens. Ouais, les photos, la steppe, c'est phénoménal. Les grands espaces. C'est surtout les grands espaces, quoi. Et c'est que je pense que c'est un des rares pays là où c'est vraiment libre.
1: C'est-à-dire, oui, il y a pas de contraintes encore, il y a pas.
0: Ouais,
1: y a
0: on peut dormir n'importe où, c'est pas dangereux, et puis il y a beaucoup d'animaux, il y a beaucoup de nomades, les nomades sont accueillants, c'est des bouddhistes, enfin c'est, voilà quoi.
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1: 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Wikizef, petit guide à l'usage des étrangers du sud du péage d'Arras en vacances dans notre belle région.
2: De retour dans la famille, aujourd'hui, vous allez fêter un anniversaire. Donc, préparation de la journée avec une de vos matantes, la table est mise à 8h alors que les invités arrivent à midi. Vous savez que vous allez passer la matinée au garde à vous parce que, évidemment, c'est interdit de s'asseoir sur les chaises, ça va bousculer son organisation. J'ai déjà dit que la matante était souvent affectueuse, mais j'ai jamais dit que c'était pas une emmerdeuse. Alors qu'elle veille à la finition de sa table, elle pousse un cri « Ah !» Un gros minou collé sous un pied de chaise. Pas un gros chat, un mouton. Elle se baisse pour le ramasser, elle se relève et elle dit « Eh, biche, berloque, mi, j'ai encore rien bu !» Ne paniquez pas, Wikizef est là pour vous aider. Je berloque, vous avez la définition dans ce merveilleux livre, le Wikizef illustré, toujours en vente pour la somme modique de 18 euros au profit d'une association. La mienne. Berloque, c'est vaciller. Le stade au-dessus, c'est balocher. Et le stade encore au-dessus, c'est avoir du vent dans les voiles. Tout dépend de la taille de la canette. Et la phrase complète, c'est « Eh ben, je berloque, mi, et j'ai encore rien bu !»
1: Définition.
2: C'est une manière imagée de demander un peu de soutien parce que chat tourne, elle voit des étoiles. Et aussi, vous laisse présager une bonne journée d'anniversaire parce qu'elle précise bien « J'ai encore rien bu !» Ça signifie que ça va venir. Et que tout vient à qui sait déboucher une bouteille. Et c'est aussi pour vous dire qu'il est 8h du matin et que ceux qui berloquent à ce temps-là, parce qu'ils ont déjà entamé les hostilités, ben, chez que des buvrolles. Par contre, elle sait qu'à un moment dans la journée, si elle reberloque, elle saura pourquoi. Et elle dira, je crois que je suis un peu carré. Je vais arrêter les bulles. Le sien, tu peux m'amener une bière? Ça fait foncer. Que voulez-vous? Comme dit l'adage, qui a bu, buvra.
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3: Bonjour à toutes et tous, bienvenue dans Affaires classées, le podcast. Pour le second numéro de cette saison, je vous propose de nous rendre en juin 1996 dans la cité balnéaire de Biarritz. Jean-Gabriel Beda, un enseignant retraité, disparaît subitement. Sa villa est sans dessus-dessous et pour les policiers comme pour ses proches, une seule question. Que lui est-il arrivé? Réponse dans un instant.
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3: Michel est morte d'inquiétude. Cela fait maintenant 5 jours que Jean-Gabriel, son cousin, ne donne plus signe de vie. Enseignant à la retraite, le sexagénaire vit seul dans sa confortable maison du 26 rue Marie Duprat à Biarritz. Michel a bien tenté de le joindre. À moult reprises, le téléphone sonne dans le vide. Elle est passée devant l'habitation. Les volets demeurent désespérément clos. Les stores sont baissés. Comme s'il s'était soudain absenté. Bizarre. Jean-Gabriel n'a évoqué aucun projet de voyage à ses proches. Quant au bistrot du coin où il a ses habitudes, le midi, le patron ne l'a pas vu davantage. Redoutant un malaise fatal, Michel se résout le 25 juin 96 au matin à composer le 18 et faire appel aux sapeurs-pompiers. Un équipage démarre de la caserne d'Anglette. Quand ils arrivent sur place, les hommes du feu font le même constat. Le maître des lieux semble absent. On appelle une patrouille de police, un serrurier, afin de forcer la porte. Et là, c'est la surprise. L'habitation est en désordre absolu. Les placards ont été vidés. Plusieurs meubles sont renversés, comme si des cambrioleurs avaient passé la maison au peigne fin. Plus inquiétant, de nombreuses traces de sang et des cheveux arrachés jonchent le sol de la pièce qui servait de bureau à Jean-Gabriel. La moquette a été arrachée. Le dos serait de son fauteuil découpé au ciseau. Bizarrement, plusieurs objets comme le téléphone ou le rasoir électrique ont été nettoyés. Aurait-on tenté d'effacer des empreintes digitales ? Autre détail qui a de quoi inquiéter, sa voiture, une Citroën ZX immatriculée 2214VJ64, a disparu, elle aussi. Pour les policiers Biarrou, l'affaire ne sent pas bon. Les premières constatations les inclinent à privilégier l'hypothèse d'un cambriolage précédé ou suivi de violences sur le maître des lieux. Sa disparition et celle de sa voiture esquissent une probable issue fatale. Les lignées de la PJ bayonnaise arrivent à leur tour. Il n'y a hélas aucune trace du corps du retraité à l'intérieur et autour de son habitation.
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3: L'enquête débute par la perquisition de la villa et visiblement, de nombreux objets de valeur manquent à l'appel. Les cartes bancaires du retraité, ses documents d'identité, le magnétoscope ou le micro-ordinateur qu'il avait acquis récemment. Étonnamment, des rideaux ainsi qu'un grand morceau de moquette ont disparu. Aurait-il servi à transporter le corps du retraité? Les policiers bayonnais mettent la main sur plusieurs lettres écrites par Jean-Gabriel Beda à un certain Jean-Charles Briteau, un jeune biarrot connu pour se livrer à la prostitution. Ces lettres confirment l'homosexualité du disparu qui recevait de jeunes hommes à son domicile. Est-ce la bonne piste? Par chance, le jeune homme est rapidement localisé. Il purge une peine de prison à la Villa Chagrin à Bayonne. On l'interroge. Jean-Gabriel, dit-il, fréquentait ces derniers temps un certain Cédric Selaï, un toxicomane biarro âgé d'une vingtaine d'années, auquel il prêtait de petites sommes d'argent. Cédric est connu de la police et on a sa photo. Visage fin, cheveux blonds, le jeune homme affiche un visage d'ange. Dans le même temps, Sandrine, une voisine du disparu, contacte les officiers de la PJ. Dans la nuit du 21 au 22 juin 96, elle a été tirée de son sommeil par des bruits suspects sur la voie publique. Il devait être 3h30 du matin. Derrière les persiennes, elle a assisté à un curieux manège. Deux jeunes garçons sortaient du domicile de M. Beda. L'un d'eux portait un sac plastique à la main, un sac copieusement garni, semble-t-il. La jeune femme n'a certes pas vu le retraité, mais elle est formelle. Les deux hommes se sont enfuis à bord de la Citroën ZX du disparu. Voilà un témoignage de premier choix. Les enquêteurs s'empressent de lui présenter l'album photographique contenant le visage du jeune prostitué biarro. Et là, coup de chance, la voisine le reconnaît formellement comme étant l'un des deux visiteurs de cette nuit de solstice d'été 96. L'étau se resserre. Il faut maintenant mettre la main sur ce Cédric qui passe pour le suspect numéro 1.
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3: Selon leurs informations, Cédric Selaï est né à Bayonne en mai 1976. Ses parents ont divorcé quand il avait 12 ans. Connu des services de police pour conduite sans permis ou trafic de produits stupéfiants, il habite depuis longtemps la cité Pétricot à Biarritz, où les enquêteurs l'interpellent en douceur le 10 juillet suivant. Indice supplémentaire, c'est au pied de son immeuble que les policiers vont localiser la ZX du retraité disparu. Les clés du moteur sont, comme par hasard, dans la poche du pantalon de Cédric. L'heure a sonné pour lui de s'expliquer en garde à vue. Premier interrogatoire, Cédric botte en touche. Il nie être mêlé à la disparition, voire au meurtre de Jean-Gabriel Beda. À l'écouter, le véhicule du disparu lui a été confié par un pote, un certain Christian Prieto. Sur ce point, Cédric dit vrai, car Prieto ressemble trait pour trait au visage du jeune homme qui a tenté de retirer du cash au matin du 22 juin en usant de la carte bancaire du retraité. Difficile de nier, sa photo a été capturée par la caméra du distributeur de billets de l'agence. Fort de ces révélations capitales, les policiers s'empressent de localiser celui qui passe maintenant pour le second suspect. Par chance, Prieto est encore dans le secteur. Il suit une formation en plâtrerie dans un centre d'apprentissage à Anglette. Placé en garde à vue, le jeune homme né à Bayonne en juin 75 est un familier de Cédric. Il habite, lui aussi, la cité biarrotte de Pétricot. Avisé des charges pesant sur lui, Prieto ne se fait pas prier. Il qualifie Jean-Gabriel Beda de pédale qu'il fallait buter, dit-il. La PJ part perquisitionner son domicile où les instruments du meurtre ont été soigneusement rangés dans un placard. Il y a un gros câble électrique, une hachette, un rasoir. Et surtout, les policiers mettent la main sur un feuillet dactylographié dans lequel Prieto a consigné chaque détail de son crime. Sa lecture est insoutenable. En voici les premiers mots. C'est affreux. J'ai tué un homme et j'y ai pris plaisir. Interrogé, Prieto confirme qu'il a tué le retraité par dégoût des PD et pour lui faire cracher son fric.
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3: En recoupant les auditions des deux suspects gardés à vue, les enquêteurs de la PJ commencent à esquisser le scénario du drame. Le matin du 21 juin 1996, Christian Prieto s'est d'abord rendu vers 8h30 au siège des compagnons du Tour de France à Anglette. Son passage sera bref. Pour avoir frappé un enseignant qui lui a fait une petite réflexion, il est expulsé sur le champ. Le jeune apprenti regagne donc à pied la cité Pétricot où il trouve son pote, Cédric Sélaï, qui tue le temps en fumant quelques joints au pied de l'immeuble. La discussion s'engage, les deux garçons sont en galère d'argent. L'idée germe alors de rendre visite à Jean-Gabriel Beda. Christian Prieto sait que le sexagénaire vit aisément. Il s'offre de temps en temps les charmes de son copain Cédric. Il a sans doute du cash dans les tiroirs, se dit-il. Déterminés à faire un sale coup, les deux garçons ne vont pourtant pas partir les mains vides. Christian récupère du câble qui lui servira de matraque, tandis que Cédric emporte un appareil livrant des décharges électriques, au cas où. Que prépare-t-il exactement? Le savent-ils eux-mêmes? Selon Cédric, le projet était de voler les économies du retraité, au besoin en le séquestrant, mais pas davantage. Son acolyte, en revanche, n'y va pas par quatre chemins. Il le dit haut et fort, il déteste les homosexuels et donc Beda méritait la mort à ses yeux car il abuse de jeunes garçons. Il va donc le tuer, même s'il ne sait pas exactement comment. Vers 16h30, les deux larrons franchissent le portail du 26 rue du Prat. Christian monte à l'étage, il agresse le sexagénaire à coups de matraque, de pied, le frappant si fort, si violemment qu'il lui fracasse le crâne. Pendant ce temps, Cédric fouille les moindres recoins de l'habitation et le butin sera dérisoire. 200 francs en petite monnaie, des pesetas, un chéquier, des cartes bancaires que le distributeur avalera faute de connaître le code. Les derniers instants de l'enseignant seront un calvaire que la décence interdit de décrire ici. En fait, qu'ont-ils fait de la dépouille martyrisée? Pour les policiers, la retrouver est maintenant une priorité absolue.
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3: Prieto, suspecté d'avoir donné la mort à Jean-Gabriel, raconte. Avec Cédric, ils ont enveloppé le corps avec des rideaux et de la moquette. Ils l'ont chargé ensemble dans la ZX avant de partir pour l'Espagne via Béobi. C'est dans une petite clairière, à l'écart de tout, près d'Astigarraga, qu'ils sont ensuite venu à s'en débarrasser. Avant de l'asperger d'essence, Prieto tente de décapiter la dépouille avec une hachette pour éviter qu'on ne le reconnaisse. De retour à Biarritz, les deux loubards vont revenir sur les lieux du crime afin de nettoyer les poignées de porte et effacer leurs empreintes. Ils vont aussi dérober l'ordinateur et le magnétoscope. Pas de petit profit. Mais cette visite leur coûtera cher. Une voisine a tout vu du manège. Son témoignage aidera à l'identification des deux tueurs. Jusqu'à leur arrestation, Prieto et Selaï ont mené la grande vie, dilapidant l'échiquier volé, vendant le matériel dérobé sur le marché noir, histoire d'acheter de la drogue. C'est en prison qu'ils atterrissent deux semaines plus tard, au terme d'une enquête de police ficelée. Les restes calcinés du retraité seront découverts par la police basque, permettant ainsi son autopsie. Selon le médecin légiste, Jean-Gabriel est mort des suites d'actes de torture et de barbarie. Question, Prieto, le tueur, était-il saint d'esprit? Quatre professeurs en psychiatrie vont l'examiner en prison et leur diagnostic est unanime. Psychose dissociative. Comprenez, l'abolition de son discernement le rend pénalement irresponsable. Il ne sera donc jamais jugé pour le meurtre barbare de celui que l'on surnommait dans son quartier « Papy Cool ». Cédric Selaï, le complice, comparaît donc seul aux assises à Pau le 25 mai 2000. Après une scolarité ratée, la plongée dans la toxicomanie, la prostitution conduit ce jeune homme à la marginalité. Un proche dira de lui, c'est une gueule d'ange dissimulée dans la gueule du diable. Ce 21 juin 1996, Cédric a certes volé tout ce qu'il y avait de valeur chez Papy Cool, mais il n'a pas de sang sur les mains. Une nuance de taille qui conduit la cour d'assises à faire preuve d'une certaine indulgence. Verdict, 8 ans de prison.
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3: Gueule d'ange et gueule de diable, c'était ce nouveau numéro du podcast des affaires classées. Rendez-vous la semaine prochaine pour une affaire qui nous ramènera un quart de siècle en arrière. Nous sommes au début des années 2000, à Pau. Un curé, celui de l'église Saint-Jacques, est mis en cause dans une étonnante affaire, une affaire de pédophilie. Que cache l'affaire du père Spina? Réponse dans notre prochain numéro. À bientôt.
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5: Ici Picardie propose du lundi au vendredi de retrouver la romancière picarde Karen Ponte qui vient s'éparpiller et nous donner son billet d'humeur tous les jours. Bonjour Karen.
6: Bonjour. Est-ce que ça vous est déjà arrivé d'acheter un appareil électronique, un téléphone portable par exemple, de le brancher pour le charger une fois rentré chez vous, et là, au moment du démarrage, bim, mise à jour requise.
5: Ah oui.
6: Comment ça mise à jour? Mais je viens de l'acheter, il est tout neuf. Et oui, après l'enfer des mots de passe, voici venu le purgatoire des mises à jour, qui sont censées corriger des bugs qu'on n'a même pas remarqués, et améliorer la fluidité d'utilisation de l'appareil, alors qu'on est toujours réduit à temps le bras en l'air dans nos jardins à la recherche d'une barre de réseau. Oui. Je suis sûre que vous avez tous au moins une fois vécu ce moment où, alors que vous êtes pressé, que vous avez besoin de vous servir d'une application, vous l'ouvrez et là, bim, de nouveau, mise à jour de l'application requise. À croire qu'il y a un algorithme à l'intérieur qui guette le moment où ça nous cassera le plus les pieds. Alors bien sûr, on peut ignorer ce chiffre des mises à jour disponibles, mais si on le fait, arrive ce jour funeste où plus rien ne fonctionne et on est bon pour retourner à l'âge de pierre, c'est-à-dire à l'époque des téléphones filaires. C'était facile au moins à l'époque, on pouvait rien faire d'autre que téléphoner avec nos téléphones, mais au moins ça fonctionnait toujours. Enfin, si on occulte les téléphones à cadran, et leur manière de nous échapper des doigts au moment du dernier chiffre. Est-ce que ça vous dit dit quelque chose, vrai. Ça. Et donc, ça nous obligeait évidemment à tout recommencer. Je rappelle que la petite boule en plastique au bout des bics de quatre couleurs servait à ça.
7: Ah mais oui.
6: À tourner les numéros des cadrans.
7: Exact.
6: Je vous dis à demain et d'ici là, rappelez-vous, quatre focus c'est bien, mais quatre éparpillés c'est encore mieux.
5: Karen Ponte, autrice picarde, qu'on retrouve évidemment avec ses billets d'humeur sur notre site ici.fr.
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1: Je suis en train de pêcher.
2: Vous faites ça souvent, aller à la pêche?
1: Relativement souvent, oui. C'est une tranquillité, c'est un besoin de compenser de la semaine du boulot. C'est un mode de relaxation, d'être en contact avec la nature.
2: Parce que si vous restez chez vous, il y a des gens qui vous laissent pas tranquille?
1: Non, c'est pas ça du tout, mais au moins on est dans la nature, ça change un peu du travail, quoi, ça permet de décompresser.
2: Vous appelez comment?
1: Michael.
2: Et alors, vous habitez dans cette commune, ici, ou vous venez d'un petit peu plus loin?
1: On est proche de Mayenne.
2: Et alors, pourquoi vous venez ici, au plan d'eau de la Chênée?
1: Bah, c'est un étang fédéral. On a besoin juste du permis de pêche. C'est un étang qui est assez sympathique. On vient assez souvent en camping, aussi. Et on en profite pour pêcher, du coup.
2: Vous êtes avec qui?
1: Là, je suis avec mon beau-fils.
2: Qui s'appelle comment?
1: Benoît.
2: Et je vois que le coffre de la voiture, il est bien chargé. Hein. Vous en avez du matos, vous, hein?
1: Ah bah, un petit peu, ouais, il faut. On n'attrape pas les mouches avec du vinaigre, comme on dit.
2: Mais vous avez combien de cannes à pêche?
1: Bah, quatre cannes à pêche.
2: Et puis le réchaud, tout ce qu'il faut.
1: Exactement, là, le café est en train de chauffer.
2: Donc vous êtes là jusqu'à ce soir, à la tombée de la nuit?
1: Exactement.
2: Vous dormez sur place parfois?
1: Oui, ça nous arrive.
2: Là, c'est prévu?
1: Non, pas ce soir.
2: Pas ce soir.
1: Non.
2: Profitez bien.
1: Bah, merci bien, bonne journée à vous.
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1: On sait qu'on est Lorrain. Pourquoi, Nicolas Turon,
2: quand on est persuadé qu'il n'y a pas de sous-métier?
3: C'est vrai, il n'y a pas de sous-métier.
2: Bon, on aurait tort de l'affirmer tous les deux. Derrière notre micro, chaque matin. Non, mais quand vous étiez petit, vous imaginiez pas qu'il existait des métiers un peu farfelus? Moi, quand j'étais petit, je croyais qu'il existait vraiment des petits bonhommes dans les feux tricolores. Dont le métier était d'allumer successivement le vert, l'orange et le rouge à l'aide de lanternes.
3: Vous êtes un poète, vous êtes un rêveur.
2: Un poète. Je m'inquiétais de leur quotidien. Et qui les nourrit, ces petits bons hommes? Et est-ce qu'ils ont un bon salaire? Est-ce qu'ils ont des échelles pour grimper d'un feu à l'autre? Et puis où est-ce qu'ils partent en vacances? Quand j'étais petit, je pensais que la lune était une veilleuse et que quelqu'un dans le ciel oubliait exprès d'éteindre la lumière avant de dormir pour les gamins.
3: C'est tellement mignon.
2: J'imaginais que les nuages étaient rangés le soir dans un immense hangar. Tu sais qu'ils étaient pliés un peu vite par des employés pressés, que c'est pour ça que parfois ils étaient tout froissés le matin. Ouais. Je croyais que les ombres avaient leur propre vie quand on les regardait pas. Et je me demandais si la mienne m'imitait par politesse ou si elle se moquait de moi. Et puis souvent, j'ai essayé de la prendre de vitesse. Ah, en me retournant d'un coup. Ça fonctionnait pas. Ça n'est pas Lucky Luke qui veut.
3: Non.
2: Quand j'étais petit, je pensais que les ascenseurs se souvenaient des gens qu'ils transportaient. Je me demandais s'ils préféraient ceux qui disent bonjour à ceux qui regardent le bout de leurs souliers. Je me demandais continuellement qui souffle le vent, quel sadique imagine les menus des cantines et quel lutin actionne la sonnerie de l'école à la récré. Eh bien, dans ce dernier cas, Frédéric, je le sais. Vous pensez que le carillon de l'école Charles Péguy d'Amnéville est réglé par ordinateur, que la seconde de la libération des élèves est la responsabilité d'une horloge astronomique? Eh bien, moi, j'ai rencontré Naïla. Naïla, elle travaille à côté du bureau de la directrice, qu'elle assiste, elle fait des dossiers, des plannings, et chaque jour à 10h pile,
3: elle sonne la cloche.
2: Elle appuie sur le bouton qui déclenche la sonnerie de la récréation. Eh ben, ça n'a l'air de rien, mais moi, à 44 ans, j'ai pris un syndrome de Stein.

0: J'ai pris un gros choc en voyant que cette chose que je pensais régler comme un métronome était activée par quelqu'un d'humain.
1: Ah.
0: Au bout de son doigt de Naïla, rendez-vous compte, il y a la liberté. Comme quoi, CQFD, il n'y a pas de saut métier.
2: Timéo, le chasseur.
3: Il était 5 heures du matin, on avançait dans les marais, couvert de brumeur.
2: Révélé par The Voice Kids, Timéo Béas est un jeune chanteur originaire de Cran. L'interprète de Canaillou a aussi su séduire les studios Disney en prêtant sa voix au personnage de Mufasa, le roi lion.
3: Marchait devant dans les roseaux.
2: Pour l'un de ses enregistrements, il rend hommage à Michel Delpech.

0: C'était Timéo.
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3: Imaginez grimper les murs, sauter les trottoirs à tous âges et en tout temps. Eh bien, du rêve à la promesse, il n'y a qu'un pas, le Hangar Cool Kids Club au Mans, un nouveau lieu qui va vous permettre de vous remettre en forme sans pression. Alors qu'est-ce que ça vaut? Eh bien aujourd'hui, j'ai testé pour vous le Hangar. Nous sommes à quelques pas de la salle Oasis, dans une rue où parmi les maisons se trouve un bâtiment blanc qui passe presque inaperçu. Lorsqu'on lève la tête, une pancarte indique le Hangar, nous sommes au bon endroit.
4: Bonjour. Bienvenue au Hangar.
3: Clément Usune est le coach de la salle. C'est lui qui nous accueille dans ce lieu associatif et atypique.
4: C'est une asso qui développe le mouvement, la santé, le sport, qui s'adresse à tous les publics, à toutes les corpulences, à toutes voilà, à toutes les capacités physiques ou non.
3: Et quand on dit tous les âges, c'est vraiment tous les âges, dès la naissance jusqu'au senior.
4: Il y a plein d'exemples de personnes qui ont commencé très tardivement dans leur vie et qui, bon après, avec leur niveau et leurs limites aussi, vont apprendre à se déplacer en sécurité et à franchir ces obstacles.
3: Parce que c'est tout le principe de cette pratique qu'est le parcours, autrement appelé art du déplacement urbain.
4: Le parcours, c'est se déplacer d'un point A à un point B en franchissant les obstacles qui sont sur notre passage. Donc on a reproduit des obstacles comme on peut trouver à l'extérieur, des barrières, des murets, des rampes. Voilà, on a aussi des matelas pour apprendre en sécurité ici avant de se retrouver à l'extérieur.
3: Une discipline que Clément Usune, le coach sportif, connaît par cœur puisque ça fait, tenez-vous bien, 17 ans qu'il la pratique. Alors, est-ce que Clément est un bon coach? Eh bien, je me suis sacrifié et j'ai testé pour vous quelques figures qui sont normalement accessibles à tous. On démarre par le saut du voleur.
4: Du coup, l'étape 1, sans élan comme ça, on va venir poser sa main forte. Donc moi, c'est ma main gauche et le pied opposé, le pied droit. Je passe ma jambe gauche entre les deux et je viens derrière.
3: Ah, ça a l'air simple, mais maladroit comme je suis, j'ai un peu failli glisser. Heureusement, tout s'est bien passé. On a d'ailleurs enchaîné avec un saut de précision. Des exercices tout bêtes, mais qui peuvent vous permettre de reprendre une activité physique. Et ce qui est génial, c'est que Clément prend le temps de vous aider à remettre en marche votre corps petit à petit. Alors, il y en a pour tout le monde. Inscription à l'année, si vous voulez être dans la durée. Il y a également des séances libres, une fois par semaine ou ponctuellement. Des événements le week-end. Et même un espace enfant avec des ateliers pour les 0 à 5 ans, un samedi par mois. Si vous voulez vous-même essayer avant de vous inscrire, il y a des portes ouvertes ce samedi et le samedi 13 septembre de 14h à 18h. Alors ce qu'on peut dire, c'est que le Hangar Cool Kids Club, pour se remettre en forme, eh bien franchement, c'est testé et approuvé par Issimen.
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1: Pose la marmite dans la bassie. Oh, je la bronze tantôt.
2: Périchon dans le texte.
1: La bassie, c'est l'ancêtre de l'évier. Bassin en ciment ou en pierre, fixé au mur, avec juste un trou pour que les eaux usées s'écoulent dans le fossé ou dans le trou devant la maison. Des fois, ça sentait mauvais. Ah, c'est qu'il n'y avait pas le tout à l'égout, ni même ben souvent l'eau courante. Hein. Sauf, je tchoc chanceux, qu'avait un puits en qu'une pompe qu'elle amenait l'eau sur la pierre à évier, comme disait ma grand-mère Lucienne. Ah, dans ce temps-là, point de litchi de vaisselle, hein. On essuyait la poêle noire en qu'un journal, en veillant à ce qu'elle reste grasse pour pas rouiller. On rinçait les marmites, mais on jetait pas l'eau. Ça faisait les eaux grasses qu'on donnait aux cochons, en que les épluchures et puis les restes du goûter. Ah, ça t'est pas le confort d'aujourd'hui. Mais on n'y vivait pas si mal dans nos masures du vieux Berry. Personne n'en a jamais aussi bien décrit l'intérieur que Georges Blanchard dans le poêle à deux marmites. Une meille, une ormoyée en brisier, un plot en côté de la bassie, une table, un fauteuil en ousier, un lit coiffé d'un baldaquin, ou idiot mangé par les mythes, et tantôt noir, tantôt roucha, un tout petit poêle à deux marmites. Avec deux chaises, un banc boiteux, une chaise en bois près de la cheminée. Oh, bah ça t'est le mobilier, pas coûteux, qu'on pouvait voir chez ma grand-mère. Chacun est faro de ce qu'il a, et les besoins ont des limites, mais c'était un luxe en ce temps-là d'avoir un poêle à deux marmites. Les mois, les années ont passé, la maison s'est ratatinée. Le petit poêle, un bouchon cassé, a suivi le train de la destinée. Ma grand-mère est morte un matin sous les ridiaux mangés des mythes. C'est pistant là, c'est éteint, le pourvieux petit poêle à deux marmites.
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3: Voici une carte postale. Nous sommes à Sainte-Eulalie, dans l'atelier de Mathieu. Il représente sans doute le dernier artisan losier-couvreur de la montagne ardéchoise. Son travail capte notre attention lorsque nous croisons une maison traditionnelle dont le toit est recouvert de lauzes naturelles. C'est un métier physique avec un savoir-faire peu commun, un engagement pour la conservation d'un patrimoine exceptionnel. Et pour lui, c'était un peu écrit dans son arbre généalogique.
4: J'étais dans une famille de couvreurs. Mes oncles, en gros, j'ai eu 7 oncles qui étaient couvreurs. Et du coup, mon père, mais depuis tout petit, j'ai appris à poser la loze de schiste et l'ardoise de Corrèze. Et c'est pour ça, du coup, je suis venu m'installer après en Ardèche. Chez nous, ça, voilà, cette bleue clair, elle vient du côté de Boré. Et chaque lieu avait leur loze. Alors après, il y a plein de toitures, ils sont mélangés, ils ont mis de la bleue qui avait rien à voir chez nous. Ils trouvaient les lozes là où ils pouvaient les trouver, quoi. Ah ouais, c'est voilà, ça. C'est tout. Donc ça, en fait, le plus gros du travail, c'est la taille. Après, on est lié au climat. Hein. Quand il fait trop froid, c'est pareil. On peut pas la tailler parce qu'elle est gelée, la pierre. Alors, du coup, elle explose. Quand il fait des grosses canicules, ben, la lozes bleue, on la tient pas dans les mains. C'est particulier, quoi. Ça.
3: Et les avantages?
4: Ben, après, ça dure très, très, très longtemps. On a des toitures, là. Ben, j'en ai une énorme à refaire. Elle date de 1000. La grange date de 1648. Et la loze est d'origine dessus. Après, il peut grêler, il peut faire du vent, tout ce qu'on veut. Ça bouge pas.
3: Vous savez à quel moment vous vous êtes dit, tiens, je vais devenir artisan, loseur?
4: Je sais pas, je crois que j'ai pas trop eu le choix. Je sais pas, c'est vrai que ça se passe pas trop, parce que vu que je suis né là-dedans, et mon père les taillait, et avec ma mère, on les calibrait par taille, et j'ai toujours été là-dedans, quoi.
3: Très tôt, vous avez des outils dans les mains?
4: Les premiers outils, je devais les avoir, ouais, c'est 7-8 ans. Donc ça, il y en a, ils me disent, mais t'es jeune encore, tu peux en faire. J'ai dit oui, mais j'ai attaqué très très jeune, alors tant que le dos suit, c'est bon, mais faut s'économiser, quoi.
3: Pourtant, vous avez vu votre papa faire ce métier qui est quand même très dur, très physique, et ça vous a pas arrêté?
4: Oh non. Surtout qu'à l'époque, il fallait les monter à l'échelle. On n'avait pas d'élévateur, tout ça. Et c'est que la dureté du métier, je pense, c'est ce qui nous forme. Alors après, c'est vrai que si j'aurais pas aimé ce métier, je pense que je dois abandonner de suite.
3: Alors, depuis une paire d'années, Mathieu s'implique dans l'ALC, une association nationale pour former de jeunes losiers. Je vous mets le lien sur notre site internet.
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2: La place du village, c'est notre rendez-vous quotidien avec les frères Jean-Noël et Philippe de Paris à la rencontre des Savoyards et Hauts Savoyards. Et aujourd'hui, c'est Philippe qui est avec nous. Philippe, vous nous racontez une très étonnante visite sous terre à Ugine.
5: Ah oui, on est à Ugine, en Savoie, et c'est une rencontre absolument étonnante. Et ce jour-là, on est accompagné par Rudy Lauberton, qui nous fait pénétrer, Laurent, carrément sous la montagne. En fait, nous sommes dans des tunnels de la guerre. Il nous conduit dans des abris anti-aériens de la Seconde Guerre mondiale. Des abris construits juste avant la guerre. Et comme il nous dit, comme on avait des usines sidérurgiques juste à côté, les avions pouvaient les bombarder. Voilà pourquoi il y a des tunnels. Et là, il nous conduit dans un tube qui lui appartient. 90 mètres de long, 2,50 mètres de diamètre. Et il nous dit là, on est juste au-dessous du centre-ville d'Ugine. Juste au-dessus de nous, on a même le musée du Crécherel. Et c'est là que Rudy nous explique qu'il a un jour décidé d'occuper ces tunnels. Il avait pourtant déjà entendu que ces tunnels avaient déjà servi de cave à affinage pour les bons fromages de chez nous.
2: Bon, le suspense a assez duré, Philippe. Qu'est-ce qu'il y fait exactement?
5: Eh oui, qu'est-ce qu'il y fait? Et c'est là qu'il nous fait découvrir une étonnante ferme, l'Aubricole. Tenez-vous bien, l'Aubricole.
2: Ah oui.
5: Et oui, Rudy élève des vers. Il y cultive aussi des endives et des champignons. Et là, il nous raconte comment il a découvert la lombriculture. C'est l'élevage des vers de terre, hein, pour mettre dans les lombris composteurs. Vous avez peut-être ça chez vous.
2: À la différence de vous, vous voulez descendre les vers.
5: Vous voulez descendre à nous. Et il s'agit donc de ces déchets organiques, le compost, vous savez tout ce que c'est. Oui. Et donc, il va récupérer le terreau, mais aussi, tenez-vous bien, le jus fait par les vers, qui dit-il, c'est le meilleur engrais naturel, le jus de vers. Nous, on ne savait pas trop ce que c'était. Et bien, ce sont ces vers de terre que vous mettez justement dans votre compost. Il y a aussi le jus, il ne faut pas l'oublier. Et Rudy nous explique que le vers l'occupe surtout.

0: tout l'été, parce que l'hiver, qu'est-ce qu'on en fait l'hiver? On en fait rien. Et pendant l'hiver, il s'est donc mis à cultiver des endives. Et puis, donc, du mi-novembre jusqu'au mois de mars, c'est vrai que pour que l'endive soit bien blanche, nous dit-il, pour qu'elle n'ait pas d'amertume, elle doit rester totalement dans le noir. Et là, c'est l'endroit idéal.
1: Alors, les vers, l'endive, mais il y a aussi les champignons.
0: Eh oui, les champignons, des amis du noir aussi. Ils cultivent les fameux rosés des prés, mais aussi la pleurote. L'endroit est parfait, nous dit-il, 15 degrés, 85% d'humidité. Et là, il nous fait quelques confidences. Le champignon de Paris pousse sur du fumier de cheval, la pleurote sur du peuplier broyé, et le fameux shiitake, ce champignon étonnant, sur du chêne broyé. Le shiitake, vous savez qu'il a des vertus magiques, il fait pousser les dents, pousser les cheveux, et empêche de vieillir.
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1: Bah oui, tiens, ça veut dire quoi la turbale ? Bah figurez-vous que peut-être que ça veut dire buvette. Je vous explique. Pile poil entre Guérande et Piriac-sur-Mer, la turbale est aujourd'hui connue et reconnue comme port de pêche. Et c'est avec la pêche que la ville s'est développée.
2: Ouais, ok, d'accord, très bien. Merci beaucoup Lucie pour ce petit point. Mais ça répond pas vraiment à notre question qui était, ça veut dire quoi la turbale ?
1: Alors j'ai trouvé pas moins de 5 suppositions sur l'origine de ce nom. Le plus vieil écrit qui parle de la turbale date de 1452, sans explication aucune sur son origine.

0: Vett. En gros, cette hypothèse, qui comme je vous le disais est la plus commune, nous dit qu'avant que la Turballe ne devienne un village, c'était un territoire qui appartenait à Guérande et sur lequel il y aurait eu une auberge isolée et que le village se serait construit à la fin du Moyen-Âge autour de cette buvette. C'est cool, non? Allez, à la vôtre.
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2: Et on retrouve Patrick Citeau qui nous emmène chaque week-end découvrir les communes de notre Poitou. Ce matin, Patrick, vous évoquez l'histoire de Mellerand, une commune des Deux-Sèvres qui a vu naître la femme de lettres Claire Sainte-Soline.
3: Intéressons-nous dans un premier temps aux origines du nom de cette commune située près de Mel. C'est le mot latin mel, qui veut dire miel, qui donne le point de départ de la dénomination de la commune. Une production de ce mets sucré devait ainsi exister aux origines de la bourgade. Le préfixe « rang » proviendrait pour sa part du mot « ranque » qui signifie « boiteux ». On ne sait comment les deux particules se sont trouvées unies pour venir former le nom de la commune. Toujours est-il que cette partie du territoire de Sévrien a vu naître la femme de lettres Claire Sainte-Soline. De son vrai nom, Nelly Eva Fouillet, elle y voit le jour le 18 septembre 1891. Son père, Pierre Fouillet, qui sera maire de Niort de 1932 à 1935, et sa mère, Henriette Léontine Barbeau, sont instituteurs. Jeune fille, Nelly Fouillet fait des études brillantes à Niort. Elle poursuit son parcours scolaire à l'école normale supérieure de Sèvres à Paris. Elle y obtient une double agrégation de sciences physiques et naturelles et de physique-chimie. Suivant les traces de ses parents, Nelly Fouillet devient professeure. Elle enseigne successivement à La Châtre, Blois, Grenoble, Auxerre et Paris.
2: C'est en 1934 qu'elle publie son premier roman sous le pseudonyme de Claire Sainte-Soline, Patrick.
3: Intitulé « Journée », le roman évoque la vie d'un village des Deux-Sèvres. Une des communes du département, Sainte-Soline, située près de son lieu de naissance, lui a d'ailleurs inspiré son nom d'auteur. Tout au long de sa carrière d'écrivaine, elle expérimente de nombreuses formes. Romans, nouvelles, essais, recueils de témoignages, récits de voyages et vulgarisations scientifiques sont ainsi au cœur de ses travaux littéraires. Au total, elle publie une vingtaine d'œuvres dont certaines ont marqué l'époque. Le Dimanche des Rameaux, publié en 1952, est notamment une belle réussite. La parution du recueil de nouvelles Mademoiselle Olga en 1954 reçoit également les éloges des critiques littéraires. En 1957, son écriture précise et rigoureuse, héritée de sa formation scientifique, fait mouche. Avec son roman intitulé « La mort de Benjamin », elle connaît une belle renommée. Le livre manque en effet d'une voix le prix Fémina. Dès l'année suivante, elle entre au jury de ce prix. Elle est également membre du jury du prix du roman populiste. Claire Sainte-Soline s'éteint le 14 octobre 1967 à Paris. Elle est inhumée le 17 octobre suivant au cimetière des Sablières à Niort, où elle repose avec ses parents.
2: Merci Patrick Citeau pour cette découverte de la commune de Mellerand.
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4: Dauphinoise, Dauphinois, bien le bonjour. Aujourd'hui, Saint-Martin-du-Riage. On m'a conseillé de dire que c'est le plus beau village du Dauphiné. Je le dis donc, Saint-Martin-du-Riage, plus beau village du Dauphiné. Ça n'est pas forcément certain, mais comme mon vénéré adoré, responsable des programmes, y habite, il m'a semblé judicieux de suivre son conseil, voilà, d'autant que j'ai eu le plaisir de manger chez lui les plus belles saucisses du Dauphiné et le meilleur flan pâtissier du monde. J'exagère à peine. Bon, donc, bref. Saint-Martin-du-Riage, village idéal, c'est marqué sur le net. Je rajouterai, comme une île au milieu d'un archipel, dans le coin, tout se touche. En tout bien, tout honneur, bien évidemment. Non, mais calmez-vous. Il y a Uriage, Saint-Martin-du-Riage, Saint-Nizier-du-Riage, le Pinet-du-Riage, Villeneuve-du-Riage, le Sonnant-du-Riage, j'aurais presque envie d'ajouter le Casino-du-Riage, les terme d'Uriage. Bref, restons à Saint-Martin pour ne pas nous perdre, ou pour mieux nous perdre dans la verdure et les forêts qui, comme un océan, entourent l'archipel en question. Alors, ce matin, j'ai de la poésie. Enfin bref, voilà, enchaînons. Un grand bonjour aux Saint-Martinois et Saint-Martinoises. Doit-on dire les Saintes-Martinoises? Je n'en suis pas sûr. Elles ne le sont pas toutes. Ah, et non. Et il y a même une sorte de confrérie, dites donc, une tribu, un clan.

joli nom, les motards en polaire. Non, vous avez bien entendu, en polaire. Ce ne sont pas les derniers pour la rigolade. Ah non, ils savent rigoler, ils aiment rire. Il faut rire, sinon ça les fâche et polaire se transforme en colère. Ça n'est pas bon. Cette association Saint-Martinoise est nationale, attention, hein, a pour but, je vous lis la phrase, hein, je vous la lis, hein, de promouvoir et favoriser l'usage des deux roues avec un moteur au milieu. Effectivement, quand on aime la moto, autant avoir un moteur entre les jambes. Ça aide. La moto à Saint-Martin-de-Riage est presque une religion. Il y a même une sainte vénérée. Oui, c'est sainte Jacqueline. Alors, je dis, l'histoire raconte qu'à 2 mois, sa famille lui aurait acheté un tricycle dont elle aurait immédiatement scié une roue. Et qu'à 12 mois, elle aurait adapté un moteur de machine à coudre sur son engin. Ah oui. Malheureusement, elle aurait oublié que la longueur du fil électrique limiterait sérieusement ses déplacements. Ah ben oui, ça se passe à Saint-Martin-de-Riage, tout ça. Ben oui, hein. Belle ambiance à Saint-Martin-de-Riage. Pas mal de gens sympathiques, mais un peu marteau tout de même, hein. Dauphinois, en quelque sorte. Et puisque vous le savez tous. En fait, vous le savez tous. Je vous le répète, mais vous le savez tous depuis le temps que je vous le répète et que je vous le dis. En Dauphiné, on n'est pas des quand même.

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2: Bonsoir à tous.